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1: On parlera évidemment de tout ça tout à l'heure, de la mobilité, des trajets que vous nous facilitez sur l'ensemble du territoire. Ça veut dire que vous connaissez par cœur la France, du coup ? Je me dis que vous la connaissez bien.
0: Par cœur, non, mais effectivement, je la connais un petit peu, oui.
1: Alors cette France, on va justement la traverser à travers votre histoire, Damien Johannès, et pour un petit peu mieux comprendre. Bon, ça commence à Aubervilliers pour vous, en région parisienne ?
0: Oui, je suis né à Aubervilliers, en 1983, en région parisienne.
1: Seine-Saint-Denis.
0: Seine-Saint-Denis, là où mes parents avaient posé leurs valises dans leur jeunesse, justement, quand ils sont arrivés en banlieue parisienne après avoir quitté leur ville natale, qui est Baccarat.
1: Alors j'allais vous poser la question, ils venaient tous les deux de Baccarat ?
0: Voilà, ils venaient tous les deux de Baccarat, d'accord. Effectivement, en Meurthe-et-Moselle, la ville qui est quasiment mondialement connu pour son cristal, hein, toujours. Hein, d'ailleurs, mes deux grands-pères travaillaient à la cristallerie, c'était vraiment un employeur très important dans la ville et dans la région. Donc mes parents viennent de Baccarat, ils se rencontrent, et au moment des études supérieures de mon père, ils décident de partir à Paris, en région parisienne, et posent leur valise à Aubervilliers.
1: Et vous allez rester combien de temps à Aubervilliers ? Parce qu'on va le découvrir, hein, vous avez beaucoup, beaucoup voyagé. Mais Aubervilliers, c'est combien de temps ?
0: Ah bah c'est très peu, puisque dès ma naissance, en fait, on a déménagé dans les Yvelines, à côté, toujours en région parisienne, mais à Sartrouville.
1: Ouais, c'est ça. Voilà, combien de temps vous allez rester à Sartrouville ?
0: Alors, Sartrouville, j'y reste de 1983 à 91, donc à 8 ans.
1: Donc j'ai quand même une bonne partie de votre enfance, début de l'adolescence.
0: Oui, oui, absolument, absolument. J'en ai des souvenirs...
1: Ma première image qui vous vient important. De Sartrouville.
0: Oh, Sartrouville, alors on habitait dans une résidence de Sartrouville, qui était une résidence qui était quasiment entièrement piétonne. Ouais. Ça veut dire, en gros, qu'il y avait beaucoup de familles, et je me souviens, beaucoup d'enfants qui sortaient de chez eux, allaient jouer. Je me souviens de ce bac à sable au milieu de cette
1: résidence. Tout suant, un bac à sable, évidemment.
0: Les vélos, ce joyeux bazar, en fait, qui était caractéristique de cet endroit, de cette résidence.
1: Alors pourquoi il n'y a pas de problème de mobilité ?
0: Ah bah non, là, pour le coup, là, oui, il y avait beaucoup moins de voitures, en tout cas pour les enfants, ouais. Pour l'enfant que j'étais. En revanche, ce qui est certain, c'est que pour sortir de cette résidence, pour aller travailler, comme la plupart des parents faisaient, là, pour le coup, il y avait un certain nombre de problèmes de mobilité et nécessité de voiture.
1: Ce sont de belles années, vous diriez, vous parlez de ce bac à sable. Enfin voilà, j'imagine, j'ai l'impression que vous avez de bons souvenirs de Sartrouville et de cette période et de cette enfance.
0: Oui, bah en fait j'avais effectivement des copains d'enfance qui étaient mes voisins avec lesquels j'allais à l'école du coin. Donc on avait
1: comment elle s'appelait l'école, vous vous souvenez?
0: L'école Paul Bert.
1: Ouais. Oh bon, il y en a plein d'écoles Paul Bert en France,
0: j'imagine. Voilà.
1: Avec une personne qui vous a marqué, je sais pas, un instituteur, souvent quelqu'un qui nous est resté en mémoire.
0: Alors mon institutrice de CP s'appelait Madame Fornero. Voilà. Je me rappelle encore.
1: Et pourquoi elle ? Qu'est-ce qui fait qu'elle vous a marqué ?
0: Bah, j'en sais rien. En tout cas, je m'en rappelle. Effectivement, Madame Fornero, mon institutrice de CP.
1: Ouais. Voilà. Alors, les origines de votre famille, Damien, on l'a dit, nous emmène aussi à Baccarat, en Lorraine, un autre endroit. Votre grand-mère avait une maison là-bas.
0: Oui. Alors moi, je n'y ai jamais habité. En revanche, j'ai beaucoup, beaucoup de souvenirs de regroupements familiaux. Effectivement, bien que j'ai beaucoup bougé en France et à l'étranger, on avait la chance en fait de se retrouver justement à Baccarat pendant les vacances Noël ou même parfois les vacances d'été le point d'entrée était les grands-parents. Effectivement, on se retrouvait autour de mes grands-parents, de ma grand-mère qui habitait à Baccarat, dans cette maison qui était une maison qui datait de très longtemps, sur lequel c'était une maison par exemple où les toilettes avaient été rajoutées dehors, puisqu'en fait la maison n'en comptait pas au moment où elle a été construite. Donc voilà, beaucoup de souvenirs, justement.
1: Elle existe toujours, cette maison ?
0: Non, elle n'existe plus. Au décès de ma grand-mère, cette maison a été détruite, abandonnée pour être reconstruite.
1: Ouais. Bon, une petite pensée donc, aux habitants de Baccarat, hein, on l'a dit, c'est le nord-est de la France, c'est la Meurthe-et-Moselle. On sait à quel point c'est important pour vous. J'ai vu qu'il y avait plein de chapelles là-bas, je ne sais pas si vous vous souvenez. Il y avait la chapelle Sainte-Anne des Cristalleries, mais alors c'est plein de chapelles.
0: Oui.
1: C'est un lieu qui est renommé mondial, ça, vous l'avez dit. Votre enfance se fait donc entre Baccarat et Sartrouville. Et puis, petit à petit, vous allez partir à nouveau vers un ailleurs. Après Sartrouville, vous allez où ?
0: Alors, je vais à Salon de Provence. Mon papa, qui est ingénieur en aéronautique, a cherché du travail. On l'a trouvé à Marignane. Toute la famille a déménagé en 1991, donc à mes 8 ans, et on s'est retrouvé à Salon de Provence, petite ville du sud de la France, dans les Bouches-du-Rhône, une cinquantaine de milliers d'habitants, donc petite ville quand même assez structurée. Et là, j'y passe 5 ans. Cinq belles années où, justement, je fréquente une école, cette école de la gare.
1: N'en dites pas plus. On va se retrouver dans un instant à Salon de Provence. On a plein de choses à découvrir. On va comprendre aussi tout ce que vous avez vécu là-bas, Damien Johannes, dans le sud, et puis ce déracinement. Parce que, voilà, quitter la région parisienne à 8 ans, c'est aussi quitter des copains pour aller en découvrir peut-être d'autres dans le sud. Je vous propose de retrouver Benoît Prospero et de parler du monde des vivants avec une nouvelle fois la revue des merveilles. Et aujourd'hui, Damien Johannes, on va s'intéresser à un mot, écoutez, c'est symbiose.
2: Symbiose, c'est beau comme mot, hein. Quand on dit vivre en symbiose, c'est même presque de la poésie. Mais ça veut dire quoi, vivre en symbiose? Direction Clermont-Ferrand, on part à la rencontre de Catherine Laine, très grande biologiste au laboratoire Piaf de l'université Clermont-Auvergne et autrice, d'ailleurs, de plusieurs ouvrages sur la vie des arbres parus chez Belin. Avec Ici Pays d'Auvergne, on lui a donc demandé ce qu'est la symbiose. On est dans la forêt de Cessa, au cœur de la chaîne des puits. Et donc d'abord, définition.
3: Symbiose, la biose c'est la vie, sain ça veut dire à deux, ensemble. La vie ensemble, la symbiose, c'est joli comme mot.
2: Et ici quand on parle de symbiose, on parle de quoi?
3: Et donc ça évoque ce mot, le fait que vous avez deux êtres associés, qui vivent associés, étroitement et de manière permanente, pour que chacun puisse se nourrir et survivre dans cette forêt.
2: Et quand on parle de deux êtres et qu'on est en forêt, on parle de qui?
3: Donc l'arbre et les champignons du sol.
2: Avec une idée précise quand il s'agit de symbiose.
3: C'est que chacun apporte un bénéfice à l'autre. C'est-à-dire, c'est dans une vie ensemble, dans un couple, il y a une complémentarité des deux personnes et chacun y trouve son compte, si j'ose dire.
2: Et donc d'abord, que fait l'arbre pour le champignon?
3: Donc l'arbre, en fait, va fournir au champignon les sucres qu'il fabrique par sa photosynthèse, au niveau de ses feuilles, de ses aiguilles ou de ses feuilles si c'est un feuillu. Ces sucres circulent du haut de l'arbre vers le bas, vers ses racines, et il nourrit donc ses alliés, ses champignons, qui emballent ses racines. Il peut donner jusqu'à 30% de sa production photosynthétique en une saison. C'est énorme. Un tiers de ce qu'il fabrique en sucre sert à nourrir ses alliés.
2: Et de l'autre côté, que fait le champignon pour l'arbre?
3: Le champignon va être le garant d'une bonne nutrition minérale. C'est lui qui va explorer le sol pour l'arbre, qui va aller chercher l'eau et les éléments minéraux qu'il va puiser dans le sol, qu'il va même mobiliser dans le sol, et chose que ne sait pas faire l'arbre. Et il va donc nourrir cet arbre en nutrition minérale, c'est-à-dire eau et éléments minéraux.
2: C'est beau, hein? Et cette symbiose, eh bien, elle a lieu tous les jours, partout autour de nous, entre les arbres et les champignons, mais aussi entre de très nombreux êtres vivants. Et ça, c'est une merveille. Merci, ici Pays d'Auvergne, et merci, Catherine Laine, biologiste au laboratoire Piaf de l'Université Clermont-Auvergne et autrice de plusieurs ouvrages sur la vie des arbres. C'est paru aux éditions Belin.
1: C'est noté. Merci beaucoup, Benoît Prospero. Damien Johannes, directeur général du LIS, vous saviez ça, qu'il existe une complémentarité comme ça entre les êtres vivants?
0: Je viens l'apprendre.
1: Ouais. Vous pensez à tout ça quand vous vous baladez? Je ne sais pas si vous avez l'occasion de vous balader en forêt ou quand vous êtes confronté à la nature et à l'environnement.
0: Ouais, ça m'arrive. Pas mal de, effectivement, balade en forêt, balade en nature, etc. Mais quant à la symbiose, là pour le coup, je l'ai appris aujourd'hui.
1: Ouais, merci beaucoup. On est là pour apprendre les choses et se balader dans toute la France. On retrace le parcours de Damien Johannes, directeur général du LIS. Il sera beaucoup question de mobilité avant 21h. La France qu'il connaît bien. Il a beaucoup bougé, on quitte la région Île-de-France pour Salon de Provence dans le sud de la région PACA, c'est dans un instant sur votre radio, ici.

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2: Bon, j'espère vous passer une belle soirée. Hein. Depuis 20h, la société qu'il dirige, on la découvre. Elle a pour mission de vous simplifier la vie, de vous simplifier aussi la mobilité. C'est au cœur de notre existence, hein, de toute façon, la mobilité à travers nos déplacements. Il y a plus de 6 à 8 millions hein, d'utilisateurs qui ont recours à Ulysse. Vous me confirmez, Damien?
3: 7,5 millions aujourd'hui.
2: Ouais, c'est ça, j'étais pas loin. Damien Johannes, notre invité, directeur général d'Ulysse, est avec nous jusqu'à 21h et on retrace les lieux de votre vie. Alors, pour ceux qui nous rejoignent, on a été au Aubervilliers où vous êtes né, on s'est arrêté à Sartrouville, vous avez vécu une partie de votre enfance, la maison familiale à Baccarat, en Lorraine, dans le 54. Et puis vous arrivez, vous l'avez dit, à Salon de Provence, c'était lié au métier de votre papa essentiellement.
3: Oui, certes. Mon papa, qui du coup travaillait en banlieue parisienne, a changé d'employeur. On a trouvé un à Marignane, justement, dans le sud. Donc on était très contents de faire nos valises et de déménager dans le sud.
2: Il était ingénieur aéronautique.
3: Aéronautique, absolument, et on a atterri, si je puis dire, à Salon de Provence, donc magnifique ville du sud de la France, qui compte environ 50 000 habitants dans les Bouches-du-Rhône, dans laquelle j'ai passé à peu près 5 ans.
2: Et puis à la base, la fameuse base 701, qui est à Salon de Provence, qui est la base de l'armée de l'air.
3: Exactement. Exactement, la base de l'armée de l'air. D'ailleurs, pour la petite anecdote, mon collège, qui était le collège Lurion à l'époque, je ne sais pas si ça a changé de nom, en fait, était vraiment juste à côté de cette base. Mmh. Et du coup, je me souviens très bien des profs qui devaient parfois juste se taire pendant quelques secondes, voire quelques minutes, parce qu'un avion passait.
2: Ils avaient des essais. Ils savaient à quelle heure il
3: allait
2: passer exactement.
3: Non, justement, c'était assez erratique. Ouais. Soit on fermait les fenêtres pour continuer le cours, soit on attendait un petit peu que ça se passe. Mmh. Mais effectivement, un avion qui passe juste au-dessus des salles de classe, ça faisait beaucoup de bruit et on était obligé d'un peu d'interrompre le cours.
2: Déracinement. Île-de-France, région PACA, vous y voyez un intérêt sympathique, le soleil, j'imagine. Une autre ambiance, une autre culture que vous découvrez.
3: Ouais, complètement. L'art de vivre dans le sud, je le découvre. Une autre culture, des autres copains. Hein. J'arrive à peu près à 8 ou 9 ans à Salon de Provence. Donc effectivement, des relations à reconstruire. Je faisais beaucoup de sport à Salon.
2: Oui, vous faisiez ça. On est d'accord. Un petit AK, là.
3: Exactement. Alors, je ne sais pas si je faisais ça à l'âge où j'ai commencé le rugby. Mais effectivement, c'était mes idoles. J'ai commencé le rugby, du coup, à Salon de Provence, dans ce stade de la ville, hein, où tout était regroupé, le tennis, le foot, le rugby.
2: Alors, est-ce que c'est le stade Marcel Rouston?
3: Absolument.
2: Parce que j'y regarde, figurez-vous, je ne connais pas les stades de Salon de Provence. Vous savez combien il y en a de stades à Salon de Provence?
3: Non.
2: Il y en a 8. Et effectivement, le principal, j'ai vu que c'était Marcel Rouston, je me suis demandé si c'était là.
3: C'est donc le stade Marcel Rouston, effectivement. Là où est encore le club de rugby de Salon de Provence, avec mon éducateur, qui a été aussi l'éducateur que j'avais à l'école de sport, qui s'appelait Monsieur Colomba. Je m'en souviens encore.
2: Capitaine Guibert.
3: Absolument, c'est ça. Et là, vous y retrouvez toutes les installations. Maintenant, je crois qu'à la place du terrain, il y avait un petit terrain de foot sur lequel on s'est retrouvé aussi à côté avec les gamins du quartier, qui aujourd'hui est devenu un terrain de basket.
2: Ouais.
3: Voilà, mais le stade Marcel Rouston, exactement.
2: Il y a aussi celui, alors, je l'ai noté, un Carnoug. Ou le stade de Mikou Coulier, ça vous parle, ça?
3: Alors non, ça me parle pas, pour le coup.
2: Bon, ça doit être pas très loin, en tous les cas. Vous intégrez l'équipe locale, c'est quoi? C'est les mercredis, c'est les samedis, c'est ça, hein?
3: Ouais, c'est les mercredis. C'était un grand club, avec beaucoup, beaucoup d'enfants, toutes les catégories représentées à l'école de rugby. Alors moi, j'ai commencé dans la catégorie qui a un joli petit nom, c'est la catégorie des mini-poussins. C'était l'âge.
2: Ouais, bien sûr.
3: Voilà, exactement. Alors maintenant, on compte en âge.
2: Poussins, les minimes.
3: Voilà, c'est ça, exactement. Et ensuite, tournoi le samedi, tournoi le dimanche dans la région avec
2: évidemment
3: les papas et les mamans qui nous amenaient.
2: L'époque d'une petite école. L'école de la gare.
3: Alors voilà, ouais, elle avait un nom magnifique, cette école. Elle a changé de nom maintenant, mais alors dans notre cœur d'enfant, elle restera toujours l'école de la gare, hein, quoi qu'il arrive. Mais cette école de la gare, effectivement, elle était, comme son nom l'indique, pas loin de la gare. Petite école de quartier, effectivement, avec des classes qui étaient tout autour d'une cour intérieure fermée dans laquelle on retrouvait des grands arbres, des platanes, et où les élèves peu nombreux, puisqu'on était à peu près une à deux classes par niveau, si je me souviens bien, se retrouvaient dans cette cour, justement, où tout le monde se connaissait, puisque on venait tous à pied et puis on habitait tout autour de...
2: Vous êtes retourné?
3: Non, alors j'y suis retourné, oui, puisque mes parents aujourd'hui habitent à Salon de Provence, donc j'y suis retourné, mais jamais à l'intérieur.
2: Je crois que vous avez eu, vous êtes resté quand même plusieurs années hein, sur Salon de Provence. C'est toujours le même instituteur, de niveau en niveau.
3: Ah bah oui, alors non, les instituteurs changeaient. Il y a plusieurs instituteurs, mais en revanche, effectivement, on retrouvait parfois les instituteurs d'une classe à l'autre quand ils changeaient de niveau, effectivement. C'était vraiment une petite école.
2: Vous revoyez en train de jouer à l'épervier ?
3: Oui. Oui, c'est vrai.
2: L'épervier part en chasse.
3: Effectivement.
2: Vous presse.
3: Effectivement, ça, hein. Là, il y avait effectivement tous les élèves, tous les gamins de tous les âges, de tous les niveaux qui se retrouvaient pour jouer à l'épervier. Et c'est vrai que c'était des bons souvenirs.
2: Quels souvenirs vous gardez d'une manière générale du Sud ? Parce que j'imagine que, ok, il y a Salon de Provence, mais peut-être que vous avez découvert, je sais pas, moi, Pélissane, Barbin, enfin voilà, tous les endroits que Vénergle qui sont autour. Vous avez peut-être un petit peu bougé quand même.
3: Oui, oui, oui. Et puis, alors, en fait, la bonne nouvelle, c'est qu'aujourd'hui, je suis basé à côté d'Avignon, à Villeneuve-les-Avignon. J'ai retrouvé le Sud dans lequel j'avais habité.
2: Il n'y a pas de hasard.
3: Exactement. C'était une très belle coïncidence, effectivement, en rejoignant Ulysse en 2021. Mais oui, oui, autour de Salon de Provence, la région est absolument magnifique. Salon elle-même est une ville historique, ville de Nostradamus, hein, avec un des plus beaux châteaux forts de la région, le château de Lampéry. Ouais. Autour de ça, vous avez effectivement des villages qui sont absolument enfin, très beaux. Vous avez Grance, Lançon, Pélissane, etc., comme vous l'avez dit. Et ça, c'est autant de souvenirs.
2: Il y en a un qui sort du lot pour vous, dans lequel vraiment vous vous sentez bien et vous aimez y aller avec votre famille, vos enfants, parce que vous avez plusieurs enfants.
3: Oui, alors j'ai 4 enfants qui ont entre 4 et 12 ans. Ouais.
2: Aujourd'hui, vous êtes un jeune papa, hein, vous avez tout juste 40 ans. Hein,
3: c'est ça, oui, ouais, 43. Alors 43, ouais, effectivement.
2: 43, c'est tout juste 40 ans. Quoi.
3: Oui, voilà, c'est pas très loin, hein, plus ou moins 10%, effectivement.
2: C'est de la courtoisie. Ça, vous les emmenez dans le Sud, parce qu'on l'a compris, vous vivez dans le Sud, on parlera de votre quotidien, mais ouais. Vous les emmenez justement découvrir un peu cette région que vous avez découvert, vous, gamin ?
3: Oui, bien sûr. Bah, en fait, déjà, on

0: Sydney. On parlera, puisque vous avez passé votre bac aussi à l'étranger, puis de votre retour en France, puisque vous êtes forcément revenu à un moment donné. On va en France, vous en parlez très bien, évidemment, hein, depuis 20h, Damien Johannès, on retourne en France avec le plaisir d'entreprendre. Vous travaillez pour la mobilité, on va en parler, parce que pour se déplacer, il y a la voiture, il y a le scooter, il y a le vélo, il y a les patins à roulettes, et le skateboard. Vous êtes sportif, vous avez déjà fait du skateboard ?
1: Oui, bon, j'en ai fait.
0: Ah bah voilà. Eh bien, le skateboard, c'est pas qu'une planche et quatre roues, enfin pas seulement, surtout si, comme Catherine Quicandon, vous le choisissez dans le sud-ouest.
2: À Mézos, dans les Landes, à moins de 50 km au nord de Dax, ça glisse, enfin plutôt ça roule.
3: Évidemment ça roule, Brèche, pourquoi ça roulerait pas ?
2: Bah je ne sais pas, surtout si vous êtes sur un parabolique skateboard. Mais qu'est-ce donc ? C'est un skateboard fabriqué par Benoît et Mazabal. Pour la planche, il utilise du pin maritime des Landes, ce grand conifère au tronc rectiligne et à l'écorce brun, rouge, très fissuré, qui peut atteindre les 20 à 30 mètres de hauteur. Et à cela, il rajoute une petite spécificité.
4: La planche se tord sous les pieds, en fait. Il y a un système de flex, c'est un mouvement de torsion de la planche qui n'existait pas et que j'ai créé du coup avec ce que j'avais sur place. Donc en fait, ça donne un skate qui est très intuitif, très facile à skater. Ça envoie beaucoup plus de performance.
2: Tout est fait localement entre Mézos et Bias, sauf les matériaux complémentaires comme les roues et les trucks que Benoît achète aux États-Unis à défaut d'en trouver en France. Les skates sont complètement éco-responsables et pensés comme
4: quand je fabrique une pièce neuve, j'ai déjà prévu son recyclage et son re-recyclage. Et en fait, c'est quelque chose qui ira jamais à la poubelle, qui sera toujours utilisable ou réutilisable. Le bois, c'est transformable à volonté. Comme je n'utilise pas de produits toxiques qui tuent la matière, je pourrais toujours la retravailler derrière et en refaire d'autres choses.
2: Malin le lynx. Parabolic Skateboard est en fait né d'une double passion, le skate et la montagne. Il y a quelques années, Benoît le Montagnard déménage et devient Benoît le Landais. Les sensations de glisse lui manquent, alors il décide de résoudre le problème en créant une planche pour les retrouver. Initialement pensé pour l'entraînement des snowboarders en période estivale, Parabolic Skateboard peut être utilisé par qui veut. Benoît ne viendra pas vérifier, je vous le promets. Il existe plusieurs modèles. Cela démarre à 150 euros s'il y a juste le plateau et cela monte en fonction des options et de la taille de la planche. Vous pouvez les acheter dans une cinquantaine de boutiques en France, dont une vingtaine sur la côte, oui, c'est logique, et sur le site internet parabolic.fr avec un K à la fin. Merci à Carl Da Silva d'ici Gascogne pour cette idée qui roule. Ici, ça entreprend Parabolic Skateboard pour une planche landaise avec un air de montagne.
0: Eh ben, merci beaucoup à Ici Gascogne et à Catherine Quicandon. Ça doit vous plaire parce que vous, vous êtes un vrai sportif. Damien, enfin, un vrai sportif. Vous êtes sportif, je ne sais pas pourquoi je dis un vrai sportif. On a parlé de rugby tout à l'heure. Le skateboard, vous l'avez dit, vous connaissez. Puis la mobilité, ben, pour le coup, le skateboard, je ne sais pas, vous voulez pas faire quelque chose avec Ulysse autour du skateboard.
1: Il faudrait qu'on réfléchisse un petit peu. Mais effectivement, pour les parkings et l'autoroute, ça risque d'être un peu limité quand même. Hein.
0: On va quitter Salon de Provence où vous avez vécu de très belles années, même si vous vivez dans le sud aujourd'hui. On comprendra que vous êtes revenu en France, mais je l'ai évoqué il y a un instant. Il y a un départ pour Sydney en Australie. Vous allez y vivre bien des choses et c'est le début aussi de votre cursus professionnel, votre parcours d'étudiant et l'entrée dans la vie active. Le parcours aujourd'hui de notre invité Damien Johannès est jusqu'à 21h sur Ici.
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17: Et de son enfance en Île-de-France à ses souvenirs lorrains, de Salon de Provence à l'Australie, bah, y'a qu'un pas, hein, c'est le voyage que nous raconte ce soir notre invité. Il est avec vous depuis 20h, Damien Johannes, directeur général de Ulysse, filiale de Vinci Autoroute, je ne me trompe pas.
18: Exactement.
17: Et on va en parler avant 21h, qui a pour objectif de simplifier les mobilités au quotidien, mobilité routière. Damien Johannes, votre invité, jusqu'à 21h. Alors, il n'y a pas que Paris dans la vie, il n'y a pas que la France non plus, il y a l'Australie. Vous partez, vous avez quel âge quand vous partez à Sydney ?
18: J'ai 12 ans.
17: Assez jeune, hein ?
18: Oui, ben, j'étais au collège, en fin de 5e. Mon papa rentre à la maison et nous annonce, avec la grandiloquence qui le caractérise, on va partir en Australie.
17: Et comment vous réagissez ?
18: Ben, on est content. On est content parce que pour nous, l'Australie, c'est l'aventure.
17: C'est le bout du monde.
18: C'est le bout du monde.
17: Vous ne connaissiez pas forcément, peut-être qu'à travers les livres ou...
18: Pas du tout. Oui, c'est ça. Hein. À l'époque, il n'y avait pas Internet. Hein. On avait la télé, la radio, les livres, la bibliothèque pour aller s'informer sur les choses, et notamment les pays. Donc l'Australie, on ne connaît pas. Sydney, on ne connaît pas. Et là, ben, écoutez, on rend l'appartement, on vend les meubles. On a eu cette envie, je me souviens, cet enthousiasme.
17: Et quand
18: familial.
17: Vous dites, si vous étiez combien à la maison ?
18: On était quatre, mes parents, ma grande sœur et moi. Donc là, on part en famille. On avait le droit à une grosse valise chacun, je me souviens, parce qu'on avait un surplus de bagages autorisé dans l'avion.
17: Tu m'étonnes, en Australie quand même.
18: Voilà, c'est ça. Et on arrive.
17: On peut pas revenir rapidement si on oubliait quelque chose.
18: Non.
17: Généralement,
18: non. Ça prend du temps. Ou alors, il faut vraiment que ça vaille le coup.
17: Vous allez à l'école française là-bas.
18: Ouais, je vais à l'école française de Sydney, qui était une école qui est dédiée à l'apprentissage pour les familles françaises qui veulent continuer le cursus français. Mmh. Et la particularité de cette école à l'époque, c'est qu'il y avait très peu d'élèves.
17: En fait, trois.
18: Effectivement, j'ai fini en terminale à 3. J'ai passé,
17: pas le droit d'erreur,
18: j'ai passé ma terminale et mon bac par correspondance au CNED.
17: Ouais.
18: Et à l'époque, effectivement, la digitalisation n'était pas encore passée par là. On faisait les devoirs sur table à l'école. Et ces devoirs-là, on les envoyait en France pour qu'ils soient corrigés par la poste. Et on revenait corriger 15 jours plus tard, parce que ça mettait une bonne semaine à arriver.
17: Votre bac, c'est à Singapour où vous le passez ?
18: Alors, le bac, je le passe à Singapour. En fait, pourquoi ?
17: Parce que c'est la classe quand même de dire dans la vie, moi, mon bac, je l'ai passé à Singapour.
18: Ah, dis donc, c'est pas commun. Effectivement. Bah, oui. Alors le bac, je le passe à Singapour. Pourquoi ? Parce que le centre d'examen unique de cette région du monde-là était l'école française de Singapour. Donc on s'est retrouvé à 80 bacheliers qui venaient des écoles françaises de toute cette région du monde. C'est-à-dire il y avait Canberra, Sydney, Jakarta et d'autres villes en Asie et en Océanie. Et on a fait 10 jours d'hôtel et on a passé le bac.
17: Alors je vais retourner en France, hein. Je vais laisser cette parenthèse, même si vous allez y vivre combien de temps du coup en Australie ?
18: 7 ans.
17: C'est quand même une parenthèse qui est assez longue et c'est une période de votre vie plutôt préadolescence et adolescence, donc c'est aussi des lieux peut-être des premiers amours pour vous.
18: Ah oui, bien sûr.
17: Voilà, et bien d'autres choses. 2 ans de prépa en école de commerce, et là vous partez, vous revenez en France pour le coup, et vous allez à Lyon.
18: Et je vais à Lyon, et je me retrouve à la Croix-Rousse, ce magnifique quartier de Lyon, en fait, qui a vraiment une vie à part entière, une vie de village, comme les Lyonnais amené à m'a dit, hein, les personnes qui vivaient à la Croix-Rousse. Et là, je me retrouve tout seul, à 18 ans, dans mon appartement, puisque mes parents sont repartis en expatriation. Et ma sœur, elle est partie en Afrique du Sud, cette fois-ci.
10: C'est dur, je trouve. Encore là, vous retrouvez seul à 18 ans.
18: Et là, je me retrouve seul à 18 ans. Alors, en revanche, c'était l'indépendance, c'était la belle vie. Là. Ça y est,
10: Moi, tu m'étonnes, à 18 ans.
18: Effectivement.
10: Quoi, les boîtes lyonnaises se souviennent de vous.
18: Oui, sûrement, peut-être. Même si c'était une période de ma vie où j'ai quand même beaucoup travaillé. Parce que les classes prépa, effectivement, il y a un rythme un peu intense. Et je passe 2 ans à Lyon.
10: Alors, il y a deux étapes, en tous les cas, deux lieux qui comptent à ce moment-là, pendant ces études d'école de commerce. C'est Londres. Vous allez faire un stage, il me semble, où vous allez y rester quelques temps.
18: Ouais, c'est ça. Alors après 2 ans en classe prépa, j'intègre mon école de commerce à Paris, le SCP, et donc je déménage à Paris en 2004. Et après 2 ans, dans les écoles, on fait une année de ce qu'on appelle une année de césure. Et pendant cette année de césure, on va travailler en stage pendant 1 an, 12 mois, au cours duquel vous avez la possibilité de faire un stage de 12 mois ou alors 2 stages de 6 mois. Et le premier stage que je fais, je le fais à Londres, dans une grande banque française, dans une salle des marchés, avec des traders et des vendeurs de dérivés actions.
10: Je pense que le deuxième stage est plus intéressant et on retourne à quelque chose dont nous avons déjà parlé. Vous allez faire un stage au Stade Français.
18: Alors je fais un stage
10: génial,
18: au Stade Français.
10: Vous qui adorez le rugby.
18: Dis donc, incroyable. C'était en 2007. Donc là, je suis à Londres. Et là, je dis non, il va falloir que je fasse autre chose pendant cette année de césure. Et je me mets dans la tête de revenir et de travailler dans le rugby. C'était l'époque où il y avait la Coupe du Monde de rugby en France également. Et donc j'avais postulé, en tout cas cherché à y contribuer, à y travailler dans cette Coupe du Monde de rugby. Et ne trouvant pas l'opportunité ni le poste qui allait bien, j'ai commencé à chercher un club à Paris, donc le Stade Français, où j'ai travaillé pendant 6 mois en tant que stagiaire. C'était génial.
10: J'étais un fan de rugby qui avait découvert ça, notamment à Salon de Provence.
18: Marcel Roustan, ouais, c'est ça.
10: Bon, mais alors vous installez où? Vous êtes à Boulogne-Billancourt là, à ce moment-là?
18: Non, je suis dans Paris.
10: Vous êtes dans Paris?
18: Je suis dans Paris, dans le 11e.
10: Mais Boulogne, ça compte? Je ne sais pas, vous êtes passé par Boulogne-Billancourt.
18: Alors j'y suis passé pour le stage au Stade Français, effectivement.
10: Voilà, c'est ça.
18: Hein.
10: Et un autre quartier, tiens, à Paris qui vous marque, c'est la Défense. Alors sur le papier, c'est pas extraordinaire parce que c'est un quartier d'affaires, hein, c'est affairiste, c'est des grands immeubles un peu futuriste, hein, à l'époque ils ont été construits pour ça, c'est des bureaux, mais c'est un lieu qui marque votre vie pour d'autres raisons, Damien Johannes.
18: Bah, un petit peu, puisque effectivement, fin de stage...
10: On ne comprend pas ce que vous allez dire, on vous écoute.
18: Fin de stage, je termine ma scolarité en école de commerce, et là je commence à travailler, donc mon premier emploi a été dans un grand cabinet d'audit, qui était basé à la Défense, et donc là j'intègre ce cabinet d'audit.
10: Mais surtout vous rencontrez quelqu'un qui compte pour vous.
18: Je rencontre ma femme dans ce cabinet d'audit.
10: Là,
18: dans les toutes premières semaines justement de ma carrière professionnelle, j'y rencontre ma femme, effectivement.
10: 4 enfants, hein, c'est ça.
18: 4 enfants
10: avec votre épouse. Du coup, vous êtes marié, vous nous l'avez dit, mais c'est pas du tout ici, hein, que vous êtes marié. Vous avez évoqué le lieu de votre mariage d'ailleurs tout à l'heure.
18: Mossen et Zelpi, dans le sud.
10: Ouais. Rien à voir. Alors, vous faites pas mal de missions chez les clients un peu partout en France. C'est encore une belle occasion pour vous de vous déplacer. J'évoque comme ça quelques noms. Je sais où vous y êtes rendu. Dites-moi ce que ça vous évoque ou ce que vous avez pu y vivre. Marignane, on en a déjà un peu parlé. Il y a Valenciennes aussi.
18: À Valenciennes, ouais, j'y ai passé du temps mon rôle consistait à auditer les directions financières de grandes entreprises industrielles comme Alstom, comme la DCNS, comme Airbus. Et à Valenciennes, j'y suis allé un certain nombre de semaines justement dans le cadre de mes missions pour Alstom Transport. Et donc Valenciennes, ouais, j'y ai passé sur 2 ans, j'ai dû y passer cumulé au moins une bonne dizaine de semaines. Hein, donc j'ai eu l'occasion de visiter les restos, les bons hôtels, effectivement.
10: Alors on va continuer d'en parler parce que ça c'est clair que les bons restos, c'est ce qui vous a marqué à Cherbourg, à Marseille, que vous allez aussi découvrir. C'est aussi le point commun de toutes ces villes, c'est qu'on y mange bien.
18: Exactement.
10: C'est la suite de votre voyage, Damien Johannes, que l'on découvre ce soir sur ICI. Alors ça marche, qu'en pensez-vous? On entend votre parcours, ça marche. Autour de vous, vous connaissez forcément quelqu'un qui s'est mis à courir il n'y a pas très longtemps, et vous dites, pourquoi pas moi? Vous, je ne vous pose pas la question, j'imagine que voilà, vous êtes affûté, vous êtes sportif, vous courez.
18: Un petit peu,
10: un
18: oui.
10: Petit peu. Depuis plusieurs mois partout en France, les running clubs se multiplient. Vous savez, c'est ces groupes ou ces associations de coureurs, hein, qui se retrouvent régulièrement pour courir ensemble dans le Grand Est. C'est là où on va se rendre. L'un d'entre eux bat même des records de fréquentation. Voici le reportage de Robin Bernaud avec Mohan Chibani.
18: À Nancy, plus précisément sur la place Stanislas. Chaque semaine, des centaines d'inconnus se retrouvent pour courir ensemble.
15: C'est un truc de fou, c'est en train de se développer d'une manière, les gens adorent.
18: Lui, c'est Valentin Bourrel. Il vient tout juste de finir ses études de kiné et il y a quelques mois, il a eu une idée que je trouve juste géniale. Il a créé le Blabla Run. Le principe est hyper simple. Tous les mardis soirs, à Nancy, ils sont des centaines à courir ensemble 6 km. Alors, il y a des jeunes, des moins jeunes, des étudiants, des salariés, des garçons, des filles, tous ont un seul et même objectif, faire un petit peu de sport, se retrouver pour un moment convivial et surtout pas de compétition. Notre reporter Mohan Chibani est allé rencontrer Valentin, le créateur du Blabla Run.
15: L'idée de départ, c'est de faire en sorte que les gens bougent leur corps, c'est d'inciter les gens à bouger, à se rassembler, à partager des choses ensemble autour du sport, qui est une bonne cause, parce que c'est aussi bien pour la santé mentale que la santé physique. Il y a des couples même qui se sont créés, donc ça c'est assez rigolo.
18: Lors des premiers rendez-vous donnés via le compte Instagram Blabla Run Club, une quarantaine de participants avaient répondu à l'appel. Aujourd'hui, ils sont plus de 700 à venir courir chaque semaine.
16: On vient assez souvent. On vient pas toutes les semaines, mais deux fois par mois minimum. Et si on vient pas, on essaye d'aller courir par nos propres moyens, mais c'est grâce à ça qu'on s'y est mis sérieusement.
18: Alors ici à Nancy, ça marche, mais vous, qu'en pensez-vous ? Emma, par exemple, elle adore l'idée.
19: Moi, je trouve ça très cool parce que j'avoue que j'ai été aussi un peu dans cette situation, à avoir peur de me lancer dans le sport, etc. Pas forcément la course à pied, mais c'est vrai que ça peut faire peur et en vrai, c'est cool de pouvoir commencer en groupe et tout, donc je trouve ça bien.
18: Pour Hugo, ce running club est avant tout un véritable lieu de rencontre où la course devient un prétexte finalement pour créer du lien.
20: Pour moi, c'est une bonne initiative. Ça permet aux gens qui sont éloignés, tout seuls chez eux, ça permet déjà de s'ouvrir principalement et pousser à faire du sport. Je sais que moi, par exemple, au début, j'ai commencé seul et j'avoue que c'était un peu compliqué. Et là, le fait de le faire en groupe, je trouve que c'est porteur, c'est une bonne initiative. Puis après, de s'ouvrir socialement. Et là aussi, c'est important. Je pense que les jeunes, ils demandent ça.
18: Même si vous n'êtes pas nancéen, je vous conseille vraiment d'aller suivre Valentin Bourrel sur les réseaux sociaux. Bourrel, B-O-U-2-R-E-L. Son contenu, il est vraiment canon. Récemment, il a par exemple donné un conseil par jour pendant un mois pour bouger, pour entretenir son corps. Le tout depuis chez soi.
10: Merci beaucoup Robin Bernot, mon invité, votre invité Damien Johannes, directeur général de Ulysse. Je ne me souviens même plus le nombre de villes qu'on a évoquées compte tenu de son parcours. On est passé il n'y a pas longtemps par Lyon, par la région parisienne, on parlera de Cherbourg, de Marseille, d'Avignon, du Sud. C'est pas fini, on a encore un beau voyage qui continue jusqu'à 21h sur votre radio ici.

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2: 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Il est notre invité jusqu'à 21h. Alors, on a évoqué ces villes où vous êtes passé dans votre parcours. J'ai évoqué Cherbourg, Marseille. Ça aussi, ce sont des souvenirs qui ont compté pour vous, Damien, parce que c'est des passages.
3: Oui, ce sont autant de passages dans lesquels j'ai passé des semaines justement à y travailler avec ma petite bande de collègues. Cherbourg, magnifique ville effectivement où j'allais travailler à la DCNS justement auprès de l'entreprise qui produit les sous-marins nucléaires. Donc très intéressant, la ville magnifique effectivement avec beaucoup de souvenirs.
2: Marseille, la Méditerranée. Vous allez en Méditerranée quand vous partez en vacances? Vous êtes pas très loin, vous habitez dans le sud aujourd'hui. Quand vous partez en vacances, vous allez où avec vos enfants?
3: On va dans différents endroits. Alors, on va à la montagne, on va au ski en famille. Ça, c'est la première destination. On va à Megève, une station dans laquelle on va assez régulièrement d'année en année depuis que les enfants sont petits. Donc, ça, c'est la station où on va. Non, sinon, on va dans le Lot-et-Garonne aussi l'été, puisqu'on a l'habitude depuis quelques années de se retrouver avec notre bande de copains d'école, justement, des couples qui ont, année après année, de plus en plus d'enfants.
2: C'est à Lauzin?
3: À Lauzin, exactement.
2: Au château de Lauzin?
3: Au château de la Locrie, exactement, et qui est un magnifique château médiéval qui, dont les propriétaires sont Mireille et Marc, qui nous accueillent tous les ans.
2: On le salue.
3: Exactement, je vous salue, Mireille et Marc, et merci beaucoup, puisqu'il y a quelques semaines, on était encore chez eux.
2: Vous allez avec vos potes de fac, vos potes d'études, quoi.
3: Voilà, c'est ça, potes d'école. Cette année, on était une quarantaine quand même. On était 8 familles, 16 adultes et 24 enfants. Chacun des couples a au moins 2, 3, voire 4 enfants. Et on fait ça depuis une dizaine d'années. Ouais. Et depuis une dizaine d'années, justement, on va à Lauzin, dans ce magnifique château de la Locrie, accueilli par Mireille et Marc.
2: Alors, comme vous savez, la bougeotte, il y aura Milan aussi dans votre vie, qui est peut-être un lieu aussi de réussite. Vous avez mis en place une plateforme, je crois, aussi à ce moment-là. Vous vouliez partir à l'île Maurice. Ça fait partie. De vos projets, de vos opportunités professionnelles, mais il y a tout un contexte aussi qui s'est joué et qui fait que presque en un coup de tête, grâce à un chasseur de tête,
3: c'est ça.
2: Vous partez à Avignon.
3: C'est ça. À Milan, on y part en 2013. Pareil sur un coup de tête. On prend un camion.
2: Très coup de tête, vous.
3: Oui, on est très coup de tête. On est comme ça. Effectivement, on y part avec mon épouse. On devait y rester un petit moment. En tout cas, un moment limité. Finalement, 8 ans après, on rentre à Avignon en 2021. À Avignon, en tout cas un petit à côté, puisqu'on nous on habite à Villeneuve-les-Avignons, dans le Gard,
2: qui est une tout petit peu au-dessus de
3: un tout petit peu au-dessus de l'autre côté du Rhône, effectivement.
2: Exactement, ouais, je vois très bien.
3: Le Rhône qui délimite la frontière entre la région PACA et la région Occitanie.
2: C'est là où il y a le pont Saint-Bénezet.
3: Exactement.
2: Qui n'est autre que le pont d'Avignon.
3: Le pont d'Avignon, effectivement. Et alors quand les touristes le découvrent sans le connaître, il est coupé au milieu, en fait, ils sont assez étonnés. Mais voilà, donc on arrive en 2021 à Villeneuve-les-Avignons pour prendre cette opportunité professionnelle qui est Ulysse, puisque les bureaux, le siège est à Nanterre, mais on a de très grands bureaux dans lesquels il y a beaucoup de monde.
2: Sur Avedène, les bureaux.
3: À Avedène, exactement, dans une ville qui est à côté d'Avignon, à la barrière de péage, Avignon Nord. Voilà.
2: Du coup, c'est aujourd'hui votre quotidien, cette région-là. Du coup, il y a le Gard qui est pas loin, il y a la Camargue qui est pas très loin. Je sais que ce sont des repères et des marqueurs pour vous. Le Gros du Roi, par exemple.
3: Ouais, bien sûr. En fait, la région est magnifique. On est très heureux. Effectivement, vous avez le Gardon qui est pas très loin, sur lequel vous pouvez passer des après-midi sur les plages de Galet au bord de la rivière. Le Gros du Roi avec ses plages, la Camargue avec ses balades à cheval. C'est une région dans laquelle effectivement il fait très bon vivre avec une vraie belle culture locale. Et des paysages qui sont absolument magnifiques.
2: Et c'est vrai que cette région, vous connaissiez, vous y aviez fait du hockey sur glace plus petit.
3: Oui, à Avignon, effectivement. Ça, c'était mon sport après le rugby.
2: J'ai cru que vous étiez très rugby, là, vous me décevez pas.
3: J'ai changé à un moment donné. J'ai changé pour revenir ensuite au rugby, mais effectivement, j'ai joué au hockey sur glace à Avignon, à la patinoire.
2: Attendez, le rugby fait à nouveau partie de votre vie. Décidément, c'est quelque chose qui vous suit. Parce que vous jouez aujourd'hui au touch rugby,
3: c'est ça. Ouais. Je joue au rugby, mais sans plaquage. C'est-à-dire que.
2: D'accord.
3: On joue au rugby.
2: Aux Angles.
3: Aux Angles, au RCAGR, exactement. Et là, on a une équipe qui est tout à fait sérieuse, avec des tournois, des licences, etc., de touch rugby. Donc, c'est un rugby qui se joue à 5. Et on ne plaque pas. En revanche, on se touche. Et quand le joueur est touché, le ballon s'arrête. Et il y a une remise en jeu.
2: Mais ça s'enseigne, ça ? Vous aimeriez pas, être entraîneur ? Parce que vous avez un tel parcours avec le rugby aujourd'hui.
3: Pour être entraîneur, il faut un peu de temps quand même. Ouais. Il faut être dispo les mercredis, les week-ends. C'est assez incompatible avec ma vie d'aujourd'hui, malheureusement.
2: Est-ce que vous retournez à Fréjus de temps en temps ?
3: Alors non, mais en revanche, Fréjus, j'y ai passé beaucoup de temps quand j'étais plus jeune. Et bien parce que quand on habitait en région parisienne, à Sartrouville, notre lieu de vacances dans lequel on allait très régulièrement et plusieurs fois par an était Fréjus, dans une résidence qui avait été nouvellement construite, dans lequel on avait un tout petit appartement. Alors je me souviens, à l'époque, on n'avait pas le téléphone. On y allait en voiture depuis Sartrouville. Et là, c'était justement l'aventure, c'était le voyage. Mmh. Il y avait une très grande piscine au milieu de cette résidence, la plage pas très loin, et on y allait. Donc c'était vraiment les vacances d'enfance, ouais, en famille, avec les copains qu'on retrouvait d'année en année. J'en ai beaucoup de très bons souvenirs.
2: Alors vous allez peut-être me répondre dessus, mais de tous ces lieux, et depuis 20 heures, il y en a un qui sort du lot. Si vous étiez une carte, vous voyez, de France, oublions Sydney, Milan, quel serait le point central ?
3: Ah, le point central, c'est le sud. C'est Salon de Provence, c'est Avignon, c'est la région Provence. Enfin, c'est cette région-là en tant que telle. Aujourd'hui, notre base familiale est là, et je dois dire qu'effectivement,
2: c'est là où
3: on se sent le mieux. Ouais.
2: Damien Joannès, directeur général d'Ulysse, est votre invité sur ICI. Parlez-moi d'Ulysse. 7,5 millions d'utilisateurs. Vous êtes le leader du télépéage en France.
3: Exactement. Alors, on est le service qui a pour vocation de faciliter la mobilité des Français. Alors, c'est une marque grand public qui est très connue. Et on rentre dans le quotidien des Français. Hein. Ce qu'il faut savoir, en fait, c'est que en dehors des villes, l'outil principal de mobilité des Français, c'est la voiture. On a besoin de la voiture. La voiture est indispensable. Et Ulysse a pour vocation de lever tous les petits irritants de cette mobilité, donc le paiement de l'autoroute, du parking, la recharge électrique, la recherche du prix des carburants, etc. etc.
2: C'est une question importante, le prix des carburants, dans l'actualité, cette année,
3: effectivement.
2: Il a gonflé, et puis bon, voilà.
3: Effectivement, et du coup, en fait, on a cette grande responsabilité, justement, d'accompagner les Français dans leur mobilité, quelle qu'elle soit, c'est-à-dire qu'on a des utilisateurs, des clients qui l'utilisent tous les jours pour aller travailler, comme des clients qui l'utilisent seulement pour partir en week-end, pour partir en vacances.
2: Et vous adaptez justement par rapport à la consommation qu'on a chacun de la mobilité.
3: Exactement, les offres sont adaptées à tous usages, puisque la souscription aux offres est totalement gratuite. Vous recevez votre badge en 48 heures et déjà activé. Vous pouvez l'utiliser.
2: C'est le pass, quoi. Hein.
3: Voilà, c'est le pass. Okay. C'est le petit boîtier que vous allez coller à votre pare-brise et qui vous permet au péage de passer sans encombre jusqu'à 30 km à l'heure dans les voies dédiées. Ça vous évite d'ouvrir la fenêtre, d'avoir froid l'hiver, de réveiller les enfants quand ils font la sieste dans la voiture sur la route des vacances.
2: Dépense à tout,
3: ça, c'est du vécu. De vous contorsionner, d'aller chercher votre carte bancaire. Ouais. Là, ça fait bip et on vous enlève toute la charge mentale qui est liée à ce genre de déplacement.
2: Alors, les trois axes, on l'a dit, on va les rappeler, c'est les autoroutes, c'est les parkings, c'est la recharge aussi des véhicules électriques. Du coup, le Pass Ulysse, il comporte aussi, il y a une application mobile, gratuite d'ailleurs, qui va avec.
3: Oui, bien sûr, gratuite. En fait, quand vous regardez aujourd'hui la mobilité des Français, de quoi ont besoin les utilisateurs ? Ils ont besoin de préparer leur voyage, ils ont besoin d'effectuer leur voyage et de voir quel est l'itinéraire, quels sont les services sur la route qui sont le plus adaptés aux différents besoins. Les services sur les aires d'autoroute, les services sur l'infotrafic, etc. etc.
2: Il y a de l'infotrafic sur votre application.
3: Absolument, ouais, exactement. Et en fait, on se rend compte qu'avec la complexification de ces voyages, notamment dû à l'électrique, parce qu'aujourd'hui, quand vous avez une voiture électrique et vous faites de longs trajets pour partir en vacances, vous êtes obligé de planifier un minimum votre trajet. Ulysse apporte de la simplicité. C'est-à-dire, on va vous donner à nos utilisateurs la possibilité, via les dispositifs que vous allez avoir pour payer les infrastructures de recharge électrique, des autoroutes et les parkings, y compris avec l'application qui vous permet de préparer votre voyage et de gérer au mieux pendant le voyage, la possibilité justement de vous enlever toutes ces frictions.
2: Comment on fait concrètement, Damien Joannès, si on veut bénéficier de tout ça, avoir ce pass, on doit télécharger l'application, comment on fait pour s'inscrire, pour bénéficier de tout ça ?
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2: C'est bien noté.
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2: Un dernier mot avant de vous quitter, Damien Joannès, directeur général d'Ulysse, on le rappelle. Est-ce qu'il y a une région, un lieu que vous ne connaissez pas encore, ou alors très peu en France, et que vous aimeriez découvrir demain? Vous dites, jamais eu l'occasion, je ne me suis jamais arrêté.
3: Alors c'est la Corse. C'est la Corse. Alors moi j'ai fait, pourquoi la Corse? Moi j'ai fait le tour du monde, je suis allé très loin. Mais en fait, en regardant, on se rend compte que dans nos régions françaises, on a vraiment des endroits absolument magnifiques, des endroits qui présentent des paysages magnifiques, très beaux. Et un des endroits que j'aimerais bien découvrir pour toutes ces raisons-là, c'est la Corse.
2: Merci beaucoup, je vous le souhaite, hein, bon voyage en Corse prochainement peut-être. Damien Joannès, notre invité aujourd'hui, bon retour dans le sud de la France.
3: Merci.
2: 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Directeur général d'Ulysse, Damien Joannès était notre invité, à retrouver sur ici.fr. À très bientôt, plein de bonnes choses à vous, on se retrouve avec plaisir et bien demain sur ici. Vous pouvez réécouter l'émission sur ici.fr. Portez-vous bien et bon voyage en France.

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2: Salut à toutes, salut à tous et bienvenue dans Décibel, votre rendez-vous musical et quotidien. Oui, du lundi au dimanche, Décibel est avec vous sur votre radio ici pour écouter ensemble de la bonne musique, parfois chanter très faux et très fort, ça fait beaucoup de bien. Parler de musique aussi, soit avec les artistes, soit avec des spécialistes de la question. Et en l'occurrence, mon invité de ce soir, qui est un véritable puits de science à propos des musiques noires américaines. Il a écrit des biographies qui font référence sur Aretha Franklin, Marvin Gaye ou encore Otis Redding. Son prochain bouquin sur James Brown sortira en octobre, mais ce soir il vient nous parler de Stevie Wonder, puisqu'on a appris il y a quelques jours l'arrivée de Stevie en Europe. Mon invité s'appelle Frédéric Adrian et il connaît ça par cœur.

tout savoir sur cette tournée de Stevie Wonder qui passera par Paris à l'Accor Arena le 15 octobre prochain, dans pile un mois. Enfin, pile, non, c'est pas vrai. Mais dans un mois, quoi. Bref, préparons-nous pour Stevie. On parle de lui et on l'écoute ce soir dans Décibels. Je vois bien qu'on est le 14 et que le concert c'est le 15 octobre. Je vois bien que ça fait pas pile un mois, mais mon cerveau qui est pas du tout mathématique me dit « Si, dis-leur que c'est dans pile un mois !» Je vous jure. Bon, c'est pas une émission de maths, vous l'avez compris. En revanche, une émission de musique dans laquelle on vous offrira aussi tout à l'heure un joli album dédicacé de Gaëtan Roussel, son dernier album Marjolaine, dédicacé par Gaëtan. C'est le cadeau du Blind Test. Alors, vous pouvez appeler dès maintenant Alexandra. Elle vous attend au standard 0810 055 056. Venez jouer avec nous au Blind Test 0810 055 056. Le thème du Blind Test ce soir, c'est les bisous. Et allez, pour démarrer l'émission, je voulais vous donner un bon plan, un podcast en 6 épisodes fabriqué par notre radio sœur FIP, une des jolies radios de Radio France. Ça s'appelle l'histoire secrète du punk, et en 6 épisodes ça raconte toute l'histoire du punk, des origines américaines à l'influence jamaïcaine, l'explosion londonienne, et même un petit passage par la France avec le rock alternatif et le premier festival punk sur les terres de France en 1976 à Mont-de-Marsan. On fait ça en écoutant Les Ventes Passent avec Manu Chao, et on vous envoie sur l'appli Radio France pour ce joli podcast FIP, l'histoire du punk.

0: Les vents passent toujours en activité. Si vous voulez les voir en concert dans le cadre de la tournée qui suit la sortie de leur excellent album de février, joliment intitulé « Où va nous ?», ce qui est une bonne question, effectivement. Où va nous les enfants ? Eh ben, on va par exemple à Laval le 3 octobre pour applaudir les vents passent qui passeront aussi par le festival L'Estival à Cher, ça sera le 4 octobre et puis toujours au mois d'octobre à Montauban, à Meillan-sur-Garonne ou encore à Biarritz, à Annemasse et à Château-Renard et Nice. Vive les vents passent, n'oubliez pas, ce groupe est la preuve que Dieu existe. C'est pas moi qui le dis, c'est eux dans une de leurs meilleures chansons.
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0: On change d'ambiance avec Oria qui nous a enchantés il y a quelques jours au Ici Live Festival en direct du port de la Ciotat. C'était une scène flottante sur laquelle elle a donné un concert qui pour elle était très très important parce que Oria, on a commencé à entendre parler d'elle en fin 2024, début 2025. Donc voilà, là elle commence à chanter devant des publics de plus en plus nombreux et le public des auditrices et des auditeurs d'ici, croyez-moi, ça lui a fait quelque chose. Oria vient de sortir un nouveau single qui s'appelle Bella Vita et son album arrive le 16 octobre, histoire de vous donner envie de la découvrir. Écoutez sa reprise de Khaled, c'est somptueux.

première scène, c'était dans le bar de ses parents, Oria. Alors quand on apprend comme ça, on peut chanter absolument partout et on a une voix à toute épreuve. On adore sa voix, il y a Toi Jamais, la reprise de Sylvie Vartan, ou encore Soirée Mondaine, le tube de l'été dernier. Oria, vous entendrez parler d'elle sur votre radio ici. On adore, on adhère.

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1: Youpi, youpi, Stevie Wonder revient dans l'actu. Very superstitious. Dans l'ambiance, on commence à chanter, à danser, à sortir nos disques et puis on dit mais est-ce qu'on connaît vraiment bien Stevie Wonder? Et moi quand je me pose ce genre de questions, je me tourne vers Frédéric Adrien. Bonsoir Frédéric.
2: Bonsoir Émilie.
1: Les amis, Frédéric c'est un véritable puits de science. Il a longtemps collaboré au magazine Soul Bag, un magazine de référence sur le blues et la soul, magazine français hein, depuis 1968. Il est auteur des bios de Aretha Franklin, c'est pour Aretha qu'on s'est vu la dernière fois, Marvin Gaye, Otis Redding, tout ça publié au Castor Astral. Castor Astral, où vous sortirez d'ailleurs le mois prochain.
2: Pour le coup, c'est au mois Elrest maintenant.
1: Ah, c'est le mois Elrest.
2: Oui.
1: Vous avez déménagé.
2: Mais oui.
1: D'accord, donc tout ça, c'était le Castor Astral. Et au mois Elrest, le mois prochain, votre biographie de James Brown. On en parlera, vous viendrez dans l'émission.
2: Parce que avec plaisir.
1: 20 ans qu'il est mort, ce bon James Brown, cette année. Et donc, vous avez aussi publié une dizaine d'années au Castor Astral une biographie sur Stevie Wonder. On a appris son retour sur scène. On savait déjà de toute façon que Stevie Wonder, on allait en parler cette année parce que c'est les 50 ans d'un album important. Hein.
2: Oui, c'est les 50 ans de Songs in the Key of Life.
1: Voilà, on parlera de ce disque en particulier tout à l'heure, mais c'est vrai que Stevie, en France, on l'aime aussi, alors parfois pour ses chansons un petit peu sirupeuses. On l'aime quand il fait des explorations aussi soniques incroyables. Est-ce qu'on a toujours aimé dès ses débuts Stevie Wonder en France, Frédéric Adrien?
2: Alors Stevie Wonder, il est venu super tôt en France,
1: ouais.
2: Puisque il commence vers 61-62 et en 63 il fait un premier concert à l'Olympia. Donc il est déjà identifié un minimum par le public et il a eu son petit tube qui s'appelle Fingertips, qui est quasiment un instrumental,
1: ouais.
2: Et qui est vachement passé dans Salut les copains, enfin dans des émissions comme ça. Il passe même à la télé dans l'émission d'Albert Reiner dont le nom m'échappe.
1: Ah, je l'ai pas non plus.
2: Voilà.
1: Vous pensez bien, j'étais pas né, Frédéric.
2: Moi non plus.
1: Enfin,
2: moi non plus.
1: Mais en tout cas, voilà, télé, radio,
2: ouais, il est déjà
1: et concert dès le début des années 60, parce que lui, il a commencé sa carrière, petit garçon.
2: Bah, il a Little Stevie Wonder. 12 ans quand il commence à enregistrer. Ouais. Pour la première fois, et en fait, il a été préparé par la Motown pendant un certain temps, mais très très vite, en effet, c'est quelqu'un qui a un parcours incroyable. Il doit avoir à peu près 75 ans maintenant, et il a plus de 60 ans de carrière.
1: Ça ouais, fait, c'est dingue.
2: Il a toujours été dans les vides, les amateurs musicaux, on va dire, d'un âge raisonnable. Tout le monde peut avoir son Stevie Wonder depuis les années 60 jusqu'à peu récemment.
1: Ben oui, alors on va parler de tout ça, on va parler du Stevie politique, de Stevie et la France aussi, parce que voilà, il y a eu plusieurs grands moments. Là, donc, il va venir, on l'a appris il y a quelques jours, et c'était la guerre pour avoir des billets. Il va venir chanter le 15 octobre prochain, dans un mois et un jour, à Paris, à l'Accor Arena. Ça faisait longtemps qu'il n'était pas venu en France. Hein.
2: En France, 2014, ouais. Et à Paris, 2010.
1: Ah oui, donc ça fait
2: Ça fait très longtemps. Il n'a pas fait de disque depuis. Hein. Il a une actualité particulière. Les gens qui le fréquentent disent que c'est Stevie Time. C'est le temps de Stevie. Il fait les choses quand il veut, à la façon dont il veut, y compris pour les gens autour de lui. Ce n'est pas complètement cela. Là, par exemple, les places, elles ont été annoncées à peine plus d'un mois avant le concert.
1: Bah oui.
2: Personne ne fait ça. Enfin,
1: normalement, non. Mais lui, il a rempli l'Accor Arena en 25 secondes.
2: On a tous passé notre matinée.
1: Vous avez eu des tickets, vous?
2: Oui, j'ai des tickets.
1: Ah là là, les tickets.
2: Mais je les ai payés. Et je les ai payés, hein, je le précise. D'ailleurs, si vous pouviez acheter mon livre, ça m'arrangerait, parce que vu les prix, il faudrait en vendre quelques-uns.
1: Il est ruiné, Frédéric. Il a acheté deux places pour Stevie Wonder.
2: Deux places pour Stevie Wonder, c'était pas prévu.
1: Ah, on a pété le PEL. C'était pas prévu.
2: C'était absolument pas. Il y a des rumeurs depuis des siècles.
1: Vous en doutiez pas que pour les 50 ans de son album culte, il allait faire une petite tournée, enfin une petite tournée.
2: Ça fait longtemps qu'il faisait pas beaucoup de concerts, pas de vraies tournées depuis longtemps. Même aux États-Unis, il joue que très ponctuellement. Je me disais bien qu'il allait peut-être avoir quelque chose. Moi, je m'attendais plus à une version collector de Songs in the Key of Life, pour le coup.
1: Ouais.
2: J'avais vu des rumeurs, mais il y en a toujours autour de lui. J'avais vu des rumeurs de tournée qui disaient peut-être pour cette année l'Europe. Mais honnêtement, quand j'ai vu l'annonce, c'est un copain qui me l'a fait suivre. Et je pense pas que j'ai beaucoup, faut pas que je le dise, parce qu'il y a peut-être des gens qui écoutent, mais j'ai pas beaucoup travaillé de la journée, quoi.
1: Dans la foulée. Bisous, patron. Qui a travaillé quand il a entendu cette bonne nouvelle? Les 50 ans de Songs in the Key of Life, on célèbre ça sur votre radio ici avec mon invité, Frédéric Adrien. Et puis on écoute Sir Duke, chanson merveilleuse dans laquelle Stevie Wonder partage avec nous ses admirations musicales.

0: Stevie Wonder est fan de Duke Ellington. C'est pour ça que la chanson s'appelle Sir Duke. Dans cette chanson, il parle aussi de Count Basie, Glenn Miller, Louis Armstrong et Ella Fitzgerald. Toutes ses admirations musicales. Mais lui aussi, aujourd'hui, il est devenu, on est d'accord, Frédéric Adrien, Stevie Wonder, une référence pour plusieurs générations de musiciens.
1: Ah, si on regarde dans les musiciens qui sont encore vivants aujourd'hui,
0: ouais.
1: Lui et Paul McCartney.
0: C'est enfin, les deux qui restent.
1: Y a personne d'autre n'a pu avoir ce côté influent et dépassant complètement le genre d'origine.
0: Ouais.
1: C'est-à-dire qu'on va avoir des versions jazz, des trucs des Beatles, comme on va avoir des versions rock, des trucs de Stevie Wonder.
0: Oui, enfin, c'est ça.
1: C'est
0: tout
1: des gens
0: monde.
1: Qui ont complètement... D'ailleurs, c'est presque difficile de l'écouter. On a tellement l'impression de l'avoir en bruit de fond. On va faire nos courses, on va entendre justement Sir Duke. Là,
0: ouais.
1: On vient de l'écouter au casque en plus.
0: Ouais.
1: Et c'est vrai qu'on réentend le truc. On se dit, mais c'est vraiment super bien.
0: C'est
1: normal que ça ait marché. C'est vraiment très au-dessus de ce que font les autres. Quoi.
0: Et on a beau l'écouter 8000 fois, il y a toujours quelque chose qui se passe.

0: Non, quand on raconte l'histoire de Stephen Morris comme son nom de naissance, en fait, c'est pas ça. Il s'appelle Stephen Morris, Stephen Judkins, du nom de son père, et Stephen, qui est un prénom classique. Et il a inventé toute cette histoire au bout de quelques années parce qu'il voulait plus que son père soit dans l'histoire, donc il change le prénom, il change le truc.
1: Ah, mais oui, mais moi, je ne sais pas, c'est pas des vrais mensonges, ça. Quand la vie, elle est trop moche, voilà, il faut la redessiner.
0: Mais de même qu'il nous raconte depuis des années qu'il y a un album qui est prêt à sortir.
1: Ah, ça c'est pas vrai.
0: Et que bah, ce sera vrai quand on le verra, quoi. C'est comme tout. C'est un jour ou l'autre, ça viendra. Mais ça fait plus de 15 ans qu'il en parle.
1: Il est vraiment aveugle.
0: Oui, ça va continuer.
1: Non, parce que ce serait quand même un scandale.
0: Non, c'est clair, ce serait le scoop. Ça fait pas partie des questions que je lui poserai, parce que quand même, je vais me tenir. Mais d'une façon générale, une bonne partie de ce qu'il raconte en interview est une version améliorée, mais c'est normal.
1: C'est un petit flou artistique.
0: Il est dans un monde tellement différent.
1: Ouais, c'est ça.
0: Depuis l'âge de 11 ans, il est musicien professionnel, il est vedette.
1: Ouais.
0: Je veux dire, il n'a pas touché un bouton de porte lui-même depuis les années, la fin des années 60. Enfin, il y a toujours quelqu'un pour lui ouvrir. Donc, il est dans un monde qui n'est pas tout à fait le nôtre.
1: Oh, j'adore. Il est marié, il a des enfants, il est dragueur. C'est quoi la vie matrimoniale de Stevie Wonder?
0: Alors, il a été marié plusieurs fois. Il a un certain nombre d'enfants, il y a eu quelques petites histoires de reconnaissance un peu compliquées. Là, aujourd'hui, il a l'air d'être dans une vie un petit peu plus calme qu'elle n'a été un moment. Mais là aussi, voilà, c'est toujours très très flou. L'album Songs in the Key of Life est dédié à sa femme de l'époque et à ses deux femmes précédentes, par exemple.
1: Ah, voilà. C'est bien ça. Un album, trois dédicaces. En même temps, c'est un double.
0: Oui, il y a de la place. C'est très très bien. Non.
1: Alors, sur cet album, Songs in the Key of Life, donc, qui fête ses 50 ans et qui nous permet finalement de nous réjouir de la venue de Stevie Wonder, puisque c'est à l'occasion de cet anniversaire qui vient.
0: On va voir le programme, on ne sait pas, puisqu'il n'y a pas encore eu de tournée. Je pense qu'il joue l'album, en fait.
1: Il joue l'album.
0: Ce qui veut dire pas tous les tubes.
1: Donc, il jouera Sir Duke, il va jouer I Wish. Il va jouer Past Time Paradise, qui avait été repris dans les années 90 par Coolio.

0: qui avec Sir Duke nous fait 1, 2, 3, 4, 5, 5 tubes. Alors sur toute la discographie de Stevie, effectivement, il en manquera. Mais déjà, rien que s'il joue ça, on a une chance inouïe.
1: Et puis ça veut dire qu'il jouera des chansons qu'on n'entend pas habituellement.
0: Enfin, c'est vrai.
1: De toute façon, on sait pas ce qu'il va faire. Moi, je dis ça parce qu'il avait fait une tournée des 40 ans de l'album qui n'était pas venu en Europe, où il avait fait la totalité de l'album et éventuellement un ou deux tubes à la fin.
0: En rappel.
1: Il y avait à cette époque-là, mais je ne sais pas s'il va le faire cette fois-ci, il y avait une séquence où il faisait appel à DJ Tic Tic Boom.
0: Oula.
1: DJ Tic Tic Boom, ouais. Je ne suis pas sûr que je souhaite qu'il le fasse.
0: Okay.
1: Mais il va peut-être le faire. C'est lui. En fait, à un moment, il se va vers une platine et il dit « Je vous présente DJ Tic Tic Boom » et il passe des trucs à lui, des disques des autres, etc. etc.
0: Ah.
1: Peut-être que s'il n'y a pas ce quart d'heure-là dans le show, ce ne sera pas si grave que ça.
0: On
1: pourrait mettre plutôt des chansons à la place. Et voilà, DJ Tic Tic Boom.
0: Stevie Wonder sera à Paris le 15 octobre. C'est archi complet depuis le jour de la mise en vente. Ceci dit, à Londres, ils ont doublé la date, la date du 3 novembre et du 5 novembre. Donc on croise les doigts pour aussi une doublette parisienne.
1: Il y a une place. Il y a une place à l'Accor Arena. Il y a deux jours. Entre les concerts, il y a une seule journée entre les concerts, là il y en a deux.
0: Bon, donc il y a une place. On croise les doigts.
1: Bloquez votre 16.
0: Et vous restez bien dans le coin, continuez à parler de Stevie Wonder sur votre radio, ici avec mon invité Frédéric Adrien.

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2: Et dans Décibel, ce soir, on parle de Stevie Wonder, des 50 ans de son album Songs in the Key of Life et de sa venue à Paris le mois prochain pour un concert à l'Accor Arena. On espère que ça se transformera en deux concerts. Notre expert ce soir, l'auteur Frédéric Adrian, qui avait sorti aux éditions du Castor Astral une très belle bio de Stevie Wonder, nous dit qu'il y a de la place dans l'emploi du temps de Stevie et il y a de la place à l'Accor Arena aussi pour doubler le concert. Donc voilà, voilà, on espère. En attendant, est-ce que ça vous étonne, Frédéric, qu'il remplisse comme ça un Accor Arena sans véritable actualité? Ça fait 20 ans qu'il n'a pas sorti d'album.
3: Oui, il y a juste eu à faire une annonce. Enfin, il y avait une petite image qui a circulé sur les réseaux et tout de suite, tout le monde a bloqué son créneau pour gérer les réservations. Ça fait vraiment longtemps qu'il n'est pas venu. Son influence n'a pas diminué.
2: C'est fou.
3: Il y a d'autres personnes qui n'ont pas fait 10 depuis longtemps et qui auront. Il aurait peut-être un peu besoin de relancer le truc s'il voulait venir.
2: Lui,
3: il y a une évidence, tout le monde veut aller l'écouter.
2: Mais pourquoi? C'est quoi ce truc entre Stevie et la France? En plus, on comprend pas ce qu'il dit, parce que le public français, on le sait, est pas forcément attaché aux paroles des artistes anglo-saxons parce qu'on n'est pas tous bilingues. Il y a un truc dans sa voix, c'est quoi? Il y a un lien quand même, très fort.
3: Il y a la puissance d'une série de tubes qui est vraiment hors du commun. Enfin, si on regarde, il y a une période entre, on va dire, 72-73 et justement Songs in the Key of Life, où il sort une série de disques absolument incroyables. Alors, il y en a encore après, ça continue,
2: et puis,
3: ça enchaîne.
2: Ouais.
3: Il y en avait eu avant, mais il est au sommet de la création pendant finalement très très longtemps.
2: Ouais.
3: Et puis ça n'a pas vieilli. Enfin, là on vient d'entendre Pastime Paradise, qui date de 76. Est-ce que le son est différent du morceau de Coolio des années 90? Bien sûr que non. Oui. C'est exactement le truc. Il y a des choses qui ont vieilli. Les premiers trucs Motown, les tubes, là, c'est...
2: Oui, mais c'est joli. Voilà. C'est joli.
3: C'est vintage, c'est nostalgie. Ouais. Mais Song in the Key of Life, c'est pas vintage.
2: Non.
3: C'est complètement vivant. En plus, les chansons, elles sont reprises régulièrement, elles sont chantées. Enfin, c'est de la musique. Il a réussi à faire sans lui participer beaucoup parce qu'il tourne pas tant que ça, donc il fait pas de disques depuis très longtemps. Il a réussi à faire que sa musique reste vivante sans même qu'il le fasse lui, quoi.
2: Et puis si c'est pas Stevie qui chante du Stevie, on appelle Eddie.
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2: Sur son album Ketchup Électrique, sorti quelques temps après Songs in the Key of Life, notre bon vieux Eddie Mitchell qui reprend Superstition.
3: Il y a un truc de Dalida aussi qui reprend I Just Called to Say I Love You.
2: Oh là là.
3: Mais on peut l'écouter en privé, pas obligatoirement à la radio.
2: Pas obligatoirement à la radio, ok. Bon, je l'écouterai dans l'intimité de ma chambre. Merci Frédéric. Il n'a pas sorti d'album depuis 20 ans, mais il sort de sa réserve de temps en temps, Stevie. Est-ce qu'il y a uniquement, j'ai l'impression aujourd'hui, la politique qui l'anime?
3: Alors je pense que la musique l'intéresse plus beaucoup.
2: Ouais.
3: Ça fait partie des choses que je lui demandais justement.
2: À l'âge de 11 ans.
3: Je pense qu'il a fait le tour depuis un certain temps, que venir rechanter ses vieilles chansons, il y trouve un certain plaisir. Mais par exemple, son directeur musical, qui est le bassiste qu'on voit sur scène avec lui, c'est lui qui dirige maintenant. Ça se voit. Alors qu'avant, c'était lui qui dirigeait son orchestre. Là, je pense qu'il arrive. Alors, c'est toujours lui qui décide ce qu'il fait. Ça, je pense que quand il était venu au Zénith en 2008, non, à Bercy déjà en 2008, à un moment, il a décidé de se lancer dans Free, la chanson d'une banque.
2: I'm free.
3: Voilà. Et c'était clairement pas prévu. Et les musiciens étaient en galère. On voyait le bassiste derrière qui disait, toi, tu joues ça. Enfin, il est vraiment extrêmement libre. Après, je pense que la musique, il a fait probablement un peu le tour, que probablement la montagne derrière lui fait une ombre un peu forte pour qu'il ait envie de faire des choses nouvelles aujourd'hui. On sait bien qu'il ne va pas refaire Songs in the Key of Life. Enfin, donc autant qu'il vienne chanter Songs in the Key of Life.
2: Allez, et puis nous, on va écouter une chanson qui ne passe jamais à la radio. Et j'avais envie de changer ça. C'était en 1962, il ne s'appelait pas encore Stevie Wonder, il s'appelait Little Stevie Wonder. Frédéric nous en parlait tout à l'heure, un album tribute à Ray Charles, et la chanson s'appelle Hallelujah! I love her so! Stevie Wonder, à l'honneur, dans Décibels.

0: annoncé qu'il allait venir jouer à Paris pour célébrer les 50 ans de son album Songs in the Key of Life. Et on en parle ce soir dans Décibel avec mon invité, l'auteur Frédéric Adrian. Quand vous avez écrit votre biographie sur Stevie Wonder, c'était compliqué d'avoir des sources directes. Les gens autour de lui ne parlent pas des masses.
1: Ah, moi, de toute façon, je fais très peu de témoignages puisque les témoins dans ce genre de domaine sont souvent très, très menteurs. Donc, oui. Je prends pas le risque. Mais il a beaucoup été suivi par la presse, donc il y a beaucoup de récits, presque au quotidien. Il n'y a pas beaucoup d'interviews de lui, parce que je pense qu'il n'aime pas trop ça. Par contre, il y a beaucoup de sources, il est suivi très très... C'est tellement vite une vedette que on tombe sur des articles sur bah tiens il était voir tel spectacle, j'ai été tombé sur un truc, il a emmené ses enfants au cirque mis dans le livre, j'espère que je l'ai pas mis dans le livre. Il a toujours été dans l'œil du public, donc il y a beaucoup de choses, on connaît bien son parcours.
0: On dit qu'il a vendu 100 millions d'albums, mais bon, si on compte toutes les cassettes qu'on a repiquées dans les années 80, voilà, sa musique est absolument partout dans le monde,
1: dans les films, dans les pubs, dans les...
0: Ouais. C'est un artiste absolument global et incontournable. En ce qui concerne la politique américaine, après de belles années quand Barack Obama était président, où il était
1: C'était l'artiste officiel de
0: la Maison Blanche.
1: C'est l'artiste officiel de la Maison Blanche. C'est encore un peu l'artiste officiel des démocrates, ouais. Même s'il n'a pas beaucoup participé à la dernière campagne par rapport à d'autres fois. Il a toujours été dans ce camp politique. Il a toujours soutenu les démocrates. Et puis, il s'est surtout beaucoup investi sur les droits civiques très très tôt, à de nombreuses reprises. Contre l'apartheid, ce qu'on oublie un petit peu parce que c'est plus obligatoirement des sujets majeurs du moment, mais il a toujours été très très impliqué.
0: Il a écrit en 2020, au moment de Black Lives Matter, une chanson qui s'appelle Can't Put It in the Hands of Faith, contre les violences policières, le racisme institutionnel. Voilà le genre de moment qui fait sortir Stevie de sa réserve.

0: On peut pas s'en remettre au destin. Sous-entendu, nous, les Noirs américains ou les Américains, oui, démocrates en tout cas.
1: C'était juste avant les élections, donc vraiment, le message était très clair.
0: Et puis en 2024, sa chanson anti-Trump, vraiment avant l'élection, We Can Fix Our Nation's Broken Heart, on peut réparer le cœur brisé de notre nation, chantait-il. It's gotta change.

0: Trump a été élu.
1: Ça
0: n'a
1: pas marché deux fois de suite.
0: Ouais, voilà. Est-ce que ça explique aussi peut-être que Stevie ressorte vraiment de sa réserve et refasse un tour du monde? Il a envie de gagner en influence, en poids politique. Vous pensez que c'est possible, ça?
1: Ah, je pense pas qu'il réfléchisse comme ça. D'abord, il sait, il a juste à parler. Il est très actif d'ailleurs sur les réseaux sociaux, pas à poster des choses tous les jours, etc. Mais très régulièrement, il poste des vidéos très simples, face caméra, souvent avec son petit synthé où il chante et où il parle. En particulier quand il y avait Black Lives Matter, il était très actif. Et très régulièrement, il fait soit des hommages pour les personnalités décédées, en particulier les grandes personnalités de la lutte pour les droits civiques, soit pour un événement, soit des choses comme ça.
2: D'accord. Donc il est toujours sur le coup.
1: Oui, et puis je pense qu'il sait pas trop. Enfin. Il entend parler de ce qui se passe autour de lui, mais il est vraiment dans un monde à part. Il est vraiment dans une bulle absolument invraisemblable. Je pense
2: qu'il vit quoi, comme un milliardaire, un peu. Il doit être milliardaire.
1: Ah oui, probablement. Oui, très largement milliardaire.
2: Parce qu'il est auteur, compositeur, interprète, producteur de tout.
1: Il est propriétaire de, je pense, d'une bonne partie de ses bandes en plus. Ouais. Le jour où il voudra vraiment gagner beaucoup d'argent, il sortira des trucs d'archives, ce qu'il a toujours refusé de faire. Donc il a en plus un. Le jour où il vend ses droits, par exemple, il ferait probablement un des grands records du truc.
2: Ah ben, il rachètera l'Amérique. C'est peut-être ça la solution. Allez, en attendant, s'il accorde une interview, j'espère que ce sera à vous, parce que vous le connaissez bien, vous parlez bien de lui, Frédéric Adrian. Merci beaucoup d'être venu nous
1: voir. Merci bien.
2: Et je rappelle que donc le mois prochain, vous sortirez aux éditions Le Mot et le Reste, une biographie de James Brown. Ce sera les 20 ans de la mort de James Brown en décembre, alors vous reviendrez nous voir pour en parler.
1: Avec grand plaisir.
2: Merci beaucoup Frédéric.

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1: 19h45, mais que va-t-il se passer mes amis? Eh bien dans le dernier quart d'heure de Décibel, on célébrera un anniversaire, celui de la naissance de la regrettée Amy Winehouse. Et puis on va jouer au Blind Test aussi avec Patricia. Bonsoir Patricia.
2: Oui, bonsoir Émilie.
1: Bienvenue Patricia, comment ça va?
2: Merci, ça va, très bien.
1: Bon, le cadeau est joli. Ah, merci, oui. Merci Patricia. Oui, alors le cadeau est très cool aujourd'hui puisque c'est deux albums, un chacun quoi, un pour Patricia et oui. Un pour son concurrent Romain, de Gaëtan Roussel, le fameux Marjolaine, le dernier super. Album solo de Gaëtan. Et alors il se trouve qu'on a des versions extrêmement jolies et de 1 et dédicacées par Gaëtan qui était notre invité la semaine dernière. Donc voilà, ça fait un joli cadeau. Si on
2: oui, en plus, super.
1: Bah oui, bah oui.
2: Oui, alors, oui.
1: Patricia, on va jouer aussi avec Romain. Bonsoir Romain.
3: Oui, bonsoir Émilie, bonsoir Patricia.
1: Bonsoir, comment ça va Romain?
3: Eh ben, je suis bien content que l'émission soit de retour après les vacances.
1: Ah bien bah content. Oui.
3: Et puis je voulais remercier aussi toute ton équipe, Alexandra, tout le monde à la réalisation standard, ils sont vraiment sympas aussi.
1: C'est vrai, t'as oui. raison, ils sont sympas. Il y a Emma à la technique ce soir, il y a Alexandra au standard, tu l'as dit. Il y a Iris à la réalisation, il y a Mélodie qui programme tout, il y a Thierry et Thomas à la musique. Enfin, il y a du monde, hein. Il y a du monde.
3: Oui.
1: Bah oui, Romain, mais c'est pour ça qu'on est bien accueillis.
3: Tout le monde est super gentil.
1: C'est vrai, c'est vrai. On est tous très moches, mais très sympas. C'est pour ça qu'on fait de la radio. Si on était beaux,
2: on est très bien accueillis.
1: On serait méchants et on ferait de la télé. Et voilà. Non, mais ça fait trop plaisir de vous retrouver. Et c'est vrai, Romain, que c'était bien long ce break des grandes vacances. Donc voilà, ça fait plaisir.
3: Oui.
1: Effectivement. Alors, Romain et Patricia, le thème du Blind Test ce soir. Les bisous, les baisers en chanson, on va s'embrasser et il va falloir retrouver donc le plus rapidement possible le nom des interprètes des chansons qu'on vous passe. À la fin, tout le monde gagne, vous l'avez compris, j'en ai deux des albums dédicacés de Gaëtan Roussel, donc vous en avez à chacun quoi qu'il arrive, Patricia et Romain. Donc maintenant, on peut jouer à la cool. Voilà, juste avec la musique, on cherche les interprètes de ces chansons pleines de bisous.

0: Mais oui, le baiser d'Alain Souchon. Bravo Romain.
1: Bravo, il a été rapide.
0: Patricia, on est d'accord, on ne pouvait rien faire contre lui. Il était inarrêtable.
1: Oui.
0: On continue avec une deuxième chanson, toujours sur le thème du baiser. Dites-moi, qui chantait ça dans les années 70?
2: 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On va danser le big bisou.
0: Romain.
1: Le big bisou.
0: Comment il s'appelle?
1: Carlos.
0: Oui. C'est Carlos.
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2: En bas dessous. Attention, sur le nez.
0: Embrassez-vous. Mon Dieu, c'était mon tube de boom, ça, pour essayer de galocher un peu les garçons. Bah oui.
1: C'était dans toutes les fêtes.
0: Évidemment.
1: Les mariages et tout.
0: Ah, big bisous, ça nous aura sauvé quelques moments. Patricia a retrouvé Carlos. Romain, lui, a trouvé Alain Souchon. Je vous propose une petite dernière pour la route et pour le plaisir, parce que décidément, les baisers en chanson, c'est magnifique. Qui est-ce ?

0: tube, comme j'ai demandé à la Lune.
1: Oh, Indochine, pas très cher.
0: Oui.
1: Indochine.
0: Bravo. Le baiser Indochine. Patricia et Romain ont tous les deux décollé en même temps quand j'ai demandé à la Lune. Et n'oubliez pas que très bientôt, le 20 novembre prochain, sortira l'Arena Tour, le film donc de la dernière tournée d'Indochine qui a suivi la sortie de l'album Babel, Babel, une tournée qui avait réuni 1 200 000 spectateurs. Donc le film promet d'être spectaculaire. Romain et Patricia, bravo, vous avez été des candidats merveilleux.
1: Bravo, Patricia.
2: Merci beaucoup.
1: Ah ouais, oui, vraiment. Bravo, Romain.
0: Je vous félicite tous les deux. C'était un très bon moment. Je vous envoie donc l'album dédicacé de Gaëtan Roussel. Et je vous propose de continuer à faire des bisous en bonne compagnie. Voici Julien Doré sur son deuxième album Bichon. Kiss Me Forever.

0: Me Forever. Ah, j'adore cette chanson de Julien Doré qui date de son deuxième album Bichon. Julien Doré qui vient de terminer son énorme tournée de festival, mais qui demeure dans l'actualité via sa guerre de courgettes avec David Beckham. Oui, je vous jure que c'est vrai. David Beckham pose sur Instagram avec une courgette géante de son jardin. Julien lui a donc fait un petit message, réponse du berger à la bergère, enfin de la maxi courgette à la mini courgette. Vous verrez ça. Franchement, rien que pour ça, ça vaut le coup de s'abonner à Instagram si c'est pas déjà fait chez vous, mesdames, messieurs. Croyez-moi, c'est magnifique cette guerre de courgettes. Évidemment, la France va gagner. On est avec Juju Doré.
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0: Allez, on laisse le jardinage pour le moment anniversaire de l'émission. Souvenons-nous de la grande, de la merveilleuse et de la fragile Amy Winehouse. Elle était née le 14 septembre 83. Elle aurait donc eu 43 ans aujourd'hui, mais voilà, elle nous a quittés il y a 15 ans, au cœur de l'été, en juillet 2011, des suites de trop d'alcool, trop de choses, trop de larmes aussi, sans doute trop de peine, et puis trop d'hommes vraiment pas fiables dans sa vie. Vous le savez si vous avez lu sa biographie ou si vous avez vu le film qui lui était consacré au cinéma. Heureusement, Amy Winehouse, elle avait des chansons qui l'ont suivi toute sa vie, et notamment les grandes chansons soul américaines des années 50, des années 60. On parlait de Stevie Wonder tout à l'heure avec Frédéric Adrian. Il y a une chanson qu'elle a décidé de reprendre et qui s'appelle Will You Still Love Me Tomorrow? Et ça la rendait très heureuse de chanter cette chanson. Voici Amy Winehouse.

0: Talking, créé en 1960 par les Shirelles, reprise ensuite par les Sligor en 66, les Four Seasons en 68. Bref, elle est vraiment dans sa zone d'amour quand elle chante ça. Amy Winehouse. Alors pour son anniversaire, je pensais que c'était une bonne façon de la célébrer.
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2: Bonjour à tous, que vous m'avez manqué durant ce week-end. Il est 12h05 sur votre radio Ici. Bienvenue dans votre nouveau rendez-vous. Ici, on parle bon plan, vie quotidienne, arnaque à éviter, santé. Nous sommes là pour vous rendre service parce qu'on vous doit bien ça. C'est le titre de ce nouveau rendez-vous quotidien. Nous sommes ensemble jusqu'à 13h. Moi, je m'appelle Enora Malagré. Et voici la joyeuse bande qui m'accompagne aujourd'hui. Aude Razo, madame anti-arnaque. Coucou, Aude.
3: Coucou, Enora. Coucou, tout le monde.
2: Valère Coréard et ses bons plans conso. Coucou, Valère.
4: Salut, Enora.
2: Le grand médecin, je roule l'air, Gérald Kierzek.
5: Bonjour Enora, bonjour à tout le monde.
2: Et mon rayon de soleil, Elsa Wolinski.
6: Bonjour tout le monde.
2: J'embrasse mon amoureux qui nous écoute aujourd'hui.
4: Mais pourquoi?
2: Pourquoi aujourd'hui? Coucou Monsieur B. Voilà, c'est dit. Alors aujourd'hui, on va vous parler d'un sujet extrêmement sérieux. On va vous parler mutuelle senior. Parce que c'est Monique qui nous a alerté, qui nous a même envoyé un message et qui trouve qu'elle paye trop cher. On va la recevoir d'ailleurs, Monique, dans un instant. Du coup, on s'est saisi de ce sujet qui nous a semblé très important. Vous êtes à la retraite, vous voulez changer de mutuelle. On va vous dire comment ne pas se faire avoir. Et nous avons même une éminente collègue de chez 60 millions de consommateurs qui va nous épauler sur ce sujet. Appelez-nous ou laissez-nous un vocal sur notre WhatsApp, c'est gratuit. 0810 055 056, nous sommes là pour vous. Et puis laissez-nous aussi des messages vocaux comme l'a fait Julien d'ailleurs aujourd'hui.
7: Bonjour, c'est Julien. Je voudrais savoir ce que vous pensez des petits flyers qu'il y a collés au feu rouge avec un numéro d'épaviste.
2: Ah bah c'est vrai ça, qu'est-ce qu'on en pense? Ça c'est une question pour notre Aude Razo nationale.
3: Oui, bah oui, parce que c'est un petit peu une arnaque. En tout cas, vous avez de grandes chances de tomber sur des épavistes. Alors ceux qui récupèrent votre vieille voiture, là,
6: c'est ça, moi,
3: pour la
6: mettre
3: à la casse.
6: J'avais pas compris ce que c'était.
3: Oui, en fait, c'est vous avez une petite affiche avec le numéro d'un épaviste qui récupère votre voiture. Je vous conseille de pas appeler.
2: On y répond dans une trentaine de minutes. 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Sur votre radio Ici, et on va démarrer avec vous, toute la bande, mais c'est vrai, en particulier monsieur Valère Coréard, qui a donc invité notre éminente collègue Adélaïde Robert de 60 millions de consommateurs. Bonjour Adélaïde, bienvenue.
8: Bonjour à tous.
2: Merci beaucoup de nous éclairer sur cet épineux sujet.
4: Alors, un épineux sujet, une usine à gaz, j'ai envie de dire. Parce que quand on dit mutuelle ou complémentaire santé, on se dit tout de suite, bon, elle n'est pas forcément bien calibrée, ça me coûte une fortune, mais j'aimerais changer, mais je ne sais pas comment faire, etc. Et c'est pour ça qu'on vous a effectivement invité, Adélaïde, d'autant que dans votre dernier numéro, là, de 60 millions de consommateurs, qui est en kiosque, instant pub, eh bien, on parle mutuelle. Voilà. Et une fois qu'on a dit tout ça, toutes les questions arrivent, et la première, quelle est, Adélaïde, la différence entre une mutuelle et une complémentaire santé? Parce qu'on entend les deux.
2: Ouais. En fait, j'ai dit vulgairement, pardon, mutuelle senior, je sais que c'est pas tellement le terme qu'il faut employer. Hein.
8: En fait, c'est un terme qui est effectivement plus connu que complémentaire santé, qui est trop long, mais c'est vrai qu'il y a trois acteurs qui proposent des contrats de complémentaire santé. Il y a des mutuelles, qui sont à but non lucratif et qui, du coup, ont un système un peu différent, qui vont pas plafonner au niveau de l'âge, qui vont toujours, plutôt jamais utiliser de questionnaire de santé. Il y a les assurances et il y a les institutions de prévoyance.
2: Ok.
4: Bon, au moins ça c'est clarifié. Les mutuelles, il y a quand même un peu une logique de solidarité, mutualiste, etc. On peut le préciser. Quel est le prix d'une bonne complémentaire santé quand on est à la retraite?
8: Alors c'est une question qui est difficile puisque ça va beaucoup dépendre des besoins. L'idée c'est de pas dépenser trop par rapport aux réels besoins qu'on peut avoir. Il y en a entre, ça peut aller d'une cinquantaine d'euros vraiment au plus bas à 150, 200, 250 euros. Ça va aussi dépendre des régions. Voilà, à Paris, en PACA, on a souvent des médecins avec des dépassements d'honoraires, donc c'est vrai qu'il y a des gens qui peuvent avoir besoin de complémentaires plus couvrantes.
9: Alors, je vais pas les défendre, mais collègues, c'est clair que les dépassements...
2: Mais un peu quand même, cher docteur.
9: Mais les dépassements d'honoraires, vous savez combien est payé, par exemple, l'ablation de l'appendicite, remboursé par la Sécu, le tarif de base, 170 euros. Okay. Avec ça, vous payez le chirurgien qui doit payer le matériel, qui doit payer le bloc opératoire, etc. Donc, il est obligé de prendre ce qu'on appelle des dépassements d'honoraires. Mais quand on est un chirurgien qui paye 170 euros remboursé par la Sécu, c'est pas du dépassement d'honoraires, c'est du rattrapage d'honoraires, j'allais dire, pour qu'il puisse gagner sa vie. Il est bac plus 14, il vous ouvre le ventre, enfin en tout cas, il a votre vie entre ses mains. Donc on voit bien que le système des mutuelles, il est là bah, justement pour compenser et un peu la variable d'ajustement. Et très souvent, les collègues d'ailleurs s'adaptent en disant quel est votre mutuelle, etc., pour pouvoir adapter ses dépassements.
2: Valère Correa.
4: Bon, la variable d'ajustement, ce sont aussi nos cotisations, donc c'est ce qu'on va essayer de régler cette fois-ci ensemble. Est-ce qu'on peut changer de mutuelle, enfin de complémentaire santé quand on veut, Adélaïde ?
8: Alors, depuis 2020, ouais, ce qui est super, c'est qu'effectivement, on peut changer au bout d'un an. C'est il faut attendre un an, mais au bout d'un an, on peut remettre en cause son contrat. Et c'est vraiment super parce que ça permet de s'adapter vraiment au fil de l'eau à ses nouveaux besoins et de pas trop les anticiper, en fait. Parce que les gens ont tendance à payer très cher en se disant, bah, peut-être si j'ai besoin d'une audioprothèse dans 5 ans. Non, en fait, il vaut mieux prendre vraiment au regard de ce dont on a besoin.
2: Au moment, c'est ça, d'accord.
4: Oui, ça c'est important, on sort pas la boule de cristal, on va en parler tout à l'heure. Et d'ailleurs, je vois qu'il y a des messages qui commencent à arriver d'auditrices, d'auditeurs. On va aussi parler de celles et ceux qui sont pas à la retraite en deuxième partie.
2: Oui,
4: là.
2: Bien sûr.
4: Voilà, hein, pour expliquer aussi comment mieux s'y retrouver. Quand on prend sa retraite, Adélaïde, on peut garder la complémentaire de son entreprise pendant 3 ans. Vous pouvez nous rappeler les règles?
8: Oui, c'est la loi Evin qui permet effectivement de maintenir, une fois qu'on a rompu son contrat, on part à la retraite, on peut garder son contrat la première année. Alors avec la grosse différence, c'est qu'on va payer le double en fait au départ, parce qu'on va payer à la fois la part employeur qui est en général de au moins 50% et sa propre part. Et ensuite, la deuxième année, il y a une hausse mais qui va être plafonnée à 25%. La troisième année, une hausse qui va être plafonnée à 50%. C'est très intéressant pour avoir le temps de justement faire des recherches, regarder, avoir un nouveau contrat. C'est pas forcément intéressant à long terme parce que les contrats collectifs d'entreprise sont taillés pour des actifs et donc ne correspondent pas, vont pas donner des garanties qui correspondent aux besoins des seniors.
2: Oui, Audrey Azo.
3: Oui, et d'ailleurs, on a un message à ce sujet sur le WhatsApp du 0810 055 056. C'est Roselyne qui nous écrit depuis Nantes et qui nous dit il y a beaucoup de gens qui ne savent pas qu'on a le droit à la loi Evin. C'est vrai ça?
8: Alors, le problème, c'est que normalement, c'est une obligation. C'est-à-dire que c'est pas nous à le savoir. C'est que la complémentaire santé et l'employeur doivent alerter toute personne qui part à la retraite de ce droit-là.
2: D'accord. Continuez de réagir au 0810 055 056. Dans un instant, on va accueillir Monique. C'est grâce à Monique qu'on a décidé de vous parler mutuelle, notamment aujourd'hui. On sera toujours avec notre grande spécialiste Adélaïde Robert. On parlera aussi mutuelle au sens plus large. Et puis ne vous inquiétez pas, il y aura évidemment la chronique du docteur Kierzek. On parlera bronchiolite aujourd'hui, me semble-t-il.
9: Exactement, la grande campagne là, de vaccination et d'immunisation commence aujourd'hui.
2: Super, et avec Elsa Wolinski, on apprendra qu'après 50 ans, on peut toujours danser toute la nuit. On va d'ailleurs danser un petit peu sur Dalida pour l'heure. Salma ya Salama, évidemment, sur votre radio ici, dans On vous doit bien ça.

0: Oh, j'adore Dalida sur votre radio ici, on vous doit bien ça.
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0: Ah pardon, je me suis laissée emporter en ce lundi. Il est midi 16 sur votre radio ici. On est toujours en train de parler mutuelle avec toute l'équipe dont vous doit bien ça. Nous avons reçu à cet effet, enfin qui est toujours là d'ailleurs, Adélaïde Robert de chez 60 millions de consommateurs, parce que vous avez consacré un dossier sur les mutuelles, sur les complémentaires santé dans le mensuel de 60 millions de consommateurs. Et alors nous allons recevoir Monique. Et c'est grâce à Monique qu'on a décidé aussi de vous parler complémentaires santé aujourd'hui et de mutuelle. Bonjour Monique, bienvenue.
3: Oui, bonjour.
0: Comment allez-vous Monique?
3: Ça va, on fait aller.
0: Et alors, vous appelez d'où Monique?
3: Marseille.
0: D'accord, ben on embrasse très très fort ici Provence. Alors vous, un petit coup de gueule quand même Monique, vous payez beaucoup trop cher votre mutuelle.
3: Je la paye cher et elle me coûte cher d'autant plus que ça fait 3 ans que je suis à la retraite.
0: Oui.
3: Et que je n'ai plus la part employeur. Alors que mes revenus ont nettement diminué.
0: Mmh.
3: Et c'est le moment où on en a le plus besoin, où on va vers un âge vieillissant, avec des problèmes qui vont aller grandissant, qu'il faudrait avoir une mutuelle plus complète,
0: bien sûr,
3: donc plus chère.
0: Mmh.
3: Et on n'est pas aidé en contrepartie, quoi. C'est le moment où on est lâché complètement.
0: Alors,
3: ouais. Ressources.
0: Valère Correa.
4: Ouais, Monique, restez avec nous. Ce que je vous propose, c'est on va en discuter avec Adélaïde et je pense que ça va répondre à pas mal de vos questions et de cette interrogation.
0: Réagissez d'ailleurs, hein, si ça vous concerne, 0810 055 056.
4: Évidemment, le sujet, c'est la mise en concurrence, hein, puisque c'est un marché qui est concurrentiel, qui est hyper 400 ouais. opérateurs, je crois que j'ai lu dans votre...
5: Il y a 400 opérateurs et chacun a 3 formules différentes quasiment, donc ça fait vraiment beaucoup
4: 1200 possibilités, quoi. Donc, pour s'y retrouver, première question Adélaïde, très simple, est-ce que les comparateurs de complémentaires santé, c'est un bon plan pour nous faciliter la vie, gagner du temps?
5: Alors, on ne les conseille pas, nous. Pourquoi? Parce que d'abord, finalement, on a l'impression que ça va comparer vraiment beaucoup d'opérateurs. Alors, en réalité, c'est très restreint.
0: Mm-hmm.
5: Et il n'y a pas forcément, en réalité, les opérateurs qui seront les plus intéressants pour vous. Parce qu'en réalité, il n'y aura en général pas les mutuelles, par exemple, que peuvent proposer des régions ou des villes. Il n'y aura pas les mutuelles que les gens pourront, enfin, les complémentaires santé que les gens pourront avoir proches de chez eux. Or, il y a un moment donné où c'est vrai que ça peut être pratique d'avoir des opérateurs qui sont proches de sa région, de sa ville.
4: C'est ce que vous conseillez, c'est d'abord de voir un opérateur près de chez nous.
5: C'est de voir, en tout cas, plusieurs opérateurs différents, comparer des assurances, comparer des mutuelles, se renseigner de savoir si sa ville ou sa région propose une mutuelle collective. En fait, ce sont des contrats individuels, mais collectifs, en fait. Donc, ça peut être plus intéressant. Voilà, c'est tout ça qu'il faut prendre en compte. Et les comparateurs, le gros inconvénient, c'est quand même qu'on risque d'être rappelé et d'être harcelé au téléphone.
0: Ah oui, c'est ça, insupportable.
4: Bon, premier élément, donc, Monique, on va pas sur les comparateurs et on va chercher un assureur, une mutuelle et on regarde peut-être localement, on essaye d'en faire 3, ça peut être pas mal. Dans les critères de choix, est-ce qu'il faut que ce soit une complémentaire dite responsable?
5: Alors, ça dépend. L'avantage de la complémentaire responsable, c'est qu'elle va faire le 100% santé. Responsable, c'est-à-dire qu'en gros, l'État leur donne une taxe un peu inférieure. En contrepartie, ils font pas de questionnaire de santé, ils remboursent le 100% santé et ils remboursent de manière à forcer les gens en fait à respecter le parcours de soins, par exemple. Bon, voilà. Donc ça, c'est l'essentiel, c'est l'énorme majorité.
4: Et le 100% santé, c'est des soins pour les dents, c'est des soins pour l'optique,
5: voilà,
4: c'est des appareils auditifs, sans reste à charge.
5: Prothèses, etc. Sauf que ça peut ne pas être intéressant pour certains. Voilà.
0: Ok, très bien. On va continuer de parler mutuelle avec vous, chère Adélaïde. Continuez à réagir au 0810 055 056. Si vous avez des questions, on est là pour y répondre. On va pour l'heure s'écouter une petite nouveauté. Teddy Swims, Mr. Know It All. Oh, quel accent anglais, mon Dieu. On vous doit bien ça sur votre radio. Ici, c'est votre nouveau rendez-vous quotidien. On est ensemble jusqu'à 13h.

0: Mr. Know-it-all, Teddy Swims sur votre radio ici.
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0: 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Mais personne ne relève mon accent ridicule.
2: Pas du tout.
3: Mais
2: non,
3: il est magnifique.
0: Mais pour qui
2: attends,
0: je me prends
2: une voix suave. Moi, c'est surtout ça que j'écoutais.
0: Mais pour qui je me prends? Suis-je londonienne? Pas du tout, je suis bretonne. Bienvenue dans On vous doit bien ça, votre nouveau rendez-vous quotidien sur votre radio ici. On est ensemble jusqu'à 13h. On est encore au cœur d'un gros dossier sur la mutuelle. On a beaucoup de messages sur notre WhatsApp gratuit 0810 055 056. Aude.
2: Oui, on a Bertrand qui nous a contacté depuis le Nord et il nous dit qu'il est en affection longue durée. Ça, ça va parler à beaucoup de monde, les ALD. Il nous demande s'il y a des choses de prévues par les mutuelles, pour les ALD.
0: Alors, Adélaïde Robert, notre collègue de 60 millions de consommateurs.
4: Alors, ce qui est surtout prévu, c'est qu'il faut prendre une complémentaire. Il y a beaucoup trop de gens à nous qui nous écrivent, qui n'en prennent pas en pensant qu'ils sont pris en charge à 100%. Ils ne sont pris en charge à 100% que pour leur ALD, pardon. Donc, en cas d'hospitalisation pour n'importe quel motif, et ça a été le cas au niveau du Covid, ils seront pas pris en charge et ça va être une catastrophe s'ils n'ont pas de complémentaire santé. Par ailleurs, ils vont consommer beaucoup de soins avec l'âge, avec des dépassements d'honoraires qui eux non plus ne sont pas couverts. Donc oui, c'est utile. Au même titre que n'importe quel autre senior.
0: D'accord, Valère Roy.
3: Oui, une question de Marie également sur le WhatsApp et elle nous rappelle qu'il y a aussi la complémentaire santé de la Sécu pour les petites retraites. Adélaïde.
4: Oui, en fait, pour les gens qui ont relativement peu de moyens, il y a la complémentaire santé solidaire, la C2S. Et effectivement, il faut avant d'aller chercher d'autres mutuelles, commencer par savoir si on y a droit ou pas.
0: Moi, j'ai une petite question. Bon, c'est quoi en gros la meilleure mutuelle quand on a, je sais pas, entre 30 et 55 ans?
4: Le truc, c'est que la plupart des gens entre 30 et 55 ans ont par bonheur un emploi et la plupart aujourd'hui des emplois privés et même maintenant beaucoup publics ont une complémentaire, un contrat collectif d'employeur. En fait, on n'a pas le choix dans ces cas-là, sauf si on a droit à la C2S.
3: Technique qui marche pour tous les indépendants, ceux qui sont à France Travail, ceux qui veulent changer aussi de la mutuelle de leur entreprise quand ils le peuvent. Et vous en parlez dans ce dossier qu'on retrouve, je le rappelle, dans le dernier numéro de 60 millions de consommateurs.
0: Très, très fort, c'est l'école américaine.
3: Qui est en kiosque. Non, c'est que mon patron m'a dit que je devais bien m'occuper de ce partenariat. Non, sérieusement, ce qui est important pour choisir une mutuelle, c'est de regarder nos besoins. Et pour regarder nos besoins, vous nous parlez d'une technique dans ce dossier.
4: Ouais. En réalité, il faut regarder son relevé Amélie. On a tous les comptes de remboursement et le décompte aussi fait par la complémentaire santé, souvent sur l'appli, c'est hyper bien fait. En fait, ça nous permet de prendre conscience de notre consommation de soins, qu'on finit par perdre de vue, et pour voir justement si on a beaucoup de dépassements d'honoraires ou pas, si on utilise réellement par exemple des médecines douces, sachant qu'il y a des gens qui prennent parfois des contrats avec pas mal de suppléments, enfin un milieu de gamme pour en fait qui sera pas du tout rentabilisé parce que ça leur coûte plus cher. Et en fait, ils ont un forfait médecine douce qui est 75 euros par an.
0: Gérald,
4: pas forcément beaucoup d'intérêt.
5: Pour aider à choisir, et moi je l'ai fait à titre personnel, c'est de prendre un courtier aussi en assurance complémentaire.
0: Mais ça coûte des sous, ça, Gérald.
5: Non, il se rémunère sur les contrats, mais surtout il va étudier, en fait. Il fait un peu un check-up, comme un bilan assurantiel pour votre mutuelle, pour les assurances, etc. Et moi j'ai une très bonne courtière. Et franchement, j'ai gagné de l'argent.
0: Elle s'appelle Elsa Wolinski.
3: Je pense pas qu'elle soit d'accord, Adélaïde.
4: Notamment, on a eu le médiateur des assurances. En fait, les courtiers, il y a vraiment à boire et à manger.
5: Il y a tout, il y a à boire et à manger, bien sûr.
4: Il y a aussi énormément de problèmes avec les courtiers. Donc, ce n'est pas du tout le premier message que j'aurais fait passer.
0: Très mauvais conseil.
5: Oui, sauf que moi, j'ai une courtière. Elle fait très bien son travail. Et ça n'empêche pas de vérifier les choses et de comparer.
4: Oui,
5: mais tout ce travail, il est quand même très compliqué, son relevé Amélie, etc. C'est complexe.
0: Un dernier conseil à Adélaïde Robert, pendant qu'on vous tient sur ces mutuelles, si vous avez vraiment une dernière chose à nous dire sur ce dossier. Faites attention.
4: Alors, faites attention, notamment aux petites garanties. Faites attention aux délais de carence, parce que quand on atteint un certain âge, ça va être important. Aux limites d'âge pour souscrire, parce que donc il y a des contrats qui empêchent de souscrire au-delà de 75 ans, par exemple. Donc, il faut arriver à temps. Mais vraiment mettre en concurrence régulièrement pour s'adapter au fil du temps à ses besoins en santé.
5: Et parlez-en à votre médecin en consultation. Non, mais c'est vrai, c'est important sur les dépassements d'honoraires, bien sûr.
0: Merci pour ça, Gérald Kerzek. Merci infiniment, Adélaïde Robert. Je rappelle qu'elle est journaliste à 60 millions de consommateurs. Il y a un très gros dossier, très complet, dans le mensuel. Valère vous l'a suffisamment dit, de 60 millions de consommateurs. Continuez à réagir sur ce sujet, 0810 055 056. Mais pour l'heure, on va accueillir un gagnant. 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Ces 200 euros, là, dans votre poche. Et c'est Eric qui s'est inscrit sur la page ici.fr. Bonjour Eric, bienvenue à vous.
6: Bonjour Enora et bonjour à toute l'équipe.
2: Bonjour.
0: Alors, Eric, vous habitez vous habitez où ? Bourg-de-Péage.
6: À Bourg-de-Péage.
0: On embrasse très fort ici Drôme Ardèche. Vous êtes retraité. Vous avez 5 enfants et 5 petits-enfants. Vous avez bien bossé. D'accord, hein. Et du coup, c'est gagné.
2: Bravo.
6: Super. Bravo.
0: Mais oui, on vous doit bien ça. C'est le titre du nouveau rendez-vous.
6: Vraiment, merci beaucoup. Hein.
0: C'est avec un grand plaisir, Eric. Vous écoutez.

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2: Midi 32 sur votre radio Ici, bienvenue dans votre nouveau rendez-vous. Ici, nous parlons bon plan, vie quotidienne, arnaque à éviter, santé. Nous sommes là pour vous rendre service parce qu'on vous doit bien ça. C'est le titre de ce nouveau rendez-vous quotidien. Nous sommes ensemble jusqu'à 13h. Je suis Enora Malagré. Je suis avec Aude Razo, Valère Coréard, Gérald Kirzek qui nous parlera bronchiolite dans un moment et Elsa Wolinski qui libérera notre esprit. Oui, on peut sortir jusqu'au bout de la nuit après 50 ans.
3: Mais oui, bien sûr,
2: évidemment. Mais pour l'heure, nous allons répondre aux vocales laissées par notre auditrice ou notre auditeur Julien qui nous avait appelé au 0810 055 056.

0: Bonjour, c'est Julien de Saint-Raphaël. J'ai une voiture en fin de vie et je voudrais savoir ce que vous pensez des petits flyers qu'il y a collés au feu rouge, en général, avec un numéro d'épaviste. Voilà, ça, merci beaucoup.
1: Ça, c'est pour Audra. C'est une mission pour Audrazo. Qu'est-ce qu'on en pense de ça, Audra?
2: Oui, qu'est-ce qu'on en pense, Julien? On n'en pense pas vraiment du bien. Je vais être tout à fait honnête. J'en ai vu en plus encore ce week-end, sur le feu rouge, pas très loin de chez moi. En fait, pour ceux qui ne voient pas trop de quoi on parle,
3: moi, je ne vois pas du tout de quoi on parle.
2: Vous savez, vous êtes au feu rouge, vous êtes arrêté, et puis il y a une petite affichette comme ça, avec, en fait, c'est collé, c'est pas du tout quelque chose d'officiel, c'est juste quelqu'un qui a collé ça. Et il vous dit, voilà, votre voiture, je peux la récupérer gratuitement, ou je vous donne 100 € en échange de votre vieille voiture, je vous en débarrasse. Et appelez-moi, et vous avez généralement un numéro en 06 ou en 07, il y en a vraiment, vraiment beaucoup. Et c'est vrai que je suis assez souvent questionnée sur ces questions. Alors je vous déconseille d'appeler, parce que derrière ces petites affiches, souvent il y a des épavistes non agréés, et il y a pas mal aussi de filières illégales. En fait, pour vous, le risque, c'est quoi, Julien? C'est que, en fait, la destruction de la voiture, puisque c'est ça l'idée, c'est qu'on veut s'en débarrasser, ne soit pas faite dans les règles. En fait, cette voiture que vous pensez détruire, que vous pensez détruite, ne le soit pas. Et que du coup, elle se retrouve ici ou là, se balader sur les routes, en train de se faire flasher par tous les radars possibles et imaginables. Parce qu'en fait,
3: et là, vous
2: pas
3: êtes
2: du
3: très
2: tout.
3: Mal.
2: Et, ouais, et là, c'est vous qui prenez la prune, parce qu'officiellement, ce véhicule est toujours le vôtre. Donc, un épaviste agréé, c'est toujours ce que je vous conseille. Il doit vous fournir un certificat de destruction. C'est très réglementé, en fait, quand on se débarrasse d'une voiture. Il faut un certificat de destruction, la preuve que cette voiture n'est plus la vôtre et qu'elle n'existe plus. Voilà.
1: Là,
2: c'est
1: les
2: important.
1: Limites en colère. Là,
2: attention, je suis un petit peu fâchée.
4: C'est comme quand on vend une voiture ou on barre la carte grise, c'est
2: voilà,
4: ça.
2: Voilà, exactement. En fait, l'élimination d'un véhicule, ça doit être effectué par une entreprise agréée. Mm-hmm. Vous avez, alors, souvent on me dit, mais comment on les trouve? Parce qu'évidemment, c'est plus facile d'appeler les 06 qui est collé au feu rouge que de les trouver. Mais en fait, c'est pas difficile. Vous avez une liste sur le site de l'ANTS, l'Agence Nationale des Titres Sécurisés, où là, vous avez tous les centres de traitement des VHU, les véhicules hors d'usage. Mm-hmm. C'est gratuit. Il y a même aujourd'hui des filières pour assurer la collecte, le transport du véhicule jusqu'au centre. Et puis, donc faites-le, parce qu'en fait, c'est pas si difficile que ça. Et ne cédez pas à la tentation, à la facilité du petit numéro de portable qui est collé au feu rouge.
1: Dernier point important,
2: je vais m'énerver encore plus.
1: Oh là là.
2: La planète vous dira merci de ne pas appeler ces petits numéros, parce qu'en fait, il y a des règles environnementales quand on détruit une voiture. Et si vous allez chez un épaviste non agréé, il y a toutes les chances qu'en fait votre voiture se retrouve dans une casse à ciel ouvert avec l'huile de vidange, ce qui s'écoule partout. C'est pas écolo du tout, c'est même très grave, c'est extrêmement polluant. Donc ne faites pas ça, s'il vous plaît.
1: Merci Audrazo. On va continuer de parler un peu mutuel juste après. Continuez à nous écrire 0810 055 056 ou bien nous appeler sur le WhatsApp, c'est gratuit. On va écouter Céline Dion et ce titre, je voudrais le dédicacer à Audrazo parce qu'aujourd'hui, c'est son anniversaire.
3: Oui.
1: Et ce titre, c'est J'irai où tu iras. Parce que oui, Aude, j'irai vraiment où tu iras. Bon anniversaire.
2: Merci.
3: Bon anniversaire.
2: Merci.

0: avec Jean-Jacques Goldman sur votre radio ici dans On vous doit bien ça.
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0: On est ensemble jusqu'à 13h, il est précisément midi 39. On a ouvert l'émission avec un gros sujet sur les mutuelles et vous êtes encore nombreux et nombreux à réagir au 0810 055 056, Valère.
3: Oui, une question de Marc qui cherche une mutuelle complémentaire avec notamment une grosse prise en charge sur l'hospitalisation. Mmh. En fait, il n'y a pas de nom à donner. Ce qu'il faut, c'est surtout dans les recherches, vérifier le forfait hospitalisation et faire attention à une chose, c'est la durée du forfait. Parce que parfois, c'est très bien pris en charge, mais simplement une semaine. Et donc, si l'enjeu il est plus long, c'est ça qu'il faut regarder.
0: Merci Valère. On va continuer de parler santé avec notre docteur Kirzek, puisque c'est le début de la campagne de prévention contre la bronchiolite.
4: Oui, la bronchiolite, chaque hiver, c'est la même rengaine, j'allais dire. Attention à la bronchiolite, mais généralement, on s'en aperçoit un peu tard, ou en tout cas, on voit les services d'urgence pédiatrique qui débordent, avec des gamins qui ont des difficultés respiratoires, parce que la bronchiolite, c'est une maladie respiratoire liée à un virus. C'est pas le virus de la grippe, c'est le VRS, le virus syncytial, qui attaque les petites bronches, ce qu'on appelle les bronchioles, d'où le terme bronchiolite, l'inflammation, l'infection des petites bronches, et donc ça donne une difficulté respiratoire avec des enfants qui vont respirer très vite, qui vont avoir du mal à s'alimenter, qui vont avoir une respiration sifflante. C'est une véritable détresse respiratoire et ça concerne généralement les plus petits, c'est les moins de 2 ans, et chaque année c'est 500 000 nourrissons qui sont touchés. Chaque hiver, vous imaginez, c'est quasiment un nourrisson sur 3 qui va être atteint par la bronchiolite.
0: Elsa Wolinski.
5: Moi ça m'est arrivé et moi le médecin m'a dit vous avez 2 heures pour votre enfant, parce que ma fille avait moins de 2 ans effectivement, donc il fallait que je trouve un kiné dans l'urgence. J'ai été complètement paniquée et là je suis tombée, on en a parlé avec le docteur qui disait que je suis tombée sur un kiné qui, parce qu'en fait, alors aujourd'hui vous me dites que c'est un peu...
4: C'est un peu controversé dans les recommandations.
5: Que c'est kiné, il appuie.
4: Fait du clapping, exactement.
5: Il fait du clapping, c'est ça, et en fait pour la maman c'est atroce parce qu'on a l'impression que l'enfant va s'étouffer en fait.
3: Et pour le papa aussi.
0: Hein. Oui, alors, pour le papa, bien sûr.
4: C'est une infection virale, ça veut dire virus, pas d'antibiotiques. Parfois, ça nécessite de l'oxygène. Parfois, les kinés, effectivement, ça peut aider. L'essentiel, c'est de diagnostiquer tôt et de pas attendre que la maladie, que l'enfant soit en détresse respiratoire. Mais surtout, pourquoi on en parle aujourd'hui? Parce que ça va arriver cet automne, voire cet hiver. On en parle aujourd'hui parce que aujourd'hui, c'est le début de la campagne d'immunisation et de vaccination. Mais c'est quoi ces termes immunisation et vaccination? C'est un vaccin? Non, l'immunisation, c'est qu'on donne aux nourrissons, dès la naissance, le fameux Befortus. On en a entendu parler ces dernières années. Ce sont des anticorps tout faits. C'est une protection en fait, qu'on va donner toute faite, parce que le système immunitaire des enfants, il n'est pas capable de fabriquer encore des anticorps. Donc on va faire une injection et ça lui donne un bouclier un peu pour le protéger tout l'hiver.
0: Pas d'effet secondaire?
4: Alors, il y a toujours... vous savez, dès qu'on donne un médicament, il y a toujours une balance bénéfice-risque. Mais le bénéfice, il est indiscutable, et surtout qu'il y a une nouvelle molécule maintenant, c'est la nouveauté 2026, il y a le Befortus, mais il y a le nouveau, le petit nouveau, le petit frère, c'est l'Enflonsia, E-N-F-L-O-N-S-I-A, mais là aussi c'est une immunisation passive, on va injecter au bébé et il y a une protection quasi immédiate, voilà, quelques jours, il y a la protection immédiate qui va durer toute la saison d'hiver. Donc ça, c'est pour protéger, c'est ce qu'on appelle l'immunisation. Les pédiatres le proposent, et il y a même des formes particulières pour les enfants, les prématurés qui sont beaucoup plus fragiles à l'hôpital, où on peut avoir quelque chose systématique et qui est une autre molécule. Ça, c'est les anticorps tout faits. Et puis la vaccination, c'est pour les femmes enceintes, entre la 32e et la 36e semaine. L'idée, c'est que la maman fabrique des anticorps et qu'elle les transmet au bébé par le placenta. Elle lui donne une protection, en fait, donc on vaccine la mère et elle va transférer au même titre que les nutriments, ce qui va permettre au bébé de vivre, et bien ça va lui donner ses propres défenses immunitaires.
0: Aude Razo a une question pour vous.
6: Non, je vous laissais finir, mais j'avais une question parce que j'ai vu que les seniors aussi pouvaient être concernés par la vaccination contre ce virus.
4: Exactement, parce que le VRS, on y pense pour les bébés, c'est vrai que ça provoque des détresses respiratoires, mais ce VRS, évidemment, il ne va pas sélectionner en fonction de la carte d'identité, de l'âge et tout ça, il va aller aussi chez les plus fragiles, les plus de 65 ans, les personnes fragiles, et là, l'idée c'est de leur faire fabriquer une protection un peu comme le vaccin antigrippal. D'accord. On va les vacciner, elles aussi, avec un vaccin qui est dédié et qui va leur permettre de cibler le VRS. Donc globalement, quand on a plus de 65 ans, on rappelle pas les vaccins obligatoires, DT polio, mais en plus la grippe, en plus le Zona, on en parlera dans cette émission. Et là, je vous rajoute le VRS, parce que c'est vrai, quand on est fragile et quand on arrive en épidémie, surtout si on a des petits-enfants, etc., bah, ils ont toujours le nez qui coule, ils ont toujours un peu un rhume. C'est peut-être le VRS. Si vous l'attrapez et que vous êtes fragile, bah, c'est bien d'être protégé. Donc voilà, la campagne, elle démarre 14 septembre et elle va se terminer, allez, février-mars. La date officielle, c'est 28 février, mais comme chaque année, c'est un peu repoussé.
0: Merci, docteur Kierzek. Je pourrais l'écouter des heures.
5: Moi aussi.
0: Merci beaucoup. Dans un instant, Elsa nous dira que oui, on peut encore sortir, danser, hurler, chahuter après 50 ans. Et j'ai utilisé le mot chahuter. Vraiment, bonne année 1950. On va écouter Tracy Chapman, Talking About Revolution, sur votre radio. Ici, dans On vous doit bien ça. On est ensemble jusqu'à 13h.

0: véritable Tracy Chapman sur votre radio, ici dans On vous doit bien ça.
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0: Midi 47, dans votre nouveau rendez-vous quotidien, on vous doit bien ça sur votre radio. Ici, on est ensemble jusqu'à 13h. C'est le moment du soleil de l'émission. Elsa Wojcicki qui est là, entre autres, pour nous décomplexer. Ça va être le cas aujourd'hui, encore une fois.
3: Mais oui, on a parlé bronchiolite, on a parlé mutuelle, et moi, je vais vous parler danse. Et pourquoi je vais vous parler danse? Pourquoi je vais vous dire que ce week-end,
0: c'est la meilleure
3: dansé
0: des mutuelles.
3: Mais oui, c'est ça. D'ailleurs, ma mutuelle m'adore parce que je suis très en forme. Et pourquoi je vous en parle? Parce qu'effectivement, continuer à sortir et à danser, ça devient presque un acte de résistance. Oh. Et d'ailleurs, Aude, effectivement, comme c'est votre anniversaire, 40 ans aujourd'hui, oh, eh bien, félicitations.
0: Merci.
3: Oui, merci. Que vous allez pouvoir continuer à danser. Figurez-vous qu'une étude de l'université de Leeds en Angleterre s'est intéressée aux femmes de 40 à 65 ans qui continuent même d'aller en rêve. Valère, je vous explique, parce que vous êtes un peu vieux jeu. Les rêves, vous savez, c'est les grandes fêtes.
4: Oui, j'en ai fait quelques-unes.
3: Ah, vous en avez fait
4: bien sûr.
3: Okay, une teuf.
0: Si on dirait vraiment le teuf,
3: oui. Avec Valère, il n'y a plus d'époque, de toute façon. Alors, vous savez ce qu'elle montre, cette étude? Restez concentrés, mon Enora. Cette étude, elle montre que danser, Gérald, écoutez bien, réduirait le stress, boosterait l'énergie, créerait du lien et ferait même du bien à notre santé mentale. C'est pour ça que je vais si bien, finalement, en fait. Donc la boîte de nuit, c'est presque du développement personnel. Et en France aussi, figurez-vous que ça bouge. À Toulouse, par exemple, 4 femmes ont créé Madame va danser. Des soirées de 20h à minuit pour pouvoir se lâcher, faire la fête sans avoir besoin de rentrer à 4h du matin.
0: Génial.
3: Parce que c'est ça qu'on veut, justement. À Strasbourg, il y a le clubbing des mamas. Même idée, on danse de 18h30 à 23h et hop, on va à la maison, on rentre se coucher. C'est pas que des soirées entre femmes. Gérard me regarde tout de suite en disant, ça y est, il y a que les femmes qui s'amusent. Pas du tout. À Paris, par exemple, il y a des soirées électro mixtes pensées pour les plus de 40 ans qui commencent à 19h et se terminent à 23h30. Moi, vendredi, par exemple, je suis allée au Bus Palladium, j'ai pris un cours de danse de 20h à minuit.
0: Un cours de danse?
3: Mais ouais, et c'était génial.
0: Ça.
3: Alors, en fait, qu'est-ce qui est nouveau? Qu'est-ce qui est rigolo? C'est qu'évidemment, à 50 ans, on a envie de continuer à danser, mais on n'a pas non plus envie quand même de se coucher à 4h du matin. Donc moi, j'ai vraiment envie de continuer à m'amuser. À 20h, je suis Beyoncé. À 23h, je suis toujours Beyoncé. Mais à 1h du matin, je suis au lit. En fait, voilà, c'est tout. Donc j'ai envie de dire à toutes les femmes de 40, 50, 60, 70 ans qui n'osent plus aller danser parce qu'elles ont peur de ne pas être à leur place. Allez-y, il y a des lieux, il y a des soirées qui sont faites pour ça. Vous n'êtes pas trop vieille, vous n'êtes pas ridicule. Les pistes de danse ne sont pas faites pour les jeunes, pas du tout. Alors c'est parti, on se donne rendez-vous, je vous attends,
0: oh,
3: retrouvez-moi, venez danser.
0: Bravo. Joyeux Gérald qui opinait du chef.
4: Mais non, vous remboursé par la sécurité
0: vous
4: sociale.
0: Vous guinchez Gérald, pardon, c'est son double maléfique. Vous aussi, vous allez danser?
4: Ça devrait, je vais y aller, là, elle m'a convaincu. Ouais. Mais ça devrait être remboursé par la sécurité sociale, c'est bien, pour le physique, pour le psychisme, pour les liens sociaux, bref, c'est que du plaisir.
0: Audrey,
5: on a un auditeur, une auditrice, je ne sais pas, qui commande, qui dit pas de soucis pour faire la fête toute la nuit, mais comparé à mes 20 ans, j'ai beaucoup plus de mal le lendemain matin.
3: Ah bah c'est oui, sûr. Ça c'est vrai. Ah oui. Ça c'est vrai. Moi je bois pas d'alcool, donc
0: alors,
3: coup elle doit boire.
0: L'abus d'alcool est dangereux pour la santé en plus, mais c'est bien, effectivement, il y a des deux plus... Moi j'allais dire, mon époque, mais en même temps j'ai pas non plus 120 ans, mais c'est vrai que ces nouvelles soirées pour les personnes de notre âge et un peu plus entre 20h et minuit, c'est quand même fantastique et il y en a partout en France. Renseignez-vous, puis c'est l'occasion de faire des belles rencontres. Si c'est pas des rencontres amoureuses, ça sera aussi des rencontres amicales.
3: Mais c'est ça, justement. Exactement, mais bien sûr, moi j'ai plein de copines.
0: Sympa, mais oui, c'est pour ça que vous avez un carnet d'adresses tellement rempli. Merci beaucoup Elsa Wojcicki. Dans un instant, on continue de parler avec vous, chers auditeurs. Il reste quelques minutes d'émission jusqu'à 13h. Il y a énormément de messages au 0810 055 056. On a une auditrice qui a une question pour vous, Gérald Kierzek, sur le Zona. Il y a aussi des questions sur les mutuelles. Bref, continuez, c'est votre émission. Vous êtes ici chez vous. À tout de suite.
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0: Encore quelques minutes à passer en votre bonne compagnie, chères auditrices, chers auditeurs. On vous doit bien ça, c'est le titre de votre nouveau rendez-vous sur votre radio ici. Et vous êtes très très nombreuses et très nombreux à appeler ou à nous laisser des messages au 0810 055 056 comme Colette. Elle est en ligne, je crois, Colette. Bonjour, Colette.
6: Bonjour Enora et bonjour à tous.
0: Bonjour. Bonjour. Quelle jolie voix vous avez là, Colette. Bienvenue. Non, mais c'est vrai. Vous aviez une question pour notre médecin, je crois, chère Colette.
6: Oui. Voilà, parce que j'ai eu... Bonjour. J'ai Bonjour. Eu un zona il y a plus de 10 ans. Et puis, vous parlez des vaccins. Alors, est-ce que c'est utile que je me refasse vacciner ?
0: Très bonne question, chère Colette. Merci.
4: Oui, beaucoup. Oui et oui, parce que alors, c'est votre médecin, bien sûr, qui le décide. Discutez-en avec lui. Mais le zona, il y a plus de 10 ans, donc il n'y a plus de problème. Même vous auriez eu un zona il y a 1 ou 2 ans, la revaccination contre le zona est proposée. Il n'y a pas de problème parce qu'il peut se réactiver, le virus. Et puis, contre le VRS, la bronchiolite, pas de problème aussi.
0: D'accord.
4: Sauf autre contre-indication, mais là, c'est votre médecin qui verra.
0: Merci, cher docteur. On vous embrasse très fort, chère Colette.
6: Eh ben, merci, au revoir.
0: Passez une jolie après-midi, chère Colette. On va essayer de répondre, pardonnez-moi, on va essayer d'aller vite sur... Ah, parce qu'on a beaucoup, beaucoup de questions. On en a une pour vous, Audrazo, parce qu'on a eu un vocal tout à l'heure de notre cher Julien au 0810 055 056.
5: Oui, qui nous parlait de ces petits flyers, ces affichettes qu'on voit sur les feux rouges pour nous dire d'appeler un épaviste. Mm-hmm. Quand on veut se débarrasser de sa voiture, je vous conseillais de ne pas appeler les numéros que vous voyez s'afficher. Et Bruno, un auditeur qui a réagi sur le WhatsApp au 0810 055 056, il me dit oui, surtout qu'en fait, ces noms, ces entreprises, soi-disant, qu'on voit sur les petites affichettes, il n'y a pas de nom d'entreprise, il n'y a pas de ciré aussi, donc ce sont des entreprises non agréées. Et ça, c'est aussi quelque chose qu'il faut vérifier quand vous faites appel à une entreprise, est-ce que oui ou non, vous allez sur Internet et vous regardez si c'est une entreprise agréée. Voilà, c'est le plus important. Effectivement, Bruno, ça confirme ce que je disais tout à fait.
0: Merci Audrazo. Et puis, ça a beaucoup réagi tout au long de l'émission, parce qu'on a ouvert sur un gros dossier sur les complémentaires santé, sur les mutuelles d'ailleurs en général, et on a encore des questions. Valère.
7: Là, c'est Lorraine qui nous écoute sur Ici Champagne-Ardennes, qui nous dit certaines assurances affirment la possibilité de déduire les cotisations des revenus imposables. Alors, j'ai vérifié, non.
0: D'accord,
7: on ne peut pas déduire les cotisations d'une assurance des revenus imposables. Par contre, Aude peut vérifier qu'est-ce que font ces assureurs et de qui on parle. Donc moi, j'invite Lorraine à nous apporter des précisions. Où est-ce qu'elle a vu ça? Qu'est-ce que c'est? Parce qu'on pourrait peut-être partager ce conseil aux autres auditeurs. Et puis une question rapidement d'Elisabeth qui nous dit, enfin, les cotisations de mutuelles avaient été gelées pour 2026 et pourtant elles ont toutes augmenté.
0: C'est vrai.
7: C'est vrai. Et c'est assez insupportable.
5: Vraie question, ça.
7: Non, mais c'est une vraie question. Mmh. Ça fait un moment que je travaille là-dessus. Et en fait, les mutuelles disent « Oui, mais la loi n'est pas stabilisée. » Non, mais la loi, c'est stabilisé. Hein. La loi, c'est la loi. Et pourtant, elles ont augmenté leur cotisation sur plusieurs fondements. Donc, c'est assez insupportable.
0: Non, j'aime bien, il termine toujours par un petit coup de gueule, Valère. C'est ça que j'aime chez lui.
7: C'est vrai ? Ah, j'ai pas fait gaffe.
0: Non, si, mais c'est votre petite marque de fabrique. Et je veux vous dire, on vous aime pour ça. Gérald Kirzak, ça faisait longtemps qu'on l'avait pas entendu.
4: Il faut dire que c'est l'État qui se désengage aussi, qui rembourse de moins en moins, et donc du coup, qui refile un peu la patate chaude aux mutuelles, et les mutuelles, à un moment donné, elles ont un modèle économique, elles sont obligées d'augmenter les cotisations.
0: Elsa Wolinski.
3: Non, je voulais juste dire que moi aussi, vous pouvez poser des questions, je suis un peu jalouse. Personne ne me pose des questions, j'existe.
0: En tout cas, on est là pour vous, on est là pour vous rendre service. C'est votre rendez-vous quotidien sur votre radio ici. Continuez, on fera aussi nos devoirs pour demain, on est là tous les jours, ça tombe bien. Demain, on parlera shopping aussi, comment dépenser moins, bien sûr, hein, c'est le but de l'émission. Merci beaucoup, on va accueillir un auditeur, parce que vous savez, je booste pendant toute l'année votre pouvoir d'achat, 200 euros à dépenser dans une grande enseigne. Et là, c'est Thierry qui s'est inscrit sur le site ici.fr. Il y a une page dédiée à cet effet. Vous allez voir, faites comme lui parce que ça marche. Thierry, bonjour, vous habitez à Lille.
8: Oui, bonjour.
0: Comment allez-vous, cher Thierry?
8: Ça va bien.
0: Bah, ça tombe bien, nous aussi. On embrasse très très fort ici Nord, qui fait un travail remarquable. Vous êtes vous étiez directeur de la Ligue régionale de football, dis donc.
8: Wow.
0: C'est bien ça. Et vous êtes inscrit sur le site d'ici.fr. Et c'est gagné.
3: Bravo.
0: Bravo Thierry.
8: Merci beaucoup.
0: On est très très heureux de vous offrir ces 200 euros. Vous avez vu, c'est tout simple. Faites comme Thierry. Bah oui, hein, Thierry, c'est tout facile. Hein.
8: Merci beaucoup.
0: Mais je vous en prie. Je sais pas pourquoi j'ai pris l'accent belge.
8: Bravo à ici Nord.
0: Bah, je suis bien d'accord. Bravo à ici Nord. On vous embrasse très très fort là, tout le Nord. Merci beaucoup, cher Thierry. À tout bientôt. Quant à nous, chers amis, on va se retrouver évidemment demain. On parlera donc shopping. On continuera de répondre à vos nombreuses questions. Hein, vous inquiétez pas. On est là pour ça. On vous doit bien ça. Un gros bisou à ma chère Céline à la réalisation, à Emma à la technique, à Sadika au standard et à Gwenelle à la préparation. Audrazo. Bon anniversaire.
5: Mais merci.
0: Bah oui, bon anniversaire, c'est tout.
5: J'ai un petit message pour Elsa, l'auditeur ou auditrice, qui disait que c'était compliqué les lendemains de fête. Hein, il s'appelle Rémi, il a 58 ans et donc visiblement lui aussi a envie de faire la fête comme vous.
0: Ah bah on va vous donner le 06 d'Elsa en antenne. On va vous donner le 06 d'Elsa en antenne. Je vois que les couples se forment. Merci en tout cas, on vous embrasse très fort, on vous dit à demain.

0: Une nouvelle semaine qui commence sur les airs d'Italie avec la voix des Rose Ramazzotti ce lundi. Bonjour tout le monde, lundi matin, j'espère que vous avez passé un excellent week-end. Je suis très content de vous retrouver.
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0: Bonjour Valentine.
3: Bonjour Louis, bonjour à tous.
0: Nous sommes le lundi 21 septembre et aujourd'hui c'est la journée internationale de la paix. Une journée créée par les Nations Unies pour rappeler l'importance du dialogue et de la réconciliation. Et la paix, elle se cultive aussi au quotidien, parfois dès le petit déjeuner. Alors avec Valentine ce matin, on recherche un auditeur qui
3: a trouvé la technique pour mettre fin aux disputes à la maison.
0: Vous préparez par exemple un café, vous lancez une blague, vous capitulez. C'est ce que je fais. Bien, vous venez à raconter votre méthode ce matin au 0810 055 056.
3: Chaque jour, il grignote un peu plus de notre quotidien, le carburant, quand des parents retraités n'ont plus les moyens d'aller voir leurs enfants. Témoignage à 5h. Les pêcheurs, eux, sont prêts à reprendre les blocages si la rencontre avec leur ministre ce matin se passe mal. C'est l'info du jour dans une demi-heure.
0: Et pour vous accompagner jusqu'à 6h, Saveria au standard, Sarah à la technique, Charline à la rédaction en chef. Ici, dès 5h, ça commence maintenant.
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0: Lundi 21 septembre, excellent réveil, il est 5h. Le tour de l'actualité à vos côtés, Valentine, et à la une, le carburant, trop cher pour voir ses enfants.
3: À 2,40€ en moyenne le litre de gazole et 2,17€ celui du sans-plomb 95E10, les Français se privent de tout. Certains retraités n'ont même plus les moyens de voir leurs enfants, comme ce couple Justine Leblond rencontré dans le Périgord.
4: Ça fait 4 mois que Marie et Alain n'ont pas vu leur fils.
5: En téléphone, mais c'est tout.
4: Il vit à 200 km de chez eux, dans le Lot, et il est handicapé. Il ne peut pas se déplacer facilement.
6: Donc c'est nous qui allons le voir et là on ne peut plus. Un trajet jusqu'à Cahors. Maintenant, ça me paraît très très loin. Ça nous fait 200 km, aller-retour 400. Regardez la consommation, c'est pas possible. Non. Vous rendez compte, un plein sur cette voiture, il y en a pour 140€. Hein.
4: Alain essaye donc de faire qu'un seul plein par mois.
6: Garder simplement les courses, les commissions.
5: Les urgences.
6: Voilà, on ne se déplace plus hors du département.
5: Avec la canicule, on ne bougeait plus. Alors maintenant, c'est l'essence, on ne bouge plus. Alors il faut crever.
4: Ils touchent tous les deux une retraite. Elle, d'aide-soignante, 700€ par mois. Lui reçoit plus en tant qu'ancien médecin généraliste. Mais pas assez pour remplir convenablement leur caddie.
5: Cher, partout, cher. On est privé, quoi. Privé de beaucoup de choses.
6: Le seul déplacement, c'est Auchan ou Leclerc à Périgueux, c'est tout.
4: Et le couple est assez pessimiste sur l'évolution des prix du carburant.
6: Avec le contexte géopolitique, ça plus l'Ukraine, tous les compteurs sont en rouge. Hein.
4: En attendant, ils prévoient de passer une bonne partie de l'hiver chez eux, devant la télé, à tourner en rond, disent-ils.
3: Les prix du carburant au menu ce lundi du gouvernement avec 2 réunions. La première sur l'approvisionnement en pétrole, la seconde sur l'aide aux gros rouleurs. En parallèle, la ministre de la Mer se rend dans l'Hérault à 7 à la rencontre des pêcheurs. Après 4 jours de blocage sur un dépôt de carburant la semaine dernière, il réclame un véritable soutien à la profession.
0: Près de 50 000 manifestants en France hier, selon le gouvernement.
3: Avec pour mot d'ordre non au permis de tuer. Une opposition à ce texte adopté par l'Assemblée nationale en juillet. Policiers et gendarmes ne seront plus systématiquement soupçonnés ou placés en garde à vue en cas d'usage de leur arme, grâce à la création de cette présomption d'usage légitime. Pour la vice-présidente de la Ligue des droits de l'homme, Emmanuelle Jourdan-Chartier, c'est un vrai danger pour toute la société.
7: Autoriser les membres des forces de l'ordre à faire usage de leurs armes sans qu'il puisse y avoir systématiquement d'enquête, présumer qu'ils sont innocents, c'est présumer que leurs victimes sont coupables. Et c'est contraire à l'ensemble des fonctionnements d'État de droit que de ne pas avoir d'enquête quand il y a un tir policier. Si le policier qui a tiré, il n'est pas mis en garde à vue immédiatement, les preuves disparaissent, il n'y a pas de confrontation, il a le temps de mettre son récit, si je puis dire, en accord avec celui de ses collègues pour se protégés. Donc la nécessité d'une enquête systématique, elle participe du devoir de redevabilité des forces de l'ordre, qui est un pilier essentiel de l'état de droit. Donc c'est vraiment une bascule qui nous concerne tous. C'est la nature même du régime qui est en cause.
3: Et les manifestants veulent empêcher l'examen de ce texte prévu au Sénat cette semaine. La nuit s'est déroulée sous haute surveillance à Saint-Pierre-des-Corps, près de Tours, où des renforts de police ont été envoyés après des affrontements ce week-end entre les forces de l'ordre et des jeunes. Au cours d'une intervention pour un rodéo urbain, une voiture de police a percuté un jeune à moto. Il est gravement blessé à la jambe. Pas d'affrontement cette nuit. Le trafic des trains entre Toulouse et Carcassonne à l'arrêt jusqu'à demain matin. C'est la dernière estimation de la SNCF après un accident sur un passage à niveau. Un TER a percuté une voiture hier à Belle-de-Roux en Haute-Garonne. Dans la collision, la conductrice de 40 ans a été gravement blessée et les dégâts matériels sont très importants. Des centaines de voyageurs à bord de plusieurs trains ont été bloqués jusque tard dans la nuit.
0: 5h04, le football et c'est l'heure de la trêve internationale.
3: Pour cause de Ligue des Nations, les championnats sont en pause pour 3 semaines et ça s'arrête pour Marseille sur une nouvelle défaite 2-1 hier soir au Vélodrome face au Paris Saint-Germain. L'OM est désormais en position de club relégable en seconde division la saison prochaine, Jean-Pierre Blimaud.
8: Logiquement surclassé par un PSG implacable, l'OM a montré de la générosité, même mené, même à 10 dans les dernières minutes. Et c'est pour l'instant ce qui compte le plus, estime Romain, un supporter indulgent.
9: Au moins, ils ont mouillé le maillot jusqu'à la fin. Après, bon, voilà, on affronte le PSG, c'est compliqué. Mais 2-1, je ne m'attendais pas à ce score-là à la fin. Pour moi, ils ont été valeureux, ils se sont battus, ils ont mouillé le maillot, c'est l'essentiel.
8: Mais pour l'entraîneur Bruno Genesio, pas question de se satisfaire d'une défaite, aussi honorable soit-elle.
10: Ce groupe a donné le maximum ce soir, et a fait même plus que le maximum. Et a tenu tête à la meilleure équipe d'Europe. Mais je ne peux pas me satisfaire de ça. Je ne fais pas ce métier pour me satisfaire de perdre 2-1 parce que c'est la meilleure équipe d'Europe.
8: Les joueurs adhèrent comme l'attaquant Neil Mopé.
11: L'investissement, l'état d'esprit et la qualité sont là. On est tous soudés et je pense que ça se voit sur le terrain. Mais maintenant, il faut prendre des points.
8: Dans les tribunes, Greg attend également des jours meilleurs, surtout contre des adversaires moins relevés.
12: Quand il va y avoir des équipes qui vont être un petit peu plus faibles, j'espère qu'on arrivera à tirer notre épingle du jeu et à remonter dans le classement parce que là, ça ne reflète pas ce que les joueurs montrent sur le terrain.
8: En attendant, Bruno Genesio, qui exclut toute idée de démission, va bénéficier de 3 semaines de trêve pour tenter de faire redémarrer un groupe marseillais pas encore payé de ses efforts.
3: On le place désormais à la Ligue des Nations. Les Bleus se rassemblent à Clairefontaine aujourd'hui. La météo, Louis.
0: Du soleil ce lundi du nord au sud du pays, mais pas que, puisqu'on retrouvera quelques nuages tout au long de la matinée qui viendront obstruer les rayons du soleil. Pour les températures, au petit matin, de la fraîcheur, 12 degrés en moyenne tout de suite sur le pays. Puis en milieu de matinée, les températures, elles, vont monter doucement. On attend à Metz et Strasbourg 13 degrés, Orléans 15 degrés, à Poitiers et La Rochelle au cours de la matinée 17 degrés, puis 18 à Toulouse. Cet après-midi, pas de perturbations annoncées par Météo France. Des nuages qui se font nettement moins nombreux dans le nord pour laisser place à un ciel bien dégagé. Ailleurs, des éclaircies. Puis pour les maximales, ce lundi, 24 dans le nord à Rennes. Dans le sud, on va dépasser les 30 degrés localement à Perpignan et Montpellier.
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0: Bonne fête au Mathieu qui se réveille avec nous ce lundi matin. J'espère que vous avez passé un excellent week-end, que vous avez pu vous reposer, vous balader aussi, puisque c'était les journées du patrimoine, l'occasion de voir des lieux habituellement inaccessibles. Et ce soir, figurez-vous que c'est la dernière du loto du patrimoine avec un jackpot de 3 millions d'euros. C'est le loto forcément qui contribue à restaurer un monument par département. Et d'ailleurs, si vous souhaitez découvrir celui qui se trouve à côté de chez vous, il y a la liste sur notre site ici. 5h07, quelle chanson pour vous réveiller ce lundi matin ? On parlait de patrimoine, eh bien j'ai envie de vous dire que celui-là, eh bien il en fait partie de notre patrimoine musical. Ici, c'est vos chansons préférées, toute la journée, avec Michel Berger, la copie du pianiste. Bon réveil et belle semaine à l'écoute d'ici.

0: pianiste, chanson de son album Beau Séjour à l'écoute d'ici, qui est d'ailleurs tient le nom de la maison dans laquelle Michel Berger se trouvait lorsqu'il a écrit cet album. 5h11, vous êtes bien sûr ici pour commencer la journée. Bon réveil avec nous.
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0: Tous les jours, vous avez rendez-vous avec Stéphane Bern. Ce matin, direction Paris. Début du 19e siècle, la police française va recruter un homme au profil assez inattendu, un ancien bagnard, Valentine.
3: François Vidocq. Il connaît tous les tours de passe-passe des voleurs et des escrocs, et pour cause, il a lui-même été un hors-la-loi.
0: Un drôle de vie raconté par Stéphane Bern à 5h25.
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0: C'est votre rendez-vous quotidien aux côtés de Catherine Quicandon pour Ici, ça entreprend. Et ce matin, eh bien, on se fait une petite virée à la plage.
3: On n'oublie pas les deux essentiels du bord de mer, le maillot et bien sûr
0: la serviette. Et justement, Catherine, vous en avez trouvé une absolument parfaite dans le sud de la France.
5: À Marseille, la serviette de plage ne retient ni l'eau, ni le sable.
6: C'est Marseille, bébé !
5: Et ouais, c'est Marseille, bébé. C'est surtout Kimarols, une serviette de plage en microfibre 100% recyclée. L'impact environnemental est très important pour les deux cofondateurs passionnés de la mer, comme nous l'explique l'un d'eux, Nicolas Zimmer.
7: On a cherché des matériaux qui pouvaient avoir le moins d'impact possible. Bon, la microfibre en elle-même, c'est un produit qui est issu du plastique, mais la microfibre recyclée est issue de bouteilles plastiques recyclées, donc qui peuvent être récupérées dans les océans. Et après, pour ce qui est de l'import, on essaie de favoriser au maximum les imports les moins impactants, donc ça va être le bateau et le train, en évitant au maximum l'avion.
5: Oui, parce qu'en fait, c'est produit à l'étranger. Kimarols propose une serviette anti-sable, car c'est mieux s'il reste sur la plage. Facile à sécher, ça évitera que ça sente le chien mouillé dans votre sac. Hyper absorbante pour vous sécher en quelques instants et ultra compacte, comme ça vous pourrez la mettre ni vue ni connue dans votre sac. Ces serviettes ont également une identité graphique qui elle aussi est marseillaise.
7: On a travaillé avec deux graphistes marseillaises depuis le début de la marque et du coup tous les visuels sont produits à Marseille avec des inspirations plus ou moins marseillaises, donc ça dépend. Cette année, on a fait également une collaboration avec un graffeur marseillais qui s'appelle AZ. Mais oui, on essaie de s'inspirer de nos origines et de notre vécu, des voyages qu'on a fait pour tous les designs de nos serviettes.
5: L'année prochaine, une trentaine de nouveaux visuels sont prévus, dont un qui va s'appeler Bonne Mère. L'aventure de Kimarols a débuté en 2022.
7: Aussi, il fait pas mal de kitesurf et il partait souvent au Maroc, notamment à Darla. Il partait souvent avec du coup son poncho de surf. Initialement, c'est le premier produit qu'on avait développé. Ouais. Et il partait avec des produits qui prenaient beaucoup de place dans la valise, qui étaient encombrants et pas très pratiques pour voyager. Et de ce besoin est né Kima. Donc on a voulu inventer un produit qui pouvait être facile à transporter, facile d'utilisation, qui séchait rapidement. C'est pour ça qu'on a créé le poncho en microfibre il y a maintenant 4 ans.
5: Depuis, il y a eu donc la serviette de plage et bientôt, il y aura des coussins de plage et des sacs de plage. Vous pouvez trouver tous les produits dans plus de 200 points de vente, donc je pense que l'on peut dire que c'est une affaire qui marche. Plus d'infos sur kimarols.com avec un K. Merci à Ici Provence pour cette idée 100% marseillaise. 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
0: Merci Catherine pour cette serviette pratique au quotidien.
3: Nous sommes le lundi 21 septembre, c'est la journée mondiale de l'Alzheimer. Et si on ne guérit toujours pas de la maladie, il existe de nouveaux soins à domicile pour travailler la mémoire.
0: Reportage et témoignages en Haute-Loire dans moins d'une minute.
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0: Eh oui, soyez les bienvenus ce lundi matin, 5h15, c'est la journée mondiale contre l'Alzheimer.
3: 1 million de malades en France, de nouveaux cas dépistés par centaines de milliers chaque année. Et s'il n'existe toujours pas de traitement, les accompagnements évoluent, les ESA notamment, pour équipes de soins et d'accompagnement. Ce sont des soins à domicile pour stimuler la mémoire des malades, Aurélie Jacquan.
11: Je fais la connaissance de Marc et de son épouse Mireille.
12: Ça va, merci.
11: C'est elle qui a été diagnostiquée il y a maintenant 2 ans.
12: C'est vrai que moi j'ai un peu la tête qui est lourde.
6: Enfin, pas, je ne sais pas si c'est le mot vrai, lourde. Ça me tient, il y a quelque chose qui me retient.
11: Des idées qui s'embrouillent, les prénoms de ses petits-enfants qui s'envolent parfois. Alors une fois par semaine, pendant une heure, elle a travaillé sa mémoire chez elle.
6: Avant, elle récompensait des bons élèves. Image.
11: Avec une membre de l'ESA, chaque équipe est composée d'ergothérapeutes, de psychologues et d'assistants soins en gérontologie.
6: On en porte pour aller à l'école, uniforme.
11: Vous, ça vous plaît ce genre d'exercice ?
6: Ça me plaît dans le sens où ça me permet de faire des... Comment je pourrais dire ?
12: Tu aimes bien quand même faire tout ça.
6: Oui.
12: Mais au bout d'une heure, tu es entièrement épuisé.
11: Mais ça vous aide ?
6: Oui. Ça m'aide beaucoup.
12: Elle rencontre quelqu'un aussi, ça apporte toujours un petit peu.
11: Marc, lui, a du mal à avouer que ça l'a aidé aussi.
12: Non, je suis de nature déjà assez patient. C'est pas sa faute si elle oublie quelque chose.
11: Mais dans certaines familles, ces séances ont participé à recréer du lien entre le malade et son aidant. Adèle est ergothérapeute.
13: Il y a des fois où il y a une rupture, il y a quelque chose qui, du fait que la personne, elle est ce qu'on appelle dans un deuil blanc, on ne le reconnaît plus, la personne avec qui elle vit. Donc nous, c'est de montrer, votre proche est en capacité de faire telle activité si on la modifie de telle manière. Donc il y a des fois des familles qui vont acheter un jeu parce qu'ils ont vu que ça marchait bien, qui vont s'abonner à certaines activités qu'on peut proposer. C'est chouette parce qu'on voit qu'il y a un lien qui renaît par une activité.
11: Mireille est arrivée au bout des 15 séances prévues. Il ne peut pas y en avoir plus. Ensuite, ce sont d'autres organismes qui prennent le relais.
14: Parfois, les familles ont un peu de mal à accepter ce relais ou ne veulent pas, clairement.
11: Émilie est la responsable de l'équipe de soins et d'accompagnement du Puy-en-Velay.
14: Certains nous disent, on vous rappellera si on peut renouveler. En pratique, on va nous demander de voir des nouvelles personnes avant de faire des renouvellements chez des gens qu'on connaît déjà. Et comme la liste d'attente est longue, y a des gens qui font des demandes de renouvellement qu'on verra finalement jamais.
11: Et puis ce qui freine aussi parfois les familles, c'est le prix de la prise en charge. Les 15 séances avec l'ESA sont gratuites, mais ensuite tout devient payant.
3: Pour la recherche médicale et l'aide aux malades et à leurs proches, vous pouvez donner sur fondation-alzheimer.org.
0: Merci Valentine. Dans les coulisses TV ce matin, Fovoto change complètement de registre. On la connaît évidemment pour Danser avec les stars, mais ce soir elle est à l'affiche de la série La Cible sur TF1 dans un nouveau rôle. Et ce matin, elle nous raconte comment elle en est arrivée là au micro de Patrice Gascoigne. C'est dans 5 minutes. Bon réveil et bon lundi sur ICI. On est en 84 tout de suite avec l'Irlandais Chris de Burgh. Un titre plein d'énergie, Eyes on Emotion sur ICI.

0: Maurice de Burg avec Iron and Emotion à l'écoute d'ici les 5h21. Soyez les bienvenus si vous nous rejoignez à l'instant. C'est le moment en plus de nous appeler au 0810 055 056. Avec Valentine, une nouvelle fois, on veut parler à deux d'entre vous pour notre duel d'auditeurs autour de l'actualité. Et l'un d'entre vous repartira avec sa radio ici, Valentine.
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0: 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C'est Saveria qui attend vos appels ce matin au 0810 055 056. Bonne chance à tous.
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0: On retrouve tout de suite Patrice Gascoin avec ses coulisses TV. Ce lundi, Patrice, vous revenez sur la série de TF1, La Cible, mais cette fois, eh bien, vous êtes allé voir le premier rôle féminin et il s'agit de Fovoto.
3: Si vous pensez que Fovoto ne sait parler que de danse...
4: Moi, je vais te dire les choses à conserver, Stéphane. Ta gaieté, ta curiosité, ton envie et ta fantaisie, tu gardes ça parce que la danse, c'est de voir quelqu'un heureux sur un parquet, de voir quelqu'un qui s'amuse, de voir quelqu'un qui interprète et qui vit quelque chose.
3: Fovoto, juge sympa de notre Stéphane Bern, dans une émission de Danse avec les Stars. Mais depuis deux semaines, dans la série La Cible, lundi soir sur TF1, c'est dans un autre registre qu'elle nous épate en tant que comédienne. Fovoto y joue Léa Meyer, qui est en train de divorcer de Hugo Meyer, joué par Thomas Sisley, lorsqu'elle se fait kidnapper avec leurs deux enfants. Une course contre la montre s'enclenche pour les retrouver, une traque rendue compliquée par le fait que la police soupçonne son mari. Alors je suis allé demander à Fovoto comment on se prépare à tourner des scènes où votre personnage se fait quelque peu violenter. Écoutez la réponse de Fovoto.
4: C'est pas quelque chose de naturel, mais après, moi j'ai demandé à ce que la force physique soit présente. Parce que je trouve que ça t'aide beaucoup à rentrer dans le personnage et dans le réel.
3: Je comprenne bien, la force physique à vos dépens, c'est-à-dire que vous soyez un peu bougé, ou votre force physique à vous?
4: Non, par exemple, celle des ravisseurs, tu vois, je demandais vraiment à ce qu'on m'attrape. Les menottes, elles étaient serrées, enfin tu vois, c'était une vraie condition de kidnapping, quoi. Et je trouve, en tout cas, moi ça m'aide beaucoup dans le jeu, d'être confronté à une certaine réalité, voilà.
3: Est-ce que vous, ça vous a permis avec ce rôle d'explorer de nouvelles palettes du jeu?
4: Ouais, complètement. En fait, moi, du coup, je me suis dit déjà, c'était une grosse part à jouer. J'avais jamais eu si grosse, donc j'étais très heureuse de ça. Et c'est surtout aussi aller dans quelque chose que j'ai pas encore fait.
5: Léa, t'es où?
6: On a été enlevés par deux hommes, ils sont armés. Je sais pas ce qu'ils veulent nous orienter.
7: Il est garde du corps. Il a pas du tout le profil d'un kidnappeur.
5: Je veux juste retrouver ma famille. Aidez-moi, putain! Aidez-moi!
3: Fovoto, Thomas Sisley a retrouvé ce

0: Marc Lavoine et Patrick Fiori occupés sur ICI. Nous sommes le lundi 21 septembre, comme d'habitude, avant les infos de 5h30. Un petit peu d'histoire avant l'actu aux côtés de Stéphane Bern. Et ce matin, on voyage au temps où la police française a recruté un homme qui connaissait parfaitement les voleurs.
1: Quand l'ancien bagnard, François Vidocq, devient le cauchemar des criminels. Une reconversion que même LinkedIn n'aurait pas osé imaginer. Paris 1811. Depuis des années, François Vidocq entre et sort des prisons françaises comme d'autres prennent la diligence. Bagne, évasion, faux papiers, déguisement, il connaît toutes les combines. La police aussi le connaît. Elle en a assez de lui courir après et hésite presque entre lui laisser les clés ou lui faire une carte de fidélité.
2: C'est dément les avantages. Dans l'ancienne boîte, jamais je les aurais obtenus.
1: Alors Vidocq propose un marché. Au lieu de l'arrêter, pourquoi ne pas le recruter ? Le premier entretien d'embauche où le casier judiciaire sert de lettre de motivation. Très vite, l'ancien forçat devient l'arme secrète de la préfecture de police. Il fréquente les tavernes, infiltre les bandes et reconnaît les escrocs au premier coup d'œil. Normal, il a souvent partagé leurs cellules. Autour de lui naît la sûreté, une petite brigade spécialisée dans la traque des criminels. Les Avengers avant l'heure. Les arrestations se multiplient. Vidocq se déguise en mendiant, en commerçant, en ouvrier. Parfois plusieurs personnages dans la même semaine. Disons qu'en matière de costume, il avait deux siècles d'avance sur Masked Singer. Son parcours inspire bientôt des écrivains, comme Honoré de Balzac ou Victor Hugo. Certains voient en lui un modèle pour Jean Valjean. L'ancien détenu devient une célébrité, une ascension sociale que son conseiller d'insertion n'aurait probablement pas vu venir. Aujourd'hui, les séries policières raffolent des enquêteurs aux méthodes peu orthodoxes. François Vidocq avait pris un peu d'avance. Il a inventé le concept il y a plus de deux siècles. Une chose est sûre, il était fort, le forçat.
0: Merci beaucoup Stéphane. Après les infos, eh bien on fêtera l'anniversaire de Stephen King. Je vous raconterai comment son tout premier succès a bien failli terminer à la poubelle. Rendez-vous à 5h40, puisque tout de suite, il est 5h30. Voici l'actualité en France et dans le monde en 90 secondes. C'est avec vous, Valentine Lettès.
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0: carburant. Deux réunions au programme du gouvernement ce lundi face à l'explosion des prix et à une situation qui s'enlise au Moyen-Orient. Le Premier ministre travaille sur une prolongation de l'aide aux gros rouleurs et reçoit les directeurs de centrales pour parler approvisionnement en pétrole. Emmanuel Macron aux 20h. Dans ce contexte, le président de la République sera interviewé jeudi sur TF1 et France 2. Il répondra aux questions de Gilles Boulot et de Caroline Roux à 7 mois de la fin de son mandat. C'est un désastre, reconnaît le chancelier allemand. L'AFD, parti d'extrême droite, anti-migrant et pro-russe, arrive en tête des élections régionales allemandes dans un deuxième land du pays. Pas de train entre Toulouse et Carcassonne, au moins jusqu'à mardi. Le trafic SNCF est totalement interrompu après une collision hier entre un TER et une voiture sur un passage à niveau. Des centaines de passagers ont été bloqués toute la nuit à bord de plusieurs trains. La fierté de Paul Sexas avec sa médaille de bronze autour du cou. Le Français de 19 ans termine 3e au contre-la-montre des championnats du monde de cyclisme. Chapeau, lunettes et guitare, près de 300 objets de Brigitte Bardot sont vendus aux enchères à Paris ce lundi. Les profits de la vente iront à la fondation de la star dédiée à la protection des animaux.
1: L'info du jour, c'est le face-à-face entre les pêcheurs et leur ministre.
0: Catherine Chabot, attendue ce matin sur le port de Sète dans l'Hérault, après 4 jours de blocage la semaine dernière et de premières mesures de soutien face à la hausse des prix, les marins pêcheurs, dans l'attente de nouvelles annonces, Joséphine Ortuot, ont repris le travail.
2: À l'arrière de son bateau, Lélio reprend la mer pour la première fois depuis la levée du blocus. Vous avez quoi dans le filet là ?
3: On a des beaux poulpes. Ça va que la pêche a été plutôt bonne. Vous acquis. Qui nous ferme la criée. Exceptionnellement, il nous ouvre demain pour nous, justement, pour les petits métiers. Sauf que si la ministre ne donne pas des bonnes réponses, il faut la refermer.
2: Des réponses sur le plan de la Commission européenne contre la pêche de fond, sur le poids des contraintes administratives, mais aussi...
3: Le prix à la pompe, il reste fixe.
2: Aujourd'hui, le prix à la pompe, pour vous, c'est combien ?
3: Pour moi, il est à 1,08€.
2: Pourtant, en mai, Lélio et ses collègues ont cru pouvoir souffler 35 centimes remboursés par litre à la pompe, promesse de l'État.
3: Sauf qu'on les a toujours pas reçus. C'est pour ça que nous, on veut pas avoir des aides payées plus tard. On préfère les avoir à la pompe, que ce soit fixe. Au lieu de devoir payer de notre trésorerie, de nos armements et devoir attendre les aides.
2: Et si la ministre ne répond pas à vos attentes aujourd'hui ?
3: On rebloque tout. On rebloque tout et là, ça ne sera pas pareil parce que s'il faut bloquer la Méditerranée, nous, on va la bloquer. Sur ça, il n'y a pas de souci.
2: Pour l'instant, aucune mobilisation n'a été annoncée. Les pêcheurs attendent de rencontrer la ministre avant de s'organiser.
0: Catherine Chabot, attendue sur le port de Sète à 9h45 ce matin, quand le gouvernement enchaîne de son côté les réunions sur le carburant. Deux au menu du Premier ministre aujourd'hui. La première sur l'approvisionnement, l'autre sur une possible extension de l'aide aux gros rouleurs.
1: Merci Valentine. À 5h33, tout de suite, la météo de votre lundi avec du soleil aujourd'hui, du nord au sud du pays, mais pas que, puisqu'on retrouvera quelques nuages tout au long de la matinée qui viendront obstruer les rayons du soleil. Pour les températures, au petit matin, de la fraîcheur tout de même, 12 degrés en moyenne tout de suite, puis en milieu de matinée, les températures, elles, vont monter progressivement à Metz et Strasbourg, 13 degrés, Orléans, 15 degrés, à Poitiers et La Rochelle, en milieu de matinée, 17 degrés, puis à Toulouse, 18 degrés. Cet après-midi, pas de perturbations annoncées par Météo France, des nuages qui se feront nettement moins nombreux dans le nord pour laisser place à un ciel plus dégagé. Ailleurs, ce sont des éclaircies. Et puis pour les maximales, ce lundi, 24 degrés dans le nord à Rennes. Dans le sud, on va dépasser les 30 degrés localement à Perpignan et Montpellier.
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1: Dans un instant, c'est votre rendez-vous quotidien, le duel des auditeurs autour de l'actualité. Et l'un d'entre vous repartira, Valentine,
0: avec sa radio ici pour nous écouter partout et pour vous éclairer aussi, puisqu'elle fait lampe torche, absolument.
1: Et c'est pour ça qu'il faut nous appeler au 0810 055 056. Bon lundi. On prend la route en musique pour commencer la journée. Peut-être d'ailleurs que vous nous écoutez déjà en voiture, de bonne heure, sur la route. Pour le boulot, on est ravis de vous accompagner. Je vous propose de monter un petit peu le son. On commence la journée en douceur avec Gérald de Palmas sur la route, à l'écoute d'ici.

0: Dès 5h avec vos chansons préférées, c'était De Palmas à 5h38. Cette info, tiens, ne va peut-être pas vous plaire et c'est pourtant bien vrai. L'hiver approche et avec lui, Valentine, le retour des arnaques concernant le bois de chauffage.
1: Et oui, prix cassé, livraison gratuite, certaines offres sont très séduisantes, sauf qu'une fois le paiement effectué, les bûches n'arrivent jamais. Aude Razo vous donne les bons réflexes dans quelques minutes sur Ici.
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0: C'est l'heure du duel, le duel des auditeurs autour de l'actu. Et ce matin, c'est le duel des auditrices, Valentine. On va dire bonjour à Anne-Marie qui est avec nous du Var.
1: Bonjour, bonjour Anne-Marie.
4: Bonjour, vous allez bien?
0: Ça va bien. Et vous, fraîchement réveillée, puisqu'habituellement, tiens, je vois que ce n'est pas vos horaires. Vous êtes plutôt réveillée sur les coups de 7h. Et là, pour commencer la semaine, vous avez décidé de venir un petit peu plus tôt.
4: Oui, mais souvent, des fois, j'ai ma petite fille et je l'accompagne le matin au bus. Et voilà, c'est un peu compliqué en ce moment parce qu'elle est en seconde et voilà, il faut qu'elle s'organise. Donc,
0: c'est le mois de septembre, c'est encore le début. En tout cas, on est ravis
4: de
0: vous avoir.
4: Voilà, tout à fait.
0: Avec nous aussi ce matin, Marie-Paul de la Marne.
1: Bonjour Marie-Paul.
0: Bonjour Marie-Paul.
4: Bonjour tout le monde.
0: Auxiliaire de vie, lève très tôt aussi, 5h, je suppose, oui. Pour aller bosser.
4: Voilà.
0: Très bien, on va jouer ensemble avec une question toujours autour de l'actualité. Ce lundi, nous sommes le 21 septembre, figurez-vous que l'on fête l'anniversaire d'un grand maître de la littérature d'horreur, Stephen King, qui fête ses 79 ans aujourd'hui.
4: Oui.
0: Est-ce que vous saviez que sa carrière, eh bien, elle a failli ne jamais commencer. On est dans les années 70, découragé, eh bien, il avait jeté les premières pages de Carrie à la poubelle. Eh bien, c'est sa femme qui les a récupérées, l'a convaincu de terminer le roman. Depuis, Stephen King est devenu l'un des plus grands et des meilleurs auteurs de la planète. Et la question que je vous pose ce matin, à combien estime-t-on le nombre d'exemplaires de ses livres vendus dans le monde? Il me faut un chiffre, Anne-Marie.
4: Oh là là, dans le monde entier, oh là là, oui, je sais pas.
0: En millions.
4: En millions, oui, j'allais vous dire, ça doit être des millions, je ne sais pas, 7 millions, 8 millions.
0: 8?
1: Allez, 8 millions, allez. Pour Anne-Marie.
0: On garde 8 millions pour Anne-Marie et oui. Marie-Paul.
4: 10 millions.
0: 10 millions pour Marie-Paul. Valentine, avant de donner la réponse, on a oublié de donner le cadeau.
1: Ah bah oui. La radio ici, bien sûr, un poste de radio multifonction pour nous écouter partout. Il est incroyable ce poste, il fait même lampe torche, il se recharge à l'énergie solaire, bref, vous allez l'adorer.
0: Demain, je vous le ramène puisque vous n'avez pas encore testé la fonction lampe torche, c'est promis. Et la réponse du coup, Valentine?
1: Vous avez été petite joueuse, les filles, ce matin. Environ 400 millions d'exemplaires vendus à travers le monde. Stephen King, c'est plus de 60 romans à son actif et d'innombrables adaptations au cinéma. Shining, Sa Misery ou encore La Ligne Verte.
0: C'est donc Marie-Paul qui remporte ce lundi matin. Sa radio ici.
4: Merci.
0: Bravo Marie-Paul. Anne-Marie.
4: Merci beaucoup.
0: C'était un plaisir de jouer avec vous ce matin. Donc,
4: c'est un cadeau de vous avoir.
0: Ah, c'est gentil. C'est gentil.
1: Vous retenterez votre chance, Anne-Marie.
0: C'est ce que j'allais dire. Oui. Pour ça. J'espère qu'on aura l'occasion de se reparler très vite. Je vous embrasse très fort. C'est une belle journée,
4: allez.
0: Anne-Marie.
4: Vous aussi également. Allez.
1: À bientôt.
0: Marie-Paul, un petit mot sur votre passion brocante. Est-ce que vous avez chiné ce week-end?
4: Non, ce week-end, je ne vais pas chiner. Je vais travailler.
0: Ah, vous allez travailler. Bon, bah tant pis.
4: Ah bah oui.
1: Elle va gagner les sous pour chiner le week-end prochain.
4: Voilà, exactement.
0: Eh bien, Marie-Paul, je vous souhaite une belle journée, je vous souhaite un bon lundi. Merci beaucoup d'avoir joué avec nous ce matin. J'en profite pour vous dire aussi qu'aujourd'hui, nous recherchons un auditeur qui, c'est votre rendez-vous quotidien juste avant vos infos locales de 6h. C'est aujourd'hui une journée internationale, celle de la paix. Et la paix, elle se cultive parfois dès le petit déjeuner. Alors avec Valentine, on recherche un auditeur qui a la technique pour mettre fin aux disputes à la maison.
1: Voilà, vous ramenez le café au lit le matin pour vous faire bardonner. Le bouquet de fleurs, c'est une tradition. Ou alors la boîte de chocolat, dites-nous tout.
0: Venez nous le raconter ce matin au 0810 055 056.
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0: Chaque matin, on découvre une initiative qui marche quelque part en France et celle-ci, eh bien, va faire du bien à notre portefeuille. Le prix des tomates flambe, 5 à 7 euros le kilo en supermarché. Mais Valentine, on va découvrir une alternative qui permet de diviser la facture par deux.
1: Oui, dans les Pyrénées-Orientales, vous pouvez trouver des tomates à moins de 2 euros le kilo. Et en plus, elles sont 100% locales. Pour ça, il va falloir mettre la main à la pâte, ou plutôt les bottes dans le potager.
0: Explication avec Robin Bernot tout à l'heure à 5h55, c'est ici. Un petit bijou du disco pour commencer ce lundi matin. On est en 79, quelques notes qui scintillent et la voix qui arrive tout en douceur d'Anita Ward avec Ring My Bell à l'écoute d'ici. Bon réveil avec nous.

0: Anita Ward, Ring My Bell, à l'écoute d'ici à 5h46. Tout de suite, c'est pas vrai, c'est votre rendez-vous anti-arnaque.
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0: Avec Aude Razo. Aude, on commence à se préparer pour l'hiver et les arnaques aux bois de chauffage, elles, sont de retour.
3: Oui, le scénario se répète hein, chaque année, à peu près là, milieu, fin septembre. Et cette année, donc, je suis tombée sur l'alerte de Raphaël. Raphaël, il a commandé du bois de chauffage sur un site internet. Il est débité le jour même. Il est censé être livré dans la foulée. Mais un mois plus tard, toujours rien, pas de bûche à l'horizon. L'entreprise, elle, est aux abonnés absents. Ne vous faites pas avoir comme moi, c'est ce qu'il écrit. Raphaël, malheureusement, il est victime d'un piège très classique et il aurait pu éviter l'arnaque. Comment ? En tapant dans Google le nom de ce site internet. C'est ce que j'ai fait. Je suis tombée sur plus d'une soixantaine de commentaires d'internautes extrêmement fâchés. Ils ont tous un point commun, ils n'ont jamais été livrés. Faites ça toujours avant de commander quoi que ce soit d'ailleurs. Hein. Une petite recherche, ça prend allez, 30 secondes et ça peut vous éviter bien des problèmes.
0: Mais Aude, comment on repère au premier coup d'œil une offre de bois malhonnête ?
3: Alors, ce n'est pas toujours facile, mais la première chose qui doit vous alerter, c'est le prix. Comparer les prix du bois à prix cassé avec une livraison gratuite alors que l'entreprise est basée à 100 km de chez vous, c'est trop beau, c'est très suspect. Je vois pas mal d'annonces d'ailleurs sur Le Bon Coin ou sur la marketplace de Facebook avec des jolies photos de palettes et de tas de bois à un prix très alléchant. Je serais vous, j'éviterais, hein, ça sent mauvais. Et puis point important, méfiez-vous toujours du vendeur qui exige un paiement intégral et immédiat avant la première livraison. Attention parce que les escrocs sont toujours très habiles. Il pique parfois le nom d'une vraie entreprise, son logo, ses photos de bûches, de camions, son adresse, etc. Gardez en tête qu'un site joli et crédible n'est pas forcément honnête.
0: Il faut donc redoubler de vigilance et ne pas hésiter à prendre son temps, vérifier un maximum d'infos avant de passer quelconque commande. 5h49, je vous souhaite à tous un excellent début de semaine à l'écoute d'ici. On est ensemble jusqu'à 6h. Dans 3 minutes, on va découvrir une initiative qui marche quelque part en France. C'est juste après Jérémy Frérot. Sur ici.
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0: Belle semaine et bon réveil sur ICI, c'était Jérémy Frérot, 5h51. Chaque matin, on découvre avec vous une initiative qui marche quelque part en France et celle-ci va ravir le pouvoir d'achat d'une commune dans les Pyrénées-Orientales. Alors que le kilo de tomates peut atteindre des prix faramineux, 5 à 7 euros le kilo, Robin, vous avez trouvé une commune au sud de Perpignan qui propose des tomates bien moins chères et 100% locales. Mais alors Robin, elles coûtent combien ? Enfin, plutôt, il coûte combien ce kilo de tomates ?
1: Ici, votre kilo de tomates vous coûtera moins de 2 euros.
2: Ah bah c'est imbattable, c'est clair, c'est imbattable.
1: Nous sommes à Elne, à une quinzaine de minutes en voiture de Perpignan. Bienvenue chez Christelle Lopez, agricultrice installée sur l'exploitation familiale il y a quelques années. Sa famille a fait le choix de se lancer dans le maraîchage. Et ici, le principe est simple, ce sont les clients eux-mêmes qui récoltent directement les fruits et légumes qu'ils souhaitent acheter.
3: Les gens sont respectueux, il y a un vrai échange sur la culture et pas seulement sur la cueillette.
1: Mais au-delà de ce circuit ultra court, ce qui nous intéresse vraiment aujourd'hui, c'est le prix. Imaginez un kilo de tomates paysannes à moins de 2 euros. Difficile de faire moins cher.
3: Ben oui, parce qu'en fait, il n'y a pas de dépenses salariales et on sait que dans une entreprise, ce qui coûte le plus cher, c'est le salarié. Et comment faire pour nous aussi vivre mieux et pour la clientèle vivre mieux ? Ben c'est ça, c'est de la pédagogie, d'expliquer comment on cultive et qu'il faut faire attention à plein de choses. Et une fois que les gens ont compris ça et qu'eux aussi gagnent de l'argent sur leur panier, ben c'est parti.
1: Alors ici, près de Perpignan, ça marche, mais vous, qu'en pensez-vous ? On va en discuter avec Floriane, plutôt séduite par l'idée.
4: Je trouve que c'est une bonne initiative, ça marche plutôt bien. Personnellement, je le pratique, pas avec des tomates, mais avec d'autres produits comme les fraises. Qu'est-ce qu'on fait ? On fait les fraises, on fait les courgettes. Chercher les champignons.
1: Des cueillettes où l'on vient récolter soi-même ses fruits et légumes. Aujourd'hui, il en existe un petit peu partout en France. Floriane, elle, a franchi le pas il y a déjà quelques années.
4: C'est la qualité des produits déjà, mon intérêt pour l'écologie, même si je suis pas une écolo dans l'âme, mais je trouve qu'il serait peut-être temps quand même de réfléchir à certaines choses et d'arrêter les conneries pour être poli. Il y a beaucoup de métiers, beaucoup de gens qui sont en souffrance, mais les agriculteurs justement et les producteurs sont pas les derniers, malheureusement.
1: Et Christelle, que je vous présente aujourd'hui, ne s'arrête pas là, puisqu'elle organise également, toujours près de Perpignan, des vides cueillettes, des rendez-vous très attendus, annoncés sur les réseaux sociaux, et pour cause, ce jour-là, le prix est particulièrement attractif, seulement 1 euro le kilo.
0: Robin Bernot et David Rochier, 5h54. Nous sommes le lundi 21 septembre, c'est la journée internationale de la paix. Ce matin, on recherchait un auditeur qui... Il y a une technique un petit peu particulière pour mettre fin aux disputes, et nous l'avons trouvé. Il sera en ligne avec nous juste après la musique d'ici.

0: Baila Calypso, Eli Medeiros à l'écoute d'ici 5h57. On recherche un auditeur qui, à l'occasion de la Journée internationale de la paix, eh bien, qui a une petite technique particulière pour mettre fin aux disputes du quotidien. Et Valentine, nous avons une auditrice, c'est Brigitte des Bouches-du-Rhône qui est avec nous ce matin.
1: Bonjour Brigitte.
2: Et bonjour, comment allez-vous?
0: Ça va bien,
1: bien
0: et vous?
2: Ce matin détendu.
0: Ouais, vous aussi?
2: Oui, tout à fait.
0: Et en plus, la détente, j'ai envie de vous dire, c'est un petit peu votre technique, justement, pour apaiser les tensions, les disputes qui peuvent survenir dans un couple. Vous, c'est la respiration, la détente.
2: Absolument. Ah. C'est tellement important de bien respirer.
1: Comment vous faites, Brigitte? Vous avez une technique, genre vous pensez, vous respirez, vous comptez, dites-nous.
2: Oui, absolument. J'essaye de compter quand je sens que je vais m'énerver, m'agacer ou que je suis un peu tendue.
0: Donc, six petites disputes, on compte jusqu'à 10. Six grosses disputes, voilà. On peut aller jusqu'à combien?
2: Alors, en fait, la vraie technique, c'est ça. C'est de respirer. Par exemple, vous faites la technique du 5-7-8. Hein?
1: D'accord.
2: Vous inspirez par le nez tranquillement 5 fois. Alors, après, vous restez en apnée, c'est-à-dire sans respirer, vous comptez jusqu'à 7.
0: Ouais.
2: Et après, vous soufflez sur 8.
1: D'accord. Sur 8 secondes.
2: Vous comptez jusqu'à 8. Alors, vous comptez jusqu'à 5. Vous mettez poumon plein pendant 5.
1: On retient pendant 7.
2: On retient pendant 7.
1: Et on expire pendant 8.
0: Et on expire pendant 8. Eh bien, écoutez, Brigitte, je crois qu'on va tous tester ça cette semaine si jamais une dispute vient à survenir. Merci à tous d'avoir été là. À 6h, vous avez rendez-vous avec l'actualité de vos régions. À 6h30, vous retrouvez Valentine Lottès.
1: Pour l'info en France et dans le monde, en 90 secondes.
0: Et tout de suite, vous retrouvez les équipes d'ici matin qui sont là ce lundi. Belle journée qui commence ici.
3: Bonjour et bienvenue, merci d'avoir choisi ici Occitanie, la radio qui vous accompagne, la radio qui se souvient. 25 ans après, matinale spéciale AZF, avec nos équipes sur place, on retrouvera Sébastien Cabritas dos Santos et nos équipes techniques. Bonjour Mathieu Ferry.
4: Bonjour France, bonjour à tous, bon réveil.
3: Cécile est au son de cette émission, nous sommes le lundi 21 septembre 2026.
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3: Lundi 21 septembre, vous êtes les bienvenus, il est 6h.
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3: L'info d'ici, Mathieu Ferry.
4: Il y a 25 ans, le traumatisme à Toulouse, avec ce souffle qu'on ne voit pas venir, les fenêtres qui s'ouvrent violemment, les débris de verre partout, les cloisons qui tombent et la poussière noire partout dans les rues autour de la route d'Espagne. Il est 10h17, ce 21 septembre 2001, et l'usine AZF vient d'exploser au sud de la ville. 31 morts, plus de 2200 blessés pris en charge par les secours. Sauf que sur le moment, personne ne sait d'où ça vient. Marine est toulousaine, elle se souvient.
7: Ce qui était dingue, c'était la folie que ça a pu générer dans la ville. C'est-à-dire, on croisait des copains de Fermat, Saint-Sernin, tout le monde disait oh, « Le Capitole a pété !»« Oh là là, Esquirol, ils ont fait sauter Midika !» Mais n'importe qui disait n'importe quoi. Ce jour-là, il s'est passé 1000 explosions, en fait, n'importe où. Parce que tout le monde pensait que c'était à côté de lui.
4: Extrait du podcast « Mon AZF, histoire de Toulousain » que vous retrouvez sur ici.fr et sur votre appli ici.
3: 25 ans après, il ne reste plus rien de l'usine AZF, mais chez les Toulousains, il reste toujours des traces.
4: Oui. Dans la tête, dans les souvenirs, mais aussi dans les maisons, notamment rue Bernadette, une des rues les plus proches de l'usine agrochimique. Certaines maisons en gardent encore des traces de cette explosion. Il y a des fissures toujours visibles sur les sols. Pascal Daniel, vous avez pu entrer dans la maison de Jean.
8: L'intérieur du 7 rue Bernadette est cosy, 160 mètres carrés, un étage. Au rez-de-chaussée, le sol en marbre est d'époque.
9: Voilà ce qui reste d'AZF, ça va tout au long, vous voyez.
8: Il conserve les stigmates de l'explosion.
9: Sur à peu près 20 mètres ou 25 mètres, voilà. La seule marque d'AZF, quoi, actuellement.
8: Jean, le propriétaire, montre la cloison proche du canapé et raconte le 21 septembre 2001.
9: Donc, la dame était à la cuisine, mais elle aurait été à la salle à manger, elle était morte, quoi. Là, le mur était très abîmé, mais il y avait encore des morceaux de verre comme ça plantés. Je connaissais Beyrouth et je me suis dit, oh là là, c'est la même situation, c'est pareil, on n'est pas à l'état de guerre, mais c'est pareil, quoi.
8: Jean a fait faire les travaux, ça a duré 6 mois.
9: Les cloisons à refaire, tout ce qui était vitrage, la toiture qui était de l'autre côté. Puis bon, oui, c'était des travaux importants quand même.
8: Dans le même temps, les anciens propriétaires ont construit une réplique de la maison à 15 minutes en voiture, à Portée-sur-Garonne.
9: Ils ont fait construire la même, à l'identique, exactement la même. Puis c'est peut-être pas une mauvaise idée, parce que bon, sa femme étant très perturbée, ben ça l'a peut-être guéri, quoi. Et oui, c'est vrai.
8: En ce jour de commémoration, Jean se rendra au bout de sa rue, devant une stèle sur laquelle sont inscrits les noms des 31 morts victimes d'AZF.
4: Et devant cette stèle rue Bernadette, il n'est pas prévu de cérémonie officielle. En revanche, la journée de commémoration débute avec un premier rendez-vous organisé par les anciens salariés d'AZF. Cérémonie à 10h, route d'Espagne, sur le site de l'usine, devant le monument des salariés. Ensuite, il y aura la cérémonie officielle à quelques mètres de là, 10h17, heure de l'explosion, au mémorial de la route d'Espagne, en présence des élus, du maire de Toulouse, du préfet. Le groupe Total Énergie, à qui appartenait l'usine, sera lui aussi représenté. La liste des 31 personnes décédées dans l'explosion sera lue à haute voix, puis une minute de silence sera observée.
3: Il y a les morts et il y a les survivants.
4: Avec pour certains un sentiment de culpabilité, comme pour Brigitte Aubert. Le 21 septembre 2001, elle est intérimaire chez AZF. Lors de l'explosion, elle est projetée sur une armoire, mais la collègue qui se trouvait en face d'elle, Arlette, ne survit pas. Les deux femmes venaient tout juste d'échanger leur place 25 ans après. Brigitte ne s'en remet toujours pas.
6: Le matin même, Arlette m'a dit de prendre sa place. Elle était employée à ZDF. Moi, je n'étais qu'intérimaire. Et elle est décédée à ma place. Et ça, vous savez, ce sentiment de culpabilité. Alors, on a beau me dire, c'est la fatalité, c'est le destin, c'est tout ce que vous voulez. Mais... pour moi, mais c'est souffrir en silence. Parce que cette culpabilité du survivant, vous l'avez en vous, elle ne partira jamais. Elle a pris la place que moi j'aurais dû prendre. Elle m'a dit, vous connaissez le travail, vous prenez ma place, et moi je vais en face, au bureau d'en face, et je vais signer ma feuille de congé. Et pour moi, elle est décédée à ma place. Je ne peux pas oublier.
4: Matinale spéciale AZF sur ICI Occitanie avec notre journaliste Sébastien Cabrita dos Santos en direct de l'Oncopole avec plusieurs invités. L'Oncopole qui a été construit sur le site de l'usine.
3: Dans l'actu aussi, 4000 manifestants dans les rues de Toulouse hier après-midi.
4: Oui, un cortège parti de Matabiau qui a ensuite descendu les allées Jean Jaurès à l'appel de plusieurs syndicats, partis de gauche et associations, manif contre la proposition de loi sur la présomption d'usage légitime des armes par les forces de l'ordre. Un texte qui doit être examiné cet automne et qui pourrait modifier le cadre juridique. En bref, si les policiers et les gendarmes utilisent leurs armes, il sera toujours considéré qu'ils ont agi conformément à la loi, à moins qu'une enquête prouve le contraire. Les opposants dénoncent un risque de permis de tuer.
10: Ça va libérer la police d'avoir moins peur, d'être plus sereine pour sortir son arme, ne pas être inquiété. En fait, c'est encourager les policiers à sortir leurs armes. On leur dit, on vous protège. Si vous tuez quelqu'un, on vous protège. C'est un peu le message qui est passé aux policiers. Et voilà, moi je pense que oui, ce message, il est dangereux.
11: Allez, oh là là, le permis de tuer.
12: Moi, je n'ai pas forcément dire « all cops are bad », je n'ai pas non cette revendication-là. Mais...
13: tous les policiers sont mauvais, je traduis.
12: Ouais, voilà. Ça me gêne, moi, c'est ce angle-là, ça me gêne. Quoi. Néanmoins, il n'y a pas de raison qu'on porte cette loi. C'est de la pure démagogie et c'est donner aux citoyens l'illusion de la sécurité. Moi, je comprends les jeunes, moi j'ai 53 ans, je comprends les jeunes qui aujourd'hui sont là et se disent que mais vraiment, c'est quoi ce monde, quoi.
4: Et hier, manifestation aussi devant la préfecture d'Albi et dans une centaine d'autres villes en France. 150 organisations ont signé un appel pour dire stop aux violences d'État.
3: Une voiture percutée par un train à passage à niveau hier.
4: Oui, vers 17h30 à Belbereau, dans le Lauragais, la conductrice de la voiture a dû être désincarcérée. Elle est gravement blessée. Le trafic SNCF a été paralysé jusqu'à 21h entre Carcassonne et Toulouse. C'est le deuxième accident du week-end à un passage à niveau. Samedi soir, un TER a aussi percuté une voiture à Ségoufiel dans le Gers. Pas de blessés, mais trafic perturbé entre Toulouse et Auch. Un mariage qui se finit mal dans le Tarn-et-Garonne avec un incendie hier matin après la nuit de fiesta à la salle des fêtes de l'Honneur de Cosse. Tout le monde est parti se coucher sans débarrasser les tables. Un feu a débuté vers 9h. Heureusement, un veilleur de nuit a rapidement alerté les secours et a fait évacuer les 15 chambres qui étaient toutes proches de la salle des fêtes. Le feu a été contenu par les pompiers. Les incendies qui menacent encore et toujours dans la région, l'Aude est placé en rouge aujourd'hui par Météo France pour un risque très élevé de feu de forêt. Il est 6h07 quasiment, la Météo France. Comment on débute la semaine ?
3: Eh bien, c'est une journée bien ensoleillée pour commencer cette nouvelle semaine. À Toulouse et ses départements voisins, un ciel presque bleu, avec juste parfois quelques nuages. Et un vent d'ouest modéré aussi. Actuellement, combien à Toulouse ? 15 degrés, monsieur.
4: Ah, c'est pas si chaud.
3: 29 cet après-midi, effectivement, c'est pas si chaud. On se couvre un petit peu le matin, on se découvre dans l'après-midi. Au plus chaud de ce lundi 21 septembre 2026, 21 à Rodez, 28 à Saint-Gaudens, à Pamiers, à Figeac, à Villefranche-de-Rouergue, 29 à Albi, à Muret, à Cahors et à Auch, et 30 degrés à Montauban. Ça roule bien ce matin, pas de difficulté de circulation, pas de difficulté non plus du côté de chez Tisséo. En revanche, déjà un retard dans votre train Lio sur la ligne Muret-Toulouse. Le train qui devait partir à 6h58 ne partira pas avant 7h33. La SNCF m'informe qu'il y a une panne d'une installation en gare. Vous avez peut-être, vous aussi, des infos trafic. Un seul numéro, 05 34 43 31 31. Communiquez avec nous jour et nuit via le WhatsApp.
4: N'importe quand.
3: Et le WhatsApp.
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3: On vous souhaite une belle matinée, un bon réveil et on se souvient aujourd'hui, ce lundi 21 septembre, on vous propose une émission depuis l'Oncopole de Toulouse. On va retrouver régulièrement jusqu'à 9h30 Sébastien Cabritas dos Santos à travers des reportages, des témoignages, des interviews en direct. On va redécouvrir 25 ans après comment notre ville a pansé ses blessures, comment cette ville s'est relevée, comment elle s'est reconstruite sans jamais oublier AZF 25 ans après ce matin sur votre radio de proximité. 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

0: Stone et Don't Stop Me Now. Personne m'arrêtera, personne. Impossible de m'arrêter.
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0: Bonjour et bienvenue. Vous avez choisi la radio de proximité, la radio qui parle de chez vous. Cette radio qui, pendant cette matinée, va vous parler d'AZF. Vous avez forcément des souvenirs, vous nous en parlerez tout au long de cette matinée. Vous avez déjà commencé à le faire sur la page Facebook Ici Occitanie. On vous souhaite un bon début de journée. Nous sommes le 21 septembre, une journée où on va se souvenir. Une journée aussi où on va aller à Saint-Sulpice-la-Pointe, dans le Tarn. Tiens, Michel, il se souvient de ce 21 septembre 2001. Petite vadrouille, très émouvante, tout à l'heure à 6h20, interviewé par Sébastien Bretenou. Autre question, je ne maigris pas. Le bidou. Est-ce que mon métabolisme serait coupable ou pas? Si ça se trouve, c'est mon métabolisme.
3: Mais pourquoi se culpabiliser, François?
0: Moi, je pensais que c'était le saucisson, l'apéro. Eh ben non, c'est le métabolisme, nous dira le docteur Kierzek. Gérald Kierzek arrive dans à peine une minute. Belle matinée, 6h13.
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0: Exactement.
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0: Pratiquement 6h14. Les voici les conseils de notre docteur Gérald Kierzek. Il y a pas mal de nos auditeurs, auditrices qui se plaignent de ne pas arriver à perdre du poids malgré leurs efforts. Hein. On fait du sport, on fait super gaffe, on mange des brocolis, tout ça, et on soupçonne le métabolisme d'être responsable. Info ou intox. Bonjour Doc.
5: Bonjour à toutes et à tous. C'est effectivement un grand classique. Oui. Alors la semaine dernière, je parlais de métaphore foot. Aujourd'hui, j'ai fait une métaphore justice. Il est placé en garde à vue, ce métabolisme, avec un réquisitoire qui est assez sévère. Vous mangez raisonnablement, vous faites des efforts, et pourtant votre poids ne bouge pas. Monsieur le métabolisme, c'est de votre faute. Qu'avez-vous à déclarer? En fait, c'est plus compliqué que ça. C'est pas que le métabolisme qui est en accusation. Il y a différents métabolismes entre les individus. C'est lié à l'âge, c'est lié à la génétique, c'est lié à la masse musculaire aussi. Certaines personnes vont dépenser naturellement un peu plus d'énergie que d'autres, y compris lorsqu'elles sont au repos. On n'est pas tous égaux et nous ne partons pas tous avec le même moteur finalement. Certains organismes consomment comme un vieux radiateur électrique réglé sur la position 8 et d'autres ont manifestement obtenu le diagnostic énergétique d'un studio tout neuf. Pas une calorie ne sort sans présenter trois justificatifs. Mais un métabolisme plus lent ne condamne pas forcément à jamais perdre de poids. Il peut ralentir le processus, demander davantage de stratégie, mais à lui seul, c'est pas quelque chose qui est à perpétuité. En revanche, l'accusation dispose d'une pièce beaucoup plus sérieuse, c'est l'adaptation métabolique. Alors on parle de quoi? Lorsque nous perdons du poids, notre organisme peut interpréter cette baisse comme une menace. Il ne sait pas que nous essayons simplement de rentrer dans un pantalon qu'on vient d'acheter, on a été un peu optimiste, on veut perdre quelques kilos et lui, le corps, il croit que c'est la famine qui se prépare et donc il va convoquer une réunion de crise. Et qu'est-ce qu'il va faire? Il va réduire spontanément ses dépenses énergétiques au repos, augmenter la sensation de faim pour tenter de revenir au poids qu'il connaissait auparavant.
0: Faim, d'ailleurs.
5: Et on connaît bien, c'est ce fameux cercle vicieux et cet effet yo-yo.
0: Mathieu Ferry me demandait à l'instant, Doc, si on ne peut pas changer son métabolisme de base, qu'est-ce qu'on peut vraiment faire?
5: On ne peut pas changer complètement le moteur, mais on peut agir sur la consommation. Il y a trois leviers. Premier levier, c'est le renforcement musculaire. Un kilo de muscle, ça consomme davantage d'énergie au repos qu'un kilo de graisse. Donc se muscler, même modérément, ça permet de soutenir le métabolisme. Deuxième levier, on conserve un apport suffisant en protéines. Pendant une perte de poids, elles permettent de mieux préserver la masse musculaire. Donc l'objectif, c'est de perdre de la graisse, mais pas des protéines. Et troisième levier, souvent sous-estimé, c'est le mouvement quotidien. Marcher, prendre les escaliers, se lever. Il faut surtout éviter aussi les régimes trop restrictifs. Bref, il faut éviter à tout prix cet effet yo-yo et que l'organisme crie famine. Allez, d'ici là, portez-vous bien.
0: On a faim. Retrouvez les conseils du docteur Kierzek sur notre appli. Ici, à chaque matin à 6h15, à Saint-Sulpice-la-Pointe, dans le Tarn, Michel se souvient, s'il se souvient de ce 21 septembre 2001, la petite vadrouille de Sébastien Bretenou s'en souvient aussi. C'est dans 3 minutes. Je chante un

0: et ce bisou. 6h20, l'occasion de l'anniversaire de la catastrophe de l'usine AZF à Toulouse. Sébastien Bretonneau est allé tendre le micro à Michel Hortal. Il vit dans le Tarn, à Saint-Sulpice-la-Pointe, et ce 21 septembre 2001, il était dans son cabinet médical, quartier Saint-Agne, à Toulouse. À l'époque, il est gynécologue, il propose des séances d'hypnose. Le jour de la catastrophe, il est avec une patiente, comme il l'explique au micro de la petite vadrouille.
1: C'est OK.
2: Alors, le 21 septembre 2001, vous êtes dans votre cabinet médical, avenue de l'URSS, donc dans le quartier Saint-Agne à Toulouse. Michel, il se passe quoi ?
1: Je commençais à aborder une séance d'hypnose auprès d'une de mes patientes qui était venue pour un problème X. Et nous étions dans l'induction de cette séance qui, d'habitude, prend un certain temps. Je vois la patiente cligner les paupières, petit à petit fermer les yeux, se détendre, se relâcher. Quand, au bout d'un certain nombre de minutes, nous entendons tous les deux une explosion à laquelle on n'a pas été habitué. Alors, elle se réveille, elle se remet sur son séant. Moi aussi, je suis un peu stupéfait, on se regarde, on se dit rien, puis tout d'un coup, la parole revient, comme si on l'avait disparu, si elle avait disparu. Elle me dit, mais qu'est-ce que c'est? Et moi, je lui dis, mais je ne sais pas ce que c'est. Nous ne savons pas ce que c'est. Alors, nous avons invoqué quelques pistes. Mon cabinet est au deuxième étage, donc, et dans le sous-sol, se trouve un garage en voiture et on s'est dit c'est peut-être une voiture qui a explosé ou je sais pas, enfin bon. On pose mille questions et puis on n'a pas envie de rester dans ce lieu dans lequel nous étions donc tous les deux dans le cabinet. Et elle me dit, mais je vais partir, je me sens mal, je vais pas rester. Mais je lui dis, écoutez, moi je vais en faire autant. Je range mes affaires, je vais dans la salle d'attente où j'avais pas mal de gravures et je vois que ces gravures sont toutes tombées. Il y a eu le souffle et le contre-souffle. J'ai pris mes clés, j'ai fermé le cabinet et la première chose que j'ai faite, c'est d'aller chercher ma bagnole qui était dans la cour et non pas dans le sous-sol. Je m'en vais donc chez moi en direction de la place du Puy.
2: Et vous mettez la radio?
1: Et je mets la radio et j'entends un reporter d'une station qui prétend que c'est l'usine AZF, qui est à environ 300 mètres à vol d'oiseau, qui a explosé. Et je rentre chez moi, un peu stupéfait.
2: Il y a eu des conséquences sur votre vie, Michel?
1: Alors, dans les semaines qui ont suivi, je m'aperçois que j'ai des problèmes d'audition, quand, en reprenant le cours de mes consultations, des patientes ou des patients me parlent, mais je les fais répéter. Et au bout d'un certain nombre de jours, je me suis dit, peut-être que tu as perdu un peu d'audition.
2: Aujourd'hui, quelle place occupe la catastrophe AZF dans votre vie?
1: Je fais de la gymnastique, je fais donc d'activité physique adaptée tout à côté donc du site d'AZF. Et c'est vrai que je garde ma voiture tout autour de du bâtiment. Et je vois encore les plaques, je vois encore certaines personnes déambuler. Et je sais qu'un jour, le 21 septembre, tout va revivre, mais d'une autre manière. On va donc célébrer le 25e anniversaire de cette catastrophe.
0: Exactement, on se souvient et c'est pour ça qu'aujourd'hui, dans cette petite vadrouille et tout au long de nos reportages, de nos interviews, on se souvient de ce 21 septembre.

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5: Nous sommes le lundi 21 septembre 2026. Eh, hey, bonne fête Mathieu.
6: Ah, merci.
5: Bonjour Catherine Viguier.
7: Bonjour France.
5: Pour les Verseaux, la journée semble un petit peu compliquée quand même. Hein.
7: L'influence de Pluton les plombe un peu, mais reste à faire.
5: Bah oui.
7: Bélier, on vous attend côté finance, mais aussi côté cœur, vous avez des choses à dire. Taureau, l'appréhension ressentie au sujet d'un rôle à assumer sera dissipée en fin de journée. Gémeaux, une journée plus légère que pour d'autres avec un dépaysement au programme. Cancer, vous investissez en temps et en argent pour votre morale et votre corps. Lion, il vous faut faire un choix en couple avec une hiérarchie ou autre. Vierge, vous avez l'espoir d'un planning bien géré, bon, malgré d'éventuels soucis du quotidien. Balance, très certainement qu'un lien vous pose problème et vous en parlez aujourd'hui. Scorpion, soyez compréhensif, c'est ainsi que votre petite famille se portera bien. Sagittaire, de bonnes choses, même si ça cogite dans votre esprit. Capricorne, une affaire d'ordre financier se règle aujourd'hui, c'était nécessaire. Verseau, vous avez un rôle de décideur, on vous écoute attentivement et vous faites au mieux. Poisson, vous doutez entre continuer ainsi ou changer quelque chose à votre vie. Et pour nous tous, on voit la vie en rose.
5: Exactement, comme Tadej Pogacar qui fête aujourd'hui ses 28 ans, ça roule pour lui, tout comme Jason Derulo qui déroule. Bon anniversaire aussi peut-être à vous si vous êtes né le 21 septembre.
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5: Bonjour, on est là avec toute l'équipe. Cécile, au son de cette émission, Christine qui répondra à vos appels aujourd'hui. Mathieu Ferry, bonjour Mathieu.
8: Bonjour à tous, bon réveil, bon début de semaine.
5: Et puis en direct de l'ancien site AZF, Sébastien Cabrita dos Santos. Bonjour Sébastien.
9: Et devant le nouveau site de l'Oncopole, bonjour à tous.
5: Aujourd'hui pour se souvenir tout au long de cette matinée avec vos invités et vos reportages.
9: Effectivement, un premier dans deux minutes là maintenant, il s'agit de Jacques Mignard, le président de l'association AZF Mémoire et Solidarité. On sera avec nos invités comme ça pendant un bon moment, jusqu'à 9h ce matin et même plus encore avec Alban Forlot pour se souvenir
5: exact.
9: Et voir comment Toulouse a pensé ses plaies après l'explosion d'AZF.
5: Vous aussi, vous qui nous écoutez, qui nous regardez, vous laissez déjà vos messages sur la page Facebook Ici Occitanie. On se souvient d'il y a 25 ans. Nous sommes le lundi 21 septembre 2021. Dans l'actu du jour ?
8: Eh bien, l'explosion d'AZF à Toulouse, évidemment, 31 morts, plus de 2200 blessés pris en charge par les secours, la ville rose sous la poussière noire après l'explosion de l'usine chimique Route d'Espagne. Un traumatisme qui reste pendant des années dans la tête des Toulousains, mais des Toulousains qui relèvent la tête. C'est ce qu'on voit tout ce matin sur votre radio Ici Occitanie en direct de l'Oncopole. 4000 manifestants dans les rues de Toulouse hier après-midi. Manifestation à l'appel de plusieurs syndicats, partis de gauche, associations, mobilisation contre la proposition de loi sur la présomption d'usage légitime des armes par les forces de l'ordre. Un texte qui pourrait modifier le cadre juridique. Concrètement, si les policiers et gendarmes utilisent leurs armes, il sera toujours considéré qu'ils ont agi conformément à la loi, à moins qu'une enquête prouve le contraire. Les opposants dénoncent un risque de permis de tuer. Manifestation à Albi aussi hier après-midi. Et puis le foot avec le TFC 13e de Ligue 1 avant la trêve internationale. Victoire contre le Havre ce week-end, 3-2. Le reste de l'actu, 90 secondes avec vous, Valentine Lottès.
10: Comment faire baisser les prix du carburant ? Le gouvernement travaille ce lundi sur cette équation particulièrement complexe. Les directeurs des centrales d'approvisionnement en pétrole sont reçus à Matignon quand les ministres planchent sur les aides carburant. Dans ce contexte, Emmanuel Macron va

0: 20h, le président de la République sera interviewé jeudi sur TF1 et sur France 2. Des centaines de passagers bloqués sur les rails, le trafic des trains interrompu au moins jusqu'à demain matin entre Toulouse et Carcassonne. Après une collision hier entre un TER et une voiture sur un passage à niveau, la conductrice de 40 ans est gravement blessée et les dégâts très importants. Attaque de frelons sur une quarantaine de cyclistes hier en Haute-Vienne. Au cours d'une sortie de groupe sur un chemin, un essaim similaire à un mur a piqué les vététistes de 14 à 65 ans. Deux ont été hospitalisés en urgence absolue. C'est la journée mondiale de l'Alzheimer. 1 million de Français en souffrent et chaque année, les médecins diagnostiquent 225 000 nouveaux cas. Aucun traitement n'existe encore aujourd'hui pour guérir la maladie. La toute première sélection de Zizou se réunit à Clairefontaine. Les Bleus préparent la Ligue des Nations de foot, synonyme de 3 semaines de pause pour la Ligue 1. La 5e journée s'est terminée hier sur une nouvelle défaite de Marseille, battue 2-1 par le Paris Saint-Germain. La 3e place pour Paul Sexas au championnat du monde de cyclisme. Le Français de 19 ans s'est emparé du bronze sur le contre-la-montre hier.
1: Les souvenirs encore vifs et les traumatismes encore importants. Un quart de siècle après l'explosion de l'usine AZF qui avait fait 31 morts à Toulouse, Sébastien Cabrita dos Santos, vous recevez ce matin en direct le président de l'association AZF Mémoire et Solidarité qui représente les anciens salariés d'AZF.
2: Bonjour Jacques Mignard.
3: Bonjour.
2: Qu'est-ce que vous ressentez quand vous revenez ici 25 ans après l'explosion? Vous-même étiez dans l'usine au moment de cette explosion en 2001.
3: Oui, j'étais dans l'usine il y a 25 ans. Il faut dire que le site a énormément changé. L'usine a disparu. Bon, c'était le souhait de beaucoup. Elle a été remplacée par l'Oncopole, dont on peut apprécier la qualité des services. De nombreux salariés, malheureusement, en vieillissant, ont eu parfois recours à leur service. Donc, l'Oncopole a été pour nous une compensation un peu à la perte de l'usine qui nous a été imposée et que nous regrettons encore.
2: Ça fait du bien de voir tout ce qui s'est passé, tout ce qui a été fait par ici. Ça aide à se reconstruire aussi pour les victimes.
3: Oui, je pense qu'effectivement, le pire aurait été, par exemple, que l'on transforme le site de l'usine par un lotissement ou par un placement immobilier qui n'aurait pas eu la même vocation que peut avoir l'Oncopole aujourd'hui et tous les établissements tournés vers la santé.
2: Une fois qu'on a vécu une catastrophe comme celle-ci, on s'en relève jamais vraiment, Jacques Mignard ?
3: Non, je pense qu'on est marqué d'une façon définitive, alors plus ou moins, quand... comme c'est mon cas, on l'a vu à 53 ans. Bon, après, la vie prend un cours différent, y compris pour la famille, enfin, pour l'environnement. Je pense qu'on voit la vie, on voit la vie autrement.
2: Qu'est-ce qui change tant, finalement? Il y a un avant, un après. Qu'est-ce que vous voulez dire par là?
3: On perd certaines illusions sur le soutien que l'on attendait de certains. On perd aussi... la fermeture de l'usine a été pour nous un traumatisme, au moins aussi important que l'explosion elle-même, dans la mesure où elle est accompagnée de mises en cause que nous n'avons jamais acceptées et dont nous subissons encore les conséquences.
2: Après les condamnations en justice, ce sont des décisions que vous n'avez pas acceptées après 18 ans pourtant de parcours judiciaire et jusqu'à cette condamnation pour la filiale de Total qui était en charge de l'exploitation de l'usine et pour le directeur de l'époque. 18 mois de prison avec sursis et une lourde amende.
3: Non, nous n'acceptons pas effectivement les décisions de justice, dans la mesure où elles ne reposent sur aucune explication crédible. Et par conséquent, comme nous l'avons été à l'association pendant de très nombreuses années, et certains le sont encore, ils sont à la recherche de la vérité sur ce qui s'est passé il y a 25 ans.
2: Plusieurs milliers de personnes ont été touchées au total, physiquement, parfois. Des personnes souffrent encore aujourd'hui d'acouphènes, de graves problèmes auditifs surtout, mais c'est aussi moralement qu'il a fallu faire énormément de travail. Qu'est-ce que vous savez là aujourd'hui de l'état psychologique des victimes que vous avez accompagnées et même de toutes les autres?
3: Bon, nous avons surtout accompagné, en ce qui concerne l'association AZF et Mémoire et Solidarité, qui est une association d'anciens salariés. Nous avons suivi nos anciens collègues.
2: Alors effectivement, il y a une différence, pardon, entre les victimes, les anciens d'AZF et les autres victimes civiles et toutes les autres à Toulouse et bien ailleurs d'ailleurs.
3: Oui, on va pas se le cacher. 25 ans après, la différence, elle vient du fait que pour certains, le seul but, c'était la fermeture de l'usine. Et pour les salariés, c'était son maintien. Donc, partant de là, il y a eu des problèmes de compréhension qui demeurent. Et par conséquent, si nous avons trouvé un certain soutien très rare chez certains sinistrés de l'extérieur, c'est surtout en interne que nous le sommes, et qui a d'ailleurs favorisé un mouvement de solidarité entre ces anciens salariés qui persiste 25 ans après.
2: Elle existe encore, cette solidarité. Vous serez nombreux là à 10h devant le site de l'usine pour cette première commémoration de la journée entre salariés, anciens salariés d'AZF.
3: Oui, la solidarité, elle se maintient toujours. L'association est toujours bien vivante. 25 ans après, nous en sommes peut-être parfois un peu surpris. Certes, elle regroupe surtout les plus anciens d'entre nous, les jeunes étant partis ailleurs chercher du travail. Mais pour ceux qui sont restés sur le site, sur Toulouse, il est évident qu'elle existe encore et elle demeure très forte. On le verra d'ailleurs tout à l'heure lorsque nous rassemblerons pour la commémoration de l'anniversaire de la catastrophe.
2: Beaucoup ont été indemnisés. D'autres noms parmi toutes les victimes qu'a pu faire l'explosion d'AZF. Est-ce que ça aussi, c'est une souffrance qui reste chez certains?
3: Ne connaissant pas le problème, je prononcerai pas sur la façon dont les sinistrés à l'extérieur ont été indemnisés. En ce qui concerne les salariés, par contre, je dirais qu'ils ont été correctement pris en compte. Leur problème a été réglé. En tant qu'ancien syndicaliste, j'ai participé aux négociations de reclassement ou de reclassement d'une façon générale d'anciens salariés. Je dois dire que les choses se sont bien passées.
2: Merci Jacques Milliard. Vous êtes le président de l'association AZF Mémoire Solidarité. Vous avez cette cérémonie qui commence à 10h ce matin devant l'usine, devant le monument des salariés. 10h17 ensuite pour la cérémonie avec Jean-Luc Moudenc, le maire de la ville, devant le mémorial. Merci beaucoup.
1: Une cérémonie sous le soleil, puisque Météo France nous annonce une journée bien ensoleillée pour commencer cette nouvelle semaine. À Toulouse et ses départements voisins, ciel presque bleu. Oui, parfois, quelques nuages d'altitude. Ils sont inoffensifs, nous dit Météo France. C'est pas encore cette semaine qu'on aura de la pluie et la terre l'attend. Pourtant, nous aussi, on attend un petit peu cette pluie, pour tout vous dire. Actuellement, 15 degrés à Toulouse, 29 cet après-midi, au plus chaud de ce lundi 21 septembre 2026. 21 septembre, on se souvient, 25 ans après, eh bien 27 à Rodez, 28 à Saint-Gaudens, à Pamiers, à Figeac, 29 chez vous à Albi, à Muret, à Cahors, à Hoche, 30 à Montauban. Laissez-nous vos messages. Combien fait-il chez vous ce matin au réveil? Est-ce que vous partez au boulot? Est-ce que vous allez prendre votre vélo? Est-ce que vous prenez les transports en commun? La voiture peut-être, avec cette essence toujours de plus en plus chère, mais sur notre carte interactive sur l'appli ici, vous pouvez trouver la station la moins chère chez vous, près de chez vous. Évitez d'aller faire 15 bornes et d'attendre peut-être une heure à une pompe qui ferait l'essence un petit peu moins chère. Vous avez tout ça sur notre appli ici. Ça se passe bien sur la route, ça se passe bien chez Tisséo. C'est compliqué, je ne vous le cache pas. Du côté des transports en commun dans les trains Lyon sur la ligne Muret-Toulouse, il y a des départs retardés et des départs vraiment, vraiment retardés. Le train de 6:58 partira à 7h33. Il y a une panne d'installation en gare. Et puis, c'est le cas aussi de l'autre côté, dans le sens Toulouse-Muret. Il y a réutilisation d'un train. Le train de 6h31 ne partira pas avant 7h01, m'informe la SNCF.
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1: Vous commencez bien cette matinée. Vous avez choisi votre radio de proximité. Ici Occitanie, la radio qui se souvient. 25 ans après, on est là pour écouter, pour recueillir aussi vos témoignages, pour entendre celles et ceux qui ont vécu cette explosion d'AZF. On vous souhaite une belle matinée. Un bon réveil, 7h20.

0: Souvenir des années 80, Niagara dans l'autoradio, en partant au boulot à 6h44.
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0: Belle matinée, merci d'avoir choisi Ici Occitanie, la radio qui vous accompagne, la radio qui vous tient la main, la radio au service des Toulousains après l'explosion d'AZF.
3: Oui, avec la station M Toulouse que vous avez peut-être écouté il y a 25 ans, station de radio temporaire créée par Radio France spécialement après l'explosion d'AZF. On va vous dire tout ça, toute cette histoire dans un instant.
0: Info insolite, info pratique tout à l'heure à 7h10 et puis on va parler de ces produits ménagers toxiques pour vos animaux de compagnie. Notre vétérinaire Pierre Fabin arrive dans une minute.
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0: Lundi 21 septembre, 7h moins le quart, en direct à la radio, à la télé, les conseils de notre vétérinaire Pierre Fabin. Je sais que vous regardez ce rendez-vous avec vos animaux de compagnie le matin. Et le grand ménage de la maison, c'est une habitude pour tout le monde, j'espère pour vous aussi. C'est aussi un danger invisible pour nos animaux. Docteur Pierre Fabin, nos produits ménagers, ils sont vraiment toxiques pour eux?
6: Eh ben oui, globalement, tout ce qui est toxique pour nous, d'un point de vue produit ménager, l'est pour eux aussi. Mais soyez particulièrement vigilants avec vos sols. Quand vous lavez par terre, rincez toujours très bien à l'eau claire. Nos animaux marchent dessus puis se lèchent les pattes, alors que nous, on ne lèche pas le dessous de nos pantoufles. Et attention aussi à l'eau de Javel. On l'utilise souvent pour le bac à litière, mais l'urine du chat contient de l'ammoniac. Et sans un rinçage parfait, le mélange crée des vapeurs toxiques qui peuvent un peu brûler leur voie respiratoire. Et en plus, la Javel, ça attire les chats. Si votre chat urine sur le carrelage et que vous nettoyez la Javel, il va se dire « Génial, c'est ici qu'on fait ses besoins » et reviendra au même endroit. Utiliser plutôt du vinaigre blanc, c'est sans risque.
0: Pour la lessive, on a parfois des dosettes qui traînent. Il paraît qu'ils aiment bien jouer avec tout ça, je crois, non?
6: Bah oui, la dosette, c'est très tentant pour un jeune chien. Ça ressemble à un jouet en plastique tout mou. Par contre, si jamais il en ingère une, n'essayez surtout jamais de le faire vomir. Le produit qui va remonter va rebrûler son œsophage une seconde fois et la mousse irait directement dans ses poumons. L'astuce d'urgence, c'est de ne surtout pas lui faire boire de l'eau, mais de lui faire avaler 2 ou 3 cuillères à soupe d'huile végétale pour tapisser son estomac et empêcher la mousse. Et ensuite, vous foncez chez votre vétérinaire. Pensez aussi au danger de la machine à laver. Le tambour est une cachette de rêve pour un chat. C'est sombre et le linge sale porte votre odeur. Le drame arrive si on lance un cycle sans vérifier. Prenez l'automatisme de laisser le hublot fermé et de toujours passer la main au fond avant d'allumer.
0: Tiens, Doc, moi j'aime bien mettre du papier d'Arménie. Je trouve que ça sent bon. Puis certains mettent de l'encens, des bougies, des huiles essentielles. Ça, c'est dangereux pour les chiens, les chats?
6: Et oui, c'est assez dangereux, surtout pour les chats. Brûler de l'encens ou des bougies parfumées libère des composés organiques volatiles. Ça irrite leur voie respiratoire et ça déclenche des graves crises d'asthme ou des bronchites. Mais le pire, ce sont les diffuseurs d'huiles essentielles. Le foie du chat ne possède pas l'enzyme nécessaire pour éliminer ces molécules. Respirer de l'huile d'eucalyptus ou de l'arbre à thé tous les jours peut finir par l'intoxiquer. Et surtout qu'il y a des petits malins, des petits curieux qui essayent même d'en lécher. Et là, c'est le drame. La seule méthode saine pour rafraîchir l'air de la maison et sans risque pour vos animaux, c'est d'ouvrir en grand les fenêtres au moins 10 minutes par jour.
0: Très très bien, bon conseil de notre vétérinaire Pierre Fabin que vous retrouvez chaque matin à 7h moins, car c'est aussi sur votre appli Ici. Dominique est à Pibrac, l'ouest de Toulouse se réveille avec 16 degrés, une belle journée qui s'annonce. Pensez pour toutes les victimes du 21 septembre 2001, impossible d'oublier cette terrible journée, nous dit Dominique. Merci Dominique.

0: Julien Doré. C'est vrai qu'il change énormément ce monde. La fièvre à 6h51. Notre truc en plus, Mathieu Ferry, l'explosion d'AZF il y a 25 ans, c'est aussi la création d'une radio à l'époque.
1: Oui, après l'onde de choc, les ondes qui apaisent, parce qu'après la catastrophe du 21 septembre 2001, vu l'ampleur des dégâts, vu l'impact psychologique sur les Toulousains, eh bien Radio France, dont fait partie ici Occitanie, décide de lancer une station qui s'appelle M Toulouse en FM sur le 94.8.
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1: Une radio qui émet du 8 octobre 2001 au 9 février 2002, 7 jours sur 7. Faut se rappeler qu'à l'époque, il n'y a pas les chaînes d'infos en continu. Internet ne fait que débuter, alors la radio crée et maintient ce lien très fort avec les conséquences de la catastrophe, les dispositifs d'aide, les infos pratiques. Studio à Ampalo, dans une maison soufflée par l'explosion qui doit être démolie. C'est un peu le camping avec une table de cuisine en formica qui sert pour le studio. En fait, la création de cette radio, c'est pour pallier l'absence d'une radio locale de service public depuis la disparition de Radio France Toulouse quelques années plus tôt. L'histoire a continué ensuite avec la création de France Bleu Toulouse en 2011, qui s'appelle maintenant ici Occitanie.
0: Une seule cérémonie officielle pour les 25 ans de la catastrophe d'AZF. Elle se tiendra au mémorial de la route d'Espagne. C'est sur l'ancien site de l'usine, à proximité du cratère et en présence des associations de victimes, du préfet de la Haute-Garonne et de différents élus, des députés, des représentants de la région, du conseil départemental, en présence aussi du maire de Toulouse, Jean-Luc Moudenc. Le groupe Total Energy, patron de l'usine au moment de l'explosion, sera lui aussi représenté. Cette cérémonie va débuter tout à l'heure, à 10h. La liste des 31 personnes décédées dans l'explosion sera lue à haute voix et puis une minute de silence sera observée. C'est la seule cérémonie officielle. Rien n'est prévu devant la stèle de la rue Bernadette ni sur le rond-point du 21 septembre. 25 ans après AZF, quel souvenir gardez-vous, vous qui nous écoutez, qui nous regardez, de cette catastrophe? Vous étiez où à 10h17 ce jour-là? Venez nous le dire. 05 34 43 31 31. Bonjour Alban Forlo.
8: Bonjour tout le monde. Oui, effectivement, de 9h à 10h, nous écouterons vos témoignages, car chaque Toulousain sait précisément où il était ce matin-là. Et j'ai envie de vous laisser la parole pendant une heure, exceptionnellement aujourd'hui. Ici, c'est vous. Aujourd'hui, l'Oncopole symbolise l'espoir et la guérison, avec d'ailleurs des courbes douces et des ouvertures lumineuses. C'est ça l'architecture de l'espoir. On ignore qu'il a fallu l'équivalent de 14 tours Eiffel, de métal, de béton pour reconstruire, donc, sur l'ancien site de l'usine AZF. L'explosion avait creusé un cratère de 40 mètres de diamètre et jusqu'à 7 mètres de profondeur, et donc à proximité aujourd'hui. C'est un pôle d'excellence mondiale avec une renaissance scientifique et humaine, et notamment un premier vaccin personnalisé contre le cancer. La station Téléo de l'Oncopole s'appelle Lise Angelbert, du nom d'une virologue toulousaine, pour rendre hommage à son travail. L'Oncopole, c'est un campus zéro tabac. On n'y fume ni à l'intérieur ni à l'extérieur. C'est devenu un cadre apaisant avec 30 hectares de parc public. Et nous y sommes en direct jusqu'à 10h.
0: Un bonjour aussi de Francine qui se souvient. Bonjour aux auditeurs. 15 degrés, le ciel est étoilé sur le quartier des Isards. Pensée particulière pour les personnes qui ont vécu ce grand malheur, nous dit Francine sur la page Facebook ici Occitanie.

0: Style, Kids in America. Qu'est-ce qu'elle vient, Kimoy? Elle a sorti un album en janvier 2025 qui s'appelle Closer et elle chante ce matin dans votre autoradio. Jouer au loto pour devenir riche, quelle drôle d'idée. On en parle dans l'humour en tube dans une minute. Votre actu locale dans 3 minutes.
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0: La bonne humeur, c'est l'humour en tube avec Fred Ballard et ses comiques. Et après les dépenses de la rentrée, le solde de notre compte bancaire, on se dit que peut-être en jouant au loto, on pourrait peut-être se refaire. Ou pas, finalement.
8: Vive la thune ! Vive la thune !
9: Tiens, j'ai lu mon horoscope ce matin dans le journal. Rentrée imprévue pour les natifs du dernier décon. C'est bébé.
10: Alors, on ne va pas remettre en doute toutes les prévisions astrales, hein, mais c'est vrai qu'il est quand même très rare que tous les derniers décans d'un même signe remportent le super loto le même jour. Donc, il y a une forme de lucidité hein, chez Bibi alias Smaïn qui s'y voit déjà.
9: Et d'abord, si je gagne, je m'achète un château. Et alors, j'ai déjà les grilles. Je veux rentrer dans le club des riches. Eh ouais, bien sûr. Et bonjour les gens André. Et bonjour les gens Mathieu. Et bonjour les gens Édouard. Enchanté, moi c'est Jean Mouloud.
10: Oh. Allez, spéciale dédicace à tous les Jean Mouloud qui ont pu heurter la sensibilité de certains Jean-Marie ou de Jean-Édouard. Rions un peu en attendant de tout perdre. Hein, d'autant que la richesse n'est pas qu'une affaire de prénoms composés. Être riche, c'est aussi dans la tête. Il faut voir tout en grand.
11: Et les riches, c'est dur de les comprendre. Dernière lubie, c'est d'aller dans l'espace. Jeff Bezos, Elon Musk, ils veulent tous aller dans l'espace. Je pense que c'est parce qu'ils sont snobs. Ils veulent aller dans un endroit où vous n'irez jamais. Parce que l'espace, c'est nul à chier l'espace, d'accord ? C'est dangereux, il fait froid, il y a du vide, c'est nul à chier. Walibi, en Belgique, c'est mieux que l'espace.
10: Voilà, vous ne le saviez peut-être pas, mais maintenant vous le savez. Hein, donc franchement, c'est vraiment pas un drame si on ne gagne pas la super cagnotte de Noël. Hein, au moins, on n'ira pas se les geler dans l'espace et on se marrera bien plus à manger des frites dans un grand 8.
0: Mais bien sûr.
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0: Lundi 21 septembre 2026, matinale spéciale AZF, il est 7h.
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0: L'info d'ici, Mathieu Ferry. Bonjour Mathieu.
13: Bonjour, où étiez-vous le 21 septembre 2001? Que faisiez-vous à 10h17 quand explose l'usine AZF, route d'Espagne? Tout Toulousain s'en souvient de ce choc, de la poussière noire sur la ville rose, des 31 morts, des 2200 blessés pris en charge par les secours et puis surtout l'inquiétude pour les proches. Yves, par exemple, habite à La Roseraie, à l'autre bout de la ville.
14: J'étais chez moi, j'ai entendu une explosion terrible. Mais je me suis un petit peu inquiété dans la mesure où mes parents habitent à 600 mètres à vol d'oiseau d'AZF. J'ai réussi à aller chez mes parents. Et là, moi, j'ai retrouvé mon père dans les combles, assis, allongé. Tu peux me voir ? C'est la première fois que je le voyais comme ça, complètement désemparé. Quoi. Il se demandait qu'est-ce qu'il pouvait faire. Quoi. Il parlait, mais avec une voix qui était surprenante. Parce que bon, je sentais vraiment que pour lui, c'était l'horreur ce qui s'était passé.
13: Yves, un des témoins du podcast Mon AZF Histoire de Toulousain, que vous retrouvez sur votre appli ici, sur ici.fr, ici Occitanie, un matinal spécial ce matin, 25 ans après l'explosion d'AZF.
0: Des traumatismes dans les têtes et puis des milliers de logements touchés par l'explosion.
13: 35 000 au moins à Toulouse, endommagés ou détruits, notamment rue Bernadette, perpendiculaire à la route d'Espagne, une des rues les plus proches de l'usine agrochimique. 25 ans après, Pascal Daniel, on entre chez Jean, un des habitants de la rue.
15: Merci de m'accueillir chez vous, Jean.
16: Entrez, je vous en prie.
15: L'adresse ici ?
16: Alors, c'est 7 rue Bernadette.
12: évidemment, quand je parle de la rue où j'habite, tout le monde me dit « AZF ». Voilà, c'est dans l'esprit de tous les Toulousains. Voilà, moi j'y pense à cause de mon sol. Involontairement, je regarde le sol, je passe immédiatement à AZF, me vient à l'esprit, parce que c'est le seul dommage qui reste aujourd'hui d'AZF, quoi. Voilà. Ben, c'est-à-dire une fissure sur le sol, sur 30 mètres, oh, infime, mais c'est le seul souvenir d'AZF que j'ai dans ma maison, heureusement d'ailleurs. Il n'y avait plus de toit, plus de cloison, enfin bon, j'ai dû refaire la moitié de la maison, voilà, on va dire.
13: Une explosion 10 jours après les attentats du World Trade Center, on se posait beaucoup de questions au moment de l'explosion, on ne savait pas si c'était un accident ou un attentat, on se souvient aussi des vitres explosées à l'hôpital Marchand, l'établissement psychiatrique sinistré qui a accueilli les premiers blessés, un vrai hôpital de guerre. Ce matin, la journée de commémoration débute avec un premier rendez-vous organisé par les anciens salariés d'AZF. Cérémonie à 10h, route d'Espagne, et puis à quelques mètres de là, juste après à 10h17, il y aura la cérémonie officielle au mémorial de la route d'Espagne avec les élus, le maire de Toulouse, le préfet, le groupe Total Énergie à qui appartenait l'usine sera lui aussi représenté. Une minute de silence sera également observée. Les noms des 31 personnes décédées seront lus à haute voix.
0: Le drame d'AZF, c'est aussi un espoir pour les malades du cancer.
13: Oui, car sur les cendres de l'usine, elle est l'Oncopole, le grand établissement de la recherche contre le cancer, un site réputé dans la région et bien au-delà. Il a été construit donc sur l'ancienne usine dont il ne restait plus grand-chose, mais qui a été totalement rasé. L'Oncopole, un projet avec des acteurs publics et privés, comme Pierre Fabre, le groupe pharmaceutique Tarnais a construit son centre de recherche et de développement. Éric Ducournau est le directeur général des laboratoires Pierre Fabre.
16: Quand il y a cette explosion, le maire de Toulouse est aussi ministre de la Santé, il s'appelle Philippe Douste-Blazy. Monsieur Pierre Fabre, donc, le connaît très bien. Et donc, en fait, l'idée qu'ils ont, c'est de dire, eh bien, on pourrait recréer un site de vie pour remplacer un site où il y a eu la mort. Et qu'est-ce qu'un site de vie? C'est un site où on soignerait des gens. Et pourquoi ne pas en faire un site de lutte contre le cancer? Donc, c'est comme ça que c'est né. Alors, en y repensant, en fait, ce que je trouve assez incroyable, c'est qu'ils nous ont dit de faire feu de tout bois. Donc, il y a eu un groupe de travail qui a été constitué, dans lequel j'ai eu la chance de faire partie. Bon. La feuille de route qu'on avait, c'était soyez hyper créatifs, mettez tout ce que vous pouvez pour doper la recherche en cancérologie. Et en fait, à l'époque, mettre tout ce qu'on pouvait, c'était se dire, il va falloir mettre effectivement des organismes de recherche publics. Comment est-ce qu'on peut faire pour être sûr que les chercheurs pourront faire financer leurs projets? Et donc, l'hôpital, c'est ouverture 2014, et à peine 12 ans après, c'est déjà le deuxième centre d'investigation clinique en phase 1 d'Europe. Alors que tous ses concurrents existent depuis plus de 40 ans.
13: Et dans 10 minutes à 7h14, notre invité sera le professeur Jean-Pierre Delors, c'est le directeur général de l'Oncopole.
0: Un violent accident, un passage à niveau hier près de Toulouse.
13: Une voiture percutée par un train dans le Lauragais à Belboro, il était 17h30. La conductrice de la voiture a dû être désincarcérée, cette femme de 40 ans est gravement blessée. Le trafic SNCF reste totalement interrompu ce matin, au moins jusqu'à midi, selon les dernières informations que nous venons d'avoir de la SNCF. C'est le deuxième accident du week-end à un passage à niveau dans la région. Samedi soir, un TER a aussi percuté une voiture dans le Gers à Ségoufiel. Trafic perturbé entre Toulouse et Auch, mais heureusement, il n'y a pas eu de blessés. 4000 manifestants dans les rues de Toulouse, c'était hier après-midi. Manifestation à l'appel de plusieurs syndicats, des partis de gauche, des associations. Mobilisation contre la proposition de loi sur la présomption d'usage légitime des armes par les policiers et par les gendarmes. Un texte qui pourrait modifier le cadre juridique. Concrètement, si les forces de l'ordre utilisent leur arme, il sera toujours considéré qu'elles ont agi conformément à la loi. Et les opposants dénoncent un risque de permis de tuer. Hier après-midi, il y a eu aussi une manifestation du côté d'Albi. Est-ce un signe que l'horizon se dégage pour la cellulose à Saint-Gaudens? L'État va accorder un prêt de 2 millions d'euros à la société Fibre Excellence. L'arrêté a été publié hier au journal officiel. La région Occitanie Daniel va avancer 3,5 millions. L'usine comingeoise vient d'obtenir un délai de 3 mois pour que les repreneurs puissent consolider leur offre.
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13: Oui, votre radio est partenaire du rallye aérien Toulouse-Saint-Louis du Sénégal. 42e édition cette année sur les traces de Saint-Exupéry et de l'Aéropostale. Théo Cobel, vous avez embarqué dans un petit avion pour nous faire vivre cette aventure après le départ samedi de l'aérodrome de Toulouse-Lasbordes et un arrêt au sud de l'Espagne à Alicante. Vous voilà à Rabat ce matin, Théo, au Maroc.
17: Oui, après avoir réussi à traverser la barrière des Pyrénées, longer la côte espagnole et passer le vent grande détroit de Gibraltar. On est désormais au Maroc, à Rabat, une ville bien connue de Saint-Exupéry. Pas tellement pour l'aéropostal, plutôt parce qu'il avait de nombreux amis dans la capitale marocaine. Aujourd'hui, on prend la direction d'Agadir, c'est à 500 km de là. Une autre ville bien connue de Saint-Ex, mais pour d'autres raisons, comme le rappelle Jean-Claude Nivet, l'historien du rallye.
18: Parce que c'est les portes du désert, c'est les portes du Sahara insoumis, c'est le début de l'épopée de la légende, avec les prises d'otages. Il faudra Saint-Exupéry pour la négociation qui sera envoyée. C'est vraiment Agadir, ce sont les portes du désert.
17: Les portes du désert, même si je peux vous l'assurer, on a déjà commencé à suer à grosses gouttes dans les avions et ce n'est qu'un début.
13: Ah, Théo Cobel, on retrouve également vos reportages en vidéo sur ici.fr et sur nos réseaux sociaux.
19: Théo qui ne sera pas privé de désert.
0: Forcément.
13: J'espère pas pour lui.
0: Bah, j'espère pas. À suivre hein, sur ici.fr cette épopée, parce que c'est une épopée. C'est un petit peu ça. On suit l'histoire de l'aéropostale. On revit tout ça. Et c'est beau. C'est beau. On aime ça. C'est une journée bien ensoleillée. Alors, on retourne au sol hein, maintenant. On est sur terre. On n'est plus dans les airs pour commencer cette semaine. À Toulouse et ses départements voisins, on aura un ciel presque bleu, nous dit Météo France. Parfois, ça et là, il y aura quelques nuages. Un vent d'ouest modéré. 15 degrés actuellement à Toulouse. 29 cet après-midi. Combien fait-il chez vous, comment ça se passe? Chez vous, dites-nous tout sur la page Facebook ici Occitanie. Déjà énormément de messages. Tout le monde se souvient où on était le 21 septembre, il y a 25 ans, à 10h17, quand l'usine AZF a explosé. Vous vous souvenez forcément, vous avez forcément des souvenirs de cette époque-là. On en parle tout au long de cette matinée. On se souvient sur votre radio de proximité. Sur la route, ça va, pas de difficulté. C'est dans les transports en commun où c'est un peu compliqué. Le trafic SNCF est totalement interrompu entre Carcassonne et Toulouse, au moins jusqu'à midi, même si les équipes sont en train de travailler pour que ce soit un petit peu avant, mais au moins jusqu'à midi, aucun train suite à cet accident hier à Belbereau dans le Lauragais. Aucun train hein, entre Carcassonne et Toulouse. Renseignez-vous, renseignez-nous aussi si vous avez des infos trafic 05 34 43 31 31.
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0: Une matinale spéciale à ZF, une matinée spéciale, car tout à l'heure, entre 9h et 10h, avec Alban Forlo, ici c'est vous et Alban Forlo et AZF et vos souvenirs, vous pourrez là aussi vous exprimer. On vous souhaite une belle matinée, un bon réveil, c'est le début de la semaine, il est 7h09.

0: Indochine. Et le chant des cygnes. Plus fort. Ah bien. 7h12.
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0: On vous accompagne, c'est une matinée spéciale. Il y a 25 ans, Toulouse était métamorphosée. Un quartier de Toulouse, la ZF, vous vous en souvenez forcément, cette usine AZF qui a explosé. Vous avez des souvenirs de ce jour-là. On sera avec le professeur Jean-Pierre Delors, le directeur de l'Oncopole. Car sur le site d'AZF, maintenant il y a l'Oncopole. Et on vous le dit depuis ce matin, eh bien c'est aussi un espoir. Parce que c'est là où on soigne des personnes. Et ça, ça fait plaisir. Directeur de l'Oncopole, notre invité dans à peine 3 minutes. Et puis Jean Boer est le président d'Ipsophen.
3: Ouais, là aussi c'est un espoir, une usine de paracétamol qui pourrait voir le jour sur l'île du Ramier, pas très loin d'AZF. Espoir mais aussi controverse peut-être parce que les riverains s'inquiètent d'une éventuelle dangerosité du site 25 ans après l'explosion d'AZF.
0: L'invité de l'écho d'ici tout à l'heure à 7h22. Mais avant, on va jouer. Vous jouez avec nous, vous allez repartir avec une carte cadeau de 20 euros. 05 34 43 31 31. Non, n'appelez pas tout de suite. Attendez au moins la question d'actu.
3: Qu'on vous pose dès maintenant.
0: Ah oui.
3: Comment s'appelait AZF avant de s'appeler AZF? Est-ce que c'était l'ONIA, l'ONF ou l'ORTF?
0: Comment s'appelait AZF avant de s'appeler AZF? L'ONIA, l'ONF, l'ORTF? Vous le savez? Vous avez déjà la bonne réponse, vous allez repartir avec cette carte cadeau de 20 euros, 05, 34, 43, 31, 31. On sera ravis de vous accueillir avant les infos de 7h30, de vous offrir cette carte cadeau. Christine répond à vos appels ce matin.
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0: 7h14, ici Occitanie fait le choix ce matin de vivre cette matinale spéciale en direct de l'Oncopole. L'Institut de recherche contre le cancer à Toulouse va bientôt fêter son 12e anniversaire. Construit Sébastien Cabrita dos Santos, tout près de l'ancienne usine AZF qui a explosé il y a maintenant un quart de siècle.
5: Oui, vous avez raison, c'est tout un symbole. Un centre de recherche pour sauver des vies, là où 31 personnes ont perdu la leur il y a maintenant 25 ans. Bonjour professeur Jean-Pierre Delors.
6: Bonjour.
5: Directeur général de l'Oncopole, ça doit faire quelque chose, non, d'arriver ici tous les matins dans ce grand bâtiment en arc de cercle, entièrement vitré, quand vous arrivez sur ce site le matin, tellement chargé d'histoire.
6: Oui, oui, j'ai un souvenir encore précis de ce qui s'est passé il y a 25 ans. On avait à Toulouse tous en tête ce qui s'était passé à New York 10 jours auparavant et
5: les attentats du World Trade Center.
6: Exactement. Moi, j'étais revenu à l'époque à Toulouse depuis quelques temps et jusqu'au centre-ville, on a tous compris que quelque chose de probablement catastrophique s'était passé. Et puis, dans les heures qui ont suivi, on a eu de plus en plus d'informations. Oui, c'est un événement dont on ne peut rien oublier. Enfin, chacun sait ce jour-là où est-ce qu'il était, pour qui il s'est fait du souci, comment parfois il a pu s'organiser pour aider ceux qui avaient été blessés. C'est un événement dont, bien entendu, toute la population toulousaine se souvient comme d'un énorme traumatisme.
5: Qu'est-ce que ça vous fait aujourd'hui, 25 ans plus tard, d'être à la tête d'un tel bâtiment de santé, de cette Oncopole, 1300 soignants, 41 000 patients accueillis rien que l'année dernière, en 2025?
6: Alors, 41 000, c'est le nombre total de patients dont on s'occupe en permanence. Bah écoutez, c'est une grande responsabilité et ce qui a été fait ici nous oblige à être les meilleurs possibles. C'est ce qu'on fait en permanence. L'Oncopole est devenu un des meilleurs centres de soins de recherche européens de façon absolument certaine. en un espace de temps très court. Alors nous aussi, on a développé un certain nombre de stratégies.
5: Ouais. Comment vous l'expliquez d'ailleurs, d'avoir réussi à vous imposer comme le deuxième Oncopole de France, comme ça en l'espace de quelques années seulement ?
6: Je l'explique par ce qui préexistait au niveau de l'Oncopole. Toulouse était la deuxième ville de province après Paris en nombre d'équipes de recherche labellisées pour la qualité de leur recherche contre le cancer. L'idée de l'Oncopole, c'est de recentrer à la fois les meilleures équipes toulousaines ici et à donner les moyens à notre organisation de recruter parfois d'autres équipes, et c'est ce que nous avons fait avec une logique de club sportif dont vous imaginez bien auquel je pense. Voilà, on est à la moitié de joueurs qui sont issus du terroir, mais qui sont parmi les meilleurs, et on a renforcé l'équipe avec des chercheurs venus du monde entier. Le dernier chercheur arrive des États-Unis, il est absolument charmant et brillantissime, et on a créé un projet scientifique avec l'ambition d'être dans la compétition internationale.
5: Vous avez récemment publié une étude dans la prestigieuse revue scientifique Nature sur un possible vaccin efficace contre la récidive des cancers ORL. Est-ce que vous avez bon espoir que ça aboutisse, et qu'est-ce que ça vous fait d'être publié dans une telle revue ?
6: Alors, fier. On est toujours assez modeste. On sait que la lutte contre le cancer, ça se règle pas en une étape. La cancérologie est une discipline à la fois en clinique et en recherche qui est en permanence à la fois ouverte et moteur en matière d'innovation. La possibilité de faire des vaccins individualisés à visée thérapeutique contre le cancer, c'est un long chemin de mise au point, de technologie, de capacité à faire des traitements qui ressemblent soit à des vaccins, soit à de la thérapie génique, et qu'on peut, avec beaucoup de calculs, de la médecine personnalisée, adapter à chaque patient et à chaque situation médicale. Alors, on n'arrivera pas à guérir tout le monde demain matin, mais je pense que la possibilité d'utiliser des vaccins, que une étude américaine et la nôtre sont en train de démontrer, vont probablement changer le monde de la cancérologie dans les 10 années qui viennent.
5: C'était un sacré pari, cet Oncopole. Ça paraissait même loufoque à l'époque, il y a 25 ans, lors de l'explosion de l'usine AZF. Aujourd'hui, ça a l'air d'être presque une évidence pour tout le monde, et Toulouse Métropole qui envisage même de créer un grand campus santé d'ici 2032. Tout ça, ça vous réjouit également. Vous avez presque l'impression d'avoir été précurseur de tout ça ici à Toulouse.
6: Alors, moi, j'étais encore un peu jeune au moment où les décisions politiques importantes ont été prises. Je ne suis un peu moins jeune maintenant. Je ne peux pas répondre à votre question sans signaler l'action décisive de Philippe Douste-Blazy, très soutenu par Pierre Fabre et très relayé par des hommes qui ont pris des responsabilités dans les années qui ont suivi. C'était une belle intuition, il me semble.
5: Philippe Douste-Blazy, le maire de Toulouse de l'époque, qui sera l'invité ici à Occitanie ce matin, c'est à 8h55. Merci. 8h50, pardon. Merci, monsieur. En tout cas, professeur Jean-Pierre Delors, vous êtes le directeur général de l'Oncopole. Merci beaucoup de nous recevoir ce matin pour cette émission spéciale 25 ans après AZF.
6: C'était avec plaisir.
0: Bonne Sébastien Cabrita dos Santos en direct ce matin jusqu'à 9h, et puis ensuite 9h-10h avec vos témoignages. Après 9h, cette émission spéciale AZF, elle va se poursuivre avec vous, Alban Forlot.
7: Oui, une heure de témoignage à la radio, et qui que vous soyez, dites-moi ce que vous avez ressenti le 21 septembre 2001 lors de cette explosion. Chacun a une histoire vraiment qui lui est propre, et votre radio locale est là pour vous écouter au 05 34 43 31 31. En regardant sur les réseaux sociaux, j'ai revu ces images hallucinantes dans les journaux télé de l'époque, à commencer par la dévastation de la rocade toulousaine, et France 3 Occitanie a réalisé une série documentaire intitulée « La mémoire à vif », extrait.
8: La maison était ravagée et plantée de verre partout. Et là, j'arrive et je vois ma fille, avec son petit pyjama vert, elle aurait pu mourir. Je l'ai prise dans mes bras, je lui ai dit t'es mon héroïne. Et elle m'a répondu, t'es mon héroïne. Voilà, petite fille de 8 ans, bien contente d'avoir un papa et un papa bien content d'avoir une petite fille en vie.
7: Voilà, Frédéric Haroux. Et pour vous, AZF, c'était quoi? 05 34 43 31 31.
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0: 7h22, c'est l'écho d'ici. Toulouse peut-elle devenir un site de production de paracétamol? C'est la question qu'on se pose aujourd'hui. C'est le pari d'Ipsophène qui veut fabriquer ici le principe actif du médicament, aujourd'hui largement importé d'Asie. Un projet industriel pharaonique sur un site historique à la chimie toulousaine. Mais 25 ans après AZF, le mot usine chimique, il peut inquiéter un peu. Faisons le point ce matin avec le président d'Ipsophène, invité de l'écho d'ici, Clotilde Jupon.
9: Bonjour Jean Boé.
10: Bonjour.
9: Vous ambitionnez donc de fabriquer du paracétamol alors qu'il n'existe actuellement aucune entreprise en Europe. Pourquoi avoir choisi Toulouse pour ce projet?
10: D'abord toulousain, et une belle opportunité d'un site industriel d'exception, et de très grande qualité en termes de sécurité au niveau de la chimie, qui est le site d'Ariane Group, sur lequel il y avait un bâtiment pharma disponible. Et aussi, bien entendu, compte tenu que nous relocalisons toute une filière, la proximité d'UPSA à Agen, qui est aussi un partenaire et un de nos actionnaires. Donc ça permettait vraiment d'avoir une production locale.
9: Mais installer une nouvelle activité chimique à Toulouse, 25 ans après AZF, cela vous oblige forcément à être particulièrement rassurant avec la population. Ça sera à moins d'un kilomètre des anciens locaux d'AZF.
10: Alors déjà, on ne peut envisager de réindustrialiser et de relocaliser des productions chimiques à la seule condition que l'on mette en œuvre des procédés innovants et de l'industrie verte. On ne peut pas produire du paracétamol comme ça se faisait avant. On peut produire du paracétamol et relocaliser parce qu'on va mettre en place des procédés excessivement sécuritaires, particulièrement sécuritaires, et des procédés qui vont être totalement éco-responsables. On ne parle plus de ce qui avait pu être... Enfin, il faut arrêter de faire ces comparaisons, c'est totalement différent.
9: Votre site sera quand même classé Céveso seuil bas avec des tonnes de phénol, de nitrite, de sodium. Vous avez dû faire évaluer les risques. Concrètement, dans le scénario accidentel le plus grave, qu'est-ce qui se passe?
10: La zone d'effet réellement dite grave, c'est-à-dire qu'on peut avoir encore des blessés, est à 155 mètres du site, dans un diamètre de 155 mètres.
9: Beaucoup
10: la première maison est à 185 mètres. Donc aujourd'hui, justement, on peut se permettre de réindustrialiser, de relocaliser et d'utiliser ce site, parce qu'il ne peut pas y avoir d'impact. Et c'est fondamental. Comme, en tant que Toulousain, nous aussi, on a vécu cette catastrophe et on y est très sensible.
9: Sur le projet en lui-même, donc vous, pour être très clair, vous ne fabriquerez pas directement le Doliprane. Qu'est-ce qui sortira de la future usine?
10: Alors, Doliprane, il faut arrêter d'en parler parce que c'est comme un frigidaire, quoi, finalement. On va produire le principe actif du paracétamol qui sert en poudre, en big bag de 600 kilos ou en petit container. Et c'est les laboratoires pharmaceutiques tels qu'UPSA qui fabriqueront leurs médicaments à partir de cette poudre de paracétamol qui est le principe actif.
9: C'est quand même un pari un peu fou quand on sait qu'actuellement on importe d'Asie, que ça coûte moins cher. Vous me disiez 30 à 40% moins cher. Vous y croyez?
10: Totalement, parce que le prix est très fluctuant. La semaine dernière, lorsque nous avons échangé un petit peu, c'était 30 à 40%. Aujourd'hui, c'est entre 15 et 20. Et il y a un impact environnemental absolument énorme.
9: Et une question de souveraineté aussi.
10: Il y a une question de souveraineté, mais puisqu'on parle de prix, aujourd'hui, produire en Chine, c'est énormément polluant parce que c'est produit par des procédés qui sont anciens, dangereux d'ailleurs, c'est bien pour ça qu'on le fait là-bas, et qui sont très polluants. Pour chaque kilo de produit, c'est entre 120 à 150 kilos de déchets. Très polluant. C'est-à-dire que chaque gramme que vous prenez le matin, c'est entre 120 et 150 grammes de déchets. C'est énorme. Mais avec notre procédé, on va être à peine à 6 grammes.
9: Beaucoup donc, moins. Mais qui va accepter de payer plus cher? Est-ce que vous avez déjà des contrats signés pour votre futur projet de 2028?
10: Nous avons déjà des contrats signés pour à peu près la moitié de notre capacité de production qui sera de 4000 tonnes. Et donc, oui, il y a plein de

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5: Bonjour Nouria.
6: Oui, bonjour.
5: En direct de Saint-Léon à 7h28, un peu avant les infos. On voulait papoter avec vous parce que je sais que vous, c'est yéhi, la dance country, votre truc. C'est ça, c'est vrai votre truc, Nouria.
6: Oui, c'est à peu près ça. Oui.
5: Bon, alors après la musique, bon, c'est plus ou moins ce qu'on vient de faire. On est d'accord. Les pas, je ne sais pas trop. Vous faites de la danse country depuis combien de temps, Nouria ?
6: Oh, ça fait
5: 9 ans. Ah oui, oh, bon là maintenant, ouais. Donc on est sur un step professional.
6: Non.
5: American style.
6: On est resté débutant, ça.
5: Ah, bon, mais c'est bien. Vous avez bien raison. Gardons le style débutant dans la tête et profitons de en fait, l'idée, c'est de voir les copines, les copains, de danser ensemble.
6: Exactement.
5: Mais
6: exactement,
5: bien sûr.
6: Oui, passons de très bons moments
5: mais
6: ensemble.
5: Bien sûr.
6: Vrai.
5: À Saint-Léon, au sud de Toulouse, on fait quoi? On regarde ici matin? On écoute ici matin? Dites-nous tout.
6: Oui, bien sûr. Oui, moi, je regarde tous les matins. J'aime bien. Ouais.
5: Alors, non seulement on vous fait coucou, on a retrouvé l'enveloppe avec la carte cadeau de 20 euros et on vous rappelle la question d'actu.
7: Alors, nous, il y a comment s'appeler AZF, avant de s'appeler AZF, est-ce que c'était l'ONIA, l'ONF ou l'ORTF ?
6: C'est l'ONIA.
5: Oui, c'est l'ONIA.
7: L'Office National Industriel de l'Azote qui a été créé après-guerre et donc ensuite qui est devenu AZF.
5: On se souvient aujourd'hui, 25 ans après, vous avez un souvenir, vous, de cette explosion de l'usine AZF ?
6: Oui, moi j'ai le souvenir, j'étais en train de faire des courses sur Carrefour, la Belge,
5: ouais.
6: Et on avait entendu un bruit, on ne savait pas ce que c'était, on l'a entendu jusqu'à la Belge.
5: Eh oui.
6: Et on a entendu une agitation, on n'a pas compris ce qui s'est passé, et on a cru, suite au 11 septembre, on a cru que c'était aussi un attentat.
5: C'était 10 jours après, effectivement.
6: Tout le monde était quand même à fleur de peau, à cette époque-là. Hein.
5: Nouria, merci pour ce souvenir, merci aussi de votre fidélité à ici Occitanie. Nouria, on vous souhaite une très très belle journée à Saint-Léon.
6: Merci à vous aussi.
5: Belle journée à vous.
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5: 7h30, 4000 manifestants dans les rues de Toulouse hier après-midi, Mathieu Ferry.
7: Dans les manifestations à l'appel de plusieurs syndicats, partis de gauche, associations, mobilisation contre la proposition de loi sur la présomption d'usage légitime des armes par les forces de l'ordre. Un texte en fait qui pourrait modifier le cadre juridique. Concrètement, si les policiers et gendarmes utilisent leurs armes, il sera toujours considéré qu'ils ont agi conformément à la loi. Les opposants dénoncent un risque de permis de tuer. Manif aussi à Albi hier après-midi. Un peu d'air pour la cellulose à Saint-Gaudens. L'État va accorder un prêt de 2 millions d'euros à la société Fibre Excellence. L'arrêté a été publié hier au journal officiel. La région Occitanie, de son côté, va avancer 3,5 millions. L'usine comingeoise qui vient d'obtenir un délai de 3 mois pour que les repreneurs puissent consolider leur offre. Le reste de l'actualité dans le monde et en France avec vous, Valentine Letès, 90 secondes.
8: La menace de nouveaux blocages sur les dépôts de carburant avec tracteurs et bottes de foin. Une trentaine d'agriculteurs ont coupé l'accès au centre d'approvisionnement de toute la région Grand Est hier soir, avant de lever le camp pour donner une chance au gouvernement. Deux réunions au programme du Premier ministre ce lundi. Aucun train, au moins jusqu'à demain, entre Toulouse et Carcassonne, prévient la SNCF. Et une nuit particulièrement longue pour des centaines de passagers bloqués depuis hier, fin d'après-midi, après une collision entre un TER et une voiture sur un passage à niveau en Haute-Garonne. Une nuit calme à Saint-Pierre-des-Corps, près de Tours, sous haute surveillance après les affrontements de ce week-end entre des policiers et des dizaines de jeunes. Provoqués par l'intervention de la police sur un rodéo urbain, un jeune homme a été blessé. C'est un désastre, reconnaît le chancelier allemand. L'extrême droite poursuit sa progression dans le pays. L'AFD, parti anti-migrant et pro-russe, arrive en tête des élections régionales dans un deuxième land du pays.

0: quatrième défaite consécutive pour Marseille en Ligue 1 de football. Battu par le Paris Saint-Germain 2-1 hier soir, l'OM pointe à l'avant-dernière place du classement. Ce premier jour de pause dans le championnat, pour cause de Ligue des Nations, les Bleus de Zidane se réunissent à Clairefontaine aujourd'hui. Une paire de bottes, sa machine à écrire et les colliers de ses chiens. Près de 300 objets de Brigitte Bardot sont vendus aux enchères à Paris ce lundi pour financer sa fondation pour la défense des animaux.
1: Ce matin, l'info d'ici, c'est rue Bernadette à Toulouse, une des rues les plus proches d'AZF, particulièrement touchée par l'explosion du 21 septembre 2001. Certaines maisons en gardent encore des traces. Il y a des fissures toujours visibles sur les sols. Pascal Daniel, on vous suit. On entre ce matin dans la maison de Jean.
2: L'intérieur du 7 rue Bernadette est cosy, 160 mètres carrés, un étage. Au rez-de-chaussée, le sol en marbre est d'époque.
3: Voilà ce qui reste d'AZF. Ça va tout au long, vous voyez.
2: Il conserve les stigmates de l'explosion.
3: Sur à peu près 20 mètres ou 25 mètres, voilà. Entre salle à manger, couloir et bureau, il y a une fissure infime qui est la seule marque de ZF, quoi, actuellement.
2: Jean, le propriétaire, montre la cloison proche du canapé et raconte le 21 septembre 2001.
3: Donc, la dame était à la cuisine, mais elle aurait été à la salle à manger, elle était morte, quoi. Là, le mur était très abîmé, mais il y avait encore des morceaux de verre comme ça plantés.
2: Cette maison, située à 800 mètres du cratère d'AZF, il l'a achetée 15 jours après l'explosion.
3: J'étais au Congo, j'étais au ministère des Affaires étrangères, je travaillais au Congo. Donc, mes amis ont signé à ma place, je leur avais autorisé une autorisation.
2: Sans la visiter.
3: J'ai acheté sur photo, comme on m'avait envoyé des photos. Mais il s'était bien gardé de me montrer des photos trop angoissantes où j'aurais dit non.
2: Il savait qu'elle avait été soufflée, mais il ne s'attendait pas à découvrir une telle ruine.
3: J'avoue que j'ai eu peur quand je suis arrivé, que je l'ai vue. Ils m'ont dit, mais non. Enfin, ils étaient dans le métier, ils étaient quand même entrepreneurs. Ils m'ont dit, non, c'est une très bonne affaire qu'on t'a fait faire, tu vois. C'est vrai. Au final, j'ai fait une très bonne affaire.
2: Il se souvient du trajet depuis l'aéroport.
3: En arrivant à Blagnac et je suis là ici, c'était Beyrouth, quoi. C'était Beyrouth. Je connaissais Beyrouth et je me suis dit, oh là là, c'est la même situation, c'est pareil. On n'est pas à l'état de guerre, mais c'est pareil, quoi.
2: Jean a fait faire les travaux, ça a duré 6 mois.
3: Les cloisons à refaire, tout ce qui était vitrage, la toiture qui était de l'autre côté. Puis bon, oui, c'était des travaux importants quand même.
2: Dans le même temps, les anciens propriétaires ont construit une réplique de la maison à 15 minutes en voiture, à portée sur Garonne.
3: Ils ont fait construire la même, à l'identique, exactement la même. Puis c'est peut-être pas une mauvaise idée, parce que bon, sa femme étant très perturbée, ça l'a peut-être guéri, quoi. Et oui, c'est vrai.
2: En ce jour de commémoration, Jean se rendra au bout de sa rue, devant une stèle sur laquelle sont inscrits les noms des 31 morts victimes d'AZF.
1: Et 25 ans après l'explosion du 21 septembre 2001, matinale spéciale sur votre radio ici Occitanie, avec de nombreux invités au micro de Sébastien Cabrita dos Santos, qu'on va retrouver dans un instant.
4: C'est une journée bien ensoleillée pour commencer cette semaine, nous dit Météo France. À Toulouse et ses départements voisins, le soleil est en train de se réveiller. Il est comme ça. Oh, belle journée. Ah oui, effectivement, belle journée. Un ciel presque bleu, juste parfois quelques nuages. Un vent d'ouest modéré. 15 degrés actuellement à Toulouse, 29 cet après-midi. Combien fait-il chez vous? Vous nous laissez tout ça sur la page Facebook ici Occitanie. Sur le périph toulousain, ça commence à être dense. Il y a du monde, mais c'est bien. Pas d'incident, pas d'accident. On veut que ça continue comme ça. Vous levez le pied, vous montez le son. En revanche, côté trafic SNCF, il est totalement interrompu, ce trafic entre Carcassonne et Toulouse, au moins jusqu'à midi, nous a dit la SNCF. Alors peut-être que ça va bouger, peut-être que ce sera un peu avant, peut-être que ce sera un petit peu après, suite à un accident, c'était hier à Belbereau dans le Lauragais. Vous êtes prudent, vous êtes vigilant, même à vélo, même à trottinette, surtout à vélo et surtout à trottinette. Et vous nous envoyez vos infos trafic. Christine est là pour les prendre. 05 34 43 31 31.
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4: 21 septembre 2001, 21 septembre 2026, 25 ans après, votre radio de proximité est sur place. Justement, ce matin, avec toutes nos équipes, on se souvient, on commémore, on est là aussi pour le futur, pour parler de cette Oncopole qui est sur le site, tout près du site d'AZF. Ce matin, c'est une matinée spéciale AZF sur votre radio, ici Occitanie.

0: Fredericks, Goldman, Jones, la musique qui vous accompagne et qui donne le tempo de cette matinée du 21 septembre. 1, 2, 3.
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0: Merci d'avoir choisi Ici Occitanie. Merci d'être avec nous. Merci de vous souvenir aussi. Il y a 25 ans. Message de Cynthia à l'instant qui nous dit 11 degrés ce matin à Auch. Il y a 25 ans, j'habitais à Bruguière. J'étais en congé maternité. Mon fils avait 3 mois. J'étais chez moi. On a attendu comme un avion qui passait le mur du son. C'était tellement particulier qu'on est tous sortis sur le pas de notre porte pour voir ce qui se passait. Surtout 10 jours après le 11 septembre. Vos témoignages tout à l'heure entre 9h et 10h. Émission spéciale aussi avec Alban Forlot. Ici, c'est vous et AZF, ici c'est vous et Alban Forlot tout à l'heure, 9h, 10h. Et puis ce matin, on va parler avec quelqu'un qui était le tout premier sur place pour nous rendre compte de ce qui se passait. Il est votre invité, Sébastien Cabrita dos Santos, dans 3 minutes, Pierre Nicolas, un journaliste.
3: Oui, effectivement, vous vous souvenez certainement de ces images incroyables tournées sur la rocade toulousaine. Mmh. Ces automobilistes qui sortent de leur voiture, le visage parfois en sang, des véhicules sur le toit, des camions déformés par le souffle de l'explosion. Ben, c'est lui, Pierre Nicolas, cet ancien journaliste qui a sacralisé ce moment avec son collègue caméraman. Et on est avec lui dans quelques minutes maintenant, invité ici Occitanie.
0: On se souvient de ces images sur la moto, effectivement. Et puis, on va parler de Vidocq, le forçat qui devient flic. C'est Stéphane Bern qui voyagera dans le temps un petit peu avant vos infos de 8h. Mais chaque matin, 7h42, c'est l'actu vu par les petits écoliers toulousains. Ça s'appelle la récré des pitchounes.
4: Bah, moi, j'ai un peu peur des usines nucléaires.
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3: Et le soleil qui se lève doucement sur l'Oncopole ce matin. Cet immense centre de recherche contre le cancer, construit à quelques centaines de mètres seulement du cratère d'AZF. L'explosion, c'était il y a maintenant 25 ans, jour pour jour, à Toulouse. Et heureusement que ça n'arrive pas plus souvent que ça. Nos pitchounes ne sont pas plus rassurés que ça à l'école Jolimont de Toulouse.
4: Bah, moi, j'ai pas peur des usines. C'est genre, les usines, genre nucléaires et tout.
6: Oui, des fois, ça peut être risqué. Par exemple, si une machine n'est pas bien sécurisée, elle peut exploser à tout moment.
7: Moi, ça fait vraiment peur, les usines. C'est pour ça que j'ai pas envie de faire ce métier plus tard. Parce que, imagine, tu travailles dans une usine et d'un coup, il y a une machine qui se casse, le système ne fonctionne plus et d'un coup, ça explose.
8: Moi, c'est aussi les usines où on fabrique l'essence. Parce que du coup, si il y a trop de chaleur à un moment, ça pourrait mal tourner, ça pourrait tout brûler.
9: Moi, j'ai déjà vu une usine à bateau.
10: Moi, j'ai déjà été dans une usine d'avion. Mon père, il travaille, du coup, je sais que c'est sous bon contrôle.
3: Bah ouais, les pitchounes, tout est sous contrôle. En tout cas, c'est promis, tout est fait pour réduire au maximum les risques d'accidents. Les explosions dans nos industries sont extrêmement rares. AZF est considérée comme la plus grande catastrophe industrielle de l'histoire française et on a essayé depuis de faire en sorte que ça n'arrive plus jamais, avec la création notamment d'une nouvelle loi intitulée Risque. On a largement augmenté le nombre de spécialistes qui viennent visiter les usines pour s'assurer que tout est en ordre. On a aussi obligé certaines entreprises à faire des travaux pour mieux se protéger contre les tremblements de terre ou contre la foudre, et chaque entreprise est répertoriée en fonction de sa dangerosité avec un classement qu'on appelle Céveso. Ça vient du nom d'une ville italienne complètement engloutie dans un nuage de gaz. C'était dans les années 70, après un souci dans une usine. Les sites les plus sensibles chez nous en France sont classés Céveso seuil haut. Il en existe une cinquantaine rien que chez nous en Occitanie, comme l'avionneur Ariane Group à Toulouse, le chimiste BASF à Boussins ou le fabricant d'explosifs Titanobel à Saint-Maur dans le Gers. Il faut rajouter à tout ça les centrales nucléaires, bien sûr, comme celle de Golfech chez nous dans le Tarn-et-Garonne, elles aussi ultra surveillées. Vous avez peut-être déjà vu ces pitchounes, ces images impressionnantes d'énormes explosions, ces espèces de gros champignons de feu, comme après l'accident de Tchernobyl il y a 40 ans en Ukraine. Eh bien, il n'y a quasiment aucun risque que ça n'arrive chez nous en France. C'est l'autorité de sûreté nucléaire qui l'assure. Notre technologie est plus sûre, plus stable, et de larges murs en béton sont là pour retenir les produits potentiellement radioactifs qui pourraient être libérés en cas d'accident grave.
0: La récré des pitchounes se réécoute sur votre appli ici, dans même pas une minute. Pierre Nicolas, l'auteur, journaliste à l'origine des premières images fortes, très fortes de l'explosion d'AZF, il est l'invité d'ici matin. Pierre Nicolas, invité de Sébastien Cabrita dos Santos en direct.
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0: Lundi 21 septembre 2026, en direct à la radio, à la télé, l'invité d'Ici Matin. Il a été le tout premier à documenter le désastre dans les minutes qui ont suivi l'explosion de l'usine AZF il y a maintenant 25 ans à Toulouse. Pierre Nicolas est votre invité, Sébastien Cabrita dos Santos, en direct de l'Oncopole.
3: Bonjour Pierre Nicolas.
13: Bonjour.
3: Ancien journaliste à France 3, les Toulousains, les Toulousaines ont tous ou presque déjà vu les images que vous avez tournées avec Michel Mézières le 21 septembre 2001.
14: Il est 10h30, soit 3 à 4 minutes après l'explosion. Le complexe chimique, à l'origine de l'accident, se trouve à droite, à environ 150 mètres. Il n'en reste rien. Sur la rocade, des automobilistes errent, hagards et hébétés. Ils commencent à réaliser ce qui vient de leur arriver.
3: Mais ça a bien changé, non ? En l'espace de 25 ans autour de nous ?
13: Oui, on a vieilli en 25 ans. Oui, on est à l'Oncopole ce matin. Alors c'est... Il y avait une usine, ils produisaient du chlore ici. À l'endroit géographique où on se trouve, il y avait des tuyaux énormes, il y avait des arrivées de gaz, parce qu'il faut énormément d'énergie pour fabriquer des engrais.
3: Et aujourd'hui, magnifique Oncopole, tout vitré, en arc de cercle.
13: Qui rend
3: ici.
13: Des services, qui sauve la vie de gens tous les ans, depuis, je sais pas, une dizaine d'années, au moins.
3: Ces images que vous avez tournées, ces nuages rouges, ce ciel rouge, ces camions déformés, tout ça, vous l'avez documenté. C'est le genre de moment qui marque pour la vie. Vous y repensez souvent à cette déambulation complètement folle.
13: Oui, évidemment.
3: Sur la rocade.
13: On est journaliste pour ça. On est pompier pour ça. On est policier pour ça, pour être utile. Le jour où le hasard nous met en situation d'être utile. On va tourner ce jour-là, on ne sait pas, on va tourner des images folles. Nous, dans notre... Enfin, moi, dans ma tête, en tous les cas, Michel, je... Bon, il faudrait lui demander. Moi, dans ma tête...
3: Votre caméraman, JRI, de l'époque.
13: Michel Mézières. Mmh. Alors, moi, je tiens pas la caméra sur la moto. Moi, je veux tourner ces images, je veux les ramener, je veux les passer le plus vite possible pour rassurer les gens. Je vois bien qu'autour de moi, tout le monde a peur, très peur. Alors, avoir peur d'une catastrophe, c'est une chose. Mais ne pas savoir de quoi on a peur, comme c'était le cas ce jour-là, c'est encore pire.
3: On rappelle qu'on est à 10 jours, on est 10 jours après les attentats du World Trade Center.
13: On est complètement formaté. On pense à tout de suite, moi-même, en prenant l'antenne à midi, j'ai du mal à pas dire le mot attentat. C'est pas que je pense à un attentat, mais j'ai du mal à pas dire ce mot-là.
3: Vous arrivez à prendre la mesure de ce qui est en train de se passer, même si on ne sait rien. C'est vrai que les témoignages arrivent très vite de plein de personnes qui pensent savoir, mais en fait, on ne sait rien. La détonation a été si forte qu'on l'a ressentie jusqu'à Castres. Donc certains pensaient que le Capitole avait explosé. C'était très difficile de savoir ce qui s'était passé exactement. Vous, comment vous vivez ça quand vous arrivez sur place?
13: J'ai de la chance presque. Avant d'être journaliste, j'ai été mécanicien, j'ai été infirmier en salle d'opération. Tous les jours, je nettoie ma salle d'opération avec de l'ammoniac pur que je dilue dans l'eau. Et je reconnais tout de suite l'odeur de l'ammoniac lorsque le nuage toxique va nous passer au-dessus sur France 3 qui est saccagé par l'explosion. On sort pour se mettre presque à l'abri. Et là, on se retrouve en dessous d'un nuage toxique qui aurait pu être très grave pour nous, qui heureusement n'a pas été si toxique que ça. Allez, je trouve pas encore les mots après 25 ans, mais oui, c'était ça l'idée, c'est on est vivant, on est content.
3: Qu'est-ce qu'il représente pour vous cette Oncopole où on se trouve ce matin pour cette émission spéciale ici Occitanie? Le soleil se lève là. Alors, sur ce bâtiment de santé qui est devenu l'un des principaux en Europe.
13: Ouais, je suis pas sûr de pas trancher avec les avis, mais quelque part, je trouve que cette Oncopole j'ose pas dire le mot. Heureusement que KZF a explosé. Voilà.
3: Heureusement, vous dites.
13: Oui, oui, oui. Alors c'est un propos fou. Mais si AZF n'avait pas explosé, il serait peut-être encore là. L'usine fermée, à l'arrêt, si vous voulez. Mais elle serait peut-être encore là.
3: Cette usine qu'on surnommait bout de ficelle à l'époque.
13: Ah, peut-être, oui. Moi, je n'ai pas entendu ça. J'ai entendu la passoire.
3: Pour dire que ça tranche, la passoire, pour dire que ça tranche entre l'avant et l'après, c'est ce que vous dites.
13: Oui, c'était il y a 25 ans. Alors, ne vous arrêtez pas à ce que je viens de vous dire, mais simplement, ça a tout accéléré dans l'histoire de la ville, cette explosion. La ville, elle est en passe de devenir la troisième ville de France, tout simplement parce qu'après, elle a décollé. Si l'usine était restée en lieu et mis en place, bah, on n'aurait peut-être même pas cet oncopole ici ce matin, qui, je le répète...
3: L'Institut Pierre Fabre à côté.
13: Oui, l'Institut de Recherche Pierre Fabre. Je le répète, ça, ici, on sauve des vies tous les jours. Alors, on en a perdu 30, 35.
3: 31.
13: Oui, 31, 35, si on rajoute ceux qui sont décédés après à l'hôpital. Oui, c'est épouvantable. Mais ici, aujourd'hui, tous les jours, on peut sauver des vies. Voilà.
3: Aujourd'hui, vous n'êtes plus journaliste, vous êtes auteur et vous sortez un livre aujourd'hui même, ça s'appelle Ammonitrate et chocolatine.
13: Ouais.
3: Là, justement, vous revenez évidemment sur cette catastrophe un quart de siècle plus tard, mais vous vous imaginez également, c'est ce dont vous venez de parler, Toulouse, sans AZF.
13: Ouais.
3: Et finalement, ce serait un Toulouse moins attractif.
13: Moins attractif, non. Si, plus non, j'ai du mal à comprendre.
3: Sans AZF. Plus attractif. Vous avez raison.
13: Sans AZF, ce serait plus. Oui, absolument. C'était. Alors, c'est difficile d'être sincère. Il y avait un côté relique du passé dans cette usine. Et le livre, vous venez de parler des images. Bah, le livre, c'est la bande son des images brutes qu'on a faites il y a 25 ans. 25 ans après, j'ai écrit un livre avec l'intimité des témoignages, plus une partie uchronie, comme on dit de nos jours.
3: Quel rôle vous avez envie de jouer à travers cet ouvrage, en sortant ce nouveau livre 25 ans après? C'est pour vous-même, effet cathartis? C'est pour les Toulousains? C'est un business?
13: C'est pour réunir les gens. L'idée, c'est ça, réunir. C'est ce que j'ai fait dans le livre. J'ai réuni des sinistrés, des victimes, des salariés, et c'est pas souvent qu'on les réunit, ces trois-là. Et aujourd'hui, ils seront encore séparés, hein, dans les
3: différentes cérémonies.
13: Oui, les différentes cérémonies. Ils iront encore en or. Moi, je trouve qu'on devrait passer à autre chose. On l'a vécu tous ensemble, cet événement, et il faut qu'on s'en souvienne. Tous ensemble.
3: Merci beaucoup. Cérémonie, effectivement, vous avez raison. Ancien salarié dès 10h devant le site de l'usine. Puis la cérémonie officielle à 10h17 avec le maire de la ville, avec le maire de Toulouse, Jean-Luc Moudin. Merci à vous, Pierre-Nicolas. Merci. Auteur, journaliste, à l'origine des toutes premières images que l'on a pu voir il y a 25 ans.
13: Merci.
3: Après, quelques minutes seulement après l'explosion d'AZF.
0: On parle d'AZF aujourd'hui. Merci. Toute la matinée. Ici, c'est rugby. Tout à l'heure avec Jacques Bréda, la solidarité des stades après AZF à 8h12. On fait un point rapide sur vos conditions de circulation. C'est dense ce matin sur ce périph' toulousain. Il y a du monde en intérieur comme en extérieur, au nord et au sud du périph' toulousain. Pas d'incident, pas d'accident. Il faut que ça continue comme ça. Et puis c'est compliqué dans vos transports en commun, principalement ce trafic SNCF totalement interrompu entre Carcassonne et Toulouse, au moins jusqu'à midi, nous dit la SNCF, qui travaille dessus suite à cet accident hier à Belbereau dans le Lauragais. Et puis là, j'apprends à l'instant que sur l'axe Toulouse-Muret, un gros retard d'une bonne trentaine de minutes sur le train de 7h40 qui ne partira pas avant 8h10. On doit réutiliser un train, me dit la SNCF. Vous avez peut-être des infos trafic. Eh bien, vous nous les donnez au 05 34 43 31 31. C'est lundi matin.

0: Charlotte Cardin. The Way We Touch. Dites donc, on a envie de voyager dans le temps avec Stéphane Bern et dites donc qu'on a envie de découvrir un forçat qui devient flic. Stéphane Bern, voyage dans le temps avec Vidoc. Ça, c'est dans 30 secondes, une minute maintenant. L'actu locale dans 3 minutes.
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0: Une petite page d'histoire, parce qu'on aime bien en savoir plus sur notre histoire de France. Grâce à vous Stéphane Bern, bonjour.
4: Bonjour à tous.
0: Alors, on va voyager ce lundi matin au temps où la police française avait recruté un homme qui connaissait, je crois, parfaitement les voleurs. Hein.
4: Quand l'ancien bagnard, François Vidocq, devient le cauchemar des criminels. Une reconversion que même LinkedIn n'aurait pas osé imaginer. Paris 1811. Depuis des années, François Vidocq entre et sort des prisons françaises comme d'autres prennent la diligence. Bagne, évasion, faux papiers, déguisement, il connaît toutes les combines. La police aussi le connaît. Elle en a assez de lui courir après et hésite presque entre lui laisser les clés ou lui faire une carte de fidélité.
5: C'est dément les avantages. Dans l'ancienne boîte, jamais je les aurais obtenus.
4: Alors Vidocq propose un marché. Au lieu de l'arrêter, pourquoi ne pas le recruter? Le premier entretien d'embauche ou le casier judiciaire sert de lettre de motivation. Très vite, l'ancien forçat devient l'arme secrète de la préfecture de police. Il fréquente les tavernes, infiltre les bandes et reconnaît les escrocs au premier coup d'œil. Normal, il a souvent partagé leurs cellules. Autour de lui naît la Sûreté, une petite brigade spécialisée dans la traque des criminels. Les Avengers avant l'heure. Les arrestations se multiplient. Vidocq se déguise en mendiant, en commerçant, en ouvrier. Parfois plusieurs personnages dans la même semaine. Disons qu'en matière de costume, il avait 2 siècles d'avance sur Masked Singer. Son parcours inspire bientôt des écrivains, comme Honoré de Balzac ou Victor Hugo. Certains voient en lui un modèle pour Jean Valjean. L'ancien détenu devient une célébrité, une ascension sociale que son conseiller d'insertion n'aurait probablement pas vu venir. Aujourd'hui, les séries policières raffolent des enquêteurs aux méthodes peu orthodoxes. François Vidocq avait pris un peu d'avance. Il a inventé le concept il y a plus de 2 siècles. Une chose est sûre, il était fort, le forçat.
0: C'est très très fort même, fort aussi les messages que vous nous laissez ce matin, fort et rempli d'émotions. Nathalie nous dit « Bonjour toute l'équipe, l'équipe d'ici Occitanie, bonjour ». À Eauze, dans le Gers, on a 14 degrés, ciel sympa, il va faire chaud, on n'oublie pas cette catastrophe d'AZF et ses pauvres victimes. Très bon lundi à vous, n'hésitez pas à vous hydrater. Bon, on s'hydrate, allez d'accord, on boit un petit coup, allez.
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0: Nous sommes le lundi 21 septembre, matinale spéciale AZF. Il est 8h.
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0: L'info d'ici, Mathieu Ferry. Bonjour Mathieu.
6: Bonjour. Il y a 25 ans à Toulouse, ce souffle qu'on ne voit pas venir, les fenêtres qui s'ouvrent violemment, les débris de verre partout, les cloisons qui tombent et la poussière noire partout dans les rues autour de la route d'Espagne, avec aussi ce nuage orange dans le ciel bleu. Il est 10h17 ce 21 septembre 2001 et l'usine AZF vient d'exploser au sud de la ville. Au début, personne ne comprend ce qui se passe, d'où ça vient, 10 jours après le World Trade Center. Bilan terrible, 31 morts, plus de 2200 blessés pris en charge par les secours. Et puis surtout, il y a des milliers de Toulousains traumatisés comme Guy.
7: C'est un souvenir impérissable. Je vois toujours le nuage, je vois toujours les gens qui galopent, des gens qui criaient « n'y allez pas, restez là, faites demi-tour !» Les gens, ils partaient en courant par de l'autre côté, là-bas. Ça reste dans la tête. Alors on ne peut pas oublier, c'est pas possible. Je peux vous dire quelque chose d'intime. Depuis la ZDF, avec mon épouse, on n'a jamais pu plus faire l'amour. On ne peut pas s'approcher, on ne peut pas se tenir. On ne peut pas s'embrasser, on ne peut pas se caresser, on ne peut rien. La merde, là. c'est obligé, ça vous accompagne jusqu'à la fin.
6: Guy, un des témoins que vous entendez dans le podcast Mon AZF, histoire de Toulousain, que vous retrouvez sur ici.fr et sur votre appli ici. Et ce matin, comme Guy, vous pouvez prendre votre téléphone et témoigner. Ça sera avec vous, Alban Forlou.
8: 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Mais aujourd'hui, place aux émotions qui ressurgissent, aux souvenirs douloureux aussi de ce 21 septembre 2001. 05 34 43 31 31. Laissez des vocaux sur WhatsApp dès maintenant ou appelez en direct. L'émission s'appelle Ici, c'est vous.
0: Et pour cette matinale spéciale sur votre radio de proximité, ici Occitanie, nous sommes aussi en direct de l'Oncopole.
6: Oui, le super hôpital contre le cancer construit sur les ruines d'AZF, route d'Espagne. Sébastien Cabrita dos Santos, de nombreux invités à votre micro ce matin sur ce site qui est le symbole de Toulouse qui relève la tête après la catastrophe.
9: Oui, c'est devenu un lieu plus que dynamique. C'est l'heure de pointe ici, même si le balai des soignants, des patients a commencé très tôt ce matin devant cet Oncopole massif avec son immense façade vitrée et ses grandes pancartes pour rappeler presque l'évidence, le tabac est interdit à l'intérieur comme à l'extérieur du site l'Oncopole de Toulouse. C'est plus de 1300 soignants, 41 000 patients suivis. C'est aussi un centre universitaire, plus de 100 internes, des doctorants et un centre de recherche à la pointe, notamment sur l'innovation vaccinale. On ressent vraiment ici la volonté de créer quelque chose d'autre avec l'architecture moderne de l'Oncopole, de l'Institut Pierre Fabre juste à côté. Ça n'a franchement rien à voir avec le quartier de l'époque, Mathieu, avec l'usine AZF en elle-même, que certains surnommaient déjà l'usine bout de ficelle. On ressent clairement ici le lien entre le passé et l'avenir. On est à quelques centaines de mètres seulement du cratère de l'explosion et du mémorial aussi, avec ses centaines de poteaux dressés vers le ciel en hommage aux 31 morts et aux milliers de victimes qui nous offrent ce mémorial. Selon l'angle où on le regarde, un effet d'optique différent, et où sera organisée ce matin la cérémonie officielle à 10h17, l'heure exacte de l'explosion.
6: Ah, merci Sébastien, vous le disiez, le site a bien changé avec l'Oncopole et le téléphérique vers Pêche-David, mais il reste encore de nombreux hectares de terrain à exploiter. Toulouse Métropole ambitionne d'y installer un campus de la santé d'ici 2032 avec des milliers d'emplois à la clé. Isabelle Ferrer est la vice-présidente en charge des campus économiques.
10: Nous ambitionnons pour l'ancien site d'AZF de effectivement tourner une page tout en gardant quand même la mémoire de ce site et de la catastrophe qui s'y est passée, puisqu'on y a également un mémorial. Mais notre ambition, c'est d'y implanter le campus de la santé du futur avec tout un écosystème lié à cette filière, laboratoire de recherche, développement, de l'enseignement supérieur, des entreprises, des start-up. L'objectif étant de faire de ce site et de Toulouse une ville dédiée à la santé du futur. Et on a trouvé intéressant, autour de l'Oncopole et de Pierre Fabre, de pouvoir élargir donc ces premiers sites dédiés à la santé et de réindustrialiser aussi ce site autour de la biotech et de la bioproduction.
6: Et 25 ans après l'explosion d'AZF, la journée de commémoration débute avec un premier rendez-vous organisé par les anciens salariés, cérémonie à 10h ou d'Espagne. Et puis 17 minutes après, à 10h17, il y a la cérémonie officielle au mémorial de la route d'Espagne avec les élus, le maire de Toulouse, le préfet, le groupe Total Énergie, à qui appartenait l'usine, sera lui aussi représenté. Les noms des 31 morts seront lus à haute voix. Il y aura aussi une minute de silence ensuite.
0: Le trafic SNCF toujours coupé entre Carcassonne et Toulouse.
6: Au moins jusqu'à midi, mais sûrement plus après un accident à un passage à niveau hier en fin d'après-midi à Belbereau, dans le Lauragais. La conductrice de la voiture a dû être désincarcérée. Cette femme de 40 ans est gravement blessée. C'est le deuxième accident du week-end à un passage à niveau autour de Toulouse. Samedi soir, un TER a aussi percuté une voiture à Ségoufiel dans le Gers. Pas de blessés, mais le trafic a été perturbé entre Toulouse et Auch. Est-ce un signe que l'horizon se dégage pour la cellulose à Saint-Gaudens? L'État va accorder un prêt de 2 millions d'euros à la société Fibre Excellence. L'arrêté a été publié hier au journal officiel. La région Occitanie, elle va avancer 3,5 millions. L'usine Comminjoise vient d'obtenir un délai de 3 mois pour que les repreneurs puissent consolider leur offre. Un mariage qui se finit mal dans le Tarn-et-Garonne avec un incendie hier matin après la nuit de fiesta à la salle des fêtes de l'Honneur de Causse. Tout le monde est parti se coucher sans débarrasser des tables. Un feu a débuté vers 9h. Heureusement, un veilleur de nuit a rapidement alerté les secours. Il a fait évacuer les 15 chambres toutes proches de la salle des fêtes. Le feu a été contenu par une dizaine de pompiers.
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6: 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Dans un de ces petits avions, il y a un chanceux, un de nos reporters, Théo Cobel. Vous pouvez d'ailleurs retrouver ses vidéos sur nos réseaux sociaux et sur ici.fr. Après le départ samedi de l'aérodrome de Toulouse-Lasbordes et un arrêt au sud de l'Espagne, à Alicante. Aujourd'hui, c'est le Maroc, sur les traces de Saint-Exupéry et de l'aéropostale. Une aventure qui fait encore rêver aujourd'hui, à commencer par Youssef. Il est hôtelier à Rabat et il admire Saint-Ex.
11: Pour moi, c'est l'archétype de l'homme libre. Que sa mémoire soit entretenue par des passionnés, pour moi, je pense que c'est vraiment... Je pense qu'on rend hommage vraiment, de manière concrète, à la mémoire d'un homme qui mérite tout le respect. Et franchement, bravo. Et je suis vraiment très fier de vous tous. Et le Maroc fait partie d'une histoire. Le Petit Prince, peut-être, n'aurait pas inspiré le texte de Saint-Exupéry, qui est devenu maintenant un chef-d'œuvre mondial. Il n'y a pas un pays où il n'est pas traduit. Sans cet arrêt dans le désert. Et ça, c'est extraordinaire.
6: Un reportage de Théo Cobel en longueur tout à l'heure à 8h30. Comment on commence la semaine côté ciel, France?
0: On la commence bien cette semaine. Journée bien ensoleillée. À Toulouse et ses départements voisins, le ciel sera presque bleu, nous dit Météo France. Pourquoi presque? Parce qu'il sera bleu. Mais de temps en temps, les nuages viennent perturber ce bleu du soleil. Quelques nuages inoffensifs et un vent d'ouest modéré inoffensif, alors qu'on attendrait un petit peu de pluie. On aurait besoin de pluie. La terre a besoin de pluie. Actuellement, 15 degrés à Toulouse, 29 cet après-midi, au plus chaud de ce lundi 21 septembre 2020. 26, 27 à Rodez, 28 à Saint-Gaudens, à Figeac, à Villefranche-de-Rouergue, 29 degrés pour Albi, Muret, Cahors, Auch et 30 degrés à Montauban. Alors oui, il y a du monde sur notre périph' toulousain, mais il n'y a pas d'incident, il n'y a pas d'accident. Alors de temps en temps, vous êtes pas mal ralenti. C'est le cas avant d'arriver à l'ouest de notre périph' toulousain, la Nationale 124, qui est encombrée. Mais alors, c'est simple, on dirait votre nez quand vous avez un rhume. Et puis c'est compliqué aussi du côté de la SNCF.
6: C'est complètement bouché, quoi.
0: C'est complètement bouché, mais c'est carrément même interrompu. Le trafic SNCF entre Carcassonne et Toulouse, au moins jusqu'à midi, nous a informé la SNCF. On vous tiendra au courant, bien sûr, au fur et à mesure de cette matinée suite à cet accident hier à Belbereau dans le Lauragais. Et puis il y a encore d'autres retards, hein. La ligne Toulouse-Muret, qui est pas mal impactée avec des réutilisations de trains. Tiens, le train qui devait partir à 7h40 ne partira pas avant 8h10, c'est-à-dire là, peut-être dans 2 minutes, il y aura une bonne trentaine de minutes de retard, réutilisation de train. C'est le cas aussi pour celui d'après, le 8h01, qui ne partira pas avant 8h15. Là aussi, un délai d'un gros quart d'heure, réutilisation de train, dit la SNCF.
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0: Se souvient, tous les Toulousains se souviennent où ils étaient ce 21 septembre, il y a 25 ans, quand à 10h17, l'usine AZF a explosé. On en parle tout au long de cette matinée, des témoignages émouvants, vous les entendez, d'autres témoignages, d'autres interviews à venir. 8h09.

0: j'adore.
1: Vous aussi, je le sais.
0: Earth, Wind and Fire. And quoi? Earth, Wind and Fire. Ah oui, d'accord, vous avez dit Fun Fire.
1: Oui, mais bon, c'est parce qu'il est 8h13.
0: Ah d'accord, ok. Mm-mm.
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4: Oh là là là.
0: 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Et puis, Sébastien Bretonou sera avec un comédien victime, auteur d'un spectacle sur AZF, car c'est notre journée spéciale AZF. Sébastien Bretonou, petite vadrouille à suivre tout à l'heure, à 8h20. À 8h15, ici c'est rugby.
5: Avec Jacques Breda ce matin. Bonjour Jacques.
6: Bonjour à tous.
5: Nous célébrons donc le 25e anniversaire de la catastrophe d'AZF, un événement qui a touché aussi et profondément le sport toulousain.
6: Oui Mathieu, aujourd'hui nous sommes tous dans l'émotion et le souvenir. Et ici c'est rugby, alors moi je me souviens que le Stade des Sept Deniers a été principalement au cœur de la solidarité envers les victimes d'AZF et notamment à travers l'accueil d'urgence du TFC, sans abri après les fortes dégradations du stadium suite à l'explosion. Le Stade toulousain a immédiatement fait preuve de solidarité en ouvrant ses portes gratuitement au TFC pour la saison 2001-2002.
5: Un engagement, Jacques, qui a demandé de nombreuses adaptations quand même.
6: Oui, effectivement, parce que le Stade des Sept Deniers à l'époque est en plein travaux d'agrandissement. De mémoire, il y avait les nouvelles tribunes, un virage qui était en train d'être construite. Il a donc fallu adapter le calendrier des travaux pour permettre aux footballeurs de jouer, sans compter l'enchaînement des rencontres foot et rugby qui ont nécessité une organisation technique, notamment pour le marquage, c'est pas le même, et du terrain, et le changement des poteaux, c'est pas les mêmes non plus.
5: Eh oui, en tout cas, cet élan de solidarité, Jacques, il va encore plus loin. Hein.
6: C'est exact. Je vois plusieurs choses derrière ce geste du Stade toulousain. Le service énorme rendu au TFC, qui est au début de l'ère Sadran, repreneur sauveteur d'un club qui est en difficulté, qui vient d'être relégué en championnat national, et repartait avec une équipe de pitchoun, rappelez-vous, encadrée par seulement 3-4 anciens. J'en étais le speaker à l'époque. Je peux vous dire qu'on était tous inquiets sur l'avenir du club. Après, un geste qui me paraît être un acte fondateur et le symbole d'un rapprochement renforcé des deux clubs depuis. Et puis, surtout, offrir aux Toulousains, qui étaient en souffrance, les Toulousains sinistrés, un lieu de rassemblement et de continuité sportive en plein cœur de la crise.
5: En tout cas, les Sept Deniers, ce stade de champion de rugby qui, finalement, porte bonheur au TFC.
6: Et oui, les Pitchouns se sont transcendés cette année-là. Hein. Ils ont terminé 3e du classement, synonyme d'une remontée en Ligue 2 et d'un nouveau départ du club jusqu'en Ligue 1, 2 ans après, la descente aux enfers. Le TFC peut vraiment, cette année-là, remercier le Stade toulousain.
5: Et puis on se souvient aussi des autres impacts sur le sport toulousain, la piscine Nakache abîmée, le palais des sports détruit, puis reconstruit, puis la fin aussi de l'Open de tennis de Toulouse.
6: Et de nombreux gymnases qui avaient aussi souffert.
5: Voilà. Merci beaucoup Jacques Breda, bonne journée.
6: Bonne journée.
0: Ici c'est rugby, retrouvez sur votre appli, ici, sur l'appli ici, il y a un podcast magnifique qui s'appelle AZF, histoire de Toulousain. On en parle justement, on va vous passer un court extrait d'AZF dans à peine une minute.
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0: 8h17 et à 10h17 précise, la sirène va retentir sur le site du mémorial des ZF à Toulouse. 25 ans après cette explosion de l'usine qui a fait 31 morts en 2020 lors d'une commémoration précédente, ici Occitanie avait déplacé ses studios pour recueillir les témoignages des Toulousains. Place du Capitole, devant le lycée Gallieni, quartier Saint-Cyprien, au quartier Ampalo, quartier Bagatelle, ainsi qu'au marché du Cristal, un podcast en est né. 12 épisodes, 6 minutes à retrouver sur ici.fr. Son nom, ça s'appelle Mon AZF, histoire de Toulousain, raconté par le chanteur de Zebda, Majid Serre Cherfi. Voici justement un court extrait.
10: Le 21 septembre 2001, nous étions à Toulouse.
11: Je suis dans mon appartement, je suis en train de faire du nettoyage.
12: Nous faisions les courses avec mon épouse.
13: J'étais en classe au collège Bellefontaine de Toulouse.
10: De ce jour-là, on garde une impression de fin du monde.
14: On ne comprend pas comme un tremblement de terre. Chacun cherche où il va se dissimuler, qu'est-ce qui se passe, qu'est-ce que c'est dans notre monde. Pas dans la réalité.
10: Ce blast, ce souffle nous a collectivement touchés. mais chacun de nos corps a été frappé différemment.
4: Je me trouvais à mon travail en route d'Espagne. C'était un gros flash. Comme si j'avais eu un éblouissement. Parce que le temps que je réalise, que je revienne à moi, le décor avait changé. Tout avait changé. Il n'y avait plus de bruit. J'étais abasourdi.
10: Je suis KO, mais je respire encore. Et je ne pense qu'à une chose, me mettre à l'abri. Il faut qu'on se mette à l'abri. C'est l'instinct de survie.
11: J'ai attrapé mon enfant, on s'est caché dans un placard. Et puis tout est arrivé en même temps. Tout, ciel orange, les murs qui tremblent, qui durent assez longtemps. Le bruit sourd s'est interrompu. J'entends beaucoup d'agitation, donc je décide de sortir de là où je suis. Et j'ai plus de fenêtre. J'ai pas de chambre d'enfant, j'en ai plus. Dieu merci, elle n'était pas dans son lit parce que les pieds, les verres se sont éclatés sur son matelas. Je savais pas ce qui arrivait, mais je savais que c'était dangereux.
10: L'explosion fait 31 morts. Ce jour-là, on ne sait pas encore que nous sommes 22 000 victimes. On ne sait pas qu'il faudra des années pour réparer Toulouse. Et on ne sait pas qu'il y aura presque 20 ans de procès.
0: Mon AZF, Histoire de Toulousain, c'est pas parce que c'est Ici Occitanie qui l'a fait, mais franchement, allez l'écouter sur ici.fr, c'est juste fabuleux. En direct, justement, du site de l'Oncopole, Sébastien Bretenou. Bonjour Sébastien.
8: Bonjour France, bonjour à tous. Effectivement, avec déjà mon invité qui est en place et qui s'appelle Sass Lassouette. Bonjour Sass.
9: Bonjour Sébastien. Bonjour.
8: On va être en direct dans quelques minutes. On va raconter votre histoire dans la petite vadrouille du jour ici, devant l'entrée principale de l'Oncopole. Car vous aviez 10 ans quand l'usine AZF a explosé. Et vous allez nous raconter précisément ce qui s'est passé. Est-ce que vous avez fait de cette histoire dramatique? Vous restez avec nous parce que l'histoire de Sass Lassouette est tout à fait exceptionnelle.
0: Ça marche. Rendez-vous après Vanessa Paradis. 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Question très simple, Mathieu Ferry.
5: À la place d'AZF, que trouve-t-on aujourd'hui? 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
0: À la place d'AZF, que trouve-t-on aujourd'hui, en 2026, depuis quelque temps déjà? La médiathèque, l'Oncopole ou le skatepark? 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

0: Vanessa Paradis. Divine Edil à 8h23.
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0: Sébastien Bretonou en direct de l'ancien site AZF. Vous êtes avec un comédien ce matin.
3: Oui, comédien, et vous allez voir qu'il est en train de faire tout à fait autre chose aujourd'hui en plus. Ça se la souhaite. Rebonjour à vous. Merci d'être avec nous ici devant l'Oncopole de Toulouse. Le 21 septembre 2001, vous aviez 10 ans, vous étiez dans le quartier du Mirail. Vous faisiez quoi? Vous sonnez de quoi?
4: Alors, moi, ce jour-là, j'étais chez moi. Je regardais la télé, il était 10 heures. La télé s'éteint, c'est le téléachat, et je me demande si elle s'éteint parce que je m'ennuie ou parce que j'ai des super pouvoirs. Je me lève pour aller rallumer la télé. Et là, sur ma gauche, je vois un énorme champignon. Je sais pas si j'entends un bruit ou quelque chose. Et je me retrouve sur le canapé, sous ma couette. Et il y a l'explosion. Tout est soufflé. Et j'ai le souvenir que je marche sur le verre et que je ne saigne pas. Je monte dans ma chambre. Le toit de la maison est tombé. Je cherche mon chat à ce moment-là, qui s'appelait Tina. Je ne trouve pas mon chat, je sors dehors, je vois mon voisin, monsieur Issindou, à l'époque, qui me demande si je vais bien. Je lui dis que tout va bien et je continue à chercher le chat dans le jardin. Mmh. Je le retrouve derrière un petit muret. J'appelle mon père à ce moment-là et je lui dis « Allô papa, j'ai peur, je pense qu'il y a une bombe qui a explosé ». Et je raccroche. À ce moment-là, je lui laisse un message sur le répondeur. Et ensuite, je suis parti rejoindre mon pote au kebab Le Tout Va Bien, au Mirail.
3: Où plusieurs personnes s'étaient réfugiées d'ailleurs.
4: Où il y avait sa famille et mes frères nous ont rejoints.
3: Alors ça, c'est le 21 septembre évidemment de 2001. Vous restez d'ailleurs plusieurs mois sans fenêtre.
4: J'ai très peu de souvenirs sur ça. Quand j'ai commencé à créer mon spectacle, j'ai regardé des photos de l'époque. Et effectivement, un an plus tard, il n'y avait toujours pas de vitres chez nous.
3: Mmh. Donc vous le dites, quelques années plus tard, vous tournez vers le théâtre et vous créez Tout Va Bien à AZF. Elle parle de quoi, cette pièce de théâtre?
4: Alors cette pièce, c'est assez simple. C'est un enfant qui recrée le procès d'AZF qu'il n'a jamais eu dans sa chambre. Et du coup, je travaille à partir d'un rétroprojecteur à transparent, d'interviews que j'ai fait de personnes qui l'ont vécu de près, et on remonte le procès AZF. Mmh. La dimension de ce spectacle, elle navigue entre la fiction et le documentaire, entre le merveilleux et la catastrophe.
3: Mmh. Aujourd'hui, vous faites en plus une école d'infirmiers?
4: Effectivement, je fais une école d'infirmiers, et je pense que ça a forcément un lien. Par exemple, cet été, j'ai fait un stage sur le psychotrauma. Et plus tard, quand j'aurai fini ma formation, j'aimerais travailler sur les situations à caractère exceptionnel.
3: Tout va bien AZF. Votre pièce de théâtre se jouera le 24 septembre. C'est cette semaine à 20h30. À quel endroit?
4: Elle jouera à Albon-Mainville. À Bellefontaine.
3: À Bellefontaine. Merci beaucoup.
0: Merci vous deux.
3: Je souhaite d'avoir été avec nous devant l'Oncopole de Toulouse.
0: Merci beaucoup. On va jouer avec Maïté de Castel de Destrette-Four, nord de Toulouse. Dans à peine une minute, votre actu local arrive dans à peine 3 minutes.
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0: Et le Nord Toulousain se réveille, Castelnau de Strettefonds, quelle commune magnifique. Bonjour Maïté.
1: Bonjour, comment allez-vous?
0: Oh, nous ça va nous, bien, ça va. Mais vous surtout, on voulait prendre un peu de vos nouvelles ce matin, comment ça va?
1: Eh bien, aujourd'hui j'ai un peu la crève, mais ça va aller.
0: Ah. Qu'est-ce qu'on peut faire contre ça? Docteur Mathieu Ferry.
2: Boire un truc bien chaud.
1: Oui. Je vais pouvoir me reposer.
0: Voilà, restez au chaud. Surtout le repos. Ah oui, bah oui, vous êtes tranquille là aujourd'hui. Voilà. Dites-moi, vous avez entendu cette question d'actu, elle n'était pas incroyable cette question d'actu?
2: On va vous la reposer Maïté, à la place d'AZF, que trouve-t-on aujourd'hui? Est-ce que c'est la médiathèque, l'Oncopole ou un skatepark?
0: Oh là là, vous n'avez même pas entendu les
2: trop rapide, Maïté.
0: Très très rapide. Maïté, qu'est-ce que vous faites le 8 octobre?
1: Avec le 8 octobre, je n'avais rien de prévu, mais maintenant j'ai un programme.
0: Ça tombe bien. Et quel programme? Vous serez au Casino Barrière, salle magnifique. Qu'est-ce qu'on est bien assis. Oh, j'adore cette salle. On est bien assis, l'acoustique est top. Ça, franchement, c'est top. Vous serez avec le concert des Worlds Apart. Ça se trouve, ils seront là même pour signer des autographes à la fin. Les Worlds Apart, Maïté.
1: Merci.
0: Eh ben c'est cadeau, c'est pour vous, ça nous fait plaisir de vous faire plaisir. Vous le savez, aujourd'hui c'est une matinée un peu spéciale, 21 septembre 2026.
1: Oui. Moi, je me trouvais au restaurant d'entreprise de la Banque de France.
0: C'était où ça?
1: C'était centre-ville, rue de Ville.
0: Rue de, d'accord.
1: Rue de Ville. Ouais. Et là, toute la porte en verre a explosé et ça a été une panique générale.
0: 10h17.
1: J'avais mon chef qui avait son fils qui était au lycée. Ouais. Au lycée, là, je ne sais plus qui a été détruit, là, je ne sais plus comment il s'appelle.
2: Gallieni.
0: Et
1: exactement.
0: Toutes les communications coupées.
1: Exactement.
0: Et oui, on ne pouvait plus joindre personne.
1: Je ne pouvais pas joindre mon mari, c'était la panique complète.
2: C'était le tout début des portables. Hein.
0: Ouais.
1: Ah oui, on se... écoutait la radio et c'était vraiment...
0: Exactement. Ben, on se souvient aujourd'hui et on en parle avec vous. Merci Maïté. Dites-moi, Castelnau de Strettefonds, quelle est votre radio de proximité, votre radio locale?
1: Ici, Occitanie.
0: On vous le dit bien.
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0: Nous sommes le lundi 21 septembre 2026, 8h30. Il y a 25 ans, l'explosion d'AZF à Toulouse, Mathieu.
2: Oui, 31 morts, terrible bilan. Plus de 2200 blessés pris en charge par les secours. La ville rose sous la poussière noire après l'explosion de l'usine chimique Roots d'Espagne. Un traumatisme qui reste pendant des années dans les têtes des Toulousains, mais des Toulousains qui retrouvent l'espoir. Matinale spéciale sur ICI Occitanie en direct de l'Ocompole avec de nombreux invités, notamment Philippe Douste-Blazy. Tout à l'heure, il sera avec nous, maire de Toulouse à l'époque. 4000 manifestants dans les rues de Toulouse hier après-midi. Manif à l'appel de plusieurs syndicats, partis de gauche, associations. Mobilisation contre la proposition de loi sur la présomption d'usage légitime des armes par les forces de l'ordre. Un texte qui pourrait modifier le cadre juridique. Concrètement, si les policiers et gendarmes utilisent leurs armes, il sera toujours considéré qu'ils ont agi conformément à la loi. À moins qu'une enquête prouve le contraire, les opposants dénoncent un risque de permis de tuer. Manif également à Albi hier après-midi. 8h31, le reste de l'actualité, 90 secondes, Valentine Letès.
4: Quelle solution à la flambée des prix du carburant? La prolongation des aides pour les gros rouleurs comme l'approvisionnement de la France en pétrole sont au cœur de réunions aujourd'hui au gouvernement. En parallèle, pêcheurs et agriculteurs menacent de nouveaux blocages. Et dans ce contexte, Emmanuel Macron sera aux 20h. Le président de la République est interviewé jeudi sur TF1 et sur France 2. La galère pour des centaines de passagers. Plus aucun train ne circule entre Toulouse et Carcassonne. Après une collision entre un TER et une voiture sur un passage à niveau hier, et vu les dégâts, le trafic ne reprendra pas avant demain matin, selon la SNCF. Attaque de frelons sur une quarantaine de cyclistes hier en Haute-Vienne. Au cours d'une sortie de groupe, un essaim similaire à un mur a piqué les vététistes de 14 à 65 ans. Deux d'entre eux ont été hospitalisés en urgence absolue. 1 million de Français souffrent d'Alzheimer. C'est la journée mondiale de lutte contre la maladie et aucun traitement n'existe encore pour la guérir. Zinedine Zidane et sa première sélection à Clairefontaine ce lundi. Les Bleus préparent la Ligue des Nations de foot, synonyme de 3 semaines de pause pour les championnats. La 5e journée de Ligue 1 s'est terminée hier sur une nouvelle défaite de Marseille, battue 2-1 par le Paris Saint-Germain. Et puis la fierté de Paul Seixas avec sa médaille de bronze autour du cou. Le Français de 19 ans termine 3e au contre-la-montre des championnats du monde de cyclisme.
2: L'info d'ici, c'est dans les airs, entre Toulouse et Saint-Louis du Sénégal. 42e édition cette année du rallye aérien sur les traces de Saint-Exupéry et de l'Aéropostale. Théo Cobel, vous avez embarqué dans un petit avion pour nous faire vivre cette aventure. Après le départ samedi de l'aérodrome Toulouse-Lasbordes et un arrêt au sud de l'Espagne à Alicante, vous voilà ce matin à Rabat, au Maroc.

0: Rock, mais ce rallye, Théo, c'est aussi une aventure humaine, car dans les avions, ce n'est plus du courrier qui est transporté, mais du matériel médical.
1: Au moment d'inspecter son avion, Alexandre nous fait un point sur sa précieuse cargaison.
2: Donc dans les cartons, on a à la fois des cartons et une petite sacoche. On a du matériel médical pour des opérations, notamment des lunettes. On a aussi des attelles et des béquilles pour des enfants en particulier. Et après, différents éléments qui pourront être utilisés dans l'hôpital de Saint-Louis.
1: En tout, 15 kilos de matériel, un moyen pour ce jeune ingénieur en aéronautique d'allier loisirs et solidarité.
2: Ça va servir pendant les années et puis c'est un plaisir partagé de savoir que l'on y va à la fois pour nous faire une belle aventure et puis aussi pour accompagner des personnes sur place qui sont dans le besoin.
1: Et Alexandre qui transporte ce matériel en partenariat avec l'association Aviation Sans Frontières qui sponsorise une partie de son voyage. Le rallye lui aussi s'occupe d'acheminer du matériel médical. Dominique, un participant, a accepté de prendre deux échographes dans son avion.
3: Ils sont tout au fond avec les pneus de rechange si jamais on avait un pépin. Le but c'est de ne pas aller les voir jusqu'à Saint-Louis.
1: Les échographes bien calés pour ne pas bouger en cas de turbulence. Une mission de transporteur qui est tombée sur Dominique un peu par hasard.
3: Mais un mail qui est passé il y a un mois à peu près, et qui demandait en fait si quelqu'un pouvait prendre 3 colis de 12 kilos. Bon, nous, on n'a pas de soucis là-dessus, on n'est que deux, donc on a dit tout de suite ok quoi.
1: Car c'est tout le problème, les avions sont limités en poids, prendre du matériel en plus vire vite au casse-tête. Philippe Izard, ancien médecin à l'Oncopole à Toulouse, est le responsable de la partie solidarité pour le rallye.
4: Ah, on pèse tout dans la balance, il faut calculer la masse maximale, parce que les avions sont certifiés pour une masse maximale, mais également le centrage. On ne met pas les bagages n'importe où. C'est effectivement, on privilégie du matériel précieux, avec un rapport poids-intérêt important.
1: Et pour compléter, le rallye envoie, en plus de ce transport aérien, un cargo chaque année vers Saint-Louis, avec environ 20 tonnes de matériel récupéré la plupart du temps dans des hôpitaux français qui ne s'en servent plus.
0: Et aujourd'hui, troisième étape de ce rallye aérien entre Toulouse et Saint-Louis du Sénégal. C'est au Maroc, Rabat, Agadir, plus de 500 km à parcourir.
5: Vous savez comment on dit en aéronautique quand le temps est nickel, bien comme il faut?
0: Non, vous allez me dire.
5: On dit CAVOC.
0: CAVOC.
5: Sailing and visibility OK.
0: OK.
5: Alors là, aujourd'hui, c'est CAVOC.
0: J'ai rien compris.
5: Oh, bah, c'est bien la peine. 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
0: Ça peut aider. Oui.
5: C'est une journée bien ensoleillée pour commencer cette nouvelle semaine. À Toulouse et ses départements voisins, on aura un ciel presque bleu. Pourquoi presque, madame? Parce qu'il y a encore des petits nuages. Un vent d'ouest modéré. Il fait 15 degrés à Toulouse, 29 cet après-midi. Une bonne nouvelle. Vous le savez, le trafic SNCF est totalement interrompu entre Carcassonne et Toulouse. Au moins jusqu'à midi, nous a dit la SNCF suite à cet accident hier à Belbereau dans le Lauragais. Et j'apprends à l'instant qu'il y a des autocars de substitution dans le sens Toulouse-Narbonne. Prochain départ 8h45, donc c'est bientôt. Autocar de substitution aussi tout à l'heure à 12h14. Bien sûr, vérifiez les infos avant, parce que parfois les autocars peuvent avoir eux aussi du retard. Et puis informez-nous si vous avez des infos trafic au 05 34 43 31 31.
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5: Pour commencer la semaine avec la seule radio qui vous parle de ce que vous aimez, de ce que vous connaissez, AZF, 25 ans après, on en parle tout au long de cette matinée, on en parlera avec vous, avec Alban Forlot entre 9h et 10h, la seule radio qui vous fait chanter aussi à 8h36.

0: Gold, laissez-nous donc chanter un petit peu. C'est lundi matin, on chante. Bah, quand même.
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0: Ah oui.
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0: Merci d'avoir choisi la seule radio qui parle de votre département, de votre commune, qui parle ce matin d'AZF, parce que 25 ans après, on se souvient tous où on était ce 21 septembre 2001 à 10h17. Et on va se souvenir tout au long de cette journée. Il y a un podcast magnifique qui s'appelle Mon AZF, Histoire de Toulousain. Vraiment, je vous le conseille. Allez écouter ce podcast gratuit en plus. Philippe Douste-Blazy, le maire de Toulouse à l'époque de l'explosion, sera notre invité tout à l'heure de Sébastien Cabrita dos Santos. Ce sera à 9h moins le quart. Chaque matin, 9h moins 20, certains se réveillent, d'autres arrivent au boulot. Personne ne loupe Kézako. Personne ne loupe Kézako. Allons. Continuons cette matinale spéciale AZF en occitan et en français. Dans Kézako, Jérôme Delbès voulait nous parler d'un quartier, le quartier de la Croix de Pierre. Adieu.
3: Et adieu.
4: Oui, la Croix de Pierre se prononce en occitan la Cruz de Pierre. Alors essayez de répéter sans escarrounir, sans écorcher.
3: La Cruz de Pierre.
4: Ouais, pas mal.
0: Il le fait bien. France. La Cruz de Pierre.
3: Dans la croûte de quoi?
0: La croûte du pain.
4: Des payers.
0: La croûte du pain.
4: Des payers.
3: Le payer.
4: La baisse vraiment de la cerque espace à que le cruz, qu'il y espace plus. En résumé, ne cherchez pas cette croix, la croix de pierre, car elle n'y est plus.
0: Ah, oh bah, super.
4: Et pour quoi? La cerque image des bardos. Et pourtant, je l'ai cherché la croix de pierre. Je l'ai cherché, mais en vain.
3: Mais où elle est passée, alors?
4: Eh bien, à Garoune, non? À Garoune.
3: Ah,
4: oui, dans la Garoune.
0: Ah, ben non!
4: Et on joue à guette une garounade, terrible, héros, la fidèle siècle des anneaux, une garounade, qu'est-ce qu'il
3: y a? Il y a eu une inondation terrible à la fin du siècle dernier.
4: C'est exactement ça, c'est une crue de la Garonne, une garounade. En 1875, il y a une crue historique, que d'eau. Et là, il y a traguette à Kélocruz, cette fameuse croix, donc, va être emportée dans la Garonne, et là, disparue. C'est pourtant elle qui avait donné son nom à l'actuel quartier, mais une croix peut en cacher une autre.
0: Oh là là. C'est-à-dire qu'il y a eu une autre croix depuis?
4: Et oui, une nouvelle croix a été installée depuis. La peau d'Esbé, j'ai pegado al daban du Nostal. Vous pouvez l'observer sur la façade d'une maison à l'angle de la rue Lafage, juste à côté de la salle du bijou. L'histoire du quartier toulousain de la Croix de Pierre est également marquée par la présence d'un immense toboggan. Alors, votre avis, à quoi servait ce fameux toboggan?
3: On s'en souvient, moi je le vois encore, le toboggan qui permettait de traverser le carrefour en voiture.
4: Eh ouais, exactement, tout simplement. Enjamber le carrefour pour fluidifier le trafic automobile, parce que la circulation fugait s'est améliorée. Alors, c'était pas très très joli, mais ça permettait
3: qu'est-ce
4: de
3: que c'était moche.
4: Alors, il y avait une rotonde. Le toboggan de la Croix de Pierre a été remplacé par un rond-point. Rotonde, le rond-point Pierre Bourtomieu.
0: Jérôme, on demande à nos invités, à nos auditrices, à nos auditeurs depuis ce matin, où ils étaient, ce qu'ils faisaient ce jour-là à 10h17.
4: Eh bien, j'aime pas nous dire ça, mais j'étais au lit et j'ai cru que c'était un orage. Alors, je m'étais couché très très tard la veille parce que je travaillais. Ouais. Et donc, j'ai entendu ce bruit et je crois que c'était un orage. Ouais.
0: Et vous êtes rendormi?
4: Non,
0: non
4: pas du tout.
0: Peut-être pas non plus.
4: J'ai allumé la radio très très rapidement.
0: Le réflexe.
4: Voilà. Le réflexe, exactement.
0: Bon réflexe aussi, retrouvez Kézako n'importe quand vous le souhaitez, chaque matin 9h moins 20 et aussi sur votre appli ici. À demain.
4: À demain.
0: À demain.
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0: Lundi 21 septembre 2026, ici c'est vous et Alban Forlot, émission spéciale pendant une heure. Témoignage consacré à ZF, hein, Alban, aujourd'hui.
7: Et oui, vos souvenirs et parfois, pardonnez-moi l'expression, mais vos situations rocambolesques.
0: Ah, il y en a eu.
7: 05 34 43 31 31, appelez en direct pour témoigner. Écoutez par exemple une maman toulousaine, elle s'appelle Aurore.
8: Le 21 septembre, ça faisait quelques jours que j'avais accouché, donc j'étais à la clinique Rive Gauche, donc j'avais mon bébé dans les bras et j'ai vu la fenêtre arriver sur moi et donc une grosse onde de choc. Et en fait, j'ai eu le réflexe de sortir dans le couloir et là j'ai vu que tous les plafonds avaient sauté, tout le monde sortait. Mon mari est venu me chercher comme il a pu parce que c'était compliqué pour venir jusqu'à la clinique. Et depuis, je supporte plus donc les claquements, les portes qui font du bruit. Donc il m'a fallu des années pour m'en remettre.
7: Et ce 21 septembre, c'est aussi une date symbolique à double titre pour Sandrine.
9: Oui, bonjour, je m'appelle Sandrine, donc je suis née le 21 septembre, donc chaque année on fête AZF et mon anniversaire. Donc voilà, en 2001, j'étais donc au travail à Avenue Saint-Exupéry. Toute la journée, j'ai vu passer des gens qui étaient dans leur voiture, ensanglantés, qui, enfin voilà. Après, j'ai la chance que ma famille et mes amis n'oublient jamais mon anniversaire, puisqu'ils savent toujours que c'est un rapport avec AZF.
7: Ah oui. Bon anniversaire.
0: Bon anniversaire, Sandrine.
7: Et jour de commémoration pour les autres Toulousains. Antenne ouverte jusqu'à 10h au 05 34 43 31 31.
0: 8h47, il venait d'être élu maire de la ville. Il a dû gérer les immenses conséquences de la déflagration sur le site de l'usine AZF il y a maintenant un quart de siècle. Sébastien Cabrita dos Santos, votre invité ce matin est Philippe Douste-Blazy.
10: Bonjour Philippe Douste-Blazy.
11: Bonjour.
10: Vous êtes ancien maire de Toulouse. C'est vous qui étiez en poste quand l'usine AZF a explosé ce 21 septembre 2001. Vous aussi qui avez été à l'initiative de cette Oncopole, où ici Occitanie a fait le choix de venir ce matin, 25 ans après la catastrophe, cet institut de recherche contre le cancer, c'est plus qu'un symbole pour vous.
11: Oui, merci d'être là, merci de faire cet anniversaire là. En effet, 10h15, 21 septembre 2001, je m'en souviendrai toute ma vie, je suis dans mon bureau, j'entends un souffle et un bruit terrible, les fenêtres s'ouvrent. Je suis persuadé qu'il y a, nous sommes 10 jours après l'attentat de New York, donc je suis persuadé qu'il se passe quelque chose à la mairie. En fait, non, je pars sur la rocade et je m'aperçois de la catastrophe, 30 morts, des milliers de blessés. Je pense à ces familles encore maintenant. Eh bien,
10: aujourd'hui, 25 ans après, vous pensez encore à cette catastrophe d'AZF régulièrement?
11: Oui, parce que quand vous êtes maire et que vous devez gérer 6500 blessés, vous devez transformer le CHU de Rangueil et de Purpan en hôpital de guerre, où c'est pas le premier arrivé qui compte, c'est le plus grave qui compte. Et donc, ça, c'est tous ceux qui étaient de garde ce jour-là, vous le diront. Et puis, il y avait toutes ces gens qui étaient au Mirail et ailleurs, qui n'avaient plus de fenêtres et qui n'avaient plus d'appartements. Donc, il a fallu ouvrir les gymnases. Enfin, tout ça, c'est quand même des choses dans la vie de maire qui comptent. Et puis, vous voyez,
10: on se dit même qu'il n'y a pas bien pire, en fait, franchement, qui peut arriver quand on est à la tête d'une grande ville comme Toulouse. Comment est-ce que vous réagissez, justement, quand vous commencez à comprendre peu à peu ce qui est en train de se passer?
11: Immédiatement, justement, vous avez joué un rôle très important. On va à la radio, on explique à tout le monde qu'il ne faut pas quitter la ville, parce que les gens partaient, les péages étaient pleins, ils partaient vers les Pyrénées, en fait, ou alors vers Montauban. Et ensuite, on a pris des psychologues qui ont beaucoup, beaucoup travaillé, remarquablement travaillé, par les radios, en parlant à tous, en disant que c'était terminé, que c'était calme, qu'on va y arriver, qu'il y aura des assurances, etc. Et puis,
10: la première chose, c'est de ne pas céder à une certaine panique.
11: Voilà, c'est de ne pas
10: céder. Alors qu'il y a toutes ces scènes qui sont comparables à des scènes de guerre, ces blessés sur les routes, sur la rocade, toutes ces images qu'on a pu voir.
11: C'était fou. Enfin, des voitures étaient sur le toit. Enfin, moi, je suis allé avec la voiture de la mairie. Enfin, c'était fou. Eh bien, vous voyez, on n'a pas voulu céder à ceux qui commençaient quelques jours après à se dire « Ah, mais c'est bien, on va pouvoir faire de la promotion immobilière ». Non, on n'a pas voulu faire ça, on a voulu faire un lieu d'espoir, là où nous avions été meurtris. C'est l'histoire, en réalité, de l'Oncopole.
10: Et là, vous parlez de cet Oncopole, oui, justement, que vous avez lancé vous-même en 2004. Ce qui vous rend le plus fier aujourd'hui avec cet Oncopole, 25 ans après, quelles sont les plus grandes victoires, selon vous, pour cet Oncopole, devenu aujourd'hui le deuxième pôle de France, de la lutte contre le cancer?
11: Oui, c'est un des meilleurs pôles aujourd'hui en Europe. C'est surtout une équipe qui doit être fière. Moi, je n'ai fait que le début. Le groupe Fabre est venu pour faire la recherche privée. Il y avait l'INSERM, le CNRS et le CEA pour la recherche publique. Il y avait le CHU pour la partie hospitalière universitaire. Il y avait Claudius Regaud. Tout ça, on s'est mis ensemble. Et c'est ça, en fait, qui me rend le plus fier. Parce qu'aujourd'hui, et bien c'est pas compliqué, il y a 15 jours, le professeur Delors et son équipe, qui dirige l'Oncopole, vient de publier dans Nature un des plus beaux articles qu'on aura jamais fait, c'est-à-dire l'efficacité, très certainement, d'un vaccin thérapeutique contre la récidive de cancer ORL. Mais ça veut dire que demain, il y en aura d'autres.
10: Comment est-ce qu'on reconstruit une ville meurtrie par une catastrophe pareille? C'est quoi votre priorité, Philippe Douste-Blazy, dans les semaines, les mois et les premières années qui ont suivi l'explosion?
11: D'abord, il y a eu un choix très compliqué pour moi. Parce que la pression était pour que, évidemment, j'attaque immédiatement Total. Ce qui est tout à fait normal.
10: Un propriétaire par sa filiale de l'usine AZF.
11: Oui, c'est ça, AZF. Oui. Voilà. Et puis je m'étais rendu compte à l'époque, je sais pas, pour les plus vieux auditeurs et auditrices, ils comprendront, la Mococadix, c'était un cargo qui s'était éventré sur les côtes de Bretagne.
10: Marée Noire.
11: Eh bien, ils avaient attaqué. Sauf que ces grandes entreprises, ils ont les plus grands avocats au monde, et résultat, 10 ans après, il n'y avait toujours rien, il y avait toujours des procès, mais il n'y avait pas de résultat.
10: Donc j'ai David contre Goliath.
11: C'est ça, c'est David contre Goliath. Donc moi, j'allais pas rester avec des fenêtres ouvertes pendant et des gens sans logement pendant 10 ans. Et donc on a dit voilà, c'est pas compliqué. On va attaquer très très fort au pénal, y compris sur les personnes, sauf si vous réglez le problème tout de suite. Et là, il y a une personne qui est arrivée de chez Total qui s'appelle Patrick Timbard, avec lequel je me suis extrêmement bien entendu. Et on a fait, je crois, l'équivalent de 2 milliards d'euros qui se sont déversés sur l'ensemble de la région. Et on en a profité, évidemment, pour dire, écoutez, le stadium a bougé, refaites le stadium, Zénith a bougé, refaites le Zénith, etc., etc.
10: Vous avez rapidement fait part de votre colère envers les assureurs qui n'ont, selon vous, pas fait le job, dans un premier temps en tout cas. Ça n'a pas changé encore aujourd'hui?
11: Mais c'est terrible.
10: Vous êtes toujours en colère?
11: Je crois que les banquiers et les assureurs, c'est quand même deux pans des professions. Je ne parle pas de ceux qui travaillent chez eux, mais globalement, au niveau des responsables, je dirais, dans ce capitalisme financier pur, je pense qu'il va falloir revoir ça quand même. On paie suffisamment de cotisations. Je pense qu'à un moment donné, lorsque les choses arrivent, il faut quand même que les gens soient indemnisés.
10: Vous considérez que Toulouse, c'est...
11: Les choses arrivent, il faut quand même que les gens soient indemnisés.
10: Vous considérez que Toulouse s'est bien relevé aujourd'hui, 25 ans après?
11: Ah oui, Toulouse, c'est une ville absolument incroyable. On est passé 3e ville de France. J'y suis pour rien, je suis plus maire depuis longtemps. Mais je trouve que quand même, cette ville est assez extraordinaire. La seule chose que je pense, c'est qu'il faut faire attention parce que vous avez 20 000 personnes qui rentrent par an, 10 000 qui en sortent, ça fait 10 000 en plus chaque année. Attention, parce que si ça continue, entre Montauban et Marthe-Lausanne, il va y avoir qu'une ville. Donc moi, je serais d'accord, ce que j'avais fait à l'époque, d'ailleurs j'avais voulu faire, mais je suis parti entre-temps, c'était de faire une énorme, énorme forêt quelque part, pour qu'il y ait un peu d'espace vert pour nos petits-enfants.
10: Que l'on respire à Toulouse. Philippe Douste-Blazy, merci beaucoup. Ancien maire de Toulouse, c'est vous qui étiez donc en poste il y a maintenant 25 ans quand l'usine AZF a explosé, 21 septembre 2001. Merci monsieur.
12: Merci à vous. On fait un point sur vos conditions de circulation. Comment ça se passe? Sur le périph' toulousain, il y a du monde. En intérieur, en extérieur, au nord et au sud de notre périph' toulousain. Vous êtes prudent, vous êtes vigilant. Il n'y a pas d'incident, pas d'accident depuis tôt ce matin. Et on voudrait que ça dure comme ça. En revanche, c'est un peu plus compliqué dans vos transports en commun. Chez Tisséo, tout se passe bien. Du côté du trafic SNCF, c'est totalement interrompu. Entre Carcassonne et Toulouse, au moins jusqu'à midi, suite à un accident hier à Belbereau dans le Lauragais. Mais, il y a un petit peu de mieux parce que la SNCF a mis en place des autocars de substitution sur cette ligne. Donc, renseignez-vous, peut-être que vous pourrez faire votre trajet avec ces autocars de substitution. Et puis, mille merci de nous laisser des messages. Tiens, à l'instant, message de Roxane, je viens de vous répondre, Roxane. Dans le Lauragais, Saint-Julia, 11 degrés, j'ai vécu l'explosion d'AZF. C'est vrai, c'est encore très présent dans ma mémoire, nous dit Roxane. Je travaillais à Ampalo, à côté de la rocade, depuis la vie a repris son cours. Je souhaite un bon lundi à tout le monde. On se souvient, effectivement. C'est ce qu'on fait tout au long de cette matinée. Et vous allez pouvoir continuer à le faire. Ici, c'est vous et Alban Forlot et votre AZF. Tout à l'heure, entre 9h et 10h.
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12: Avec les conseils du docteur Kierzek, il y a pas mal de nos auditrices, de nos auditeurs qui se plaignent de ne pas arriver à perdre du poids malgré leurs efforts. Ils soupçonnent leur métabolisme d'être responsable. Je soupçonne plutôt les apéros. Info ou intox ? Bonjour Doc.
15: Bonjour à toutes et à tous. C'est effectivement un grand classique. Ah oui. Alors la semaine dernière, je parlais de métaphore foot. Aujourd'hui, je fais une métaphore justice. Il est placé en garde à vue ce métabolisme avec un réquisitoire qui est assez sévère. Vous mangez raisonnablement, vous faites des efforts et pourtant votre poids ne bouge pas. Monsieur le métabolisme, c'est de votre faute. Qu'avez-vous à déclarer ? En fait, c'est plus compliqué que ça. C'est pas que le métabolisme qui est en accusation. Il y a différents métabolismes entre les individus. C'est lié à l'âge, c'est lié à la génétique, c'est lié à la masse musculaire aussi. Certaines personnes vont dépenser naturellement un peu plus d'énergie que d'autres, y compris lorsqu'elles sont au repos. On n'est pas tous égaux et nous ne partons pas tous avec le même moteur finalement. Certains organismes consomment comme un vieux radiateur électrique réglé sur la position 8 et d'autres ont manifestement obtenu le diagnostic énergétique d'un studio tout neuf. Pas une calorie ne sort sans présenter trois justificatifs. Mais un métabolisme plus lent ne condamne pas forcément à jamais perdre de poids. Il peut ralentir le processus, demander davantage de stratégie, mais à lui seul, c'est pas quelque chose qui est à perpétuité. En revanche, l'accusation dispose d'une pièce beaucoup plus sérieuse, c'est l'adaptation métabolique. Alors on parle de quoi ? Lorsque nous perdons du poids, notre organisme peut interpréter cette baisse comme une menace. Il ne sait pas que nous essayons simplement de rentrer dans un pantalon qu'on vient d'acheter, on a été un peu optimiste, on veut perdre quelques kilos et lui, le corps, il croit que c'est la famine qui se prépare et donc il va convoquer une réunion de crise. Et qu'est-ce qu'il va faire ? Il va réduire spontanément ses dépenses énergétiques au repos, augmenter la sensation de faim pour tenter de revenir au poids qu'il connaissait auparavant. Et on connaît bien, c'est ce fameux cercle vicieux et cet effet yo-yo.
12: Doc, si on ne peut pas changer le métabolisme de base, qu'est-ce qu'on peut vraiment faire, nous ?
15: On ne peut pas changer complètement le moteur, mais on peut agir sur la consommation. Il y a trois leviers. Premier levier, c'est le renforcement musculaire. Un kilo de muscle, ça consomme davantage d'énergie au repos qu'un kilo de graisse. Donc se muscler, même modérément, ça permet de soutenir le métabolisme. Deuxième levier, on conserve un apport suffisant en protéines. Pendant une perte de poids, elles permettent de mieux préserver la masse musculaire. Donc l'objectif, c'est de perdre de la graisse, mais pas des protéines. Et troisième levier, souvent sous-estimé, c'est le mouvement quotidien. Marche

0: marcher, prendre les escaliers, se lever. Il faut surtout éviter aussi les régimes trop restrictifs. Bref, il faut éviter à tout prix cet effet yo-yo et que l'organisme crie famine. Allez, d'ici là, portez-vous bien.
1: Famine, famine, c'est mon organisme qui crie famine. J'ai faim. Bon petit-déj, si vous êtes encore au petit-déj. Merci d'avoir choisi ici Occitanie, à la radio, à la télé. On est là chaque matin pour vous et avec vous.
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1: La suite de votre matinée, ici c'est vous et Alban Forlot et votre AZF. Bonjour Alban.
6: Bonjour tout le monde. Oui, tout à l'heure à 10h17, on aura une pensée émue pour les 31 personnes décédées et les 2500 blessés de cette catastrophe qui a touché Toulouse il y a 25 ans, jour pour jour. Où étiez-vous le 21 septembre 2001? Quels souvenirs gardez-vous de cette explosion? En direct maintenant, je vous invite à nous passer un coup de fil. C'est Christine qui décroche. 05 34 43 31 31. Notre émission spéciale se poursuit. Jusqu'à 10h, Toulouse se souvient ici.
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6: Nous sommes le lundi 21 septembre. Il est 9h. L'actu d'ici, Mathieu Ferry, bonjour.
7: Bonjour, il y a 25 ans, le choc AZF. Que faisiez-vous à 10h17 quand l'usine explose, route d'Espagne? Chaque Toulousain s'en souvient de ce choc, du nuage orange dans le ciel bleu, de la poussière noire sur la ville rose, des 31 morts, des 2200 blessés pris en charge par les secours. La poussière, les visages en sang. Pierre Nicolas, lui, s'en souvient comme si c'était hier. Cet ancien journaliste de François Occitanie a pris le guidon de sa moto, un caméraman comme passager, et tous deux tournent les premières images, celles que vous avez tous vues sur la rocade de Toulouse.
8: On va tourner ce jour-là, on ne sait pas. On va tourner des images folles. Moi, je veux tourner ces images, je veux les ramener, je veux les passer le plus vite possible pour rassurer les gens. Je vois bien qu'autour de moi, tout le monde a peur, très peur. Alors, avoir peur d'une catastrophe, c'est une chose. Mais ne pas savoir de quoi on a peur, comme c'était le cas ce jour-là, c'est encore pire. Et je reconnais tout de suite l'odeur de l'ammoniaque lorsque le nuage toxique va nous passer au-dessus sur France 3 qui est saccagé par l'explosion. On sort pour se mettre presque à l'abri et là on se retrouve en dessous d'un nuage toxique qui aurait pu être très grave pour nous, qui heureusement n'a pas été si toxique que ça. Allez, je trouve pas encore les mots après 25 ans. Mais oui, c'était ça l'idée, c'est on est vivant, on est content.
7: Et on attend vos témoignages jusqu'à 10h. Appelez-nous au 05 34 43 31 31, libre antenne.
6: Le trafic SNCF toujours coupé entre Carcassonne et Toulouse.
7: Mais la SNCF annonce une reprise partielle à la mi-journée. En attendant, des autocars de substitution sont mis en place après cet accident. Un passage à niveau hier en fin d'après-midi à Belbereau, dans le Lauragais. La conductrice de la voiture a dû être désincarcérée après cet accident. Donc entre un train et une voiture, cette femme de 40 ans est gravement blessée. C'est le deuxième accident du week-end. Un passage à niveau. Samedi soir, un TER a aussi percuté une voiture à Ségoufiel dans le Gers. Pas de blessés, mais le trafic a été perturbé entre Toulouse et Auch.
6: 4000 manifestants dans les rues de Toulouse hier après-midi.
7: Avec ce cortège parti de Matabiau qui a ensuite descendu les allées Jean Jaurès à l'appel de plusieurs syndicats, partis de gauche, associations, manifs contre la proposition de loi sur la présomption d'usage légitime des armes par les forces de l'ordre. Un texte qui doit être examiné cet automne et qui pourrait modifier le cadre juridique. Concrètement, si les policiers et gendarmes utilisent leur arme, il sera toujours considéré qu'ils ont agi conformément à la loi, sauf si une enquête prouve le contraire. Les opposants dénoncent un risque de permis de tuer, comme Roselyne.
9: Avec globalement, ce qu'on craint, c'est que cette présomption de légitime défense soit utilisée pour réprimer les mouvements sociaux. Moi, je vais être très claire là-dessus. Ça permettra de tirer à balles réelles sur toute forme d'opposition. Tous ceux qui finalement auront dans l'idée de revendiquer seront potentiellement demain... une cible des forces de l'ordre. L'idée, c'est en fait de dire, allez-y, vous pouvez tirer. Les services de police sont déjà largement armés, on a des dispositifs dans la loi qui font qu'ils peuvent se défendre, et puis ils savent très bien maintenir l'ordre sans avoir recours à leur arme s'ils le souhaitent. Je suis un ancien magistrat du syndicat de la magistrature. Alors non seulement moi, je ne suis pas contre les flics, mais j'appelle de mes voeux que la police française redevienne une police républicaine. On sait le faire et on doit le faire.
7: Et il n'y a pas qu'à Toulouse qu'on a manifesté aussi hier après-midi. Rassemblement devant la préfecture d'Albi et manif dans une centaine d'autres villes en France. 150 organisations ont signé un appel pour dire stop aux violences d'État.
6: Le TFC est 13e de Ligue 1 au moment de la trêve internationale.
7: Après une première victoire, enfin, contre le Havre, c'était samedi au Stadium, 3-2. Une trêve qui va durer 3 semaines au lieu de 2 cette année, alors que plusieurs violets partent en sélection. Le Danois Thomas Jørgensen, le défenseur Chris Tappé avec la Côte d'Ivoire, 2 Canadiens aussi, Nico Sigur et Yacine Rousselreau. De quoi faire des nœuds au cerveau de Jens Bertelascu, l'entraîneur du TFC. Il espère, le Danois, que les joueurs partis ne seront pas trop fatigués.
10: Obviously, it's something new.
11: Oui, effectivement, c'est quelque chose de nouveau. On sait très bien qu'on va devoir s'adapter. Certains joueurs qui pourraient revenir, il pourrait y avoir des changements à l'intérieur des squads durant ces 2 semaines et demie. Certains risquent de revenir pour leur part surchargés. Ça va être 2 semaines et demie où ils vont être en dehors de notre environnement, mais ils ne seront pas en vacances. Ça va être enchaîner les hôtels, beaucoup d'intensité. Ils risquent de revenir fatigués. Et puis après, notre challenge à nous, c'est qu'on va avoir 2-3 jours pour les préparer pour Monaco, les remettre dans le bain, etc. Donc c'est plutôt un challenge qui est intéressant. Nous, on doit réussir à anticiper le retour de ces joueurs qui sont en équipe internationale, mais on doit aussi surveiller et faire travailler avec la bonne charge de travail les joueurs qui, eux, resteront avec nous.
7: Et le prochain match du TFC, ça sera donc seulement le 10 octobre, ça sera à Monaco pour la suite du championnat de Ligue 1. Pendant ce temps, vous l'avez compris, trêve internationale avec la Ligue des Nations. Turquie-France, ça sera ce week-end le 25 septembre. On verra si Guillaume Rest est sur la feuille de match. En tout cas, il est dans le groupe France. Zinedine Zidane dévoile sa première sélection aujourd'hui.
6: Encore des températures au-dessus des normales de saison, hein. Du soleil légèrement voilé dans le midi toulousain. Et à 17h, prévoyez à Rodez 27 degrés. À Auchefoy et sur les hauteurs de Pêche-David, 29 degrés aujourd'hui. À Fronton et Montauban, 30. À Albi et Cahors, 31. Narbonne, 32. Semaine sans pluie. Sur la route, 20 minutes de perdu en ce moment sur la nationale 124 au niveau des entrées Airbus. Ça coince aussi sur la rocade sud de Toulouse entre Rangueil et Empalo et par effet domino. Un quart d'heure de perdu sur la 64 en remontant de Muret. Je reviens un instant sur la SNCF. Donc circulation des trains interrompue jusqu'à midi entre Toulouse et Carcassonne. Donc au-delà des TER, on a les intercités pour Montpellier, les TGV pour Lyon qui sont également suspendus. Après les travaux cette nuit donc sur l'armoire électrique lourdement impactée, la SNCF nous annonce à l'instant une reprise partielle ce midi avec un trafic très modéré pour poursuivre les travaux. Donc vraiment renseignez-vous si vous devez prendre un train et des autocars de substitution à destination de Narbonne sont mis en place depuis Matabiau.
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6: Des voitures éventrées, des poseurs de vitres qui ont eu du boulot pendant des années, des vies brisées aussi. Ensemble, on se souvient de l'explosion d'AZF et 25 ans après, comment la ville s'est relevée, reconstruite. Depuis 6 heures, Sébastien Cabrita dos Santos, vous êtes en direct de l'Oncopole. Quel sentiment domine ce matin ?
12: Oui, c'est vrai, vous avez raison, Alban, on s'est réveillé avec l'Oncopole ce matin, ce bâtiment qui ne dort jamais vraiment. Et ce sentiment, si vous me demandez, c'est peut-être de la fierté que j'ai ressentie chez les personnels de ce bâtiment avec qui j'ai pu discuter ce matin. On sera avec certains d'entre eux dans quelques minutes. L'émission spéciale qui se poursuit à vos côtés, Alban, effectivement, cet endroit sorti de terre à quelques centaines de mètres, à peine des ruines de l'usine AZF, c'est ultra symbolique pour ce matin. On a été reçu par le directeur général, le professeur Jean-Pierre Delors, on a entendu les associations de victimes, on a rencontré le journaliste qui a tout filmé aussi, hein, dans les minutes qui ont suivi l'explosion, tout ça, tous nos invités sont déjà en réécoute, vous les réécoutez dès à présent sur ici.fr, sur l'application Ici, et vous continuez à réagir avec nous.
6: Au 05 34 43 31 31, comme Catherine qui est déjà avec nous à Toulouse, bonjour Catherine.
13: Oui, bonjour.
6: Vous, à l'époque, voilà, vous étiez chez Airbus, c'est ça ?
13: Oui, non, alors j'étais dans un centre d'aide par le travail.
6: Oui.
13: C'est un établissement et service d'aide par le travail à Coulommiers.
6: D'accord.
13: Et en fait, je travaillais pour Airbus.
6: Mmh.
13: Et du coup, ce qui s'est passé, j'ai entendu une explosion et je pensais que c'était un avion à réaction qui avait dépassé le mur du son.
6: Mmh.
13: Et alors, il y avait les responsables dans l'atelier Et on m'a dit, Catherine, tu dis des bêtises. Et puis après, demi-heure ou une heure après, on a su que c'était un GDF qui avait explosé.
6: Et on a tous en tête aussi le 11 septembre. Hein, on pensait que c'était un attentat, comme à New York. Il y avait ça aussi qui revenait beaucoup dans la bouche des Toulousains. Merci pour ce témoignage, Catherine. AZF, vous qui nous écoutez, ça représente quoi pour vous? 05 34 43 31 31.
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6: Ouais, j'espère que vous avez passé un beau week-end au soleil ou en visite de notre patrimoine. Je suis ravi de vous accompagner toute la semaine. Belle semaine d'ailleurs en perspective, hein, côté météo. Chaque matin, on discute ensemble, puis on écoute la musique que vous aimez aussi. Voici Louis Bertignac. 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
0: Ce lundi 21 septembre 2026, Ici Occitanie vous propose d'évoquer Toulouse, 25 ans après, comment la ville résiliente a pansé ses blessures, mais sans jamais oublier vos témoignages, vos souvenirs. On écoute d'abord Pierre au 05 34 43 31 31.
3: Au moment de l'explosion, je faisais des courses pour mon patron restaurateur à Toulouse. J'étais sur le parking de Victor Hugo, tout à fait en haut, sur la terrasse. Quand a eu lieu l'explosion, j'étais avec le souffle, j'ai été projeté contre la voiture de mon patron. Et de suite, j'ai entendu les paniques, les vitres qui tombaient, rue Alsace, toutes les vitres qui tombaient sur la route. C'était les voitures remontant en sens interdit, c'était impressionnant. On se demandait ce qui se passait, on savait pas. Tous les ans, ce souvenir revient. Plus jamais ça à Toulouse, ni ailleurs.
0: Merci Pierre. Avec nous ce matin, il y a Dominique à Pibrac. Bonjour Dominique.
4: Bonjour Alban, j'habitais à Lozerville, au-dessus de Saint-Aurin.
0: Oui.
4: On a entendu ce fameux vendredi où il faisait un temps magnifique, deux explosions. Hein. Il y en a beaucoup qui disent une seule, non, nous on en a entendu deux. En fait, les chiens se sont mis à hurler à la mort. Ça, c'est une impression. Avant qu'on voit le nuage orange, juste avant, les chiens hurlaient à la mort. On s'est dit, il y a un cataclysme qui vient de se passer. On n'avait plus de téléphone, plus rien du tout. La radio, on n'arrivait pas à capter. Le préfet a fini par dire de rester confiné. Alors moi j'avais la vue sur le lycée de Saint-Aurin,
0: ouais.
4: Où j'avais ma fille aînée. Ma seconde était au collège Cassin, qui était au pied de Lozerville. Lozerville, c'est une colline hein, au-dessus de Saint-Aurin.
0: Mmh.
4: Et ma troisième, elle était à la petite école dans Lozerville, quoi. Donc ma fille, enfin bon, on n'a pu contacter personne. C'était un truc de fou. Mon mari devait être sur le site et il avait eu un remplacement ce jour-là. Donc voilà, il a échappé. Les bureaux ont été pulvérisés. C'était la panique la plus totale. On avait très peur. On a tout fermé avec ce nuage qui est arrivé. On nous a dit que tout avait pété dans Toulouse. C'était une panique la plus totale. Quoi.
0: Ouais, c'était dingue. Merci beaucoup Dominique, en tout cas pour votre message. On pense aussi aux sportifs de l'époque. Le palais des sports de Compense, utilisé par le Phoenix Handball ou le volet des Spacers, est détruit. On a la piscine Nakash qui est touchée aussi, sans compter le stadium. D'ailleurs, le TFC a disputé 19 matchs à Ernest Vallon en suivant. Ils ont d'ailleurs gagné 12 matchs et ils sont montés en Ligue 2 cette saison-là. Et puis vous étiez où? Dites-le nous au 05 34 43 31 31. Tiens, ce message vocal sur WhatsApp dans le Tarn.
5: Bonjour Alban, c'est Laurence de Saint-Sulpice-la-Pointe. Je me rappelle très bien ce matin-là, 21 septembre, il était un peu plus de 10h15. Je faisais aérer la maison quand tout à coup toutes les fenêtres se sont fermées. J'ai entendu un grand boom comme un avion qui passe au mur du son. Sur le moment, je n'ai pas compris. Mais les appels des amis, des autres communes en dehors de Toulouse, me demandant si j'avais des nouvelles de mon mari, si j'avais réussi à joindre des amis, m'ont fait comprendre que quelque chose de très sérieux s'était passé. J'ai immédiatement allumé les informations. Saint-Georges, la gare, une pollution chimique, personne ne savait. On avait même entendu parler de Airbus. Et au final, c'était un ZF. Le fait le plus marquant, c'est que mon mari est remonté travailler depuis la maison au téléphone parce qu'il travaillait dans une entreprise de sécurité où certains de ses agents étaient sur le site de l'explosion.
0: Et dans la foulée, une radio a été créée en urgence par Radio France. Ça s'appelait M Toulouse. On en a parlé ce matin avec Mathieu Ferry. Vos souvenirs donc au 05 34 43 31 31, émission spéciale jusqu'à 10h. On vous écoute après Soprano.

0: soprano qui côtoie régulièrement Jean-Jacques Goldman, figurez-vous, il l'a confié ce week-end. Ils vivent tous les deux à Marseille. Ici, c'est Toulouse et ici, c'est vous. 25 ans après l'accident d'AZF, venez témoigner sur votre radio locale. Et nous sommes en direct du site de l'explosion avec Loïc, employé de l'Oncopole, juste après ceci.
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0: Émission spéciale AZF, 25 ans après. Sébastien Cabrita dos Santos, vous êtes en direct dans l'Oncopole ce matin.
14: Effectivement, devant l'Oncopole qui a remplacé presque en lieu et place cette usine AZF il y a 25 ans après l'explosion. Voilà ce qu'on en a aujourd'hui, ce qui est sorti de terre depuis quasiment sur ces ruines. C'est cet Oncopole, ce bâtiment de santé qui s'est imposé en l'espace de quelques années à peine comme une référence en France et même en Europe. Depuis ce matin, il y a énormément de patients qui passent, les files de taxis ça y est, là devant moi sont pleines et on voit tous ces employés qui arrivent aussi depuis ce matin, depuis 5h du matin, comme Loïc. Bonjour Loïc.
15: Bonjour.
14: Vous êtes jardinier, vous vous occupez des espaces extérieurs sur cet Oncopole qui est devenu magnifique.
15: Merci.
14: Aujourd'hui, qu'est-ce qui représente exactement cet Oncopole pour vous et qu'est-ce que vous vous dites le matin très tôt quand vous arrivez pour travailler?
15: Ben écoutez, c'est toujours avec un léger sourire quand même que j'aborde les journées en venant ici. Et pour répondre à votre question, savoir ce que je me dis tous les matins, en fait, c'est un petit peu comme une sorte de vengeance par rapport à tout ce qui, par rapport du, non seulement bah, du coup à tout ce qui s'est passé ici même il y a quelques années. Je pense que, enfin, ma philosophie est que le fait de reconstruire quelque chose qui va soigner les gens, qui va guérir les blessures, je pense que symboliquement c'est très très fort. Et puis petit point personnel avec le cancer de ma mère qui peut-être nous écoute justement, c'est un petit peu une petite revanche aussi par rapport à moi.
14: On la salue, votre maman bien sûr. Justement, c'est très symbolique pour vous. Vous l'avez vécu, hein, vous étiez tout petit à l'époque, 4 ans à peine.
15: Oui, tout à fait.
14: Au moment de l'explosion d'AZF, mais justement ça vous encourage, ça vous réconforte de voir que vous pouvez travailler dans un endroit comme celui-ci.
15: Oui, tout à fait. C'est quand même très très valorisant. C'est très très important que ce soit pour moi ou pour toutes les personnes qui l'ont vécu d'apporter ma pierre à l'édifice sur ce genre de site, pardon.
14: Ouais. Et justement, il y a des cérémonies qui sont organisées aujourd'hui. Vous y pensez un petit peu au quotidien. Il y a ces cérémonies qui commencent là d'ici 35 minutes maintenant à Alban. Ça, c'est une cérémonie pour les anciens salariés d'AZF et puis ensuite la cérémonie officielle 10h17, l'heure exacte de l'explosion devant le mémorial avec le maire Jean-Luc Moudenc.
0: Merci Sébastien. hein, tout de suite en direct donc de l'Oncopole pour Ici Occitanie. La musique, c'est une chanson qu'on a tous appris en cours d'espagnol. Porqué te vas. Bien sûr que je m'en souviens encore en entier, avec Ranette. Continuez à nous appeler, à tout de suite.

0: Jeannette avec Porquet et Basse, vous écoutez ici Occitanie. 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Ici, on joue avec Sébastien Bretenoux. 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

0: n'est-il pas fait.
1: Et en plus, alors, c'était vraiment juste à côté, pour le coup, à Angueil.
0: Oui, absolument, on dominait. Et alors, on sort dehors sur le parking qu'on avait à côté de l'école. Mmh. On regarde, à un moment donné, on voit une fumée orange qui montait, non. Alors, moi, je cours, je vais jusqu'au bout du parking, là-bas, du côté... en allant sur AZF, quoi. Du côté de là où il y avait les chevaux, là.
1: À Pêche-David.
0: À côté. Oui, à Pêche-David, c'est ça, à Pêche-David. Et je vois une fumée énorme monter depuis AZF. Alors, je reviens vers ma camarade, je dis, je crois que c'est AZF qui a pété. Et alors, chez nous, toutes les vitres de l'hôpital côté ouest, tout ça pété. Les chambres des malades, donc, les vitres, il n'y en avait plus aux fenêtres. Et alors, nous voilà en train d'aller aider les infirmières, parce qu'il elles avaient peur que l'hôpital s'écroule. Donc, on a sorti les malades qui le pouvaient sur les brancards, parce qu'ils étaient sous respirateur, bien sûr.
1: Vous étiez infirmière avant l'heure, finalement, avant même d'avoir votre diplôme, quoi.
0: Ah, mais j'étais infirmière. Ah non, non, j'avais le diplôme.
1: Vous aviez déjà
0: j'étais
1: le diplôme.
0: Formatrice. Okay, ah, mais okay. J'étais formatrice.
1: Oui, j'avais compris que vous étiez à l'école.
0: J'étais formatrice. Mmh. J'étais à l'école, j'enseignais les élèves qui voulaient devenir infirmière, parce qu'il fallait faire du cours des TP. Des choses comme ça, on n'envoie pas quelqu'un dans le service sans une petite formation. Parce que
1: et j'ai l'impression que 25 ans après, la mémoire est vraiment intacte pour le coup, hein, Marie-Josée.
0: Ah mais ça, oui, parce que oh, ça, on ne peut pas l'oublier, parce que, je ne sais pas moi, on ne s'y attendait pas du tout. D'autant que moi, j'avais le stage, la directrice m'a donné le stage infirmier d'AZF.
1: Ah ouais.
0: Ce qui fait que je voyais Roger, je crois qu'il s'appelait, un Roger et l'autre je ne sais plus comment, j'allais les voir pour voir si ça se passait bien avec les élèves et tout, j'allais les rencontrer quoi. Et un jour, y a l'un d'eux, je ne sais plus comment, je ne sais plus son prénom, excusez-moi, il m'a dit, vous voulez visiter AZF, il me dit, je vais faire des mesures dans les différents ateliers, si vous me suivez, vous pouvez venir. Et alors, j'ai dit, ben oui, oui, ça m'intéresse de voir comment les ouvriers travaillent et tout. Je l'ai suivi. Et puis après, il m'a dit, si vous voulez monter en haut de la tour, là-bas où on balance pour faire l'engrais, vous pouvez y monter. Alors, j'y suis montée par l'échelle, la grande échelle verte, là, vous voyez. Et là, j'avais une vue, évidemment, sur AZF. Ouais,
1: vous connaissez bien le site. Voilà. Merci beaucoup, Marie-Josée, en tout cas, pour ce témoignage. Maintenant, on va continuer à écouter plein d'auditeurs dans la prochaine demi-heure. Je redonne ce numéro, 05 34 43 31 31. L'infotrafic, il y a du monde sur la 64 en ce moment, puis la rocade toulousaine, ben justement près de Rangueil, un peu chargée. C'est surtout la circulation des trains qui pose problème. Pas de train entre Toulouse et Carcassonne suite à l'accident d'hier à Belbereau. Reprise très partielle à midi, nous dit la SNCF. Pour l'instant, on a des cars.
2: C'est des ruines de partout, ça.
3: J'ai l'impression que c'est un genre d'enfer qui vient de passer.
4: Des cloisons éventrées, des vitres explosées, des meubles renversés, des fuites d'eau.
5: J'allais quand même voir ma maison, mais j'ai vu toutes les vitres des immeubles cassées.
6: Nous avons potentiellement un problème de fuite de gaz dans l'usine.
7: J'ai l'esprit complètement secoué là.
8: 21 septembre 2001.
7: Et puis l'incertitude, hein. On ne sait toujours pas ce qui a provoqué cette explosion. Hein.
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1: Et pendant la prochaine demi-heure, vous pouvez encore nous joindre pour témoigner de vos souvenirs d'AZF. Ici Occitanie est là aussi dans les moments de recueillement, quand c'est tout le Midi Toulousain qui a subi ce choc. Quand même, je vais vous donner ce chiffre du jour, 3,4. La puissance de l'explosion fut telle qu'elle a généré une onde sismique de 3,4 sur l'échelle de Richter, un bruit assourdissant entendu jusqu'à 80 km à la ronde. Vous l'aviez entendu, vous, à l'époque, 05 34 43 31-31, écoutez ce témoignage d'Aurore.
11: Bonjour Alban, le 21 septembre, ça faisait quelques jours que j'avais accouché, donc j'étais à la clinique Rive Gauche, donc j'avais mon bébé dans les bras, et j'ai vu la fenêtre arriver sur moi, et donc une grosse onde de choc, et en fait j'ai eu le réflexe de sortir dans le couloir, et là j'ai vu que tous les plafonds avaient sauté, tout le monde sortait. Donc, on a été évacué d'urgence dans la cour de la clinique Rive Gauche. Voilà, donc ça a été la panique, puis le téléphone. Et on est arrivé nous chercher comme il a pu, parce que c'était compliqué pour venir jusqu'à la clinique. Et depuis, je supporte plus donc les claquements, les portes qui font du bruit. Donc, il m'a fallu des années pour m'en remettre. Évidemment que je pense à tous les gens qui ne sont plus là et ces traumatismes.

0: de Toulouse.
1: Et notre émission spéciale continue dans un instant. On retourne en direct de l'Oncopole du sud Toulouse.
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1: Et la musique justement, c'est une belle matinée que je vous souhaite avec Louis Chédid.

0: Ici Occitanie avec Louis Chédid. Et dans le prochain quart d'heure, on écoutera Bandolero notamment et Gaëtan Roussel.
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0: Émission spéciale AZF en direct de Loncopole au sud de Toulouse. Vous êtes sur les lieux de l'explosion d'AZF, en tout cas juste à côté, Sébastien Cabrita dos Santos, avec une patiente de Loncopole.
3: Effectivement, à quelques centaines de mètres du cratère, c'est là qu'est née cette Loncopole pour remplacer finalement l'usine d'AZF qui a explosé il y a maintenant un quart de siècle. Bonjour Virginie.
4: Bonjour.
3: Vous êtes effectivement soignée, vous ici dans cette Loncopole. Qu'est-ce qui représente pour vous cette Loncopole qui a été construite comme sur les ruines d'AZF?
4: J'avoue que je viens de l'apprendre parce que bon, moi je suis des Pyrénées-Orientales, donc il m'arrivait aussi, j'ai eu les informations il y a autant d'années. Et c'est vrai que j'ai toujours ce souvenir d'avoir vu, quand j'ai vu les ruines de cette catastrophe, d'en avoir des frissons comme je l'ai actuellement quand je vois les montagnes qui ont été brûlées. C'était une catastrophe impressionnante, et le fait d'avoir construit cet hôpital ici, je trouve que c'est une renaissance du lieu en bonne chose. Voilà, j'avoue que j'ai encore du mal à trouver mes mots puisque je viens d'apprendre.
3: Justement, ça s'est imposé aussi en quelques années à peine comme un établissement de santé d'exception, l'un des plus renommés en Europe. Ça aussi, ça veut dire quelque chose pour vous quand vous venez vous faire soigner d'ici. Vous venez des Pyrénées-Orientales.
4: Moi, je vis dans les Pyrénées-Orientales, donc c'est vrai que sur place, hélas, on n'a pas des services aussi. Je veux pas dire du mal des nôtres, mais j'ai cette chance d'avoir pu être orientée ici. J'ai eu la chance d'ailleurs, quand on a décelé mes problèmes de santé, d'être au bon endroit au bon moment où j'étais à Paris. Donc j'aime bien plaisanter avec mes amis, dire que je me la pète de me faire soigner dans les meilleurs hôpitaux. Mais c'est vrai que j'ai eu la chance d'être déjà soignée au Kremlin Bicêtre et à l'Institut Gustave Roussy, et que l'Institut Gustave Roussy m'ait envoyé ici pour être au plus près de chez moi. C'était très rassurant de voir que les médecins entre eux se connaissent dans les meilleurs établissements. C'est toujours, ça fait du bien.
3: Et qu'il y a tout ce chemin de santé qui vous a offert diagnostic jusqu'à la fin des soins. Et ouais. On vous remercie en tout cas, Virginie, de vous être arrêtée au micro ici à Occitanie pour cette émission spéciale 25 ans après l'explosion d'AZF. Nous sommes toujours à Loncopole de Toulouse, où on vient de passer cette matinée spéciale.
0: Oui, et à suivre le bruit particulier que fait le mémorial d'AZF tout près de vous, Sébastien. Et puis avec leur humour parfois cinglant, les Chevaliers du Fiel ont eu à cœur d'évoquer eux aussi la catastrophe. On les entendra dans une seconde. D'abord la musique d'ici Occitanie, c'est plus léger. Bandolero, voici Paris Latino.

0: Et c'est Occitanie, avec Bandolero, un petit clin d'œil aux ambulanciers qui nous écoutent peut-être dans la voiture ce matin. À Bagatelle, à Castanet, dans les quartiers en Palo ou Croix-de-Pierre, l'explosion d'AZF a été particulièrement dévastatrice. Vos témoignages juste après ceci.
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0: Chaque matin dans cette émission, on s'amuse de l'actualité avec des humoristes. Et forcément, quand on évoque AZF, on a bien du mal à sourire. Il y a eu le drame, il y a eu le procès aussi, cet accident et la responsabilité de Grande Paroisse. Un sujet dont s'est tout de même emparé notre duo de Toulousains célèbres, les Chevaliers du Fiel.
13: Un poète, Jean-Christian, qui nous vient de Toulouse. Alors vous avez la particularité d'habiter depuis toujours non loin du lieu de la terrible explosion d'AZF. Alors Jean-Christian, cette explosion, ça va pas trop forte?
14: Comment?
13: Très bien. Je disais, Total vous a déclaré indemne.
14: Oui, ils ont dit comme ça que c'était des acouphènes.
13: Vous entendez des petits bruits, quoi.
14: Ah,
13: qu'est-ce qu'il y a?
14: Un Airbus.
13: Mais il n'y a rien, là. Hein.
14: C'est des acouphènes.
13: Ah, pour moi, c'est plutôt des acouphores. Hein. Alors.
0: Clin d'œil à Eric Carrière et Francis Ginib qui nous écoutent peut-être à Toulouse. Il est 10h moins le quart en direct. Cécile avec nous au 05 34 43 31 31. Bonjour Cécile.
15: Bonjour Albin, bonjour ici Occitanie. Oui, alors moi, le 25 septembre, j'étais avec ma fille dans un centre commercial à la Portie-sur-Garonne et effectivement, j'ai entendu la détonation et tout ça. Mais surtout, je voulais aussi parler de l'hôpital Marchand, qui était en face de l'usine d'AZF. Et du coup, qui a été énormément sinistré avec les anciens. Quand je suis rentrée à l'hôpital un peu plus tard, les anciens étaient profondément marqués de ce moment avec quand même des patients dont des patients autistes, c'était un peu leur lieu de vie à gérer, qui ont perdu beaucoup de poids, qu'on a dû acheminer dans les hôpitaux périphériques, notamment à l'hôpital de la Nemezan qui nous a accueillis, et puis aussi la masse de Saint-Nice. Et voilà, je veux dire que Marchand est encore en reconstruction, que ce patrimoine historique, eh bien, il est encore marqué par AZF, et que voilà, ça a vraiment marqué, on n'en parle pas beaucoup, et je voulais aussi parler, c'était juste mon petit...
0: Mais vous avez bien fait.
15: Mot du jour. Voilà. Donc, je vous remercie de nous donner la parole.
0: C'est nous qui vous remercions.
15: Et puis, une belle journée à tout le monde.
0: Et dans un autre registre, les musiciens aussi ont eu le cœur meurtri, hein, avec la destruction du Bikini à l'époque, ce lieu si symbolique. Et il y a plein de choses comme ça, effectivement, que vous avez envie de nous raconter, faites-le. Vous savez que le mémorial AZF, c'est un monument commémoratif situé à Toulouse, donc érigé sur le site de cette ancienne usine chimique AZF. Donc, ça veut dire azote fertilisant, on le redit jamais, mais c'est ça, AZF, pour honorer honorer donc la mémoire des victimes de cette plus grave catastrophe industrielle de France récente. Un mémorial au bruit singulier, écoutez. Jour de commémoration à 10h17, donc tout à l'heure. Et jour symbolique aussi pour Sandrine, écoutez.
7: Oui, bonjour, je m'appelle Sandrine, donc je suis née le 21 septembre, donc chaque année on fête AZF et mon anniversaire. Donc voilà, en 2001, j'étais donc au travail avenue Saint-Exupéry. Quand il y a eu ce grand souffle, notre première réaction, ça a été de se cacher sous les bureaux à quatre pattes. Heureusement, j'avais une radio qui était juste à côté, donc nous avons allumé la radio pour savoir d'où venait cette explosion. Et alors, au niveau de la radio, les informations n'étaient pas tout à fait justes au début, parce qu'on nous annonçait des attentats au centre-ville. Bon, et puis après, on a quand même appris que c'était AZF. Mais la journée a été particulière. Je suis restée au travail et toute la journée, j'ai vu passer des gens qui étaient dans leur voiture, ensanglantés, qui étaient avec des débris. Après, j'ai la chance que ma famille et mes amis n'oublient jamais mon anniversaire puisqu'ils savent toujours que c'est un rapport avec AZF.
0: Forcément. Je vous souhaite bon anniversaire, du coup, Sandrine, aujourd'hui. Au 05 34 43 31 31, on écoute Joël.
16: Bonjour, ici Occitanie. Ce 21 septembre 2001, je me rappelle exactement où j'étais. J'avais travaillé d'une nuit à l'usine Soferti, filiale d'AZF qui se trouve à Fenouillé. J'avais fini ma journée, j'étais sur mon vélo, en bas de Villeneuve-de-Lausanne, proche de la plaine des sports. Et quand il y a eu l'explosion, j'ai baissé la tête, je pensais que c'était juste derrière moi. Et après, ça a suivi le chaos. Puisque moi, habitant Frouzès, tous les parents se sont rués dans les écoles pour récupérer leurs gamins. Et normalement, les gamins auraient dû être confinés dans les écoles, mais vu l'affolement de tous les parents, ils ont lâché les enfants. Et les séquelles sont toujours là, hein, par rapport à toutes ces victimes. Donc, une pensée à toutes ces personnes et on n'oubliera jamais.
0: Chacun a des images en tête, c'est le cas de Delphine.
17: J'ai vu un nuage d'oiseaux qui devait venir des arbres aux alentours. Je suis à côté du bois de Savignon, à la Castanée. Tout le monde était sur la place. Pas d'électricité, pas de radio, rien du tout, pas de téléphone. Mon compagnon était chez mes parents, j'arrivais pas à les joindre. L'école, j'arrivais pas à la joindre. Du coup, ma mère a pris sa voiture et est montée me chercher parce qu'à l'époque, j'avais pas le permis. On a été à l'école de ma fille qui était au CP, donc. Et là, ils avaient consigne de ne pas les laisser sortir. Donc ils avaient tout calfeutré à cause de ce fameux nuage jaune qui, je crois, n'est pas passé à Castanet. Donc j'ai laissé ma fille à l'école avec ses camarades. Ils étaient rassurés, ils étaient en train de jouer. Donc et voilà. Et puis c'est un moment qu'on n'oubliera jamais. Et puis chaque fois que je passe sur le périph, je dis pas je passe à Ampalo ou au casino. Non, j'ai dit je passe à AZF.
0: Et dans un instant, on se replonge dans les archives télé de 2001. Je vous parlerai aussi de notre série de podcasts imaginée ici Occitanie. Mais d'abord à 10h10, c'est Gaëtan Roussel.
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0: Le Ruthénois Gaëtan Roussel, tout s'en va. 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
0: Ça fait déjà 25 ans et on n'a rien oublié. Émission spéciale AZF hein, sur Ici Occitanie depuis 6h ce matin. Si on a peut-être oublié qu'au moment de l'explosion, Laurent Fabius était dans les airs en direction de Toulouse. Le ministre de l'économie de l'époque a atterri à Blagnac et juste après la catastrophe. Chaque jour avec Lina, vous savez, on se replonge dans les archives. Là, à la télé en 2001, c'était la stupeur. Écoutez.
3: C'est l'onde, le pétard a pété il y a 300 ou 500 mètres et on a eu l'onde de choc en fait.
4: C'est un pétard ça ?
5: C'est un avion aussi.
6: C'est quoi ? Les vitres, il n'y en a plus une. Hein.
7: Qu'est-ce qu'il y a ?
8: Le Mercedes va commencer à bouger. C'est un gros truc qui est tombé dessus, c'est un morceau de l'usine qui est tombé là.
9: Ouais, c'est le souffle.
0: Ça fait froid dans le dos hein, de réécouter ces sons, ces images, en l'occurrence à la télé. Viviane, vous êtes à l'Espinasse, bonjour.
10: Oui, bonjour.
0: Vous étiez où, vous, à l'époque?
10: Alors, j'étais à l'hôpital Lagrave, ouais. Dans le secteur des bureaux, et j'étais dans le couloir, et on a entendu un gros bruit, mais c'est pas tellement le bruit qui m'a embêté, c'est que le sol a tremblé et j'avais l'impression, j'étais au deuxième étage, que le sol allait s'écrouler.
0: Et ça vous reste marqué aujourd'hui encore ?
10: Ah oui. Et après, bon, on nous a dit de, puisqu'on n'était pas secteur soins, on nous a dit de rentrer chez nous. Il y avait un embouteillage monstre sur le bord du canal, tout ça, j'ai mis un temps fou. Puis je suis allée chercher mon fils à l'école maternelle. Et là, bizarre, ils m'ont vu avec un masque, ils m'ont regardé comme un ovni, parce qu'à l'époque, on ne mettait pas de masque.
0: Ben oui,
10: et là, je suis allée récupérer mon fils et se sont demandé ce que j'avais. Ils n'avaient rien entendu là-bas, du côté de Amouroux.
0: Ah, ouais. Oui, parce que c'était plus au nord-est, hein, Mourouc, c'est l'hôpital de Lagrave, on est encore au centre-ville, mais effectivement, c'est au sud de Toulouse et dans les 2 kilomètres autour que ça a été le plus marquant. Merci Viviane pour ce coup de fil. Il y a quelques années, votre radio locale est venue à votre rencontre pour recueillir vos témoignages dans une série présentée par Magie Tcherfi, d'ailleurs, extrait de Mon AZF.
11: Moi, je m'appelle Yves Glaise et j'habite à La Roseraie. J'étais chez moi. J'ai entendu une explosion terrible, mais je me suis un petit peu inquiété dans la mesure où mes parents habitent à 600 mètres à vol d'oiseau d'AZF. J'ai réussi à aller chez mes parents et là, moi j'ai retrouvé mon père dans les combles, assis, allongé, un petit peu une fois. C'est la première fois que je le voyais comme ça, complètement désemparé, quoi. Il se demandait qu'est-ce qu'il pouvait faire, quoi. Il parlait, mais avec une voix qui était surprenante, parce que bon, je sentais vraiment que pour lui c'était l'horreur ce qui s'était passé.
0: Mon AZF, histoire de Toulousain, c'est une série exceptionnelle en 12 épisodes et c'est un podcast à réécouter dès maintenant sur ici.fr. À suivre dans 3 minutes l'actu locale à 10h, l'actu de ce lundi 21 septembre 2026. D'abord la musique, c'est Fernando sur Ici Occitanie. Voici Abba.

0: qu'il y a du monde. Il y a Fernando, il y a Sébastien, il y a Emmanuel. Ah non, c'est la même chose, Sébastien et Emmanuel.
1: Oui, nous sommes la même personne.
0: Ah, c'est la même personne. Bonjour Sébastien.
2: Bonjour Alban Forlo. On va parler de toute autre chose aujourd'hui. On va enfiler nos bottes, on va prendre un petit panier et puis on va aller à la rencontre de nos maraîchers.
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2: Très bon début de semaine sur le Pont Neuf à Toulouse, il est 10h. Et l'info, c'est avec Alexandre Vaux. Bonjour Alexandre.
4: Bonjour à tous. Dans 17 minutes, très précisément, Toulouse se souviendra, donc 25 ans après, des victimes de la catastrophe d'Azedès du côté de la route d'Espagne, avec bien évidemment une cérémonie en hommage aux 31 victimes, 2200 blessés pris en charge par les secours. Et votre émission spéciale que vous avez suivie ce matin sur ICI Occitanie entre 6h et 10h, avec des témoignages à retrouver en vidéo et à relire aussi sur ici.fr et l'appli ici.
2: Le trafic SNCF toujours coupé entre Carcassonne et Toulouse.
4: Oui, au moins jusqu'à midi effectivement, mais sûrement plus. Les infos parviennent au compte-gouttes. Notez que des autocars de substitution ont été mis en place sur cette ligne après cet accident. Un passage à niveau hier en fin d'après-midi à Belbereau. On est au sud de Toulouse. La conductrice de la voiture, âgée de 40 ans, a été désincarcérée. Elle est gravement blessée. Deux accidents le week-end dernier à des passages à niveau après celui de samedi soir où un TER a percuté une voiture. Cette fois-ci, c'était à Ségoufiel dans le Gers. Pas de blessés, mais le trafic a été, vous l'imaginez, perturbé. Fibre Excellence avec peut-être l'horizon qui se dégage pour la cellulose, comme on l'appelle à Saint-Gaudens. L'État va accorder un prêt de 2 millions d'euros à la société basée notamment dans le Comminges. Donc l'arrêté a été publié hier au journal officiel. On rappelle que la région Occitanie va, elle, avancer entre 3,5 millions d'euros précisément. L'usine comminjoise qui vient d'obtenir un délai de 3 mois, on le rappelle, pour que les repreneurs puissent consolider leurs offres.
2: Le TFC est 13e de Ligue 1 au moment de la trêve internationale.
4: Oui, avec cette première victoire de la saison, on l'a vécu sur votre radio samedi soir au Stadium, 3-2 face au Havre. Une très bonne nouvelle donc avant cette trêve effectivement qui va durer près de 3 semaines. On suivra notamment l'équipe de France et les premiers pas du Marseillais Zinedine Zidane. On note aussi que le TFC donc fait une pause, mais que le Stade Toulousain lui continue. Oui, c'est ça que je voulais vous dire. Guillaume Reste, le gardien du TFC, fait partie des appelés du côté des Bleus du foot. Et donc en rugby, le stade lui continue avec la réception de Montpellier, rien que ça, le week-end prochain. Le stade qui a gagné samedi soir à Vannes. Et la météo, elle est plutôt belle pour ce début de semaine, Sébastien, non?
2: Ben oui, on va avoir une très très belle journée. Et puis on va avoir aussi une très belle semaine. Du soleil donc aujourd'hui, 20-22 degrés ce matin. On attend cet après-midi entre 29 et 31 degrés. 29 degrés à Millau et Toulouse, 30 degrés à Cahors, à Pamiers, à Samatan, 30 degrés également à Montauban, 31 degrés donc la maximale à Castelnaudary et à Albi. Sur la route, cet accident sur le périphérique extérieur à Toulouse à hauteur de l'échangeur d'Ampalo. Et ce bouchon qui s'est formé depuis la Sépierre. On est prudent donc en arrivant sur ce secteur du côté de la SNCF. Pour le moment, le trafic donc n'a pas repris entre Toulouse et Narbonne, puisque cet accident qui a eu hier à hauteur de Belbereau est en train de mettre à l'arrêt cette trajectoire, en tout cas entre Toulouse et Narbonne, reprise progressivement à partir de midi.
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2: Bonjour tout le monde, j'espère que vous avez passé un bon week-end. La semaine va être parfaite. En tout cas, je suis très content d'être avec vous aujourd'hui, comme tous les jours. Nous irons en cuisine avec Mams Cook. On va parler de l'ail. Vous savez peut-être qu'en Occitanie, nous sommes les champions de la production de l'ail, et notamment dans le Tarn, avec l'ail rose de Lautrec. Eh bien, on va se demander comment le conserver. Et justement, nos terres qui nous offrent de très beaux produits grâce au concours des maraîchers qui prennent soin des fruits et des légumes. On ira à Elne. C'est juste à côté de Perpignan, avec Romain Bernot, un peu après 10h30, et c'est là où l'on produit notamment des tomates. Et puis on va prendre la direction de Portet-sur-Garonne, au sud de Toulouse. Ici aussi on trouve de très beaux fruits et légumes chouchoutés et récoltés. Ici ça marche jusqu'à 11h. Bienvenue.
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2: On quitte un instant la terre, un bateau, des îles et Laurent Voulzy sur votre radio locale. Bonne matinée.

0: Laurent Voulzy, en concert au mois de décembre à Toulouse, Belle-Île-en-Mer, Marie Galante sur ICI Occitanie.
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0: Ce matin, nous sommes à Portet-sur-Garonne sur cette exploitation maraîchère biologique de 6 hectares, Midi Cueillette, qui est ouverte du mois de mai au mois de novembre. Pourquoi ? Eh bien, parce qu'ici, on peut récolter librement des fruits et des légumes de saison. Nous sommes normalement avec Jenny maraîchère sur cette exploitation. Je sais qu'on avait un petit souci pour de connexion. Alors, on ne l'a toujours pas encore. On va parler des récoltes, parce que vous savez que maintenant, eh bien, vous pouvez aller récolter également vos fruits et vos légumes chez les professionnels, chez les maraîchers. Bonjour, Jessie.
3: Bonjour, Sébastien.
0: Comment allez-vous ?
3: Très bien, je vous remercie.
0: Merci d'être avec nous. On va parler de votre exploitation, bien évidemment. Comment ça se passe ? On prend un panier, on récolte ce qu'on veut. Dites-moi comment ça marche.
3: Alors plusieurs possibilités effectivement de venir profiter de nos productions, de nos différents légumes, parce que nous faisons essentiellement des légumes, et notre activité ancestrale, c'est vraiment la cueillette. Donc vous venez sur nos plages d'ouverture, on vous donne du petit matériel, des seaux, des couteaux, des remorques, on vous indique sur un plan les endroits qui sont susceptibles d'être cueillis, et après, avec votre belle énergie, vous allez cueillir ce qui vous fait envie, ce qui vous tente.
0: Alors dites-moi, qu'est-ce qu'on peut récolter en ce moment?
3: Alors en ce moment, encore quelques tomates, des courgettes, des concombres, là sur l'été indien ça reprend un petit peu, et puis des salades toujours, des oignons, et on va bientôt commencer les cultures, les récoltes d'automne avec les premiers épinards, radis, etc.
0: Dites-moi, est-ce que les gens viennent chercher leurs légumes, leurs fruits, ou alors est-ce qu'ils viennent également vivre une expérience ?
3: Je pense qu'il y a les deux. Je pense qu'il y a aussi le cueilleur occasionnel qui vit quand il a un petit peu plus de temps dans son timing serré de la semaine, vient prendre un bol d'air et profiter des légumes. Et puis nous avons aussi depuis, parce que ça fait 33 ans maintenant que nous sommes maraîchers, des clients hebdomadaires qui ne manquent pas de une seule semaine, viennent toutes les semaines cueillir leurs légumes.
0: Je suppose qu'il y a beaucoup de familles ici, on partage aussi avec les enfants, c'est aussi peut-être un bon moyen d'expliquer aux enfants d'où vient ce qu'on mange, ce qui est dans l'assiette.
3: Tout à fait, c'est lier l'utile à l'agréable, et on explique aux enfants, ils voient, et du coup des fois ça peut ouvrir aussi, débloquer des petites réticences par rapport aux légumes chez les enfants.
0: Alors vous êtes maraîcher, quand on récolte directement dans le champ et que les clients viennent, ils sont peut-être aussi plus attentifs à la manière dont les fruits et les légumes sont produits.
3: Oui, le public qui vient cueillir ses légumes a déjà cette sensibilité-là. On peut être un petit peu plus accro, plus on pratique la cueillette, plus on est accro, parce qu'on apprécie et on se rend compte des vertus, de la fraîcheur, du produit cueilli à maturité. Mais ce sont des gens qui sont déjà sensibles au bien manger, au bien produire.
0: Oui, voilà, parce qu'en fait, on récolte, on achète donc différemment, on consomme différemment.
3: Oui, des fois même on consomme plus, parce qu'on est tenté, encore une belle tomate. Et du coup, je pense qu'on consomme un petit peu plus quand on va bien cueillir, mais c'est aussi l'intérêt, hein, parce que on sait bien que la part du légume doit être majoritaire dans notre alimentation.
0: Alors Jenny, Midi Cueillette, c'est à Portet-sur-Garonne, on est au sud de Toulouse, vous êtes notre invité ce matin, vous restez avec nous. Lui, c'est pas les fruits, les légumes qu'il aimait, c'est le sang, quelle drôle d'idée. Dracula, c'est une nouveauté ici Occitanie, Tamim Pala et Jenny sur votre radio locale.

0: Tame Impala et Jenny sur ici Occitanie. Passez une belle matinée avec nous. Nous avons les mains dans la terre ce matin et on récolte nous-mêmes les fruits et légumes cultivés juste à côté de chez vous. On revient juste après ça.
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0: Nous prenons l'air. Aujourd'hui, nous sommes au sud de Toulouse, à portée de Sorgaronne, chez nos amis de Midi Cueillette, maraîcher bio, chez qui on vient récolter les fruits, les légumes. Jenny, je voulais savoir, avec la hausse des prix en supermarché, est-ce que vous voyez aujourd'hui arriver de nouveaux profils sur votre exploitation ?
2: Non, je pense que vraiment ce qui intéresse nos clients, c'est la fraîcheur et la qualité, le produit mûr, sur pied, je veux dire. Je vois pour le moment, en tous les cas, pas de nouveaux profils.
0: Que disent vos clients ? Ils viennent pour l'expérience, on l'a dit. Échanger avec vous pour la qualité des produits, pour le prix, le bio, le local aussi ?
2: J'espère que c'est tout ça,
0: ouais.
2: Bon mix de tout ça. Je pense que le commerce de proximité a une valeur en tous les cas pour nous et je pense que les gens s'y retrouvent. Mais surtout après, ça reste quand même le produit l'essentiel en agriculture bio. Ça, c'est aussi un point auquel nous tenons particulièrement.
0: Juste une question sur le prix. Est-ce moins cher de venir récolter ces produits bio que d'aller les acheter en supermarché ?
2: Oui, c'est moins cher, oui.
0: Et est-ce qu'il y a peut-être aussi moins de gaspillage quand on prend ce dont on a besoin ?
2: Là, après, c'est une gestion familiale.
0: Ouais.
2: Il me semble que ce que je vous disais tout à l'heure aussi, quand on a un champ plutôt qu'un rayon devant soi, on est peut-être amené à en prendre un petit peu plus. Après, je pense que les gens qui cueillent consomment, en plus d'avoir mis un petit peu de cœur à l'ouvrage, un peu de sueur à la tâche, je pense qu'on est encore un petit peu plus vigilant à ne pas gaspiller.
0: Et vous proposez aussi des paniers préparés avec l'association pour le maintien de l'agriculture paysanne. Est-ce qu'on recherche aussi de plus en plus le circuit court ?
2: J'espère. C'est essentiel à mon avis par rapport à plein d'aspects, par rapport à l'aide au maintien de l'agriculture paysanne, la proximité, le local, le bio. Ça me semble essentiel par rapport à la qualité des produits, par rapport à l'impact environnemental de nos achats. C'est vraiment un créneau de commercialisation auquel on tient beaucoup.
0: Vous êtes combien à travailler sur l'exploitation ?
2: Nous sommes entre 3 sur la basse saison et 6 en pleine saison.
0: Et comment ça s'est passé là cet été avec cette sécheresse qui a été historique ?
2: Très très difficile. Alors après, pour nous, c'est pas la sécheresse qui a posé le plus de soucis, même si c'est pas simple, hein, parce qu'avec les récessions par rapport à l'eau, mais on a quand même toujours accès à l'eau, simplement des créneaux différents. C'est la problématique, c'est vraiment la chaleur, et la chaleur continue, quoi, et qui ne s'arrête toujours pas.
0: On vient ici à Portette, sur Garonne, Midi Cueillette. On l'a dit, c'est une grande exploitation bio, et ça, vous y tenez.
2: Ah oui, ça, c'est notre créneau avec toutes les difficultés que ça comporte en d'un point de vue technique, mais aussi après d'un point de vue commercial, dans le sens où le bio a été très en vogue. On a été très très prisé pendant la période Covid, et puis après une petite baisse, un petit désamour. Nous restons bio dans l'âme, c'est notre éthique de travail, c'est plus de chimie qui nous fait mal, qui fait mal aux consommateurs et qui fait mal à l'environnement.
0: Avec Jenny, ce matin, on récolte directement les fruits et les légumes bio à midi cueillette à Portet-sur-Garonne. Vous restez avec nous.
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0: C'est une belle initiative, une belle expérience qu'on vit avec Midi Cueillette à Portet-sur-Garonne. Début de semaine, sous le soleil, on est bien là tous ensemble ce matin. Et Joe Dassin sur Ici Occitanie.

0: Joe Dassin, à toi sur Ici Occitanie.
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0: Avec Jenny, on mange sain aujourd'hui en allant récolter les fruits et légumes bio sur l'exploitation Midi Cueillette à portée de Sœur-Garonne. Dites-moi, Jenny, pour ceux qui nous écoutent, qui n'ont jamais tenté l'expérience de récolter eux-mêmes sur une exploitation maraîchère, comment ça se passe la première visite?
3: Alors la première visite, on vous accueille et on vous montre les parcelles prêtes à être cueillies sur un plan papier. On vous met à votre disposition couteau, sécateur, seau et remorque. Et ensuite, vous allez là où vous dites vous mettez vos papilles.
0: Et vous accompagnez bien sûr ces nouveaux clients aussi.
3: Oui, enfin après, on les accompagne pas dans le champ. Après, la démarche est autonome. D'accord. Voilà, on les aiguille, leur donne des consignes de cueillette.
0: Alors, je le rappelle, Midi Cueillette, c'est à Portet-sur-Garonne. On est au sud de Toulouse. Est-ce que vous êtes ouvert tous les jours?
3: Non, pas tous les jours. 3 jours par semaine, milieu et fin de semaine. Le mercredi, le vendredi et le samedi.
0: Très bien. Tout au long de la journée?
3: Tout au long de la journée, pour le moment, on passera aux horaires d'hiver après les vacances de la Toussaint.
0: Et on vous retrouve également sur votre site internet midicueillette.fr. Merci beaucoup, Jenny, d'avoir été avec nous ce matin sur Ici Occitanie. On vous dit à très bientôt dans les champs.
3: Merci à vous, Sébastien. Merci de soutenir les producteurs locaux.
0: Avec plaisir, à très bientôt. On écoute Dany Briand sur Ici Occitanie. Suzette.
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0: jours sur Terre tout au long de la journée, tout plein d'animations autour de cet événement. La projection de films, des rencontres avec les Martiens de Toulouse, l'inauguration également de l'ambassade martienne. Ce sera à 22h15 qu'on changera d'année, le nouvel an martien à la Cité de l'Espace à Toulouse. Rendez-vous mémorable et gratuit donc le 30 septembre prochain à partir de 18h.
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0: Nous étions il y a quelques minutes avec Jenny Maraîchère à Portet-sur-Garonne où l'on récolte ses fruits et légumes. Ici, ça marche et ça marche aussi ailleurs. Nous irons dans un instant sur une exploitation de tomates juste à côté de Perpignan à Elne avec Robin Bernot.
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0: Et puis avec Mme Cooks, l'ail, attention de chez nous, cultivé sur nos terres dans le Tarn, peut-on le conserver au frigo? Réponse avant 11h, on écoute Blondie sur Ici Occitanie.

0: Sur votre radio locale, Blondie, Call Me.
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0: Votre kilo de tomates, vous le payez combien en ce moment? 5, 6 ou 7 euros dans les Pyrénées-Orientales. Ce même kilo de tomates, qui en plus de ça est en circuit court, 100% local, vous coûte beaucoup moins cher. Mais alors, comment est-ce possible? Élément de réponse avec Robin Bernot et David Rochier au sud de Perpignan.
3: Ici, votre kilo de tomates vous coûtera moins de 2 euros.
4: Ah bah c'est imbattable, c'est clair, c'est imbattable.
3: Nous sommes à Elne, à une quinzaine de minutes en voiture de Perpignan. Bienvenue chez Christelle Lopez, agricultrice installée sur l'exploitation familiale il y a quelques années. Sa famille a fait le choix de se lancer dans le maraîchage et ici, le principe est simple.

0: simple, ce sont les clients eux-mêmes qui récoltent directement les fruits et légumes qu'ils souhaitent acheter.
1: Les gens sont respectueux, il y a un vrai échange sur la culture et pas seulement sur la cueillette.
0: Mais au-delà de ce circuit ultra court, ce qui nous intéresse vraiment aujourd'hui, c'est le prix. Imaginez 1 kilo de tomates paysannes à moins de 2 euros. Difficile de faire moins cher.
1: Ben oui, parce qu'en fait, il n'y a pas de dépenses salariales et on sait que dans une entreprise, ce qui coûte le plus cher, c'est le salarié. Et comment faire pour nous aussi vivre mieux et pour la clientèle vivre mieux? Ben c'est ça, c'est de la pédagogie, d'expliquer comment on cultive et qu'il faut faire attention à plein de choses. Et une fois que les gens ont compris ça et qu'eux aussi gagnent de l'argent sur leur panier, ben c'est parti.
0: Alors ici, près de Perpignan, ça marche, mais vous, qu'en pensez-vous? On va en discuter avec Floriane, plutôt séduite par l'idée.
2: Je trouve que c'est une bonne initiative, ça marche plutôt bien. Personnellement, je le pratique, pas avec des tomates, mais avec d'autres produits comme les fraises. Qu'est-ce qu'on fait? On fait les fraises, on fait les courgettes. Qu'est-ce que je suis allée chercher? Les champignons.
0: Des cueillettes où l'on vient récolter soi-même ses fruits et légumes. Aujourd'hui, il en existe un petit peu partout en France. Floriane, elle, a franchi le pas il y a déjà quelques années.
2: C'est la qualité des produits déjà. Mon intérêt pour l'écologie, même si je suis pas une écolo dans l'âme, mais je trouve qu'il serait peut-être temps quand même de réfléchir à certaines choses et d'arrêter les conneries pour être poli. Il y a beaucoup de métiers, beaucoup de gens qui sont en souffrance, mais les agriculteurs justement et les producteurs sont pas les derniers, malheureusement.
0: Et Christelle, que je vous présente aujourd'hui, ne s'arrête pas là, puisqu'elle organise également, toujours près de Perpignan, des vides cueillettes, des rendez-vous très attendus, annoncés sur les réseaux sociaux, et pour cause, ce jour-là, le prix est particulièrement attractif. Seulement 1 euro le kilo.
3: Merci Robin, allons voir les maraîchers là juste à côté de chez vous. Ils seront hyper contents de vous partager leur quotidien et vous faire goûter leurs produits. En plus, ils sont trop bons. Allez, assure l'éco d'ici. On va aller juste à côté de l'ancien site AZF sur l'île du Rami à Toulouse, où va s'installer Ipsophène, une usine de paracétamol. Son directeur sera notre invité dans un instant. Pour le moment, 1984, et Daniel Lavoie, il s'aime sur ICI Occitanie. Très bonne matinée avec nous.

0: Daniel Lavoie, Il s'aime sur Ici Occitanie.
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0: Toulouse peut-elle devenir un site de production de paracétamol? C'est la question qu'on se pose aujourd'hui. C'est le pari de Ipsophène qui veut fabriquer ici, non loin de l'ancien site AZF sur l'île de Ramier à Toulouse, le principe actif du médicament aujourd'hui largement importé d'Asie. Un grand projet industriel, mais 25 ans après, le mot usine chimique peut inquiéter un peu. Faisons le point avec le président d'Ipsophène, invité de l'écho d'ici, de Clotilde Jupon.
3: Bonjour Jean Boé.
4: Bonjour.
3: Vous ambitionnez donc de fabriquer du paracétamol alors qu'il n'existe actuellement aucune entreprise en Europe. Pourquoi avoir choisi Toulouse pour ce projet ?
4: D'abord toulousain et une belle opportunité d'un site industriel d'exception et de très grande qualité en termes de sécurité au niveau de la chimie qui est le site d'Ariane Group sur lequel il y avait un bâtiment pharma disponible. Et aussi, bien entendu, compte tenu que nous relocalisons toute une filière, la proximité d'UPSA à Agen, qui est aussi un partenaire et un de nos actionnaires, donc ça permettait vraiment d'avoir une production locale.
3: Mais installer une nouvelle activité chimique à Toulouse, 25 ans après AZF, cela vous oblige forcément à être particulièrement rassurant avec la population. Ça sera à moins d'un kilomètre des anciens locaux d'AZF.
4: Alors déjà, on ne peut envisager de réindustrialiser et de relocaliser des productions chimiques à la seule condition que l'on mette en œuvre des procédés innovants et de l'industrie verte. On ne peut pas produire du paracétamol comme ça se faisait avant. On peut produire du paracétamol et relocaliser parce qu'on va mettre en place des procédés excessivement sécuritaires, particulièrement sécuritaires, et des procédés qui vont être totalement éco-responsables. On ne parle plus de ce qui avait pu être... Enfin, il faut arrêter de faire ces comparaisons, c'est totalement différent.
3: Votre site sera quand même classé Céveso seuil bas avec des tonnes de phénol, de nitrite, de sodium. Vous avez dû faire évaluer les risques. Concrètement, dans le scénario accidentel le plus grave, qu'est-ce qui se passe ?
4: La zone d'effet réellement dite grave, c'est-à-dire qu'on peut avoir encore des blessés, est à 155 mètres du site, dans un diamètre de 155 mètres.
3: Beaucoup
4: la première maison est à 185 mètres. Donc aujourd'hui, justement, on peut se permettre de réindustrialiser, de relocaliser et d'utiliser ce site parce qu'il ne peut pas y avoir d'impact. Et c'est fondamental. Comme en tant que Toulousain, nous aussi, on a vécu cette catastrophe et on y est très sensible.
3: Sur le projet en lui-même, donc vous, pour être très clair, vous ne fabriquerez pas directement le Doliprane. Qu'est-ce qui sortira de la future usine ?
4: Alors, Doliprane, il faut arrêter d'en parler parce que c'est comme un frigidaire, quoi, finalement. On va produire le principe actif du paracétamol qui sert en poudre, en big bag de 600 kilos ou en petit container. Et c'est les laboratoires pharmaceutiques, tels qu'UPSA, qui fabriqueront leurs médicaments à partir de cette poudre de paracétamol, qui est le principe actif.
3: C'est quand même un pari un peu fou quand on sait qu'actuellement on importe d'Asie, que ça coûte moins cher. Vous me disiez 30 à 40% moins cher. Vous y croyez ?
4: Totalement, parce que le prix est très fluctuant. La semaine dernière, lorsque nous avons échangé un petit peu, c'était 30 à 40%. Aujourd'hui, c'est entre 15 et 20. Et il y a un impact environnemental absolument énorme.
3: Une question de souveraineté aussi.
4: Il y a une question de souveraineté, mais puisqu'on parle de prix, aujourd'hui, produire en Chine, c'est énormément polluant parce que c'est produit par des procédés qui sont anciens, dangereux d'ailleurs, c'est bien pour ça qu'on le fait là-bas, et qui sont très polluants. Pour chaque kilo de produit, c'est entre 120 à 150 kilos de déchets. Très polluant. C'est-à-dire que chaque gramme que vous prenez le matin, c'est entre 120 et 150 grammes de déchets. C'est énorme. Mais avec notre procédé, on va être à peine à 6 grammes.
3: Beaucoup donc, moins. Mais qui va accepter de payer plus cher ? Est-ce que vous avez déjà des contrats signés pour votre futur projet de 2028 ?
4: Nous avons déjà des contrats signés pour à peu près la moitié de notre capacité de production qui sera de 4000 tonnes. Oui, il y a plein de laboratoires qui sont prêts pour une partie de leur production, à payer un peu plus cher pour être sûr et certain d'être livré, quels que soient les aléas géopolitiques qui aujourd'hui sont nombreux,
3: et
4: en cas de crise tel qu'on l'a connu, et qui eux aussi sont sensibilisés à la problématique environnementale et qui souhaitent aussi réduire, grâce à nous, leur impact environnemental.
3: Merci beaucoup Jean Boé d'avoir été avec nous ce matin pour parler du projet Ipsophène, l'usine qui devrait voir le jour d'ici 2028 à Toulouse.
4: Merci pour votre invitation.
0: L'écho d'ici tous les jours à 7h20 et 10h40. 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ICI, on joue, c'est votre nouveau jeu. Vous le savez, on se déplace chez vous et on passe toute la semaine à Blagnac à partir de 11h. Pour le moment, c'est Christophe Mahé, La Lune sur ICI Occitanie.

0: Christophe Maé, La Lune sur ICI Occitanie. Bientôt 11h, on va passer en cuisine avec Mams Cook. On va parler de l'ail et plus exactement de la conservation de l'ail. Alors, frigo ou pas frigo? À tout de suite.
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0: Et avec nous, Mams Cook, on est très content de vous retrouver en ce début de semaine. On parle de l'ail. Est-ce qu'on peut le garder dans le frigo?
13: L'ail est un des condiments les plus incroyables. Il peut transformer un plat simple en un plat remarquable et aromatique. Il faut rappeler qu'en fait, chez nous, en Occitanie, on a trois eaux remarquables. L'ail blanc de Lomagne qui est IGP, l'ail rose de Lautrec qui est IGP et label rouge, et l'ail violet de Cadour qui est AOP. Bon, la récolte pour ces eaux-là se fait en début d'été. C'est comme tous les légumes avec une production saisonnière, on dira. Comme on en trouve toute l'année sur les étals, on oublie souvent que l'ail est un produit de saison.
0: Alors l'ail que l'on trouve toute l'année, il vient d'où?
13: En majorité, il vient de Chine ou d'Argentine. Or là, il faut savoir que c'est une plante qui se nourrit de son terroir, un peu comme la vigne. C'est une plante qui est très sensible aux intrants qui vont être utilisés pour la culture. Donc les eaux qui arrivent du bout du monde, outre un bilan carbone qui est catastrophique, sont également remplies pour la plupart de pesticides et d'autres produits chimiques joyeux. Donc en fait, ils sont très mauvais et pour la planète et pour notre santé.
0: Ok, mais si l'ail est un produit de saison, comment peut-on faire pour en utiliser toute l'année dans les recettes?
13: Alors du coup, on l'achète correctement. On achète nos eaux à nous. On achète une jolie tresque et on va la suspendre dans un endroit frais, sec, aéré, à l'abri de la lumière. Et puis, on va aussi pouvoir congeler l'ail, et ça c'est une solution incroyable parce qu'il va conserver l'essentiel de son arôme, et je vous assure que ça marche. Vous pourrez le conserver jusqu'à 6 mois, ce qui est plutôt pas mal. Alors, il va devenir un peu plus mou après décongélation, mais ça n'a pas d'importance, puisque dans la plupart de vos préparations, vous allez le faire cuire en sauce, en soupe, en poêlée, en plat mijoté. Ça va être idéal pour avoir toujours de l'ail prêt à l'emploi. Vous allez éviter qu'il ne germe, qu'il ne se sèche dans le placard. En fait, vous avez tout à y gagner. Zéro déchet. Alors, comment on fait? On va hacher l'ail ou alors on va le ciseler, le mettre en lamelles. On fait un petit peu comme on a envie. On va prendre un bac à glaçons, par exemple, et on va mettre des petites proportions d'ail haché, d'ail râpé, d'ail en lamelles. Enfin, vous faites comme vous voulez. Vous pouvez mettre des gousses entières aussi, si vous voulez. Vous allez mettre à congeler. Et puis quand c'est congelé, vous récupérez tout, vous démoulez et vous mettez ça dans un sac plastique en mettant bien la date. Vous n'avez pas de bac à glaçons parce que tous vos bacs à glaçons sont utilisés par l'eau pour faire les glaçons, pour des boissons fraîches, nous dirons. Eh bien dans ce cas-là, vous prenez une plaque, vous mettez un papier cuisson dessus et vous allez à la petite cuillère faire des petits tas. vous allez mettre à congeler. Et quand c'est congelé, de la même façon, vous récupérez les petits tas, vous mettez ça dans une poche congélation que vous étiquetez, vous chassez bien l'air pour fermer hermétiquement. Et quand vous avez besoin pour votre recette, vous ouvrez le sac, vous prenez une petite proportion et vous mettez dans vos plats. Vous êtes sûr de savoir d'où vient l'ail, vous n'avez pas fait de déchets, vous n'avez pas fait de pertes et vous avez été hyper éco-responsable. Elle est pas belle la vie, ça marche quand même.
0: Merci Mams Cook, on vous réécoute à tout moment sur l'application ici. Dans quelques minutes, on va prendre la direction de Blagnac où nous attend ce matin Sébastien Bretonou pour jouer avec vous ici. On joue et cette semaine carte cadeau 30 euros en répondant aux questions de Sébastien, très en forme en ce début de semaine. Et puis la musique pour aller jusque-là avec Dixie's Midnight Run.

0: Clara Luciani sur ici Occitanie.
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0: De la place Sainte-Cécile à Albi au château de Montségur, il est 11h. Et l'info, c'est avec Alexandre Vaux. Bonjour Alexandre.
2: Bonjour à tous. Les 31 noms des victimes de la catastrophe d'AZF 25 ans après, égrenés il y a trois quarts d'heure maintenant devant le mémorial au sud de Toulouse, route d'Espagne, à quelques mètres du cratère encore béant aujourd'hui. Un dépôt de gerbes a eu lieu en silence devant ce même mémorial, la route d'Espagne, AZF. Tous les Toulousains se souviennent il y a 25 ans de ce qu'ils faisaient précisément à ce moment-là, 2200 blessés, on le rappelle, la plus grosse catastrophe industrielle en France. C'est pourquoi votre radio locale était en émission spéciale ce matin entre 6h et 10h. 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
0: Le trafic SNCF toujours coupé entre Carcassonne et Toulouse.
2: Oui, au moins jusqu'à midi. Grosse pagaille encore ce matin. Probable reprise en début d'après-midi. Pagaille, même si des autocars de substitution sont mis en place après un accident, donc un passage à niveau, on vous le disait hier en fin d'après-midi au sud de Toulouse. La conductrice de la voiture, gravement blessée, a été désincarcérée. C'est le deuxième accident du week-end à un passage à niveau en Occitanie. C'est soir déjà, un TER a percuté une voiture à Ségoufielle, cette fois dans le Gers. Heureusement, pas de blessés, mais le trafic là aussi perturbé. Dans le Tarn-et-Garonne, c'est un mariage qui s'est mal terminé hier matin après suite à un incendie après la fête qui avait lieu justement à la salle des fêtes de l'honneur de Cosse. Heureusement, un veilleur de nuit a rapidement alerté les secours et a pu évacuer les 15 chambres attenantes. Le feu a été contenu.
0: Le TFC est 13e de la Ligue 1 au moment de la trêve internationale.
2: Après la première victoire de la saison décrochée enfin samedi soir, 3 buts à 2 au Stadium face au Havre. On l'a vécu en intégralité sur votre radio ici Occitanie, comme tous les matchs du TFC, quasiment en intégralité, puisqu'on a suivi aussi la victoire du Stade Toulousain à Vannes, qui recevra remake de la finale du dernier Top 14, Montpellier le week-end prochain, et là aussi ce sera sur votre radio. Et la météo, le soleil aussi sur votre radio, bien sûr.
0: Ah oui, le ciel est bleu, il y a une grosse boule jaune dans le ciel, c'est incroyable. Beau temps donc aujourd'hui à Toulouse et sur la région. Les températures, bah, ça reste quand même haut hein, pour la saison, 21 à 23 degrés actuellement. On va tenter de rester à l'ombre aujourd'hui encore, 26 degrés à Rodez, ressenti toutefois 29, 28 à Figeac, 29 à Auch et Toulouse, 30 degrés à Montauban, 31 degrés à Carcassonne et Albi. Pas de difficultés sur les routes à vous signaler à cette heure-ci, on reste prudent. Du côté de la SNCF, on vous l'a dit, le trafic n'a toujours pas été rétabli entre Toulouse et Narbonne, entre Narbonne et Toulouse, ce qui fait que le premier train partira de Toulouse à 13h12.
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0: Oui, ici on joue, c'est votre nouveau rendez-vous depuis la rentrée cette année. On vient vous voir chez vous, on pose les micros ici, là juste à côté de votre maison. Et cette semaine, nous sommes à Blagnac entre 11h et midi. On vous offre des cartes cadeaux de 30€. Et après la victoire d'Odette vendredi dernier, eh bien Sébastien va accueillir deux nouveaux candidats aujourd'hui ici à Blagnac qui vont tenter de décrocher leur place en finale. Ce sera vendredi, ici on joue à Blagnac.
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0: Mais avant de jouer, on se fait plaisir en musique pour bien attaquer la semaine. Nous aussi, sous le soleil, partout en midi toulousain, on écoutera Phil Collins, Daniel Balavoine. Et là, c'est Mel Brooks sur ici Occitanie.

0: Mel Brooks sur votre radio locale, sous le soleil aujourd'hui, tout au long de la semaine partout en Occitanie, c'est le moment de jouer.
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2: Ici on joue à Blagnac toute la semaine, je suis très heureux d'être avec vous. On joue pour gagner des cadeaux, faire parler commerçants de Blagnac. On est là dans le cœur historique de la ville, juste à deux pas de l'église de Blagnac. Je suis très heureux d'être ici avec des candidats qui vont s'affronter pour gagner des cartes cadeaux de 30 euros et des cadeaux également offerts par les commerçants. Et personne ne repartira les mains vides puisque la mairie de Blagnac offrira également aux perdants des sacs surprises avec des petites choses à l'intérieur qui font plaisir. On peut applaudir, effectivement. Et on a déjà donc deux candidats qui sont avec nous. C'est Sandrine. Bonjour Sandrine.
3: Bonjour Sébastien.
2: Comment ça va ?
3: Ça va, ça va.
2: Bon Sandrine, vous, alors on vous appelle la délurée, vous ?
3: Oui, oui, certaines personnes.
2: Et pourquoi ?
3: Il paraît que de temps en temps, je pars dans des délires, je raconte des histoires un peu coquines.
2: Ah bon, coquines ?
3: Oui.
2: Ah bah attention, parce que là, les gens s'arrêtent et vous regardent.
3: Pas aujourd'hui,
2: on est d'accord. Hein. L'application que vous ouvrez le plus...
3: C'est l'application d'ici pour connaître toutes les actus de la ville et de la région.
2: Ah, vous pensez que je vais vous donner des points comme ça ?
3: On ne sait jamais. Elle est
2: très intelligente déjà, Sandrine, assez y faire. Alors, le bruit ou l'odeur qui vous donne des frissons d'horreur que vous ne supportez pas, c'est...
3: Alors, l'odeur, c'est l'acétone.
2: L'acétone ?
3: Oui, je déteste ça.
2: C'est vrai que ce n'est pas agréable, l'acétone.
3: C'est trop agressif au niveau de l'odeur. Et le bruit, les grincements de porte.
2: Est-ce que vous êtes prête à gagner 30 euros de carte cadeau ?
3: Bien sûr.
2: On va voir ça parce qu'il y aura trois battles à côté de vous. Celui qui va vous défier aujourd'hui, c'est Étienne. Bonjour Étienne.
4: Bonjour Sébastien.
2: Étienne qui est... Alors Étienne, vous aimez nager ?
4: Oui, la piscine. Nage,
2: et vous venez ici à Blagnac pour...
4: À la piscine des Ramiers, exactement.
2: Et pourquoi ?
4: C'est le deuxième bassin de 50 mètres qu'il y a dans le coin, avec celui de Castex.
2: Ouais.
4: Il y en a un troisième maintenant au minime.
2: D'accord.
4: Mais j'aime bien les installations ici avec la pelouse. Je trouve que c'est vraiment très agréable de s'allonger avec la serviette à la piscine.
2: Bon, alors vous, votre petit surnom, c'est ?
4: Jajou.
2: Jajou, mais pourquoi ?
4: Alors, ça vient du lycée. Il y avait un deuxième Étienne dans ma classe. Et c'est une contraction de mon nom de famille. Et donc, tout le monde m'appelle Jajou depuis.
2: Bon. Le film ou les séries, c'est quoi ? Les Simpsons, vous m'avez marqué.
4: Oui, les Simpsons. Iconiques, bien sûr. Avec bien sûr. Les sketchs. Ils en sont à la 25e saison, je crois, ou même plus que ça.
2: D'accord.
4: À la 30e, quasiment. Et c'est une série qui m'amuse toujours autant, avec Bart, Lisa, Marge, Homer, bien sûr.
2: Et vous aimez coller vos chewing-gums sous les tables.
4: Oui, alors, ça,
2: depuis que vous êtes
4: malgré
2: passé.
4: Moi, d'ailleurs, je lance un appel. Est-ce qu'on pourrait créer des poubelles à chewing-gum spécialement ?
2: Ah, c'est pas mal, ça.
4: Parce qu'il y a des cendriers, mais il n'y a pas de poubelle à chewing-gum.
2: Ouais.
4: Et quand vous avez votre chewing-gum, où est-ce que vous le mettez ?
2: Oui, ça c'est vrai, vous avez complètement raison. Puis ça colle et après c'est infernal pour s'en débarrasser. Le maire de Blagnac, Joseph Carlet, est avec nous et je suis très heureux de vous accueillir. Bonjour monsieur le maire.
5: Bonjour.
2: On est à Blagnac, on est bien ici.
5: Ben, vous êtes dans la plus belle commune d'Occitanie, il n'y a pas de sujet, il n'y a pas de question.
2: Quels sont les lieux de Blagnac que vous aimez fréquenter, monsieur le maire ?
5: Ce matin, j'ai couru, là, j'ai fait une douzaine de kilomètres. J'ai couru le long de la Garonne. Et donc, le parc du Ramier. Puis après, je suis allé sur la plaine maraîchère. Et c'est superbe. Et j'aurais pu remonter par le parc du Grand Noble et le parc du Ritouré. Et donc, dans ces conditions, effectivement, vous avez tous les parcs qui sont assez extraordinaires. Et puis après, bon, bien sûr, le cœur de Blagnac. Mais chaque quartier a une personnalité singulière. Et c'est vrai que chacun est attaché à son quartier.
2: Merci, monsieur le maire, d'avoir dit quelques mots. On démarre le jeu tout de suite avec une première question, une question locale, tiens, justement sur Blagnac, avec donc nos deux candidats du jour, c'est Étienne et Sandrine. Dites-moi, la crue historique de la Garonne à Blagnac a eu lieu en 1875. Mais c'était quel mois ? En chrono va se déclencher et vous activez votre petit cochon ou votre petite vachette pour vous, Étienne, pour me donner vos réponses. Top chrono.
3: Octobre ?
2: Non, c'est pas ça.
4: Ouh. Avril ?
2: Non, c'est pas avril. Vous allez finir par trouver, je suis sûr.
3: Ah.
2: Oui.
3: Mai.
2: Non, c'est pas le mois de mai.
4: Juin.
2: C'est juin, c'est bravo. Bravo, Étienne. Déjà donc, un point pour vous, Étienne. Vous restez avec nous. On revient tout de suite pour une deuxième battle. Pour le moment, c'est vous, Étienne, qui êtes en tête pour gagner les 30 euros de carte cadeau. On est à Blagnac, ici, devant l'église de Blagnac. À tout de suite.

0: Indochine sur votre radio locale, le groupe qui a fait une très grande tournée partout en France, et le film de cette tournée sera bientôt sur grand écran. Concert capté à l'Accor Arena Paris, sortie prévue au cinéma le 20 novembre prochain, histoire de revivre l'expérience Indochine. Ici on joue ce matin depuis Blagnac, on y retourne juste après ça.
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0: Ce fut encore un très bon week-end du côté de la Plénitude Arena à Paris. Les concerts 3 et 4 de Céline Dion, des concerts extrêmement émouvants devant le public. Émouvant également pour Céline Dion qu'on écoute maintenant sur ICI Occitanie.
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0: Avec Bonjour, pardon, merci. Céline Dion signe Sans retour, chanson écrite et composée par Icar. Allez, lundi matin, ici on joue toute cette semaine depuis Blagnac. Et puis tiens, notez que samedi, il y aura le lancement officiel de la saison d'août d'issue de la Blagnac avec une très belle programmation. Et puis là, dans quelques semaines, enfin, l'ouverture de la grande salle d'août d'issue. On vous tient bien sûr au courant.
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2: À Blagnac toute la semaine, c'est ici Occitanie, ici on joue, ici Occitanie vous offre des cartes cadeaux et les commerçants vous offrent plein de cadeaux. On est avec nos deux candidats, avec Sandrine et avec Étienne aujourd'hui, qui vont tenter de gagner tous ces très très beaux cadeaux. On verra qui sera plus malin que l'autre. Vous êtes un redoutable candidat, je sens vous Étienne.
3: Sandrine est assez forte aussi.
2: Ouais, mais vous n'allez faire aucun cadeau à Sandrine, je le sens. Et Sandrine se défendra comme il faut. Alors on y va tout de suite, on enchaîne avec pour 2 points, cette question géographie. Quel est le deuxième plus grand pays du monde par la superficie? Top chrono. J'ai entendu le cochon d'abord, Sandrine. Je vous écoute.
4: L'Australie?
2: Non, pas du tout. Oui.
3: Les États-Unis?
2: Alors, c'est pas les États-Unis, non. Alors, un autre pays?
3: La Russie?
2: Non, c'est pas la Russie. Et le deuxième plus grand pays?
4: La Chine?
2: Non, c'est pas la Chine non plus. Ah, le chrono va se terminer, je suis désolé, c'est le Canada, derrière la Russie. Vous le saviez pas?
3: Non, pas du tout.
2: Eh bien écoutez, j'ai la science infuse et je vous apprends des choses. Personne ne marquera ces 2 points. Pour 3 points, à présent une question culture. Quel chanteur français a composé, écoutez bien, a composé la musique du tube Allumer le feu pour Johnny Hallyday? Alors qui, Sandrine?
4: David Hallyday?
2: Non, pas du tout, c'est pas David Hallyday.
3: Ouais. Zazie?
2: Alors Zazie, elle a écrit les paroles, vous avez raison, mais elle n'a pas composé la musique. Ah, mais ne le dites pas, il y a une dame qui court derrière et qui donne la bonne réponse. Ah, ça y est, la dame a la bonne réponse, vous l'avez entendu?
4: Oui.
2: C'est
4: Obispo.
2: Pascal Obispo, bravo. Vous avez 3 points, Sandrine. 3 points, donc ça fait 3 pour Sandrine et 1 pour Étienne. Alors attention, un petit défi. Est-ce que vous aimez les défis, les amis?
3: Oui.
2: Ouais. Bon, je vais vous en lancer un tout de suite. Avec le défi de la voix mystère. Est-ce que vous connaissez des voix célèbres? Plein.
3: Oui, il y en a plein.
2: Mais quand on voit la tête s'animer avec, c'est beaucoup plus facile. Écoutez bien cette voix et juste après, sur le chrono, vous me ferez vos propositions.
5: Mon gros problème, c'est que j'étais en tournée 10 mois sur 12. Pas facile pour faire une famille. Et puis bon, quand on commence dans ce métier-là, puis qu'on est jeune, qu'on n'est pas trop laid, qu'on est connu, les aventures sentimentales, c'est très facile.
2: Ouais.
5: Donc c'est difficile de fonder une famille et d'être fidèle alors qu'on a tellement d'occasions quand on est connu.
2: Franchement, elle est plus rapide que vous.
3: Ah oui,
2: alors que vous avez
3: Johnny,
2: j'ai l'impression que vous aviez la réponse, Étienne, quand même.
4: C'est Johnny.
2: C'est Johnny Hallyday, bravo. Bravo, bravo. Eh bien, Sandrine, ça fait 5 points supplémentaires pour vous. Vous êtes en tête, dis donc. C'est incroyable. Elle est incroyable.
3: Oui, elle est très, très forte. Mais je l'avais pressenti qu'elle était forte.
2: Ben oui, mais vous savez pourquoi? Parce qu'en fait, vous n'êtes pas assez rapide, Étienne.
3: C'est vrai.
2: Sandrine, vous avez 8 points. Étienne, vous restez à 1 point. Il y a une autre battle qui va arriver dans quelques minutes. Vous restez bien avec nous, les amis. À tout de suite sur ici, Occitanie.

0: Il a donné son tout dernier concert il y a 2 jours. C'était samedi sur l'île de la Réunion. Maintenant, c'est repos dans les Cévennes. Julien Doré, sur Ici Occitanie. Sans partir aussi loin, vos idées de sortie dans la région.
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2: Ah bah, si jamais je peux arrêter de faire animateur radio.
3: Alban Forlot.
2: Si jamais je peux me reconvertir. Ou si vous cherchez du boulot, rendez-vous demain à Quinte-Fonce-Griffe pour un forum de l'emploi et de la formation. Une centaine d'entreprises vous attendent au complexe Patrick Pépi. C'est de 9h à midi, ce mardi. Et puis sinon, vendredi à Cugnot, pour le coup, c'est une rencontre avec les métiers de l'uniforme. Venez dès 9h dans la salle Albert Camus, place de la République, pour aborder les militaires, les pompiers et autres policiers présents jusqu'à 18h. Voilà, puis pour ceux qui nous écoutent en Aveyron, je voudrais vous signaler une conférence des

0: On sait que Phil Collins est bien malade, mais il ne désespère pas de revenir en studio parce qu'il a plein de morceaux inédits à nous proposer. On croise les doigts jusqu'à midi. Ici, on joue, Sébastien Bretonneau.
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2: On est à Blagnac aujourd'hui, dans le cœur historique de la ville. Ici, on joue pour gagner 30 euros de cartes cadeaux et les commerçants qui offrent également de très très beaux cadeaux aux gagnants. Et les perdants ne repartiront pas les mains vides cette semaine, car la mairie de Blagnac a fait des sacs surprises avec à l'intérieur des dégourdes, des porte-clés, enfin bref, des livres magnifiques. Nos deux candidats du jour, on verra qui sera le plus fort, c'est Étienne et Sandrine. Comment vous allez les amis ?
3: Ça va, merci.
2: Bon, je rappelle les scores. Sandrine, vous avez 8 points et Étienne, vous restez à la ramasse. À un point pour le moment.
4: La remontada est encore possible.
2: Mais la remontada est encore possible car il y a deux nouvelles battles. Et sans plus tarder, voici donc la première question de cette deuxième battle. Avec pour un point, donc cette question locale. À Blagnac, toujours une question locale. Hein. Vous connaissez bien Blagnac tous les deux ?
4: Oui, ça va.
2: Attention parce que Sandrine est beaucoup plus rapide que vous, Étienne.
4: Oui, je vois.
2: Je compte sur vous. À Blagnac, où peut-on voir la sculpture Les amoureux de l'artiste Toutain ? Attendez le chrono ! Elle est impayable, Sandrine, chrono ! Oui !
3: Au Parc des Ramiers.
2: Mais oui, au Parc des Ramiers, bien sûr. C'est aussi le banc des amoureux pour se bécoter. Hein, voilà, c'est ça. Une œuvre d'art public majeure de l'artiste toulousain Jean-Louis Toutain, installée donc dans ce magnifique parc depuis 2008. Pour deux points à présent. Question géographie. Quelle est la deuxième plus haute montagne du monde après le mont Everest ? Allez, Étienne.
4: L'Himalaya ?
2: Non, c'est pas l'Himalaya. Allez, faites vos propositions. Sandrine, arrêtez de faire cette moue, c'est insupportable. Oui ?
4: Le mont

0: McKinley?
1: Non, c'est le mot. C'est le mot caca.
2: Le cassette?
1: Non, c'est pas le cassette, mais c'est presque ça. C'est le K2, bravo! C'est le. Ouais, exactement. Il culmine à plus de 8600 mètres situé sur le massif du. Alors, je vais essayer de bien le prononcer. Du Karakoram. Vous y êtes déjà allé, Sandrine?
2: Si vous le dites.
1: Bien sûr. Ah ouais, c'est ça. Tout de suite. Donc, pour 3 points, avec une de ses répliques dans le film Marche à l'ombre, l'acteur Gérard Lanvin fait une référence à une célèbre chanson du groupe Téléphone. Mais il s'agit de quelle chanson ?
0: Oui ? La bombe humaine ?
1: La bombe humaine ! Mais c'est un candidat incroyable, Étienne. Alors ça, il fallait le sortir, hein.
0: Oui, bon. Ça m'est revenu comme ça.
1: Mais comment vous savez ça? C'est complètement fou. Dans une scène mémorable, le personnage de Denis, donc incarné par Michel Blanc, est au téléphone dans une cabine publique et se plaint de ses nombreux problèmes de santé. Et François, donc Gérard Lanvin, agacé, lui lance alors « Dis donc, si tu continues à causer, t'es plus une bombe humaine, t'es une catastrophe naturelle. » Ça vous est déjà arrivé de dire ça à quelqu'un, tous les deux?
2: Pas du tout.
1: Ah ouais, non.
0: Non.
2: Pas exagéré.
1: Oh, vous avez l'air choqué, vous, Sandrine. Ah ouais, vous êtes formidable. Bon, eh bien, écoutez, les amis, on fait un point sur les scores. Ah oui, 11, Sandrine, Étienne, 4. Et vous allez peut-être vous rattraper, Étienne, avec un blind test. Alors, c'est le moment où je prends mon petit casou et où je joue une chanson célèbre. Et ça va être à vous. Vous attendez que j'ai terminé de jouer, hein, parce que j'adore. Hein. Le casou, c'est mon moment à moi.
0: Jusqu'au bout.
1: Ah ben, j'adore. Jusqu'au bout, je vais jouer. Mais quelle chanson je vais jouer, justement? Sur le chrono, vous allez pouvoir me faire vos propositions. On y va. Alors attention, pardon, oui. Il voulait me laisser jouer, Étienne.
0: Oui,
1: et vous m'avez coupé avec votre cochon, Sandrine.
2: Oui, c'est décidé.
1: Oui, ben allez-y.
2: Les Mistral gagnants.
1: Mais oui, on vérifie.
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1: Vous voulez chanter, les amis chanteurs? Allez-y.
0: Parler du temps. J'ai oublié
1: c'est
0: les
1: une catastrophe. Hein. C'est une véritable catastrophe. Vous restez avec nous, là, on a perdu tout le monde. Hein. Tout le monde est parti, tout le monde a zappé, là. C'est insupportable. Allez, vous restez avec nous. Il y a une dernière battle qui arrive. Les scores, je les rappelle, 16 pour Sandrine et 4 pour Étienne. À tout de suite, on est à Blagnac cette semaine. Ici, on joue.

0: Julien Lib autrement sur Ici Occitanie.
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0: Cette semaine, on joue à Blagnac et je sais que vous avez envie, vous aussi, de venir jouer avec nous, de rencontrer Sébastien Bretonneau. Le prochain enregistrement aura lieu là dans deux jours, ce mercredi. On sera dans un cadre absolument magnifique, le parc du château de la Salvette à Saint-Gilles, un château qu'on a pu voir là tout au long du week-end avec les médiévales. Il y avait beaucoup de monde. Le parc du château de la Salvette à Saint-Gilles. Ici, on enregistre. Ici, on fait de la radio ensemble. Ici, on joue. Venez, c'est mercredi à partir de 14h. Je sais que c'est l'un de vos artistes préférés. Et Daniel Balavoine, super pote avec Johnny Hallyday, et ce dernier lui avait demandé d'écrire une chanson, Je ne suis pas un héros. Alors Johnny Hallyday enregistre la chanson, mais voilà, à l'époque ça passe un petit peu inaperçu, alors Daniel Balavoine décide de l'enregistrer, de la sortir, véritable succès, l'un de ses plus gros succès, Je ne suis pas un héros, sur Ici Occitanie.

0: Daniel Balavoine sur Ici Occitanie, à midi, juste après le journal de la rédaction Ici Occitanie, et Nora Malagré, on vous doit bien ça, il sera question de se soigner sans ordonnance. Est-ce une bonne idée? Est-ce qu'il faut peut-être demander l'avis à un professionnel quand même? On répondra à toutes vos questions. Et puis autre rendez-vous entre 17h et 19h avec Sylvain Leca, un anniversaire, les 40 ans de Bleu Citron, 40 ans de concerts et de souvenirs en midi toulousain. On retrouve une nouvelle fois Sébastien Bretonneau depuis Blagnac dans une poignée de secondes.
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2: On est à Blagnac cette semaine, au cœur historique de Blagnac. On est juste à deux pas de l'église avec les commerçants qui offrent des cadeaux cette semaine dans ce jeu Ici on joue. Et nous, on vous offre 30 euros de cartes cadeaux par jour. Nos deux candidats du jour, c'est vous Sandrine et vous Étienne. On rappelle les scores parce que là, elle vous a mis une raclée, Sandrine.
11: Très, très
2: incroyable,
11: fort.
2: Très forte. Sandrine, vous avez 16 points et Étienne, vous avez 4 points. Point. Et sans plus tarder, attention, là il faut faire un sans faute par contre, Étienne.
11: Ça va être difficile.
2: Ça va être compliqué,
11: impossible.
2: Mais pour le jeu, on va y aller. Voici donc une dernière battle et au bout, donc peut-être ces 30 euros de cartes cadeaux. Alors, question locale pour un point. Sur quelle place de Blagnac pouvons-nous voir une pyramide? Elle est infernale. Elle s'appelle Sandrine. Elle habite à Blagnac. Et elle a des réponses à toutes les questions, Sandrine. Je vous écoute.
12: La place de la Révolution.
2: La place de la Révolution française. Érigée en 1989 dans le quartier Grenoble à Blagnac, cette imposante sculpture monument a été créée pour commémorer le 200e anniversaire de la Révolution. Pour deux points, question géographie, alors que on peut le dire, Étienne, vous prenez l'eau complètement, mais c'est pas grave.
11: Complètement.
2: On va sauver l'honneur. Pour deux points, question donc géographie, quel pays et le deuxième plus peuplé du monde?
11: La Chine.
2: C'est la Chine, exactement. C'est le deuxième, parce qu'il a été dépassé par...
11: L'Inde, je crois.
2: Par l'Inde, exactement. Ouais, ouais, tout à fait. Il a été dépassé par l'Inde en 2023. C'est ça, 2023. Pour trois points, question culture. Non, je veux pas me tromper dans les réponses, non plus, parce qu'après, je serais ridicule. Hein, alors que je bosse,
11: jamais,
2: vraiment. Je
11: jamais.
2: Bosse les questions, c'est fou. Alors, pour trois points, question culture. Dites-moi, quelle actrice française incarne la fabuleuse... La fabuleuse, parce que ça, c'est vrai qu'elle est fabuleuse. Amélie Poulain, dans le film de Jean-Pierre Jeunet. Oui.
12: Audrey Tautou.
2: Ah non, si vous avez raison, c'est Audrey Tautou. Audrey Tautou qui a été propulsée au rang d'icône internationale en incarnant effectivement le rôle titre du film Le Fabuleux Destin d'Amélie Poulain. Alors pour 5 points à présent, on va jouer jusqu'au bout la chanson trafiquée par nos équipes techniques. Même si tout est perdu pour vous, Étienne, c'est pas grave. Écoutez cette chanson et pour sauver l'honneur, vous allez nous dire de quelle chanson il s'agit. Tendez l'oreille parce qu'ils sont vicieux à la technique. Hein. Ils ont vraiment, vraiment trafiqué la chanson. Écoutez.
13: Je
2: Ces mots-là sont tout ça. Allez, top chrono. Oui.
5: Je pense à Weekend à Rome d'Étienne Dao.
2: Alors pas du tout, par contre la voix c'était ça.
5: Oui, ça ressemble.
2: La voix c'était ça, mais c'est pas Étienne Dao. Et je veux vous dire, c'est une chanteuse. Et cette chanson d'ailleurs, je crois qu'elle a été composée par Serge Gainsbourg.
5: Oui. Vanessa Paradis.
2: Vanessa Paradis.
5: Taxi.
2: Allez, on vérifie tout de suite. Avec Tandem, bien sûr. Eh bien, écoutez, je crois que l'affaire est pliée. Les scores tout de suite. Avec 20 points pour Sandrine. Et donc 11 points pour Étienne. Sandrine, vous gagnez les 30 euros de cartes cadeaux. Et une magnifique paire de lunettes Easy Peasy offert par l'Office de Seine Valérie Vérac. Merci beaucoup à tous les deux. Mais vous ne repartez pas les mains vides, Étienne, puisque la mairie de Blagnac vous offre un livre Aéroscopia, une gourde en verre Blagnac et un porte-clés. Vous serez équipé Blagnac des pieds à la tête.
5: Merci, merci beaucoup.
2: Allez, on se retrouve demain. On est à Blagnac toute la semaine. Ici, on joue. Et bravo pour les 30 euros de carte cadeau, ma petite Sandrine. À demain.

0: l'extraordinaire BO du film d'animation Le Roi Lion, Debbie Davis, l'histoire de la vie. Dans un instant, le journal ici Occitanie, on reviendra bien sûr sur les 25 ans d'AZF et puis on vous doit bien ça. Bonjour Enora.
1: Bonjour à tous. Aujourd'hui, gros dossier sur les médicaments sans ordonnance. Est-ce que c'est bon pour la santé? Est-ce qu'ils sont vraiment efficaces? On vous répond dans On vous doit bien ça sur ici.
0: Oui, à partir de midi, bien sûr, comme tous les jours. Bonnie Tyler sur ici Occitanie.

0: Bonnie Tyler sur Ici Occitanie.
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0: On vous souhaite une très très belle journée sur Ici Occitanie, les midis. Le journal de la rédaction, Alexandre Vaux, bonjour.
2: Bonjour à tous. 31 noms égrenés ce matin dans un silence et sous le soleil, 25 ans après la catastrophe d'AZF, jour pour jour, le nom des 31 victimes, 2200 blessés. Votre radio était sur place dès les premières heures de la matinée, mission spéciale bien évidemment, pour se souvenir avec de nombreux invités et témoignages, notamment Pierre Nicolas qui se souvient comme si c'était hier de ce jour, l'ancien journaliste de France 3 Occitanie qui a été un des tout premiers au guidon de sa moto avec son caméraman à tourner les images qui après ont fait le tour des télés, notamment ceux de la Rocade Toulousaine.
3: On va tourner ce jour-là, on ne sait pas, on va tourner des images folles. Moi, je veux tourner ces images, je veux les ramener, je veux les passer le plus vite possible pour rassurer les gens. Avoir peur d'une catastrophe, c'est une chose. Mais ne pas savoir de quoi on a peur, comme c'était le cas ce jour-là, c'est encore pire. Je reconnais tout de suite l'odeur de l'ammoniac lorsque le nuage toxique va nous passer au-dessus sur France 3 qui est saccagé. On sort pour se mettre presque à l'abri et là on se retrouve en dessous d'un nuage toxique qui aurait pu être très grave pour nous, qui heureusement n'a pas été si toxique que ça. C'était ça l'idée, c'est on est vivant, on est content.
2: Dépôt de gerbes donc ce matin devant le mémorial d'AZF au sud de Toulouse. Matinale spéciale dès 6h, vous l'avez suivi avec nous, avec nos invités de 6h à 10h. Vous avez entendu Pierre Nicolas, mais aussi des gens, tout simplement, des employés aussi de l'Oncopole qui a été construit tout simplement à quelques centaines de mètres de là. Un institut en pointe aujourd'hui sur la recherche médicale et le cancer où travaille Lucas. Il est responsable technique du site et pour lui, la construction de cette oncopole est tout un symbole.
4: C'est toujours avec un léger sourire quand même que j'aborde les journées en venant ici. C'est un petit peu comme une sorte de vengeance par rapport à tout ce qui s'est passé ici même il y a quelques années. Mmh. Ma philosophie est que le fait de reconstruire quelque chose qui va soigner les gens, qui va guérir les blessures, je pense que symboliquement c'est très très fort. Et puis petit point personnel avec le cancer de ma mère, c'est un petit peu une petite revanche aussi par rapport à moi.
2: Lucas qui travaille donc à l'Oncopole de Toulouse. Des témoignages que vous retrouvez également en vidéo sur notre site ici.fr et sur l'appli ici en ce 21 septembre 2026.
0: Le trafic est perturbé jusqu'à vendredi sur la ligne SNCF Carcassonne et Toulouse.
2: Oui, c'est la SNCF qui donc le précise ce midi. Plus aucun train, on vous le dit, depuis hier soir après un accident, un passage à niveau. Hier en fin d'après-midi au sud de Toulouse, une femme de 40 ans a été gravement blessée. De gros dégâts sur les voies. Une cinquantaine d'agents sont toujours sur place pour les réparations et le trafic donc à l'arrêt. Écoutez, Anne Florentine, toulousaine, elle devait rentrer de Valence hier soir. Elle s'est retrouvée bloquée en gare de Montpellier.
5: On était tous en train de chercher à qui s'adresser. Et au final, on a reçu un SMS pour nous donner un lien pour réserver un hôtel, ce que j'ai fait. Et arrivé à l'hôtel, on était une quarantaine où en fait, on n'avait pas de chambre parce qu'il n'y avait pas de place. J'ai un ami qui habite pas très loin, qui est à l'Odève, et du coup, je l'ai appelé, il est venu me chercher, j'ai dormi chez lui. Franchement, je suis en colère que ça leur arrive quand même assez régulièrement, les incendies, les accidents sur les voies. Enfin, comment il n'y a pas une cellule spécialisée dans ça et qu'ils ne soient pas capables de mettre le nombre de bus non qui sert, donner les bonnes informations au bon moment. Enfin, c'est aberrant.
2: Florentine qui a pu rejoindre Narbonne mais qui risque de se retrouver bloquée puisqu'il n'y a pas de bus de substitution. Pour l'instant, la SNCF qui invite les voyageurs à différer leur déplacement en circulation qui va reprendre cet après-midi, précise la SNCF à partir de 14h mais à un rythme très réduit. Perturbation donc, on le rappelle, jusqu'à vendredi. Perturbation aussi, notez-le, du côté de l'Ariège ce midi et cet après-midi entre Pamiers et Foix. Manifestation du syndicat de la coordination rurale contre le plan sécheresse du gouvernement avec une cinquantaine de manifestants agriculteurs qui sont actuellement sur la route départementale et qui marchent jusqu'à Foix avec des tracteurs. Ils espèrent être reçus par le préfet cet après-midi. La météo, elle est belle, on démarre bien la semaine.
0: Oui, bah ça, bonne nouvelle. très belle journée aujourd'hui avec du soleil. On va avoir une très très belle semaine. Ça fait plaisir. Du soleil. Donc aujourd'hui, on attend cet après-midi 29 degrés à Foix, 29 degrés également à Millau et Toulouse, 30 degrés à Cahors et Pamiers, 30 degrés également à Saint-Matan, tout comme à Montauban, 31 degrés à Castelnaudary et à Albi. Joue un embouteillage sur le périphérique extérieur à Toulouse entre les Minimes et Purpan. Bonne route. Hein.
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6: Bonjour à tous, quel plaisir de vous retrouver chaque semaine, tous les jours, entre midi et 13h sur votre radio Ici, dans ce nouveau rendez-vous. Ici, on parle bon plan, vie quotidienne, arnaque à éviter, santé. Nous sommes là pour vous rendre service parce qu'on vous doit bien ça. C'est le titre de ce nouveau rendez-vous quotidien. Nous sommes ensemble, je l'ai dit, jusqu'à 13h. Moi, je m'appelle Enora Malagré et voici la joyeuse bande qui m'accompagne, Aude Razo, madame anti-arnaque. Bonjour Aude.
7: Coucou tout le monde.
6: Vous avez passé un bon week-end,
7: oui,
6: ma Aude?
7: Super.
6: Valère Coréard et ses bons plans conso et mon chouchou. Coucou Valère.
8: Salut Enora, bonjour à toutes et tous.
6: Oui, cette semaine c'est lui mon chouchou, j'ai décidé. Gérald Kirzek, notre médecin. Bonjour Gérald.
9: Bonjour. Et Valère il fait bah oui, c'est comme ça.
6: Et vous aussi. Et notre rayon de soleil, Elsa Wolinski. Coucou Elsa.
10: Coucou, bonjour.
6: Alors aujourd'hui, gros dossier, les médicaments sans ordonnance. Et à cet effet, nous recevons une éminente collègue de chez 60 millions de consommateurs. Je vous la présente dans un instant. Vous avez des questions, appelez-nous ou laissez-nous un message vocal sur notre WhatsApp gratuit 0810 055 056. Nous sommes là pour vous. C'est votre émission. Et puis laissez-nous aussi des messages vocaux, comme l'a fait Yannick aujourd'hui.
11: J'ai eu un mal de fou ce week-end à trouver du carburant et je comprends pas pourquoi.
6: Eh oui, c'est le sujet, c'est votre préoccupation à vos souhaits, c'est votre antenne. Hein. Laissez-nous un message, appelez-nous 0810 055 056. Dites-nous si vous avez eu vous aussi des difficultés à trouver du carburant, si vous avez des conseils à nous donner, on est ensemble, hein, on s'entraide. C'est votre émission, on vous doit bien ça. Et puis on va y répondre, et surtout à Yannick, hein, ma chère Aude et mon cher Valère, dans une trentaine de minutes. Et puis le meilleur, pour la fin, toute l'année, je bouge. 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On va parler médicaments sans ordonnance. 15% des médicaments sans ordonnance sont efficaces. Et on reçoit Sophie Kwan, notre éminente collègue de chez 60 millions de consommateurs. Bonjour Sophie.
12: Bonjour Enora.
6: Vous connaissez bien, hein, vous avez fait un gros dossier dans le 60 millions de consommateurs de ce mois-ci. Hein, c'est pour ça qu'on vous reçoit avec votre meilleure amie d'enfance Valère Correa.
9: N'importe quoi.
6: Non, mais vous allez saisir de ce dossier aujourd'hui tous les deux.
8: Oui, c'est leur série en fait, hein, de 60 millions de consommateurs dont vous êtes rédactrice en chef adjointe Sophie Kwan. L'automédication progresse-t-elle réellement en France et pour quels problèmes de santé les Français y ont-ils le plus souvent recours alors ?
12: Alors, c'est effectivement en forte progression. Depuis 20 ans, il y a 30% de personnes en plus qui s'automédiquent et on est à 9 Français sur 10 aujourd'hui, ce qui est énorme.
6: Ah oui, effectivement.
8: Ouais, c'est assez énorme. Mais en fait, qu'est-ce qui fait qu'on s'automédique ? Je ne sais pas si ça se dit comme ça, mais
12: ça se dit comme ça, oui.
8: Parce que on pense bien sûr au coût de la consultation, les dépassements d'honoraires, les déserts médicaux. Qu'est-ce qui fait qu'on décide de s'automédiquer ? Et surtout, est-ce que c'est donc parce qu'on y est obligé ? Ou parce qu'on se dit, bon, on est tous un peu médecins entre ChatGPT, Google et j'en passe.
12: Alors, il y a un peu de tout, mon capitaine. La première raison, c'est quand on a des symptômes qui nous semblent bénins, qui semblent pas très compliqués à gérer, on va chercher soi-même son médicament à la pharmacie ou on va piocher, dans son armoire à pharmacie où on a toujours une dizaine de médicaments, 11 en moyenne chez les Français. La deuxième raison, c'est la difficulté à avoir un rendez-vous rapidement. Quand un symptôme semble pas trop compliqué à gérer, on se dit si mon rendez-vous, qui est en moyenne dans 8 jours, si mon rendez-vous arrive dans 8 jours, je serai guérie d'ici là, j'espère. Et puis la troisième raison, ce sont des Français, et Enora en parlait dans son introduction, avec la crise du pouvoir d'achat, des Français qui ont du mal à joindre les deux bouts et qui n'ont pas envie d'avancer l'argent chez le médecin pour aller avoir une consultation en bonne et due forme.
6: Gérald Kierzek, forcément notre médecin qui va réagir.
2: Mais l'automédication, c'est le bon sens aussi. C'est de se dire, moi j'ai des petits symptômes, des maux de gorge, une petite douleur abdominale, je vais voir si ça passe. Donc c'est se donner un petit peu de temps et il n'y a rien de mal à s'automédiquer. Après l'automédication avec des médicaments, il y a un professionnel de santé en première ligne accessible, c'est le pharmacien quand
12: Absolument.
2: Même, qui est là pour pouvoir aussi orienter, aider sur les symptômes. Il y a des médicaments qui sont en libre service et puis il y a des médicaments qui sont ce qu'on appelle derrière le comptoir. Vous n'avez pas besoin d'ordonnance, mais vous avez besoin que ça soit le pharmacien qui vous les donne, et donc il va vous les donner avec le conseil. Donc je crois que c'est important d'avoir ce maillage territorial en plus, facilement accessible, plus facilement que trouver effectivement un médecin traitant.
6: Valère Correa.
8: Moi, Sophie Kouan, ce qui me choque, c'est la pub qu'il y a autour des médicaments. Enfin, on n'y comprend plus grand-chose, parce que quand on est cudam comme moi, on n'est pas médecin, on voit la pub pour le mal de gorge, on voit la pub pour le nez qui coule en ce moment, ou je ne sais quoi.
6: C'est un business quand même un peu curieux.
8: Voilà, hein. C'est ça. Est-ce que ça marche, tout ce qu'on nous promet là ?
12: Alors, c'est loin d'être efficace pour tout, évidemment. Ça a même parfois certains risques. Donc, ne pas se fier à la pub, ne pas se fier non plus aux promesses qui sont sur les emballages où on va vous dire soulage les douleurs, soulage les bouffées de chaleur. Notamment.
6: Pourquoi vous dodelinez, cher Gérald ?
2: Je dodeline parce que c'est quand même très contrôlé la publicité des médicaments. D'abord, les médicaments qu'on appelle vignettés sur ordonnance, il n'y a pas de publicité. Et ceux qui sont sans ordonnance, c'est quand même contrôlé par les autorités de santé. Donc je suis d'accord qu'il ne faut pas prendre ça pour argent comptant et que ça peut fonctionner chez quelqu'un et pas chez quelqu'un d'autre. Mais il y a quand même un contrôle, une rigueur avant la mise sur le marché, etc. Même si ce sont des médicaments sans ordonnance.
12: Alors, les médicaments, il y a quand même, une fois qu'ils ont eu l'autorisation sur le marché, toute une phase de vigilance derrière pour savoir si les risques sont importants ou pas. Voilà. Et puis, en pharmacie, on ne trouve pas que des médicaments, on trouve aussi des compléments alimentaires.
2: Bien sûr.
12: Ces compléments alimentaires, c'est un énorme marché de santé. Où on vous dit, quand je parlais des bouffées de chaleur, on vous dit, vous allez régler votre bouffée de chaleur, vous allez régler vos problèmes d'érection matinale, vous allez régler vos problèmes de rétention d'eau. Et ce n'est pas forcément prouvé, parce que là, pour ça ne passe pas par la même autorité que les médicaments, ça passe par la DGCCRF.
2: Et ce ne sont pas des médicaments.
6: Voilà. Audrazo.
7: Petite parenthèse, puisqu'on parle d'automédication, et là, on parlait beaucoup de médicaments en pharmacie. Attention aussi aux réseaux sociaux, avec les pseudo-remèdes de grand-mère qu'on nous vend. Je sais pas si
6: Elsa Wolinski nous en dira un mot
7: tout à l'heure. Je ne sais pas si vous avez vu la dernière tendance ce week-end, j'ai vu passer ça beaucoup, de dire qu'on peut se blanchir les dents avec du café, du citron, du sel et du dentifrice.
8: À mon avis, c'est le contraire.
7: Les dentistes ont réagi, ils disent que attention, ça peut vraiment endommager
6: les
7: dents, ça peut endommager les gencives. Ces vidéos, elles font des millions de vues. Donc c'est vrai que l'automédication, c'est aussi ces gens qui vont en pharmacie, c'est aussi attention aux écrans, ce qu'on voit passer. Des fois, on veut passer un petit peu n'importe quoi, mais c'est vrai qu'Elsa nous en parlera tout à l'heure.
6: On va continuer à parler des médicaments sans ordonnance grâce à Sophie Kouan, en l'occurrence de chez 60 millions de consommateurs. Et puis, si vous avez du mal à trouver du carburant depuis ce matin, c'est votre antenne. Donnez-nous des astuces, appelez-nous 0810 055 056. Un peu plus tard dans l'émission, on parlera aussi Alzheimer avec le docteur Kierzek. Elsa nous parlera des remèdes de grand-mère. Une émission très riche aujourd'hui parce qu'on vous doit bien ça. Mais pour l'heure, Michel Berger, il n'y a pas de honte sur votre radio. Ici, on est ensemble jusqu'à 13h.

0: Il n'y a pas de honte sur votre radio ici. Michel Berger, on est ensemble jusqu'à 13h dans On vous doit bien ça.
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0: Et j'en profite, dis donc, c'est très personnel, j'embrasse ma petite maman qui écoute la radio, j'embrasse donc du coup les copains de Ici Touraine et puis tout le réseau bien sûr, nos magnifiques 44 locales qui font un travail extraordinaire. Nous étions d'ailleurs avec Audrazo à Montpellier toute la semaine dernière. Alors on est en plein cœur d'un gros dossier sur les médicaments sans ordonnance, on parlera aussi du carburant, si vous avez des messages à nous faire passer, c'est votre antenne, vous êtes ici chez vous, 0810 055 056, on parlera Alzheimer, remède de grand-mère avec Elsa Wolinski, un gros programme bien riche comme on aime. Valère Correa, vous avez des questions pour Sophie Kouane qui nous vient de 60 millions de consommateurs.
3: Et qui est rédactrice en chef adjointe des hors-séries, le hors-série qu'on retrouve en ce moment justement sur l'automédication en kiosque. On parlait à l'instant avec le docteur Kierzek de la différence entre médicaments et compléments alimentaires. Oui. Si j'ai bien compris, les compléments alimentaires, c'est l'efficacité est moins prouvée, malgré des promesses alléchantes. Vous pouvez nous rappeler la différence, Sophie ?
4: Alors, un complément alimentaire, c'est un aliment. Donc, ça arrive sur le marché via le contrôle de la répression des fraudes. Mmh. Il y a certaines substances qui sont prohibées, mais c'est un aliment, donc ça n'a pas besoin de montrer son efficacité pour arriver sur le marché.
3: Donc, c'est des capsules quand même, enfin des petites gélules, des trucs comme ça.
4: C'est des capsules, ça peut être
0: Pas un bout de courgette.
3: Ouais,
4: c'est à base de plantes. On imagine que c'est anodin et que ça va nous faire du bien parce que c'est naturel, pas forcément. Voilà.
0: D'accord.
5: Super. Donc moi j'en ai acheté plein ce week-end. Je me suis fait avoir
4: Ça dépend. Il y en a certains qui fonctionnent parce que la plante vient de millénaires d'utilisation traditionnelle, puis d'autres qui sont complètement fumeux. Mais complètement fumeux. L'autre aspect, c'est évidemment celui du médicament, qui là est très réglementé. Faut déposer une autorité de mise sur le marché et prouver l'innocuité, c'est-à-dire qu'ils ne sont pas dangereux.
3: Alors rapidement, parmi les médicaments qu'on peut prendre sans ordonnance, est-ce qu'il y en a certains qui sont à la fois très populaires, mais aussi dangereux ? C'est ce que j'ai cru comprendre en lisant votre hors-série.
4: Oui, nous on s'est attardé sur les symptômes bénins qui vont passer relativement rapidement. Si vous les soignez au bazooka, vous avez des risques. Je pense aux produits anti-rhume, rhinofébrale, Sinufix, des choses dans ce genre, qui là peuvent provoquer des troubles digestifs, par exemple, ou des produits contre les maux de gorge, qui là aussi contiennent un anesthésique qui peut avoir des effets secondaires.
3: Strepsil, par exemple, ce genre de...
4: Alors, je ne sais plus ce qu'on avait mis. On avait mis Strepsil, effectivement, mais il y en a un certain nombre.
5: L'isopaïne,
4: par exemple.
5: Ça aussi, j'ai acheté.
4: Dril, miel,
0: citron. L'isopaïne ?
4: Là, c'est très drôle.
3: Faut faire attention.
4: Les pastilles au miel et au citron ou au thym ou quoi, faites attention, parce que souvent, c'est même un arôme, c'est même pas du vrai miel.
0: Vous confirmez, Gérald Kierzek, notre médecin, rapidement, parce qu'on a une auditrice qui attend.
6: Il peut y avoir, bien sûr, des effets secondaires. Après, tout médicament, c'est une balance bénéfice-risque. C'est clair que si le bénéfice, il est nul, parce que vous avez un rhume, en 4 jours, ça va passer tout seul, ça sert à rien de prendre des choses qui provoque un risque, même s'il est minime. Alors après, sur tout ce qui est l'isopaïne, il y a un petit anesthésiant, c'est toujours en plus. Vous savez, Voltaire, il disait, la médecine sert à distraire le malade pendant que la nature le guérit. Et très souvent, sur ces petits mots, c'est la nature qui va guérir. Donc ça peut être un petit
0: Voltaire, celui-là, maintenant.
6: Ça veut dire quoi ? Ça veut dire que quand il y a des effets secondaires qui sont disproportionnés, il faut s'abstenir.
0: Alors, vous savez quoi ? Si vous avez des questions sur les médicaments que vous avez achetés comme nous à la pharmacie sans ordonnance, profitez-en. On a Sophie Kouane qui est là, le docteur Kierzek, 0810 055 056. On accueille tout de suite Sylvie, on continue à dérouler ce sujet. Voilà, tout à fait passionnant. Sylvie qui nous appelle de l'Eure, on embrasse ici Normandie. Bonjour Sylvie.
7: Bonjour l'équipe de France.
0: Coucou.
7: Bonjour toute l'équipe. Je me suis inscrite un petit peu pour discuter. Là, je viens d'apprendre des petites choses supplémentaires sur l'automédication.
0: Et vous avez une petite question pour nos médecins, toute l'équipe ?
7: Oui. Alors, moi, ce serait plus... ma question, elle était sur les produits, sur les médicaments, sur les rhumes, les maux de gorge. Bon, là, j'ai eu un petit peu la réponse, en fait, en avant-question. Et je j'aurais oui une petite question aussi sur toutes les tout ce qui est crème, savon, shampoing, enfin vendu en parapharmacie, en pharmacie aussi, qui serait qu'aurait comment dire.
3: Moi, j'imagine ce que vous voulez dire, c'est que quand j'achète en pharmacie ou parapharmacie des produits d'hygiène, je pense que c'est mieux. On se dit toujours parce que c'est en pharmacie ou parapharmacie, est-ce que c'est de meilleure qualité ?
0: Alors, on va plancher là-dessus dans un instant. Le temps du disque, comme ça, vous pourrez faire vos devoirs. Sophie Coinet, le docteur Gérald Kirzek, Marc Lavoine et Patrick Fiori, ça s'appelle Occupé sur votre radio ici, dans Vous Doit Bien Ça.

0: plaisir.
1: Marc Lavoine et Patrick Fiori occupés sur ICI dans votre nouveau rendez-vous. On vous doit bien ça jusqu'à 13h. Jusqu'à 13h.
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1: Et Dieu, que ça réagit au 0810 055 056, ça appelle, ça envoie des textos dans tous les sens. Bah oui, parce qu'on parle médicaments sans ordonnance et ça nous concerne toutes et tous, surtout Elsa Wolinski apparemment sur la table.
3: J'ai passé le week-end à acheter ce qu'il ne fallait pas.
1: Qui a acheté tout ce dont nous a parlé Sophie Kouane, hein, notre collègue de 60 millions de consommateurs. Nous avions Sylvie avec nous qui disait, ah bah voilà, moi j'achète aussi en parapharmacie des crèmes, des gels douches, parce qu'on a l'impression que c'est un peu mieux. Docteur Kierzek, que répondez-vous à notre chère auditrice Sylvie qui nous appelait de Normandie?
4: Quand on met des crèmes, ça peut aggraver la situation comme ça peut l'améliorer. L'avantage de la pharmacie, il y a des bons produits un peu partout, mais l'avantage de la pharmacie, c'est qu'il y a le conseil du pharmacien ou de la pharmacienne. Oui. Et ça, c'est important, parce que si vous avez une peau avec de l'eczéma, une peau atopique qui réagit, etc., bah, il y a des crèmes qui peuvent aggraver la situation. Donc là, vous aurez ce conseil-là que vous n'aurez pas dans une grande surface. Après, il y a des très bons produits. On parlait des crèmes anti-âge qui sont aussi ailleurs que dans les parapharmacies.
1: Merci docteur Kierzek, on va continuer à prendre des auditeurs, c'est votre émission, hein, 0810 055 056. Nous avons David qui appelle de la Seine-Saint-Denis. Bonjour David.
5: Bonjour Enora, bonjour toute l'équipe.
1: Bonjour. Oh, quelle jolie voix. Enchanteresse, cher David. Alors, vous avez une petite question à nous poser?
5: Oui, tout à fait. Mais attends, mais avant tout, je voudrais juste vous dire que je vous écoute tous les jours avec grand plaisir et que une heure passée avec vous, ça passe trop vite.
1: Bon, écoutez,
3: oh, c'est trop gentil. Moi, je suis en préménopause, donc je vais pleurer.
1: Merci, cher David. Hein. Cette émission, elle est faite pour vous rendre service. J'espère que ça fonctionne un peu. Alors, David, on vous écoute.
5: Oh, oui. Oui, donc voilà ma question. J'ai des problèmes d'allergie au pollen et donc chaque année, j'achète des médicaments sans ordonnance.
1: Oui.
5: Je me dis que c'est pas la peine de prendre rendez-vous chez le médecin pour ça. Et je ne saurais pas vous expliquer d'où ça vient, mais j'ai ce ressenti que c'est moins efficace que si c'était un médicament avec ordonnance.
1: Bonne question. Alors, Sophie Kouane, de 60 millions de consommateurs.
6: Alors, parfois les médicaments sans ordonnance sont des médicaments un peu moins dosés que ceux qui vont être fournis sur ordonnance.
1: Ouais.
6: C'est vrai que l'avantage énorme de la consultation chez le médecin, c'est qu'il va vraiment cerner votre profil et vous prescrire les molécules qui vous conviennent le mieux. Nous, ici à 60, dans l'article sur les antihistaminiques, on a réussi à dégager à la fois des molécules et des principes actifs qui fonctionnent très bien. On a 3 verts et on en a 3 oranges. C'est pas qu'ils fonctionnent, ils peuvent fonctionner un petit peu moins bien ou un petit peu moins rapidement. Ils nécessitent des précautions d'emploi plus importantes. Et ça, c'est quelque chose qu'on a regardé dans tous les médicaments, la centaine de médicaments qu'on a analysés. On n'est pas uniquement sur l'effet, on est aussi sur est-ce que c'est difficile à prendre, est-ce qu'en le prenant mal ou en le donnant à son enfant alors que c'est pas pour lui, on risque des problèmes.
1: Gérald Kierzek.
4: Mais surtout, aller consulter, parce que en fait, l'allergie, elle peut évoluer et laisser banaliser un rhume des foins en disant « Ah, ben, c'est rien, c'est juste des éternuements », ça peut se transformer, on le sait, dans 30% des cas, en asthme. Donc, c'est peut-être pas que le médicament est moins efficace, mais c'est peut-être que votre maladie allergique évolue. Donc, d'où l'intérêt de prendre un rendez-vous un peu en avant chez l'allergologue pour faire des tests.
1: Merci, David. On vous embrasse très, très fort. Prenez grand soin de vous. Passez une belle après-midi. Aude Razo, très rapidement.
7: Une question de Didine qui nous écrit sur WhatsApp, qui dit, c'est pour vous, Gérald, qui dit qu'elle en a marre que son médecin lui prescrive du Doliprane et des lavages de nez et qui se plaint qu'en fait on réduise la prescription d'antibiotiques.
1: Ah.
4: Les antibiotiques c'est pas automatique parce que sur les virus et les rhumes c'est des virus, ça ne fonctionne pas, ça guérit pas plus vite, ça sera pas plus efficace de prendre des antibiotiques. Et le paracétamol ça fonctionne très bien contre la fièvre, les courbatures, etc. Et le lavage des fosses nasales c'est un des meilleurs remèdes parce que ça va diminuer l'inflammation, ça va rendre la perméabilité des petites trompes qu'on a à l'arrière du nez et qui remonte dans les oreilles, donc ça va déboucher. Donc ça marche très bien. Si vous rajoutez, vous hydratez, un peu de repos, bah finalement, c'est ça qui va faire qu'au bout de 3-4 jours, les symptômes iront mieux.
1: Sophie Kouane.
6: Dans les 6 produits contre le rhume de ce numéro, le seul qui soit vert, c'est Physiomère, c'est contre le nez bouché, c'est effectivement un spray nasal pour se déboucher le nez.
4: Gardez bien votre médecin.
1: Voilà, oui, surtout monsieur Kierzek, que nous on a la chance d'avoir.
4: Le médecin de l'auditrice, parce que c'est très bien ce qu'il prescrit.
1: Merci, hein. Continuez à réagir, 0810 055 055 56. Et procurez-vous, hein, vous l'avez compris, ce numéro de 60 millions de consommateurs. Merci Sophie Kouane d'être venue nous faire
6: merci
1: un coucou.
6: À vous.
1: On vous réinvite très très vite. Hein. On va la retrouver Sophie Kouane, bien sûr. On va accueillir aussi le gagnant ou la gagnante. 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Bonjour Karine.
0: Oh là.
1: C'est l'émotion sûrement. Bonjour Karine.
0: Ah, complètement.
1: Ah bah voilà. Allez Karine, comment allez-vous ?
0: Bien, on fait avec, on n'a pas le choix.
1: Bah oui, dans ces temps vraiment très perturbés, c'est le moins qu'on puisse dire. Et ben on va vous filer.
0: Le mot est faible, Lenora. Le mot est faible,
1: je sais bien.
0: T'as besoin de se réveiller là.
1: Ouais, je suis d'accord. Très clairement, je suis d'accord avec vous. Et cette radio est là pour vous écouter. En attendant, on va vous filer un petit coup de pouce. C'est gagné, Karine. Bravo.
0: Merci beaucoup.
1: Voilà, on en a bien besoin et on vous doit bien ça, les copains. On est ensemble. Voilà. Et puis allez-y, hein, lâchez-vous. 0810, 055, 056. On est là aussi pour vous écouter. Ne vous inquiétez pas Karine, ce qu'on traverse tous ensemble, on va en parler. Et puis tout de suite, eh ben écoutez, c'est l'heure de l'actualité dans vos régions, grâce aux 44 locales de votre radio ici. À tout de suite.

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2: Le passé tout d'abord avec cette magnifique exposition dans le Tarn-et-Garonne à Nègrepolis, en route pour la Belle Époque. C'est une exposition de photos sur les paysages, le savoir-faire et les objets du quotidien tarnais-garonnais à l'aube de la modernité. Une exposition organisée par les services culture et inventaire du pôle d'équilibre territorial et rural du pays Midi-Quercy. Exposition que l'on découvre à la médiathèque de Nègrepolis jusqu'au 31 octobre. Et puis le futur avec la planète Mars, mercredi 30 septembre, ce sera le nouvel an martien à la Cité de l'Espace à Toulouse. La planète Mars qui fête ses 39 ans, une année sur Mars, c'est 687 jours sur Terre. Alors tout au long de la journée, tout plein d'animations et autour de cet événement, des projections de films, des rencontres avec les martiens de Toulouse, l'inauguration de la nouvelle ambassade martienne. Ce sera à 22h15 qu'on changera d'année à la Cité de l'Espace, mercredi 30 septembre.
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3: Et il est midi 33 sur votre radio. Ici, bienvenue dans votre nouveau rendez-vous. Ici, on parle bon plan, vie quotidienne, arnaque à éviter, on parle santé aussi. Nous sommes là pour vous rendre service, parce qu'on vous doit bien ça. C'est le titre de ce nouveau rendez-vous quotidien. On est ensemble jusqu'à 13h, je suis Enora Malagré. Je suis avec Aude Razeau, Valère Coréard, le docteur Gérald Kirzek et Elsa Wolinski, qui nous fera d'ailleurs un petit point sur les remèdes de grand-mère, tiens, tout à l'heure. Et Gérald Kirzek nous parlera aussi Alzheimer. Si vous avez des questions, ça se passe au 0810 055 0 56. Mais pour l'heure, Valère et Aude aussi répondent au vocal d'un auditeur, Yannick.
4: Bonjour, je vous appelle parce que j'ai eu un mal de fou ce week-end à trouver du carburant et ça m'inquiète un peu parce que toutes les stations sont à sec et je comprends pas pourquoi. Merci.
3: Immense préoccupation. Aujourd'hui, on entend vos angoisses et votre antenne. Hein. Allez-y, écrivez-nous. 0810 055 056. On peut se donner des petits tuyaux aussi hein, entre nous. Hein. C'est votre antenne. Aude Razeau.
5: Oui, Yannick qui fait écho à une situation qu'on a bien subie ce week-end, effectivement. J'ai des chiffres d'ailleurs. Le gouvernement parle ce matin de 17% de stations-service qui manquent au moins d'un carburant. 17%. Oh, donc on est quand même sur des gros pourcentages. Alors,
3: Le
5: pourquoi, Yannick, déjà ce sont surtout les stations Total à 90% qui manquent de carburant parce que les prix sont plafonnés chez Total et donc on va chez Total, il y a beaucoup de monde et les stations Total ont forcément du mal à se réapprovisionner, donc elles sont pas toutes à sec, mais si vous allez dans les stations Total et que vous avez envie de payer moins cher, c'est sûr que vous risquez de vous casser le nez malheureusement. Il y a un autre phénomène, c'est le week-end, beaucoup de gens font le plein le week-end, donc c'est vrai qu'on va plus ressentir à ce moment-là les pénuries. Et puis autre phénomène, on a vu encore des vidéos, peut-être vous aussi, qui circulent depuis la semaine dernière avec des gens qui anticipent la montée des prix et qui du coup se précipitent pour faire le plein. Là-dessus, on comprend, hein, même moi, ce week-end, j'étais à la moitié du réservoir, je me suis dit, est-ce que j'irai pas faire le plein maintenant parce que ça va grimper, finalement, je l'ai pas fait. Donc, mais ça fait forcément un peu cet effet de on se précipite un peu à la pompe et ça peut aggraver la situation. C'est un peu comme pendant le Covid, quand on s'est un peu tous précipités dans les magasins, ça a créé des pénuries. Encore une fois, pas de jugement parce qu'on comprend très bien qu'on veuille anticiper cette montée des prix.
3: On l'entend, votre colère. Hein. Encore une fois, on est là. Hein. Venez, passez à l'antenne 0810 055 056. Valère Coréard.
6: Oui, il y a un site internet qui est bien fait. Ça s'appelle, enfin, c'est sur l'adresse prix-carburant.gouv.fr. prix-carburant.gouv.fr. Là, vous avez la carte de France de toutes les stations-service avec les prix, mais aussi les ruptures d'essence. Donc ça, c'est intéressant parce que vous pouvez voir qu'à tel ou tel endroit, ben non, il n'y a pas de SP95. Mm-hmm. Et puis, vous avez accès au prix. Donc, vous pouvez aussi comparer. Je vous ai déjà dit que c'était important. Il y a un autre point qui m'inquiète et que je voudrais évoquer, c'est le mélange E85 bioéthanol, on en a parlé la semaine dernière, et essence. Il y a pas mal d'utilisateurs qui sont serrés au niveau du budget et qui commencent à mettre de l'éthanol, du bioéthanol dans leur carburant sans avoir transformé leur moteur. Alors,

0: deux sujets là-dessus. Je comprends, mais je vous dis juste le risque. Un dysfonctionnement du moteur, ouais. C'est-à-dire que ça, on peut tomber en panne. Et deux, surtout, en cas de pépin, l'assurance peut refuser de vous indemniser si vous ouais. n'avez pas utilisé le carburant qui ouais. est prévu au départ. Donc faites vraiment attention.
1: Ouais.
0: Je comprends la démarche. Bah, oui, elle oui. est voilà. Mais c'est vrai qu'il y a des risques derrière.
1: Aude Raso.
2: Oui, et pour répondre à ceux qui se posent la question, sans doute, est-ce qu'on va avoir une pénurie, une ouais. vraie pénurie ouais. là ouais. Dans ouais. les semaines qui viennent? Le ministre de l'économie disait ce matin, pas d'inquiétude pour les deux mois qui viennent. On a une visibilité ouais. sur deux mois. Et il annonce qu'il y aura très vraisemblablement aussi des aides supplémentaires à partir du 1er octobre. Par contre, pas de baisse de taxes généralisée.
1: D'accord, on est ensemble hein, jusqu'à 13h. C'est votre émission 0810 055 056. Venez témoigner. On parlera Alzheimer avec le docteur Kirzek dans un instant et remède de grand-mère avec madame Elsa Wolinski. Mais pour l'heure, un peu de musique. Ça va nous détendre en ces temps si difficiles. Gloria Gaynor, Never Can Say Goodbye. Pardon pour cet accent. Je ne suis absolument pas bilingue. Je suis bretonne.
0: À tout de suite.

0: Gloria Gaynor, Never Can Say Goodbye, sur votre radio, ici, on est ensemble jusqu'à 13h.
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0: On est agité hors antenne parce qu'on a beaucoup de messages. Au 0810 055 056, on va essayer de prendre tout le monde. Mais pour l'heure, on va parler d'Alzheimer avec vous, docteur Kirzek, parce que c'est la journée mondiale de lutte contre l'Alzheimer.
3: Oui, la maladie d'Alzheimer, 1,4 million de Français ou de Françaises qui en sont atteints, entre 900 000 et 1,4 million. Et ça va augmenter parce qu'avec le vieillissement de la population, inéluctablement, le nombre de malades d'Alzheimer va augmenter. C'est une démence, c'est-à-dire que c'est des troubles de mémoire, c'est des troubles de l'orientation. En fait, c'est une accumulation dans le cerveau de protéines, la protéine Tau notamment, qui devrait être éliminée et qui n'est pas éliminée, qui va s'accumuler. Et cette maladie, elle donne des troubles de mémoire, je le disais, et puis elle va aller jusqu'à une grabatérisation, malheureusement, une personne qui ne peut plus vivre seule. Et donc, en face, à côté, dans la même famille, il y a 1,4 million de malades, mais il y a plus de 3,5 millions d'aidants, de personnes qui sont dans leur famille touchées par cette maladie.
0: Et qu'on embrasse très chaleureusement.
3: Exactement, et c'est épuisant en fait pour les aidants, surtout qu'on a une population qui vieillit. On a malheureusement les pouvoirs publics, les lieux d'hébergement qui sont très en retard. Et donc, c'est les familles qui se retrouvent avec ces patients et ces patientes d'Alzheimer, et c'est très compliqué. Alors, le message que je voudrais faire passer, c'est qu'on peut prévenir la maladie d'Alzheimer. On a l'impression que c'est une fatalité, en fait,
0: c'est
3: la
0: vrai,
3: maladie d'Alzheimer.
0: Vrai,
3: ouais. Non, c'est pas une fatalité. On le pense avec les maladies cardiovasculaires. On sait qu'il faut bouger, faire du sport, il faut manger sainement, etc. Eh bien, 45% des malades d'Alzheimer pourrait prévenir la maladie. Et on pourrait aussi ralentir l'évolution de cette maladie. Donc il n'est jamais trop tard pour pouvoir justement lutter contre l'hypertension artérielle, par exemple, parce qu'on sait que l'hypertension artérielle, avoir trop de tension, ça crée des lésions au niveau cérébral et ça aggrave, voire ça déclenche une maladie d'Alzheimer plus précocement que ça ne devrait être le cas. La deuxième chose, l'alimentation. Quand on dit manger des noix, des noisettes, ouais, les oléagineux, des oméga-3, ouais, c'est excellent pour prévenir la démence et la dégénérescence, d'accord, neurovasculaire, parce que c'est une dégénérescence au niveau neurovasculaire dans la maladie d'Alzheimer. L'entraînement cognitif, le fait d'avoir des relations sociales, d'entraîner sa mémoire, la vitesse d'apprentissage, le fait de faire des mots croisés, des sudokus, d'avoir des relations sociales avec les gens, là aussi, ça va ralentir la maladie, ça va même prévenir la maladie. Et puis on peut prendre tous les facteurs de risque, le tabac, l'alcool, tout ça, ça provoque aussi ou ça aggrave, ça accélère la maladie d'Alzheimer. Donc vraiment cette idée reçue qui est de dire c'est une fatalité, on ne peut rien y faire, non, on peut y faire.
0: Une question, Elsa Wolinski.
4: Oui, Gérald, pourquoi 2 personnes sur 3 atteintes de la maladie d'Alzheimer sont des femmes ?
3: Pour plusieurs raisons. D'abord, vous vieillissez plus longtemps que les hommes. Et donc forcément, statistiquement, il y a plus de femmes qui sont atteintes que d'hommes. La deuxième chose, c'est qu'il y a peut-être un rôle à la ménopause des hormones. Le fait d'avoir les œstrogènes qui baissent, le rôle protecteur de ces œstrogènes va diminuer forcément, parce que la quantité d'œstrogènes diminue. Il y a probablement une prédisposition génétique, même si c'est pas héréditaire, la prédisposition génétique qui a un gène notamment qui est plus exprimé chez les femmes que chez les hommes. On comprend pas tout sur la maladie d'Alzheimer. Faut bien voir que on met probablement dans la grande famille des maladies d'Alzheimer des choses qui ne sont pas la maladie d'Alzheimer et d'autres qui ne sont pas diagnostiquées. Donc on va là aussi beaucoup évoluer, mais en tout cas ça explique ces facteurs-là, qu'il y a une surreprésentation des femmes.
0: Beaucoup de questions, 0810 055 056, continuez d'appeler. Nous allons donc prendre Stéphanie qui nous appelle du Val-de-Marne. Bonjour Stéphanie.
5: Bonjour à tous.
0: Bienvenue. Bonjour.
5: Merci, merci pour l'émission, c'est vraiment très intéressant. Tous les midis, on se régale.
0: Oh, merci, c'est adorable Stéphanie. On vous écoute, vous avez une question pour notre docteur.
5: J'avais une question, c'est qu'en fait, j'ai plusieurs de mes grands-parents et arrière-grands-parents qui sont décédés de la maladie d'Alzheimer.
0: D'accord.
5: Et on m'a dit que, vraiment, je l'entends beaucoup, que ça augmentait mon risque individuel d'avoir moi aussi la maladie d'Alzheimer.
0: D'accord.
5: Est-ce que c'est vrai ?
0: Alors, je vous propose d'attendre un tout petit peu. On va répondre juste après un petit disque de Vianney. Je m'en vais. Le docteur Kirzek va vous répondre, chère Stéphanie. Et continuez d'appeler 0810 055 056. C'est votre émission, pardon, sur ici.
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0: Vianney, Je m'en vais sur votre radio. Ici, on est ensemble jusqu'à 13h.
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0: On vous doit bien ça. Beaucoup de choses dans cette émission aujourd'hui, donc beaucoup de réactions au 0810 055 056. On a parlé médicaments sans ordonnance, on parle évidemment carburant aujourd'hui avec vous, chères auditrices, chers auditeurs. Et puis le docteur Kirzek qui nous parlait d'Alzheimer et qui va répondre à notre auditrice Stéphanie. Vous êtes toujours là, ma chère Stéphanie?
2: Toujours.
0: C'était bien de faire une petite pause Vianney avant la réponse du docteur Kirzek. On vous écoute.
3: Et je vais vous rassurer parce que c'est pas héréditaire.
0: Alors,
3: la maladie d'Alzheimer.
0: Alors quelle était la question, pardon, de Stéphanie, on va rappeler quand même.
3: Mais mes parents ou grands-parents ont eu la maladie d'Alzheimer, est-ce que j'ai un sur-risque ou est-ce que c'est héréditaire?
0: On se pose beaucoup cette question.
3: Ce n'est pas héréditaire. Il y a moins de 2% des maladies d'Alzheimer qui sont héréditaires. C'est souvent chez des formes jeunes, des moins de 50 ans, moins de 60 ans, qui ont des formes héréditaires, mais c'est vraiment une minorité. En revanche, il y a peut-être une prédisposition génétique, mais prédisposition génétique, ça ne veut pas dire qu'à tous les coups on va développer la maladie. La génétique, c'est moins de 20% de ce qui va faire qu'on développe une maladie. 80%, c'est ce qu'on vit, c'est la manière dont on mange, c'est la manière dont on bouge, c'est la manière dont on apprend, et donc on peut vraiment contrecarrer la génétique et il n'y a pas de fatalité. J'allais dire, digression sur les tests génétiques d'ailleurs, notamment aux États-Unis, ils font des trucs avec des
0: sur-risques.
3: Faut pas faire ça, parce que franchement, ça donne un risque théorique, on a l'impression d'avoir une épée de Damoclès au-dessus de sa tête. Okay. Ça n'a vraiment aucun intérêt.
0: D'accord. Ça vous va comme réponse, ma chère Stéphanie?
2: Ça me va. On dira surtout à l'hypochondriaque de Valère de ne pas faire le test.
0: Oh du coup. J'aime beaucoup qu'on le
3: cerné. Vous m'avez assez bien cerné, j'avoue, sur ça.
0: Une fidèle de l'émission. Déjà, on vous embrasse très fort, chère Stéphanie. Passez une belle après-midi. À bientôt.
2: Merci. Belle continuation.
0: Merci beaucoup. On prend tout de suite Zaya qui nous appelle des Yvelines. Bonjour, Zaya.
4: Bonjour.
0: Bonjour, bienvenue à vous.
4: Merci beaucoup.
0: Alors, on vous écoute.
4: Donc, moi, si je vous appelle, c'est qu'on m'a diagnostiqué la maladie d'Alzheimer, donc à 64 ans. Donc, c'était très dur de l'accepter. Donc, finalement, je suis obligée de l'accepter. Mm-hmm. Donc, c'est sûr que quand mes enfants m'ont annoncé, ça a été très dur. Donc, j'aurais dit, c'est comme ça. On va faire avec et il faut avancer. Donc, voilà. Donc, j'essaye de faire des monts mêlés, des monts fléchés. Ouais. Je fais de la marche. J'adore les karaokés. Donc, ça m'aide à sortir de mon quotidien. Donc, je fais des choses que toute personne fait. Donc,
0: Moi, déjà, je trouve ça formidable. On voulait aussi vous dire qu'on vous embrassait, qu'on vous envoie tout notre soutien et qu'on vous trouve bien vaillante, ma chère Zaya, docteur Kirzek.
3: Et Zaya, vous êtes la preuve que la maladie d'Alzheimer, c'est pas le cliché qu'on a d'une personne qui ne peut pas parler, qui peut pas faire d'activité. Ça tombe un peu comme un coup près, ce mot, diagnostic, maladie d'Alzheimer. Or, on voit qu'il y a différentes formes, il y a des formes précoces. Plus on diagnostique précocement, plus on peut lutter contre la maladie. Ce que vous faites est formidable. Activité intellectuelle, du lien social, de la marche, contrôler de l'hypertension artérielle, son taux de glycémie si on a un peu de diabète. Bref, c'est d'essayer de ralentir la maladie. Et la maladie, elle peut aller très, très, très lentement. Donc vraiment, je vous encourage à continuer. J'encourage tous nos auditeurs ou auditrices à aller, quand il y a des petits trous de mémoire comme ça, à aller à des consultations mémoire, à consulter, ne pas avoir peur. Parce qu'encore une fois, plus on diagnostique tôt, plus on peut lutter contre. Et puis bientôt, il y a des médicaments qui arrivent, des médicaments qui vont notamment ralentir l'accumulation de cette protéine dans le cerveau.
0: Ça vous va, Zaya, d'entendre ça? Ça vous fait du bien?
4: Oui, ça fait du bien. C'est sûr que il y a des fois où on accepte et des fois on n'accepte pas. Je pense que c'est plutôt pour les enfants de me dire, quand ils ont dû l'annoncer, les pauvres, ils ont dû prendre des pincettes, c'était très très dur. Donc, je leur ai dit, écoutez... on va faire avec.
0: On va faire avec.
4: Tout à l'heure. Et puis, je pense que je suis pas la seule. Et puis, ce qu'il faut, c'est sortir de son quotidien. Moi, je dis à toutes les personnes qui, malheureusement, ont cette maladie, donc de sortir de leur quotidien, ouais. Et puis d'aller vers les autres, parce qu'il y a des gens qui ont besoin de nous, donc il faut aller vers les autres, et puis...
3: Et apprendre de nouvelles choses, ça c'est formidable, c'est apprendre de nouvelles choses de façon à ce que le cerveau puisse faire d'autres connexions développer des neurones, donc vraiment, et il faut casser ces idées reçues, parce que la famille c'est très dur, vraiment c'est un coup près, Alzheimer, alors qu'on a de fausses images.
0: Bravo, en tout cas, cher Zaya, quel témoignage fort, vraiment, et qui donne un peu d'espoir, et on l'a dit tout à l'heure, on pense aussi aux aidants, à ceux qui accompagnent les malades d'Alzheimer. On est avec vous, on est ensemble, on va se rejoindre tout de suite dans On vous doit bien ça, on est ensemble jusqu'à 13h.
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0: 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Vous l'avez compris, on est ensemble encore pour quelques minutes. On parlait Alzheimer et d'ailleurs notre docteur Kirzek part tout de suite après l'émission à Arles. Il va se passer plein de choses à l'hôpital de Arles, c'est ça, Gérald ?
3: Avec l'association des aidants, c'est à l'hôpital de Arles. Toute la journée, il y a des ateliers, des conférences et ce soir, j'y serai effectivement pour 19h.
0: 19h30.
3: Venez nombreux et nombreuses.
0: Voilà, assister à la conférence exceptionnelle
3: et c'est gratuit,
0: de notre...
3: Évidemment.
0: Évidemment, docteur Gérald Kirzek, parce qu'on vous doit bien ça. Aude Raso, beaucoup de réactions. Hein.
9: Oui, beaucoup de réactions alors à ce que disait le docteur Kirzek et à ce beau message de Zaya sur la maladie d'Alzheimer. Beaucoup de réactions également à la hausse du prix du carburant dont on a parlé tout à l'heure. On a Roxane par exemple qui me dit « Pour être honnête, j'ai l'impression de travailler pour avoir de l'argent et payer mon essence. Je travaille pour rouler. » Elle me dit « Aujourd'hui, une sortie sur Lyon me coûte 40€ aller-retour depuis chez moi. Je ne peux plus profiter de partir vagabonder. »
0: On est tellement avec vous, si vous saviez. Hein, venez, continuez toute la semaine, tous les jours, à témoigner dans notre émission. On vous doit bien ça. Elsa Wolinski, oh
9: oui,
0: là là, on va prendre un peu de hauteur et on va parler de ces remèdes de grand-mère là. Alors, ça marche pas.
10: Écoutez, je ne sais pas vous, Enora, mais pour moi, il y a un phénomène assez fascinant. Dès que j'annonce à mon entourage que je suis malade, tout le monde devient médecin.
0: Ah, ça,
10: ma meilleure amie, ma voisine, mon ex-mari, chacun possède son diagnostic, son traitement et bien entendu son remède de grand-mère. Et le plus extraordinaire, c'est qu'aucun d'entre eux n'a jamais fait médecine. Bien sûr,
9: évidemment.
10: Alors déjà que j'ai tendance à googliser mes symptômes en pensant que je vais mourir au moindre mot, alors imaginez si je regarde en plus sur les réseaux, vous en parliez tout à l'heure Aude, et que je tombe sur des influenceurs naturopathes, pseudo-médecins, pseudo-coachs qui vous conseillent entre autres en premier de guérir votre enfant antérieur. Votre enfant intérieur, effectivement. Alors moi, je vais vous dire, j'en ai pour toute la vie. Hein, déjà, on n'est pas rendu. Alors moi, l'hiver, Gérald, je tombe malade, je fais des angines à répétition, et oui, et dès que je commence à avoir mal à la gorge, mon entourage se mobilise, parce qu'une angine dans mon entourage, c'est pas une maladie, c'est une invitation à participer à un colloque de médecine générale, et oui, et chacun arrive avec sa spécialité. Ouais. Alors, il y a d'abord les classiques, Enora. Fais-toi une petite tisane au thym avec du miel et du citron. Bon, très bien, on commence soft. Ensuite vient, ah non, surtout pas de citron, il faut faire des gargarismes avec de l'eau salée. Ah, et puis vient le banger. Il y a ceux qui vous expliquent qu'il faut dormir avec un oignon coupé en deux sur la table de nuit. Si je vous assure, ça absorbe les microbes. Mais attendez, ce n'est pas terminé. Gérald, on m'a déjà conseillé de mettre des rondelles de pommes de terre crues autour de mon cou. Pourquoi ? Parce que ça fait tomber la fièvre. Oui, oui, oui, on m'a dit ça, me regardez pas comme ça. Donc imaginez-moi une seconde, je suis dans mon lit avec un oignon sur la table de nuit, des pommes de terre autour du cou et une tisane au thym. Je ressemble à un gratin pavillon. Non mais alors oui, comme ça, je rigole, je vous explique pas du tout. Mais ce n'est pas tout, il y a aussi la gousse d'ail de l'arrière-grand-mère de ma voisine. On la met dans les chaussettes et on dort avec. Pourquoi Gérald ? Parce que ça fait sortir les toxines. Et eh bien oui, et ce n'est pas tout, Enora, j'ai pensé à vous. Pour le théâtre et la voix, on propose aussi des gargarismes au vinaigre de cidre. Alors, je ne sais pas si vous avez déjà essayé de mettre du vinaigre sur une gorge enflammée. Je suis un peu naïve et nunuche, ça m'arrive, pourtant je ne suis pas blonde. Eh bien, figurez-vous, alors vraiment, non seulement je me suis décapé l'œsophage et la gorge avec, tout à fait. En tout cas, ce qui me fascine, c'est l'assurance avec laquelle tous ces conseils sont délivrés. Je t'assure que ça marche. Ma grand-mère faisait ça. Alors ça, c'est l'ultime preuve. Ma grand-mère faisait ça. Alors, je n'ai rien, évidemment, contre les remèdes de grand-mère. Mais parfois, je me demande si le meilleur remède quand on est malade, ça serait pas tout simplement de nous laisser tranquilles. Parce que franchement, entre mon angine, mon oignon, mes pommes de terre, l'ail et les 15 médecins autoproclamés qui me conseillent, je vais finir par avoir besoin d'une ordonnance, mais pas pour moi, pour mon entourage.
11: Merci Elsa Wolinski.
3: Vous savez ce qui m'inquiète ?
11: Les pommes de terre autour du cou, c'est extraordinaire.
10: Je vous assure qu'on m'a dit ça.
3: Vous savez ce qui m'inquiète ? C'est depuis qu'on fait cette émission ensemble, je fais partie de son entourage. Et là, mon numéro de portable, il va m'appeler.
10: Je vais vous appeler. Les nuits des jours.
11: On est mal barré, merci Maëlle. Voilà ce qui est le plaisir de vous écouter tous les jours. On va accueillir un auditeur, évidemment, parce que tous les jours, vous le savez, je booste deux fois carrément dans l'émission votre pouvoir d'achat. Et je peux vous dire qu'on en a bien besoin en ce moment et on vous doit bien ça hein, sur votre radio ici. Et c'est Nicolas qui s'est inscrit sur le site ici.fr. Bonjour Nicolas, qui appelle de Haute-Savoie. Coucou, ici oui. Isère. Bonjour Nicolas.
12: Bonjour Enora, merci à vous.
11: Eh ben on est ravis de vous accueillir. Qu'est-ce que vous faites dans la vie, cher Nicolas ?
12: Dans la vie, je suis auxiliaire de vie à domicile.
11: Oh, bravo. Bravo. Ça, c'est un métier utile, hein. C'est pas comme nous.
12: Exactement.
11: Alors là, franchement, on embrasse toutes les auxiliaires de vie. Bah oui, Gérald. Enfin, vous, vous servez à quelque chose, mais moi, un peu moins.
3: Bravo aux auxiliaires de vie.
11: Ah ouais, ils font un boulot extraordinaire. Et donc, on est d'autant plus heureux de vous offrir ces 200 euros.
12: Bravo. Oh, merci beaucoup. Merci à vous.
11: Bah oui. On vous doit bien ça sur votre radio ici, c'est tout simple. Hein. Vous faites comme Nicolas, vous vous inscrivez sur le site ici.fr. On vous embrasse très fort Nicolas, passez une très belle après-midi et bon courage. Quel métier vraiment, on vous embrasse. Ben voilà, il est parti. Il a bien eu raison. Demain, on fait une grosse émission. Comment réduire sa facture de téléphone, la box Wi-Fi, patin couffin.
13: Oh, on va tout casser.
11: Oh là, oh, Valérie,
13: on va faire des économies demain.
10: Ah non, mais moi j'ai hâte. Parce comme que moi, ma facture, du coup, je l'ai regardée, elle est énorme.
11: On a eu des petits messages tout au long de l'émission. Continuez, c'est votre rendez-vous. 0810 055 056.
9: On parlait d'automédication. Oui, Marie-Pierre nous laisse un message. C'est pour vous, Gérald, pour le rhume. Si tu prends des médicaments contre le rhume, ça se soigne en une semaine. Si tu ne prends rien, ça prend 7 jours.
3: Exactement. C'est ce que ma grand-mère disait aussi. Voilà. Avec 2 semaines et 15 jours.
11: Pour préparer cette émission, je remercie Céline à la réalisation, Kinane à la technique, Alexandra au standard et Gwenaëlle à la préparation et ma très chère équipe. Et quant à moi, je vous retrouve demain, chers amis. Dans un instant, le trésor de nos régions avec ma chère amie Marine Legénie.
14: Oui,
11: bonjour Marine.
14: Bonjour, on parlera des carburants, bien sûr, aujourd'hui.
11: Ah bah tiens, vous avez bien raison.
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11: Merci d'écouter la radio ici. Il est 13h. Les informations, Marine Logénie.
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14: Bonjour à toutes et à tous, c'est le 13h de nos régions avec pas moins de deux réunions aujourd'hui à Matignon sur les carburants, la hausse des prix toujours au cœur de vos préoccupations. Nous serons avec un couple de retraités du Périgord et une infirmière libérale à Dijon, direction 7 également, auprès de pêcheurs cette fois qui rencontrent leur ministre pour la deuxième fois en moins d'une semaine. On revient aussi sur cette nuit d'émeute près de Tours dans la nuit de samedi à dimanche à Saint-Pierre-des-Corps, déclenchée par une collision entre un jeune à moto et une voiture de police.
13: Tout le monde s'est mis à courir dans la rue, on est venu et on a vu la jambe du jeune arrachée. Voilà, franchement, ça nous a choqués, c'était une blessure de guerre.
14: Nous ferons le point sur l'enquête. Au programme également du 13h de nos régions des agriculteurs qui marchent en Ariège, un reportage instructif près de Saint-Étienne sur celles et ceux qui aident les malades d'Alzheimer en cette journée mondiale de la maladie. Et puis, les Bleus sont attendus cet après-midi à 15h à Clairefontaine, rassemblement qui marque le début d'une nouvelle ère avec la légende Zinedine Zidane aux commandes. Bienvenue. Quand les prix du carburant vous coupent littéralement de votre famille, derrière un gasoil à près de 2,41 euros le litre à la pompe, de l'essence à 2,20 euros en moyenne, il y a des histoires, des tristesses et des privations. On part dans le Périgord à Brantôme à la rencontre de ce couple de retraités qui renoncent à rendre visite à leur fils, faute de moyens, Justine Leblond.
17: Ça fait 4 mois que Marie et Alain n'ont pas vu leur fils.
18: En téléphone, mais c'est tout.
17: Il vit à 200 km de chez eux, dans le Lot, et il est handicapé. Il ne peut pas se déplacer facilement.
19: Donc c'est nous qui allions le voir, et là on ne peut plus. Vous vous rendez compte, un trajet jusqu'à Cahors. Maintenant, ça me paraît très très loin. Ça nous fait 200 km, aller-retour 400. Regardez la consommation, c'est pas possible. Vous vous rendez compte, un plein sur cette voiture, il y en a pour 140 euros. Hein.
17: Alain essaye donc de faire qu'un seul plein par mois.
19: Garder simplement les courses, les commissions.
18: Les urgences.
19: Voilà, on ne se déplace plus hors du département.
18: Avec la canicule, on ne bougeait plus. Alors maintenant, c'est l'essence, on ne bouge plus. Alors il faut crever.
17: Ils touchent tous les deux une retraite. Elle, d'aide-soignante, 700 euros par mois. Lui reçoit plus en tant qu'ancien médecin généraliste, mais pas assez pour remplir convenablement leur caddie.
18: Cher, partout, cher. On est privé, quoi. Privé de beaucoup de choses.
19: Le seul déplacement, c'est Auchan ou Leclerc à Périgueux, c'est tout.
17: Et le couple est assez pessimiste sur l'évolution des prix du carburant.
19: Avec le contexte géopolitique, ça plus l'Ukraine, tous les compteurs sont en rouge. Hein.
17: En attendant, ils prévoient de passer une bonne partie de l'hiver chez eux, devant la télé, à tourner en rond, disent-ils.
14: Reportage Justine Leblond, ici Périgord, des Françaises et des Français qui rognent sur leur budget plaisir, pire, qui se privent de leurs proches, on vient de l'entendre. On les entend presque quotidiennement sur votre radio ici d'ailleurs. Alors, il y a urgence à réagir avec deux réunions sur les carburants aujourd'hui à l'agenda de Matignon pour soulager les Français. Le gouvernement réfléchit à étendre ou augmenter la prime grand rouleur, mais une chose est sûre, il n'y aura pas de baisse des taxes sur les carburants, comme le réclame notamment le Rassemblement National. Roland Lescure, le ministre de l'Économie, a mis les choses au clair.
20: Ce qu'il n'y aura pas, c'est une baisse de taxes généralisée, juste pour fixer les idées. 20 centimes de baisse sur le prix de l'essence via une baisse des assises, c'est presque 10 milliards d'euros, 9,1 pour être précis.
21: Oui.
20: Donc on est en train de chercher plus de 50 milliards d'euros pour l'année prochaine, et certains nous disent, allez en chercher 10 de plus, c'est pas grave. Oui. La réalité, c'est que ces 10 milliards, va bien falloir que ce soit quelqu'un qui les paye. Oui. Donc soit c'est des impôts en plus ailleurs, et on aura raison, on nous le reprochera, soit c'est encore des baisses de dépenses supplémentaires.
14: Toujours selon le ministre de l'Économie, sur les ruptures de stock, 17% des stations manquent aujourd'hui d'au moins un carburant. Bonjour Alison Tassin.
22: Bonjour.
14: Journaliste politique pour ICI. Que peut faire le gouvernement dans ce contexte? Quelle est sa marge de manœuvre, Alison?
22: Vous l'avez entendu, elle n'existe pas vraiment. On a appris ce week-end que le niveau d'endettement de la France atteindra un record l'an prochain. Et on sait que le gouvernement cherche déjà 54 milliards d'euros pour le prochain budget. Pour autant, le président de la République a demandé au Premier ministre de travailler tout le week-end sur de nouveaux dispositifs, d'où ces deux réunions aujourd'hui donc à Matignon, l'une ce matin sur les approvisionnements et l'autre cet après-midi sur l'étude d'aides supplémentaires.
14: Alors, quelle forme pourraient prendre ces nouvelles aides ?
22: Pas de baisse des taxes comme l'a fait l'Allemagne, pas d'aide généralisée à tous les automobilistes, mais peut-être une augmentation du montant du chèque gros rouleur. Il est aujourd'hui de 100 euros. Et à ce stade, seule la moitié des Français qui ont droit ont fait cette demande. Cette aide supplémentaire pourrait donc être versée directement à ceux qui ont déjà demandé ce premier chèque. L'autre option est d'étendre la définition du gros rouleur. Aujourd'hui, il faut faire 15 km entre son domicile et son travail, ou plus de 8000 km par an, et remplir certaines conditions de ressources. Le ministre de l'économie a évoqué aussi ce matin, pour les pêcheurs, un prêt à taux zéro au 1er octobre. Pour l'instant, on ne connaît pas le timing de ces futures aides.
2: Merci Alison Tassin. Nous serons d'ailleurs tout à l'heure avec les pêcheurs qui reçoivent leur ministre à 7, journalistes politiques. Merci qui nous apporte son éclairage régulièrement sur ICI. On ajoute qu'Emmanuel Macron prendra la parole à ce sujet, entre autres, jeudi, lors d'une conférence de presse. Il y a donc sur la table de Matignon une hausse de l'aide gros rouleur, un élargissement des critères. Les infirmières libérales, qui parcourent plus de 100 à 150 km par jour pour leur visite à domicile, en sont exclues pour le moment, car elles dépassent le plafond de revenus. Nous sommes avec l'une d'entre elles, membre du collectif Infirmières en colère, Marion Carrière-Attard. Bonjour.
4: Bonjour.
2: Vous êtes infirmière autour de Dijon, essentiellement donc en milieu rural. Pour qu'on comprenne bien, Marion Carrière-Attard, vous encaissez 2,75 euros par déplacement, c'est devenu insuffisant?
4: C'est devenu insuffisant parce que je rappelle que c'est du brut. Aujourd'hui, le collectif des infirmiers libéraux en colère demande une augmentation de leur indemnité de déplacement à 3,50 euros brut.
2: Donc votre demande c'est celle-ci, pas d'intégrer par exemple cette aide gros rouleur. Vous ne vous considérez pas comme gros rouleur, vous voulez simplement qu'on revalorise votre rémunération.
4: Nous on veut pas d'aide et depuis le début on a toujours eu le même discours, c'est que nous aujourd'hui on a une clé de facturation qui a pas été augmentée depuis 2009. La première augmentation aura lieu le 6 novembre de cette année. On demande à ce que les 20 centimes bruts qui avaient été négociés par les syndicats soient effectifs tout de suite.
2: Une priorité à la pompe également ?
4: Et une priorité à la pompe parce qu'on voit bien que, enfin, nous dans la région, c'est Total qui est le moins cher. Vendredi, j'ai fait 1h20 de queue pour pouvoir obtenir du carburant. Vous vous doutez bien que sur une cinquantaine de patients par jour, je ne peux pas perdre 1h20 à la pompe.
2: On s'en doute, évidemment. Les agendas des infirmières libérales sont très très chargés, ça on le sait. Vous pensez même, Marion Carrière-Attard, infirmière autour de Dijon, à sacrifier certains patients? Vous en arrivez là?
4: Aujourd'hui, on en arrive là. Pour l'instant, on a réussi à réorganiser nos tournées, donc on fait plus en fonction de la priorité des soins, mais on les fait village par village. Aujourd'hui, on n'a plus qu'une patiente dans un village qui est éloigné parce qu'il est à plus de 8 km du cabinet. Et on se demande si demain, on pourra continuer d'aller soigner cette patiente de 95 ans.
2: Qui a besoin de vous voir quotidiennement.
4: Qui a besoin de soins tous les jours.
2: Vous regroupez les consultations village par village aussi, ça c'est ce que vous mettez en place depuis quelque temps ?
4: Oui, c'est ce qu'on a mis en place depuis les hausses du carburant et qui nous permet de pouvoir faire face. Les patients l'acceptent plutôt bien et heureusement qu'on les a, parce qu'on leur explique qu'au niveau du carburant et avec 2,75 brut, on ne peut pas les prioriser, même sur une prise de sang à jeun ou chez les patients diabétiques qui nous attendent. Il y a un village que je ne fais pas avant 10h30 le matin et ces patients âgés, dépendants, qui ne peuvent pas se déplacer au cabinet, attendent bien gentiment qu'on puisse arriver. Oui.
2: Merci beaucoup Marion Carrière-Attard d'avoir pris quelques minutes pour nous répondre dans le 13h de nos régions. Je rappelle que vous êtes infirmière à Dijon et on l'a entendu, hein, c'est le système de santé qui est menacé par cette hausse des prix du carburant. Merci beaucoup. Autre profession en colère et image symbolique, les pêcheurs qui bloquent depuis ce matin le vieux port de Cannes, reçu jeudi dernier par la ministre de la Pêche et de la Mer. Pendant 6 longues heures, les pêcheurs avaient levé les blocages en attendant donc des annonces plus concrètes. Ce lundi, Catherine Chabot est à 7. Aujourd'hui, elle a échangé avec eux avant un déplacement au Gros-du-Roi cet après-midi. Joséphine Ortuneau, vous êtes également à 7 pour ICI. Bonjour.
21: Bonjour à tous.
2: Joséphine, les pêcheurs sont divisés sur l'intervention de leur ministre.
21: Oui, certains trouvent les mots de la ministre de la Mer insuffisants à la sortie de la criée à 7. Aurélia vient de Port-la-Nouvelle. Elle parle d'un moulin qui brasse de l'air.
23: On ne sait pas ce qui s'est dit déjà dans la réunion. Et là, quand il est sorti le responsable, il a dit qu'ils avaient des avancées. L'avancée de quoi ? si ça avançait qu'on va couler un peu plus ou qu'on va un peu sortir à tête de l'eau, on ne sait pas. Il y a des avancées. Là, on ne sait pas si demain on va travailler ou si on ne va pas travailler. Pour moi, personnellement, qui était en dehors de la réunion, il n'y a pas d'avancée.
21: À côté d'elle, Ange Antonelli, l'un des représentants des pêcheurs, lui, justement, était dans la criée lors du tour de la ministre.
5: Nous avons eu confirmation de tout ce qui a été annoncé jeudi. C'est des mesures, elles sont certes parfaites, mais ça fait le taf quand même. Ça va nous permettre de prendre la mer. Après, on est conscient aussi des difficultés de la France. Et voilà, c'est sûr qu'on ne peut pas arriver, nous, pêcheurs uniquement, et demander des soins à l'arrivée. Alors qu'il y a des professions qui sont très, très tendues. Hein,
21: Ange Antonelli estime donc à ce stade que les blocus peuvent enfin être levés. À confirmer à la fin de la journée, une fois que Catherine Chabot sera passée par le Gros du Roi dans le Gard. Elle doit y arriver d'ici une trentaine de minutes.
14: Merci beaucoup, Joséphine Ortuno. À 7 pour ici avec Benjamin Troncin pour les moyens techniques. Je rappelle donc aujourd'hui deux réunions sur les carburants à Matignon et le gouvernement qui réfléchit à étendre ou augmenter la prime grand rouleur. 13h10, vous écoutez ici, le calme est revenu à Saint-Pierre-des-Corps, à côté de Tours, après une nuit de violence, une vingtaine de voitures brûlées ce week-end dans la nuit de samedi à dimanche, dans le quartier de la Rabatterie. Tout est parti d'un accident entre un jeune à moto et une voiture de police. Samedi, selon la police, le jeune faisait du rodéo urbain à moto sur le parking. Selon les jeunes sur place, c'est une tentative d'assassinat.
6: J'ai vu une voiture arriver à fond, ils sont passés comme ça, deux dodanes, ça fait tata, tata. J'ai vu un choc, j'ai entendu un bruit, tout le monde s'est mis à courir dans la rue, on est venu et on a vu la jambe du jeune arrachée. Voilà, franchement, ça nous a choqué, c'était une blessure de guerre. Il faisait beau, c'était une belle journée, le jeune, il passait avec sa moto, il faisait de mal à personne, ça s'est fini comme ça. Moi, pour moi, ils ont voulu le tuer, il n'y a pas d'autre solution. On est là, on est des jeunes, on n'a rien sur nous. Moi, je suis étudiant à Tours, à la fac de Tours, j'ai rien à voir avec ça, on est là, on nous contrôle, on nous parle, on nous touche les parties intimes, on nous touche les fait, c'est quoi ça? C'est pas normal. C'est la vie d'un jeune, ça. Je vous dis la vérité, c'est une vie plutôt compliquée.
14: Un témoignage de Loïc, hein, c'est un nom d'emprunt. Le pronostic vital du jeune homme percuté n'est pas engagé, mais il est sérieusement blessé à la jambe. Les circonstances du choc, elles sont encore floues. Une information judiciaire a été ouverte par la procureure de Tours. 5 jeunes ont été interpellés. Bonjour Jeanne Serin.
7: Bonjour.
14: Ce midi, on apprend que l'un d'entre eux doit être jugé en comparution immédiate.
7: Oui, il s'agit de l'un des 5 jeunes âgés de 16 à 21 ans arrêtés dans la nuit de samedi à dimanche au milieu des jeux de pierre visant la police et des tirs de mortier. Les gardes à vue des 4 autres ont été levés. Le 5e est un homme de 19 ans. Il a été déféré ce matin et sera donc jugé en comparution immédiate cet après-midi au tribunal de Tours pour participation à un attroupement avec visage dissimulé, mais aussi violence avec arme. Et d'après nos informations, son avocate ne demandera pas de délai pour préparer sa défense. Il devrait donc bien être jugé dans la journée.
14: Du côté du policier qui se trouvait au volant de la voiture qui a percuté la moto du jeune Jeanne Serin.
7: Eh bien, pas de mise en examen. Il a été déféré hier et placé sous le statut de témoin assisté, ce qui veut dire que, selon le juge d'instruction, il n'y a pas d'indice grave et concordant d'une infraction. L'enquête pour blessure routière se poursuit. Dans ce contexte, le risque d'une reprise des violences urbaines dans les jours à venir n'est pas exclu, car depuis hier, de nombreux jeunes témoignent d'un climat de défiance entre eux et la police. On l'a entendu ce matin, le maire de Saint-Pierre-des-Corps, Olivier Comte, appelle donc à mener un travail de proximité et de reconquête dans ce quartier de la Rabat.
14: Merci beaucoup Jeanne Serin en direct d'ici Touraine. La mort d'une cycliste de 57 ans, c'était ce matin à Paris, percutée par un camion près de l'Assemblée nationale. Le chauffeur a été testé négatif à l'alcool et aux stupéfiants. Lundi 21 septembre est toujours un risque de feu de forêt en France. Les Pyrénées-Orientales, l'Aude et le Gard sont placés en rouge pour un risque très élevé. 5 autres départements sont en orange pour risque élevé. L'Hérault, l'Ardèche, la Drôme, le Vaucluse et les Bouches-du-Rhône. Une sécheresse qui, on le sait, inquiète de plus en plus et d'année en année les agriculteurs. On prend la direction de l'Ariège dans le trésor de nos régions avec une marche en cours entre Pamiers et Foix. Marche organisée par la coordination rurale. Bonjour Sébastien Berriot.
8: Oui, bonjour.
14: Vous êtes le correspondant d'ici en Occitanie. Ces agriculteurs dénoncent justement le plan sécheresse du gouvernement.
0: Oui, une marche sur 19 kilomètres encadrée par des tracteurs sur la route départementale qui relie Pamiers à Foix. Alors, il ne s'agit pas de bloquer la circulation, mais les agriculteurs expliquent que la population doit savoir que le monde rural est à bout de souffle après un été catastrophique. Ici, en Ariège, la sécheresse a fait d'énormes dégâts. Et aujourd'hui, si la coordination rurale appelle à manifester, c'est parce que le plan sécheresse du gouvernement est largement insuffisant, selon le syndicat, qualifié même de broutille pour l'Ariège. Sébastien Durand est le président de la coordination rurale 09.
1: L'Ariège, elle a droit à 668 000 euros. Comment voulez-vous qu'on relève la situation de 2000 exploitations avec 668 000 euros ? Monsieur le préfet voulait qu'on établisse des critères pour sélectionner 200 exploitations sur 2000. Nous, c'est exclu. Pourquoi ? Parce que toutes les filières sont touchées. Il va nous monter les uns contre les autres, maraîchers contre céréaliers, céréaliers contre éleveurs, et nous on ne veut pas ça.
0: Le syndicat a fait ses calculs, le plan sécheresse, ce serait seulement 300 euros par agriculteur en Ariège si tout le monde en profitait. Les manifestants espèrent parler directement au préfet tout à l'heure devant les grilles de la préfecture de Foix.
2: Merci beaucoup Sébastien Berriot en direct de l'Ariège, envoyé spécial d'ici en Occitanie.
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11: Marine Le Génie.
2: À suivre, la visite du pape qui approche et qui ne fait pas que des heureux. Retour 25 ans en arrière, 21 septembre 2001, quand l'usine AZF explosait à Toulouse. On écoutera Alexandre, la quarantaine, qui a pris la parole dans l'isoloir d'ici à Bourgoin-Jallieu. Et puis direction Montréal, une fois n'est pas coutume, pour saluer la performance de Paul Sexas au championnat du monde de cyclisme. Ça approche, je vous le disais, le pape arrive en fin de semaine en France. Vendredi vers 17h15, Léon XIV célébrera des vêpres avec le clergé à Notre-Dame de Paris. Puis il déambulera sur le parvis de la cathédrale. Et cela agace le syndicat CGT. Pour des raisons de sécurité, l'hôpital Hôtel-Dieu, qui donne précisément sur le parvis, sera contraint de tourner au ralenti, Solène Nguyen.
10: Azdine Aïssio du syndicat CGT de l'assistance publique Hôpitaux de Paris insiste bien, il n'a rien contre la venue du pape à Paris.
12: Ce qu'on dénonce, c'est que pour sa sécurité, ils ont décidé à l'hôpital Hôtel-Dieu d'annuler des consultations avec des patients qui attendaient depuis plusieurs mois ce rendez-vous.
10: L'accès à l'hôpital qui donne sur le parvis de Notre-Dame sera en effet restreint. Les rendez-vous médicaux de ce vendredi ont été reportés, certains d'ailleurs avancés, explique la direction de l'APHP, et seul le service de psychiatrie et les urgences resteront ouverts.
12: Ce qu'ils ne vous disent pas, c'est que les urgences seront essentiellement détournées dans d'autres hôpitaux, avec une perte de chance. Lorsqu'il y a un patient qui fait un AVC, c'est la rapidité qui va faire qu'on peut le sauver. Chaque minute compte, chaque minute compte. Et là, c'est une perte de chance pour le patient. Et les salariés, les infirmières, les aides-soignants, le personnel qui travaille ce jour-là, on les a forcés à prendre leur journée de repos. C'est pas acceptable.
10: La direction de l'APHP explique que l'hôpital Hôtel-Dieu a déjà tourné au ralenti de cette façon lors des Jeux Olympiques et après l'incendie de Notre-Dame le jour de la réouverture de la cathédrale.
2: Du 25 au 28 septembre, donc le pape Léon XIV sera de passage en France pour une visite historique, vendredi et samedi à Paris, dimanche à Lourdes, lundi à Metz. D'après les premières estimations, la venue du souverain pontife devrait attirer jusqu'à 700 000 fidèles en l'espace de 4 jours. C'est une maladie dont souffrent près d'1,5 million de Français. C'est aujourd'hui la journée mondiale de lutte contre Alzheimer, qui, avec les familles et les proches, concerne 3,5 millions de personnes en France. Pour aider les malades, il existe différentes structures, dont l'association qu'on connaît, France Alzheimer, avec 3,000 bénévoles. Il existe aussi des ESSA, équipes de soins et d'accompagnement, qui vont à domicile pour stimuler, via des exercices ou des jeux, la personne malade, comme ici en Haute-Loire, au Puy-en-Velay, Aurélie Jacquin.
24: Je fais la connaissance de Marc et de son épouse Mireille.
25: Oui, ça va, merci.
24: C'est elle qui a été diagnostiquée il y a maintenant 2 ans.
25: C'est vrai que moi j'ai un peu la tête qui est lourde. Enfin, pas, je ne sais pas si c'est le mot vrai, lourde. Ça me tient, il y a quelque chose qui me retient.
24: Des idées qui s'embrouillent, les prénoms de ses petits-enfants qui s'envolent parfois. Alors une fois par semaine, pendant une heure, elle a travaillé sa mémoire chez elle.
25: Avant, elle récompensait des bons élèves.
24: Avec une membre de l'ESA, chaque équipe est composée d'ergothérapeutes, de psychologues et d'assistants soins en gérontologie.
25: On emporte pour aller à l'école, uniforme.
26: Vous, ça vous plaît ce genre d'exercice ?
25: Ça me plaît dans le sens où ça me permet de faire des... Comment je pourrais dire ?
27: J'aime bien quand même faire tout ça.
25: Oui.
3: Mais au bout d'une heure, tu es entièrement épuisé.
24: Mais ça vous aide ?
25: Oui, ça m'aide beaucoup.
3: Elle rencontre quelqu'un aussi, ça apporte toujours un petit peu.
24: Marc, lui, a du mal à avouer que ça l'a aidé aussi.
3: Non, je suis de nature déjà assez patient. C'est pas sa faute si elle oublie quelque chose.
24: Mais dans certaines familles, ces séances ont participé à recréer du lien entre le malade et son aidant. Adèle est ergothérapeute.
9: Il y a des fois où il y a une rupture, il y a quelque chose qui, du fait que la personne, elle est ce qu'on appelle dans un deuil blanc. On ne reconnaît plus la personne avec qui elle vit. Donc nous, c'est de montrer, ben voilà, votre proche est en capacité de faire telle activité si on la modifie de telle manière. Donc il y a des fois des familles qui vont acheter un jeu parce qu'ils ont vu que ça marchait bien, qui vont s'abonner à certaines activités qu'on peut proposer. C'est chouette parce qu'on voit qu'il y a un lien qui renaît par une activité.
24: Mireille est arrivée au bout des 15 séances prévues, il ne peut pas y en avoir plus. Ensuite, ce sont d'autres organismes qui prennent le relais.
13: Parfois, les familles ont un peu de mal à accepter ce relais ou ne veulent pas, hein, clairement.
24: Émilie est la responsable de l'équipe de soins et d'accompagnement du Puy-en-Velay.
13: Certains nous disent, on vous rappellera si on peut renouveler. En pratique, on va nous demander de voir des nouvelles personnes avant de faire des renouvellements chez des gens qu'on connaît déjà. Et comme la liste d'attente est longue, voilà, y a des gens qui font des demandes de renouvellement qu'on verra finalement jamais.
24: Et puis ce qui freine aussi parfois les familles, c'est le prix de la prise en charge. Les 15 séances avec l'ESA sont gratuites, mais ensuite tout devient payant.
11: Reportage signé Aurélie Jacquan, ici Saint-Étienne-Loire. Même si la recherche avance, cette maladie reste encore un mystère. Un dossier complet sur cette journée mondiale de lutte contre Alzheimer sur ici.fr.
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11: Et c'est l'heure de vous donner la parole. Votre espace de libre expression sur ici, à un peu moins de 7 mois de l'élection présidentielle. Les isoloirs aux couleurs de votre radio vous accueillent aux quatre coins de France, sur les places de marché, dans les EHPAD, les universités, sur les foires, et vous posent 5 questions sur l'avenir. À vous d'y répondre sans tabou. On transmettra au mois de janvier aux principaux concernés, c'est-à-dire les candidats. Alexandre, la quarantaine, est entré dans l'isoloir ici à Bourgoin-Jallieu.
16: Quels sont les sujets les plus importants pour vous en ce moment, que ce soit en positif ou en négatif ?
17: Alors, les trois sujets les plus importants pour moi en ce moment, je dirais que c'est le pouvoir d'achat. Non pas que je n'arrive pas à boucler les fins de mois, mais c'est que je trouve que j'ai moins de pouvoir d'achat que ce que j'avais auparavant. Après, c'est l'éducation. Mes filles sont en train de rentrer dans le supérieur. Notamment, j'ai une fille qui essaye médecine et je trouve que c'est très difficile depuis le dernier. Je dirais que c'est la planète dans laquelle on vit, avec les canicules, avec tous les désagréments et la perte de biodiversité. Voilà, je trouve que ça donne pas vraiment foi en l'avenir, donc c'est plutôt négatif.
16: Quel serait votre message à la future présidente ou au futur président de la République ? Avez-vous une priorité à lui transmettre ?
17: Dites la vérité et faites ce que vous avez dit. Ne cédez pas après à la pression qui pourrait arriver d'un camp ou de l'autre. En fait, vous avez été élu. Les gens ont cru en votre programme, mais par pitié, faites-le.
11: Voilà le message direct d'Alexandre au futur ou à la future présidente. Demain, l'isoloir, elle sera notamment au café Le Gargasse. C'est à Entraigues avec Ici Isère, la carte des isoloirs près de chez vous et sur ici.fr. Le 21 septembre 2001, à 10h17 précise, le temps s'est figé à Toulouse. C'était il y a 25 ans. L'explosion de l'usine AZF a fait 31 morts, plus de 2500 blessés graves et près de 8000 blessés légers. Les maisons les plus proches, situées rue Bernadette, à quelques centaines de mètres de l'épicentre de l'explosion, ont été soufflées. Certaines en gardent encore des traces. Il y a des fissures toujours visibles sur le sol, dont celles que vous avez visitées pour ici Occitanie, Pascal Daniel.
18: L'intérieur du 7 rue Bernadette est cosy, 160 mètres carrés, un étage. Au rez-de-chaussée, le sol en marbre et d'époque.
19: Voilà ce qui reste d'AZF, ça va tout au long, vous voyez.
18: Il conserve les stigmates de l'explosion.
19: Sur à peu près 20 mètres ou 25 mètres, voilà. La seule marque d'AZF, quoi, actuellement.
18: Jean, le propriétaire, montre la cloison proche du canapé et raconte le 21 septembre 2001.
19: Donc, la dame était à la cuisine, mais elle aurait été à la salle à manger, elle était morte, quoi. Là, le mur était très abîmé, mais il y avait encore des morceaux de verre comme ça plantés. Je connaissais Beyrouth et je me suis dit, oh là là, c'est la même situation, c'est pareil, on n'est pas à l'état de guerre, mais c'est pareil. Quoi.
18: Jean a fait faire les travaux, ça a duré 6 mois.
19: Les cloisons à refaire, tout ce qui était vitrage, la toiture qui était de l'autre côté, puis bon oui, c'était des travaux importants quand même.
18: Dans le même temps, les anciens propriétaires ont construit une réplique de la maison à 15 minutes en voiture à portée sur Garonne.
19: Ils ont fait construire la même, à l'identique, exactement la même. Puis c'est peut-être pas une mauvaise idée, parce que bon, sa femme étant très perturbée, ben ça l'a peut-être guéri, quoi. Et oui, c'est vrai.
18: En ce jour de commémoration, Jean se rendra au bout de sa rue, devant une stèle sur laquelle sont inscrits les noms des 31 morts victimes d'AZF.
14: Pascal Daniel, ici Occitanie, toujours dans la région, le trafic ferroviaire reste perturbé entre Toulouse et Carcassonne à cause d'un accident hier en fin d'après-midi. Une voiture a été percutée par un TER, un passage à niveau. La conductrice du véhicule est grièvement blessée. La collision a notamment endommagé les systèmes de signalisation. La ligne de train Toulouse-Carcassonne restera perturbée jusqu'à vendredi inclus. On reparle de notre chouchou du Tour de France, Paul Sexas. Le Français de 19 ans a brillé hier aux Mondiaux de cyclisme à Montréal en décrochant le bronze du contre-la-montre derrière l'Italien Filippo Ganna et le Belge Remco Evenepoel. Paul Sexas, champion du monde junior il y a encore 2 ans, décroche sa première médaille mondiale, c'est pas facile à dire, chez les grands, la première aussi d'un Français sur un contre-la-montre depuis Jérôme Coppel en 2015.
4: Je suis très heureux de ce podium, forcément, voilà, ça a été quand même assez serré. Et j'ai fait un chrono pour moi en termes de gestion qui était presque parfait. Et voilà, ça c'est super et maintenant je suis content de ramener cette belle médaille. Et peut-être qu'un jour je pourrais viser la première place. Maintenant elle est encore loin, on l'a vu avec Remco qui est vraiment au-dessus. Voilà, c'est un grand champion et voilà, il est 4 fois champion du monde, c'est à respecter. Et Filippo aussi est un très grand champion, content d'être aux côtés de ces deux mecs. Et voilà, je pense que physiquement je suis fort et je me sens bien et c'est une très bonne nouvelle. J'ai fait ce que j'avais à faire et je suis content de ma médaille.
14: Paul Sexas, qui se sent bien, visera une autre médaille dimanche prochain sur l'épreuve en ligne. C'est la rentrée des classes, ça y est, aujourd'hui pour l'équipe de France de foot rassemblée cet après-midi à Clairefontaine pour le début donc d'un long rassemblement inédit jusqu'au 5 octobre inclus avec 4 matchs à jouer. Rassemblement qui marque aussi bien sûr le début d'une nouvelle ère avec la légende Zinedine Zidane aux commandes, le nouveau sélectionneur qui va imprimer son style dès aujourd'hui, Xavier Monferrand.
5: Avec Zizou, ça ne va pas traîner ni sur le perron du château, ni à table, ni dans les chambres. L'arrivée des troupes ne se fait plus à la mi-journée, mais à partir de 15h30, finit la horde de photographes et de caméras au pied de l'escalier pour immortaliser la Fashion Week de Clairefontaine. Zinedine Zidane l'a dit, chacun se présente comme il veut, habillé par le couturier de son choix, mais dans la discrétion, enfin dans le contrôle. Seule la caméra de la fédération est autorisée pour avoir l'exclusivité du défilé de mode. Ensuite, ces tenues de sport obligatoires avec entraînement dès 17h30, ouvert aux médias, ce qui ne devrait pas changer pour le coup, c'est que ce sera certainement en ordre très dispersé selon les états de forme des uns et des autres. La revue d'effectifs attendra. En revanche, certains joueurs vont passer devant les caméras et les micros de la presse à la sortie de l'entraînement en bord terrain. Et là, c'est une grande première.
14: Zidane et son équipe commenceront leur parcours en Ligue des Nations en Turquie le vendredi 25 septembre. On termine avec une découverte incroyable en Lozère. Imaginez, au fond d'une grotte, tomber sur le squelette presque complet d'un lion vieux de plus de 25 000 ans. C'est ce qui vient de se passer à la Canourgue entre Rodez et Mende. La semaine dernière, une équipe de scientifiques a entrepris une opération minutieuse pour extraire les ossements de ce lion des cavernes, Saïd Makhloufi.
6: Au fond de cette cavité protégée par une porte blindée.
20: Alors, on est à moins 67 et le lion, lui, se trouve à moins 30.
6: 30 mètres sous terre.
20: Allez, on s'équipe et on descend.
6: Les spéléologues pénètrent une dernière fois dans la cavité.
21: C'est libre.
6: La semaine dernière, une vingtaine d'entre eux, accompagnés de chercheurs, ont multiplié les allers-retours.
21: Ok, je remonte.
6: Avec à chaque fois dans les mains une découverte.
22: Donc ça, c'est un petit bout d'os.
6: Le petit bout d'un os d'un lion des cavernes.
22: Ces petits fragments-là.
6: Et au fur et à mesure des recherches.
21: Bon bidon. Ouais.
20: Le crâne, patte avant, quelques doigts, et ça prend du temps.
6: Johan Bancillon, membre du spéléoclub de la Lozère.
20: C'est moi qui l'ai découverte.
6: Le 31 avril 2024.
20: Donc en fait, cette découverte, tout simplement, j'avais vu des os qui étaient en haut d'une diaclase, et la curiosité m'a poussé à aller voir un petit peu qu'est-ce qu'il y avait au bout de ces os. La particularité de la découverte, c'est notamment le fait que un état de conservation qui est exceptionnel, d'où son importance.
6: Une découverte incroyable pour Francis qui participe aux recherches.
23: Un lion des cavernes en Lozère,
0: mer, on ne pensait pas qu'il y en avait. Donc effectivement, c'est une découverte assez extraordinaire, impressionnante.
6: L'extraction du squelette s'est arrêtée le week-end dernier.
1: C'est bon.
6: Il reste encore...
0: Les pattes avant, il reste encore les omoplates qui sont difficiles à sortir.
6: Une nouvelle mission est prévue l'année prochaine.
14: Un reportage Saïd Makhloufi, ici à Gare Lozère. Va-t-on pouvoir les voir, ces ossements? Eh bien, la question sera étudiée plus tard, une fois les recherches et la restauration suffisamment avancées. En attendant, vous avez les images sur ici.fr. C'est la fin du 13h de nos régions. Merci de nous avoir suivis. Je vous redonne rendez-vous demain, même heure, même endroit. L'après-midi se poursuit en musique sur ici.
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8: On a plein de films en avant-première à Plaisance du Touche cette semaine. Moteur, ça tourne ? Action !
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8: Prenez vos places à Plaisance du Touche cette semaine, c'est le festival international du film de fiction historique. Avec 4 jours d'avant-première et plusieurs sélections, compétitions officielles, courts-métrages, coups de cœur et des prix donc remis pour chacune d'entre elles. Une sélection est même proposée spécialement pour les Pitchounes, le tout accompagné des équipes du film qui seront présentes. Le festival commence ce mercredi, n'hésitez pas à réserver vos billets dès maintenant. Et puis c'est le retour des mardis de la santé à Carcassonne. Chaque semaine, un sujet abordé via une conférence et des rencontres avec des professionnels pour se renseigner sur une problématique du quotidien. Demain, au menu, perturbateurs endocriniens qu'on trouve dans nos assiettes, dans les produits cosmétiques et dans notre environnement global. Pour assister à cette conférence et pour débattre, rendez-vous à l'Odéum, demain 18h à Carcassonne. Des infos pratiques et des bons plans près de chez vous, vous en voulez d'autres ? Rendez-vous dans une heure.

Favor, un des connus de la Loire, en signant la bande-son de Rocky 3, L'œil du tigre. Et ils ont récidivé pour Rocky 4, toujours aussi musclé. Ici Occitanie, c'était Burning Heart. Ici Occitanie, vous souhaite un très bon lundi, très bon début de semaine. Ici Pas d'arnaque arrive dans quelques minutes et va revenir sur cette belle aventure qui était le métavers dans lequel on aurait tous dû plonger pour oublier notre quotidien et qui a surtout servi à plumer quelques pigeons bien naïfs pour déclarer son amour. Il y a des formules imparables, mais la meilleure, c'est celle qu'a inventé Renaud. Il est Morgane de toi, qu'on écoutera après une nouveauté ici Occitanie, signée Estelle, te rencontrer encore. 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
1: Si d'aventure vous comptez craquer pour l'une ou l'autre des martingales que promettent les publicités des réseaux sociaux, en général en investissant de la crypto-monnaie avec promesse d'un rendement de 1500% dans les 3 mois, je vous invite à écouter cette chronique qui risque de carrément vous refroidir. Oui, nous sommes en 2021. Le rappeur californien Snoop Dogg. Le rappeur californien Snoop Dogg, merci, qui s'intéresse de très près aux crypto-monnaies et au métavers, vous savez, ce fameux univers alternatif dans lequel nous pourrions vivre virtuellement notre meilleure vie, décide de créer son Snoopverse sur une des plateformes disponibles à l'époque. Et là, tout s'emballe. En apprenant que le vrai Snoop Dogg possède un terrain dans le métaverse, des investisseurs sentent qu'il y a quelques billets à se faire et déboursent des sommes insolentes pour acheter les terrains autour de la parcelle de Snoop. Le but est évident, revendre ces parcelles contre des sommes encore plus insolentes en expliquant que vous pourriez devenir les voisins d'une star du rap. Alors, je sais que dit comme ça, ça semble complètement ridicule. Les terrains sont virtuels, l'artiste n'y est pas physiquement, mais juste représenté par son avatar. Et quand vous quittez le métaverse pour reprendre des activités humaines, hein, comme aller faire pipi, manger ou même, c'est fou, travailler, vous quittez instantanément le domaine que vous venez d'acheter. Oui, mais c'est sans compter sur la magie que représentait le métavers à l'époque. Certains affirmaient haut et fort qu'il allait remplacer notre monde physique et que nous y passerions la quasi intégralité de notre vie, avec des avantages que le vrai monde ne pourrait nous offrir. La taille quasi infinie de votre maison, pouvoir violer les lois de la physique en volant ou passer à travers les murs, être au premier rang de n'importe quel concert sans promiscuité ni temps d'attente. La seule limite, c'est votre imagination. Et aussi le casque de réalité virtuelle qui vous donne chaud, la résolution dégueulasse de votre environnement, les bugs, le manque de réactivité. Bref, sur le papier, c'est une bonne idée, mais dans la réalité, c'est une bonne idée, peut-être, ou en devenir. Et pourtant, un passionné, un fan, n'a pas hésité à acheter une parcelle mitoyenne de celle de Snoop Dogg pour, écoutez bien, 450 000 dollars. Et il n'était pas le seul. D'autres voisins ont déboursé 300 000 dollars, voire 400 000 dollars pour pouvoir dire « Hey, je suis le voisin d'une star !» virtuellement. Alors, juste pour info, actuellement, à Saint-Simon, vous pouvez acheter une maison de 162 mètres carrés avec piscine pour 429 000 euros. Hein, une vraie maison qui disparaît pas quand vous enlevez votre casque de réalité virtuelle. Bon, soyons clairs, 2021 était l'avènement du métavers. À l'époque, tout le monde croyait que l'humanité irait y passer le plus clair de son temps. Facebook, pour info, y a quand même perdu 10 milliards de dollars. C'était ce qu'il est convenu d'appeler une bulle. Et les fameux terrains virtuels, qui existent encore, d'ailleurs, j'ai été vérifié, ont aujourd'hui perdu 90% de leur valeur. Bref, si une sirène vient vous chanter aux oreilles la fameuse martingale qui vous rapportera gloire et fortune en investissant vos précieuses économies, bouchez-vous les oreilles, vous avez toutes les chances d'y perdre vos plumes. D'avance, bonne chance.
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0: C'est doux, c'est sirupeux au possible, du miel qui coule dans les oreilles par les Cool and the Gang, un hymne à la gratitude et à la bienveillance dont on a bien besoin en ce moment. Ici Occitanie, c'était Cherish. Actu locale, musique et bonne humeur, l'actu c'est pour 14h, mais d'abord Mylène Farmer va dire adieu à Tristana et One Republic nous invite à lâcher prise, Runaway.
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1: Très bonne journée, ici Occitanie, 14h, c'est l'heure de l'info.
2: Des stations françaises sont en pénurie d'au moins un carburant, particulièrement les stations Total. Ce sont les chiffres donnés par Roland Lescure, le ministre de l'économie. Roland Lescure qui sera autour de la table de Matignon. Le Premier ministre tient deux réunions sur les carburants aujourd'hui. L'une est passée, c'était ce matin, avec les directeurs d'administration centrale sur les approvisionnements en pétrole et en gaz. L'autre, cet après-midi, est dédiée à l'accompagnement à court et moyen terme des Français face à l'envolée des prix à la pompe. La hausse des prix des carburants qui menace le monde associatif, c'est l'alerte du délégué général d'Emmaüs France. Les surcoûts liés à la flambée des prix risquent d'entraîner des liquidations. C'est la troisième semaine du procès de Loïc Le Priol et Romain Bouvier aux Assises de Paris, jugés pour assassinat après la mort il y a 4 ans au petit matin de Federico Aramburu, ex-rugbyman argentin de rugby, tué par balle dans les rues de Paris après une bagarre dans un bar. Loïc Le Priol, l'accusé, donne sa version et campe sur sa position. Pas de préméditation, le verdict est attendu vendredi. La mort d'une cycliste de 57 ans ce matin a percuté par un camion près de l'Assemblée nationale à Paris. Le chauffeur a été testé négatif à l'alcool et aux stupéfiants. La ligne de train Toulouse-Carcassonne restera perturbée jusqu'à vendredi inclus après un accident à un passage à niveau à Belbereau. C'est au sud de Toulouse. Une voiture a été percutée par un train. La reprise va se faire très progressivement à partir de cet après-midi, indique la SNCF.
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4: Une journée bien ensoleillée pour commencer cette belle semaine, cet après-midi à Toulouse et ses départements voisins. Notre ciel est presque bleu. Pourquoi presque bleu? Juste parfois des nuages inoffensifs et un vent d'ouest modéré. Actuellement 29 degrés à Toulouse. On trouve de l'ombre au jardin japonais à Compense-Caffarelli. Au plus chaud de ce lundi 21 septembre 2026, 27 à Rodez, 28 à Saint-Gaudens, à Pamiers, à Figeac ou à Villefranche-de-Rouergue, 29 degrés chez vous à Muret ou à Albi, ainsi qu'à Cahors et Hoche, 30 degrés à Montauban.
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0: Un vrai souvenir ici Occitanie, en 1987. Le groupe australien Midnight Oil décide de secouer la planète au nom d'une urgence morale dans ce titre Beds Are Burning. Ici Occitanie est à vos côtés dans quelques minutes avec votre loupe et votre plus beau manteau d'enquêteur. Tout ça, ça va se passer à Toulouse. Et pour notre sélection musicale francophone, dans quelques minutes, Jean-Jacques Goldman en est certain, on ira. Christophe Maé en est certain, il n'y a que de l'amour chez toi. Et Dientel se demande ce que ça ferait si elle était un homme. Pipi debout déjà.
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2: À l'occasion du festival Toulouse Polar du Sud, on sort du livre et on s'exporte dans la ville. Oui, les enquêtes deviennent réelles, grandeur nature, sous forme de rallye entre les archives municipales, le muséum et les rues toulousaines. Vous allez devoir rouvrir.

0: C'est bel et bien une journée engagée pour ce lundi avec votre radio locale ici Occitanie. La preuve avec le groupe allemand Nena en 1983 qui se moque ouvertement des conflits armés. Actu locale, musique et bonne humeur. L'actu, ça sera pour 15h. Mais d'abord, Pilayon se prête au jeu innocent de l'enfance dans Happy Children. Boulevard Désert et Carbone se rendent compte que c'est pas si facile. Nouveauté ici Occitanie. Et Eddie Mitchell admire le portrait de Norman Rockwell.
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1: Excellent après-midi, ici Occitanie, 15h, c'est l'heure de l'info.
2: Un plan d'urgence de 90 millions d'euros pour la petite enfance, annonce de la ministre de la Santé. Aujourd'hui, le secteur traverse depuis plusieurs années une crise structurelle. Ce fonds doit permettre de soutenir les crèches, en particulier dans les territoires les plus fragiles, précise Stéphanie Rist. Deux réunions sur les carburants aujourd'hui à Matignon. Le gouvernement réfléchit à étendre ou augmenter la prime grand rouleur. Mais une chose est sûre, il n'y aura pas de baisse des taxes sur les carburants, comme le réclame le Rassemblement national. Roland Lescure, ministre de l'économie, l'a redit ce matin. Toujours selon lui, 17% des stations manquent d'au moins un carburant. En première ligne aussi, face au prix des carburants, les pêcheurs qui ont bloqué plusieurs ports depuis plus d'une semaine. La ministre de la Mer et de la Pêche, Catherine Chabot, est à leur rencontre aujourd'hui au Gros du Roi dans le Gard, après un premier déplacement à 7 dans l'Hérault ce matin. À Cannes, dans les Alpes-Maritimes, le port est bloqué depuis ce matin par une dizaine de pêcheurs pour demander plus d'aide. Lundi 21 septembre, et toujours un risque de feu de forêt en France. Les Pyrénées orientales, l'Aude et le Gard sont placés en rouge pour un risque très élevé. 5 autres départements sont en orange pour un risque qualifié d'élevé. L'Hérault, l'Ardèche, la Drôme, le Vaucluse et les Bouches-du-Rhône. C'est la rentrée des classes aujourd'hui, et oui, pour l'équipe de France de foot, rassemblée cet après-midi à Clairefontaine jusqu'au 5 octobre inclus. 4 matchs à jouer. Rassemblement qui marque le début d'une nouvelle ère avec la légende Zinedine Zidane aux commandes. Le programme des Bleus est sur ici.fr.
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4: Une journée bien ensoleillée pour commencer cette belle semaine, cet après-midi à Toulouse et ses départements voisins. Notre ciel est presque bleu. Pourquoi presque bleu? Juste parfois des nuages inoffensifs et un vent d'ouest modéré. Actuellement 29 degrés à Toulouse. On trouve de l'ombre au jardin japonais à Compans-Caffarelli. Au plus chaud de ce lundi 21 septembre 2026, 27 à Rodez, 28 à Saint-Gaudens, à Pamiers, à Figeac ou à Villefranche-de-Rouergue, 29 degrés chez vous à Muret ou à Albi, ainsi qu'à Cahors et Hoche, 30 degrés à Montauban.
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0: l'impression qu'il vient de se rendre compte de sa bêtise. Une rupture amoureuse déchirante par Zucchero, ici Occitanie, Senza una donna. Ici Occitanie est à vos côtés dans quelques minutes avec plein de films en avant-première à Plaisance du Touche cette semaine. Côté musique francophone, Daniel Balavoine ne veut pas avoir à choisir entre vivre ou survivre. Louane sort ses chiens et Alain Souchon, eh ben, il est toujours en mode dépressif. Mais attention, dépressif chic, ultra moderne solitude. À tout de suite.
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1: On a plein de films en avant-première à Plaisance du Touche cette semaine. Moteur, ça tourne ? Action !
2: Tom Clisson.
1: Prenez vos places à Plaisance du Touche cette semaine. C'est le festival international du film de fiction historique. Avec 4 jours d'avant-première et plusieurs sélections, compétitions officielles, courts-métrages, coups de cœur et des prix donc remis pour chacune d'entre elles. Une sélection est même proposée spécialement pour les Pitchounes, le tout accompagné des équipes du film qui seront présentes. Le festival commence ce mercredi. N'hésitez pas à réserver vos billets dès maintenant. Et puis c'est le retour des mardis de la santé à Carcassonne. Chaque semaine, un sujet abordé via une conférence et des rencontres avec des professionnels pour se renseigner sur une problématique du quotidien. Demain, au menu, perturbateurs endocriniens qu'on trouve dans nos assiettes, dans les produits cosmétiques et dans notre environnement global. Pour assister à cette conférence et pour débattre, rendez-vous à l'Odéum, demain 18h à Carcassonne. Des infos pratiques et des bons plans près de chez vous. Vous en voulez d'autres ? Ben rendez-vous dans une heure.
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0: princesse monégasque qui voulait son quart d'heure de gloire à elle et à elle seule. Elle a réussi. Si, franchement, ici Occitanie, c'était Stéphanie et son coup de foudre ouragan. Actu locale, musique et bonne humeur. L'actu, c'est à 16h. Mais d'abord, Evelyne Thomas nous raconte l'impact dévastateur d'un coup de foudre à Energy. Indochine va nous sortir un nouvel extrait de l'album Babel Babel. Oui, c'est Victoria. C'est donc une nouveauté ici Occitanie. Et John Lennon rend hommage à toutes les femmes dans Woman. Et dans un instant.
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1: Très bonne journée, ici Occitanie, 16h, c'est l'heure de l'info.
2: Et d'abord, cette reprise très partielle depuis le début de l'après-midi sur la ligne de train entre Carcassonne et Toulouse. Un train par heure seulement. Trafic perturbé jusqu'à vendredi, précise la SNCF après un accident à un passage à niveau hier en fin d'après-midi à Belbereau au sud de Toulouse. Une conductrice de 40 ans a été percutée de plein fouet dans sa voiture par le train, gravement blessée. Elle a dû être désincarcérée. Selon les premiers éléments, elle aurait forcé ce passage à niveau. Une cinquantaine d'agents SNCF sont à pied d'œuvre. Infos et précisions sur ici.fr et l'appli ici. Perturbation aussi entre Pamiers et Foix en Ariège aujourd'hui sur la départementale entre les deux villes ariégeoises. Saint-Jean-du-Falga, Varilhes, Saint-Jean-de-Verge étaient sur le parcours de cette manifestation du syndicat agricole Coordination Rurale contre le dernier plan sécheresse du gouvernement. Une centaine de manifestants à pied avec des tracteurs qui ont rejoint la préfecture à Foix, où une réunion doit se tenir cet après-midi. Les manifestants espèrent y rencontrer le préfet. La réunion est en cours depuis une heure. Ce matin, c'était les commémorations des 25 ans de la catastrophe de l'usine AZF, route d'Espagne à Toulouse. Les noms des 31 victimes ont été égrenés dans le silence et sous le soleil. Tous les Toulousains se souviennent encore, 25 ans après, de la plus grosse catastrophe industrielle en France. Votre radio était en émission spéciale de 6h à 10h. Réactions et vidéos à retrouver sur ici.fr et l'appli ici. Commémoration auquel a participé le maire de Toulouse, Jean-Luc Moudin, qu'attendu d'ici 1h30 au ministère de l'Intérieur. Le maire de Toulouse qui demande plus de moyens de police pour faire face au trafic de drogue après une nouvelle fusillade mortelle. C'était au Mirail la semaine dernière. 16h et 2 minutes sur votre radio ici Occitanie. Très belle après-midi. Ensoleillé, on démarre la semaine encore avec les lunettes de soleil, c'est ça Franz Massard?
3: Une journée bien ensoleillée pour commencer cette belle semaine, cet après-midi à Toulouse et ses départements voisins. Notre ciel est presque bleu. Pourquoi presque bleu? Juste parfois des nuages inoffensifs et un vent d'ouest modéré. Actuellement 29 degrés à Toulouse. On trouve de l'ombre au jardin japonais à Compans-Caffarelli. Au plus chaud de ce lundi 21 septembre 2026, 27 à Rodez, 28 à Saint-Gaudens, à Pamiers, à Figeac ou à Villefranche-de-Rouergue, 29 degrés chez vous à Muret ou à Albi, ainsi qu'à Cahors et Hoche, 30 degrés à Montauban.
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0: Il ne respecte rien et certainement pas les sentiments, d'où sa tentation d'en faire le braquage. Bah oui, c'est une nouveauté ici Occitanie, signée Florent Pagny. Toulouse est la capitale du ciel. Alors au premier temps de l'aviation, le pilote était un humain, avec ses qualités, mais aussi avec ses défauts. Et puis, en gelminétrie d'Aéroscopia, les assistants se sont multipliés. Le PA, le pilotage automatique, est arrivé dans les cockpits. Et ce pilote automatique, c'est quoi? C'est un robot?
1: Au premier temps de l'aviation, le pilote était un humain avec ses qualités et ses défauts. Et puis, Angèle Ménétrier d'Aéroscopia, les assistants se sont multipliés. Le PA, le pilote automatique, est arrivé dans les cockpits. Ce pilote automatique, c'est un robot, non?
2: Eh bien, pas exactement. Le pilote automatique est plutôt un système qui permet à l'avion de réaliser automatiquement certaines tâches. Maintenir un cap, une altitude, une vitesse verticale ou suivre une trajectoire programmée. Mais il ne décide pas tout seul de ce que l'avion doit faire. Ce sont les pilotes qui sélectionnent les modes et les paramètres, puis surveillent le résultat. C'est donc une vraie complémentarité entre l'humain et la machine. Le pilote automatique est capable d'effectuer des corrections très précises et répétitives, tandis que le pilote humain reste responsable de la conduite du vol, analyse la situation et décide de ce qu'il faut faire. Et l'atterrissage est un très bon exemple. Contrairement à ce que l'on imagine souvent, les pilotes n'ont pas simplement à appuyer sur un bouton pour que l'avion se pose. Dans certaines conditions, l'avion peut effectivement réaliser automatiquement l'approche et l'atterrissage. C'est ce qu'on appelle l'autoland. Mais avant cela, les pilotes ont préparé la procédure, vérifié que l'avion et l'aéroport disposent des équipements nécessaires et que les conditions permettent d'utiliser cette fonction. Pendant l'approche, ils surveillent les paramètres et sont prêts à reprendre les commandes à tout moment.
1: On pourrait piloter un avion de ligne sur des longues distances sans ce pilote automatique?
2: Oui, bien sûr. Ouais. Un avion de ligne peut être piloté manuellement. Mais imaginez devoir, pendant plusieurs heures, maintenir précisément un cap et une altitude, tout en surveillant les instruments, la météo, les communications et les autres avions. Le pilote automatique permet donc surtout de déléguer certaines tâches à la machine pour que les pilotes puissent se concentrer sur ce que l'humain fait le mieux, surveiller, anticiper et décider. C'est peut-être ça le plus intéressant. Dans un avion moderne, l'automatisation ne fait pas disparaître le pilote. Elle transforme son rôle. Il passe moins de temps à effectuer une petite correction de trajectoire et davantage à s'assurer que l'ensemble du système fonctionne correctement.
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0: L'album Stars, sorti en 1991, a été un énorme succès. Le single Stars n'en méritait pas moins. Ici Occitanie, c'était les Simply Red. Ici Occitanie est à vos côtés dans quelques minutes avec votre loupe et votre plus beau manteau d'enquêteur. On va faire la découverte à Toulouse. Côté musique francophone, France Gall donne tout pour la musique. Adèle Castillon a passé un très bel été avec toi. C'est une nouveauté ici Occitanie. Et le groupe Téléphone revisite le conte classique Cendrillon dans une version que j'aurais tendance à déconseiller aux enfants. Dans quelques instants.
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0: Laissez tomber les soirées barbecue, les soirées Netflix, les soirées Coupe du Monde de foot, de rugby. Essayez les soirées mondaines. Ici, Occitanie, c'était Oria. Après les dépenses de la rentrée et le solde de notre compte bancaire, on se dit que peut-être, en jouant au loto, on pourrait se refaire. Ou pas. Parce que, dans l'humour en tube, Fred Ballard a cru comprendre que l'argent ne rend pas toujours intelligent.
1: Vive la thune, vive la thune.
2: Tiens, j'ai lu mon horoscope ce matin dans le journal. Rentrée imprévue pour les natifs du dernier décon. C'est bébé.
3: Alors, on ne va pas remettre en doute toutes les prévisions astrales, hein, mais c'est vrai qu'il est quand même très rare que tous les derniers décans d'un même signe remportent le super loto le même jour. Donc, il y a une forme de lucidité hein, chez Bibi alias Smaïn qui s'y voit déjà.
2: Et d'abord, si je gagne, je m'achète un château. Et alors, j'ai déjà les grilles. Je veux rentrer dans le club des riches. Eh ouais, bien sûr. Et bonjour les gens André. Et bonjour les gens Mathieu. Et bonjour les gens Édouard. Enchanté, moi c'est Jean Mouloud.
3: Oh. Allez, spéciale dédicace à tous les Jean Mouloud qui ont pu heurter la sensibilité de certains Jean-Marie ou de Jean-Édouard. Rions un peu en attendant de tout perdre. Hein, d'autant que la richesse n'est pas qu'une affaire de prénoms composés. Être riche, c'est aussi dans la tête. Il faut voir tout en grand.
4: Et les riches, c'est dur de les comprendre. Dernière lubie, c'est d'aller dans l'espace. Jeff Bezos, Elon Musk... Ils veulent tous aller dans l'espace. Je pense que c'est parce qu'ils sont snobs. Ils veulent aller dans un endroit où vous n'irez jamais. Parce que l'espace, c'est nul à chier, l'espace, d'accord ? C'est dangereux, il fait froid, il y a du vide, c'est nul à chier. Walibi, en Belgique, c'est mieux que l'espace.
3: Voilà, vous ne le saviez peut-être pas, mais maintenant vous le savez. Hein, donc franchement, c'est vraiment pas un drame si on ne gagne pas la super cagnotte de Noël. Hein. Au moins, on n'ira pas se les geler dans l'espace et on se marrera bien plus à manger des frites dans un grand 8. Une fois.
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0: groupe Queen, le légendaire groupe Queen, avec une chanson qui sent la sueur et les backrooms. Ici Occitanie, Another One Bites the Dust. Dans la prochaine heure, Sébastien Bretonneau va nous présenter Michel. Il est à Saint-Sulpice-la-Pointe et il se souvient du 21 septembre 2001. Actu locale, musique et bonne humeur. L'actu, c'est pour 17h, mais d'abord, Les Innocents colorent le monde, tandis que Manon Lisa revisite un conte classique. Nouveauté ici Occitanie, juste après ça.
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0: Color à l'instant dans votre radio locale, ici Occitanie. C'était Les Innocents.
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0: Excellent après-midi, merci de nous rejoindre, c'est lundi et il est 17h. 17h, c'est l'heure des infos présentées par Alexandre Vaux. Bonjour Alexandre.
2: Bonjour à tous. Reprise, mais seulement très partielle pour l'instant, de la ligne SNCF entre Carcassonne et Toulouse après un accident à un passage à niveau hier en fin d'après-midi à Belbereau, au sud de Toulouse. Une conductrice de 40 ans et sa voiture donc percutée par un train. Une cinquantaine d'agents actuellement sur zone pour réparer trafic. Très perturbé jusqu'à vendredi. Vous avez les infos sur ici.fr et l'appli ici.
0: Perturbation aussi sur la route entre Pamiers et Foix à la mi-journée.
2: Oui, après une manifestation d'une cinquantaine d'agriculteurs à pied avec des tracteurs sur la départementale qui passe par Saint-Jean-du-Falga, Vary et Saint-Jean-de-Verge et non pas sur la RN20, mais des perturbations quand même. Les syndicats agricoles reçus cet après-midi en préfecture à Foix par le préfet. Il s'agit de parler du plan sécheresse. Les syndicats viennent de sortir de la réunion et se disent déçus par les annonces et les aides qui doivent arriver pour une partie d'entre eux, de nouvelles actions. Donc, sont à prévoir. L'autoroute A9 du côté de l'Hérault, coupée actuellement dans les deux sens, entre Béziers et Narbonne, depuis 2 heures environ. Images impressionnantes. Les flammes ont traversé les voies et se sont propagées sur le terre-plein central et les abords de la route. Ce qui donc perturbe très fortement la circulation dans les deux sens. Les pompiers sont sur place. Soyez très prudents. On le rappelle aujourd'hui encore, vigilance rouge, feu de forêt, pour plusieurs départements français, dont le département de l'Aude, chez nous.
0: Matinale spéciale pour les 25 ans de la catastrophe d'AZF ce matin sur ICI Occitanie.
2: Oui, vous l'avez vécu entre 6h et 10h. Nous étions à Loncopole, qui le site où on a reconstruit et où on a construit ce centre d'excellence et de lutte contre le cancer après effectivement la catastrophe du 21 septembre 2001. Je m'en souviendrai toute ma vie, a notamment témoigné l'ancien maire de Toulouse et ministre Philippe Douste-Blazy, invité, réaction à retrouver là aussi sur ici.fr et en vidéo aussi sur votre appli ici. Et puis à 10h17, très précisément, commémoration ce matin à Route d'Espagne à Toulouse au mémorial où les 31 noms ont été égrenés dans le silence et sous le soleil avec un dépôt de gerbes en hommage donc à ces 31 victimes et aux 2200 blessés. Était présent notamment le maire de Toulouse, Jean-Luc Moudenc, qui a pris la direction de Paris où il doit être reçu dans une demi-heure par le ministre de l'Intérieur, place Beauvau, le maire de Toulouse qui demande plus de moyens de police après une nouvelle fusillade mortelle sous fond de trafic de stupéfiants. C'était la semaine dernière au Mirail, un jeune de 18 ans mort par balle et connu de la justice pour trafic de drogue. Et puis la hausse des prix du carburant, on en parle toujours et encore avec très probablement, je cite, des aides supplémentaires à partir du mois prochain, le 1er octobre, a annoncé ce matin le ministre de l'Économie, ça veut dire dans une dizaine de jours, mais pas de baisse de taxes généralisées, donc du prix à la pompe, a précisé Roland Lescure. On rappelle que vous avez notre carte interactive, très précieuse pour trouver la station, certes chère, mais la moins chère au plus près de chez vous, si vous avez besoin, parce que certains sont obligés de prendre leur voiture. C'est là aussi sur ici.fr et l'appli ici. Et oui, parfois on n'a pas le choix. Ouais, on pense aux infirmiers, aux infirmières, enfin à tous ceux qui se déplacent, les aides à domicile. On pense bien évidemment à eux. La météo de la fin de journée, hein, de quoi nous donner un petit peu le sourire.
0: Alors hein, oui, parce qu'il fait plutôt bon pour cette fin d'été, on va dire ça comme ça.
2: Oui, ça se précise. Hein,
0: 30 degrés 3 relevés à Albi. Demain c'est l'automne les enfants. 30 degrés 3 relevés à Albi cet après-midi. Un voile de nuages doit s'installer, nous dit-on, en fin de journée. Il va traîner là un petit peu, une partie de la nuit, puis demain matin, rassurez-vous, c'est du grand soleil qui revient pour tout le monde, pour toute la journée, avec un beau ciel bleu bien clair. Demain mardi, donc, du soleil et donc des températures maximales qui seront sensiblement pareilles à celles d'aujourd'hui.
2: Ah, ouais, ça c'est bien.
0: Alors, on va se couvrir quand même demain matin à Lavaur, à Condon, 13 degrés, sur Limoux, Auch, Haute-Rive, 14. À Muret, à Rieum, il fera 15. La même chose à Albi, à Montauban, à Foix, à Castelnaudary. Toulouse et Pamiers, 17 degrés au lever du jour. Et il fera l'après-midi pratiquement 30 degrés pour tout le monde. On va dire 30 degrés quasiment pour tout le département de la Haute-Garonne. Et puis vous remontez comme ça, voilà, c'est 30. Et puis un petit peu en dessous de Toulouse et du moins de la Haute-Garonne, on est sur du 29. Non mais ça va, on va supporter. Ça devrait le faire pour tout le monde.
2: Oui, je vous rassure, je vous le confirme.
0: Ok, merci. Côté circulation autour de Toulouse, c'est pas si difficile que ça actuellement. On a quand même un petit peu de monde sur la Nationale 124 entre Toulouse et le Gers, mais c'est normal, il y a les usines Airbus, les horaires de travail, tout ça. Et puis un petit peu de monde aussi aux alentours de la bifurcation des minimes, surtout chaussée intérieure en montant en direction de Bordeaux, mais c'est lundi, un petit peu moins de monde. Hein. Sur les mardis, les jeudis, les journées les plus délicates. Et puis nous avons un train en retard, un train qui arrive de Nîmes, donc qui arrive aussi dans le secteur où il y a les incendies, vous savez, autour de Béziers. Il est annoncé avec 45 minutes de retard et on le sait déjà, pour venir à Matabio, l'arrêt Montaudran est supprimé. C'est le seul arrêt qui est supprimé, hein, rassurez-vous. Montaudran-Toulouse, ça peut se faire aussi en bus ou encore en transport en commun. Bref, voilà pour ces informations.
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0: Et bonne musique, on devrait même dire, avec les Pretenders qui nous rejoignent à présent 17h05 et ce titre Don't Get Me Wrong en 1987.

0: la fin de Don't Get Me Wrong à l'instant. Nous étions avec les Pretenders.
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0: Comme chaque après-midi à cette heure-ci, vous le savez, en début de ce rendez-vous, on se retrouve avec la petite vadrouille, comme chaque jour. Une petite vadrouille qui est consacrée à ceux qui se souviennent aujourd'hui de la terrible explosion d'AZF. Et justement, Sébastien Bretenoux est allé à la rencontre d'un médecin qui a vécu la catastrophe. C'est à suivre, juste après la nouvelle chanson de Pierre Demar, qui nous chante « Je pense à vous ».

0: Chanson de Pierre Demar dans votre radio locale ici Occitanie. À l'occasion de l'anniversaire de la catastrophe de l'usine AZF, Sébastien Bretonneau est allé tendre le micro à Michel Hortal qui vit dans le Tarn à Saint-Sulpice-la-Pointe. Le 21 septembre 2001, Michel dans son cabinet médical dans le quartier Sainte-Agne à Toulouse. À l'époque, il est gynécologue et propose des séances d'hypnose. Le jour de la catastrophe, il est avec une patiente, comme il l'explique au micro de la petite vadrouille.
1: C'est OK. Bon.
2: Alors, le 21 septembre 2001, vous êtes dans votre cabinet médical, avenue de l'URSS, donc dans le quartier Sainte-Agne à Toulouse. Michel, il se passe quoi ?
1: Je commençais à aborder une séance d'hypnose auprès d'une de mes patientes qui était venue pour un problème X. Et nous étions dans l'induction de cette séance qui, d'habitude, prend un certain temps. Je vois la patiente cligner les paupières, petit à petit fermer les yeux, se détendre, se relâcher. Quand, au bout d'un certain nombre de minutes, nous entendons tous les deux une explosion à laquelle on n'a pas été habitué. Alors, elle se réveille, elle se remet sur son séant. Moi aussi, je suis un peu stupéfait. On se regarde, on se dit rien. Puis tout d'un coup, la parole revient, comme si on avait disparu, si elle avait disparu. Elle me dit, mais qu'est-ce que c'est ? Et moi, je lui dis, mais je ne sais pas ce que c'est. Nous ne savons pas ce que c'est. Alors, nous avons invoqué quelques pistes. Mon cabinet est au deuxième étage, donc, et dans le sous-sol, se trouve un garage en voiture et on s'est dit c'est peut-être une voiture qui a explosé ou je sais pas, enfin bon. On pose mille questions et puis on n'a pas envie de rester dans ce lieu dans lequel nous étions donc tous les deux dans le cabinet. Et elle me dit, mais je vais partir, je me sens mal, je vais pas rester. Mais je lui dis, écoutez, moi je vais en faire autant. Je range mes affaires, je vais dans la salle d'attente où j'avais pas mal de gravures et je vois que ces gravures sont toutes tombées. Il y a eu le souffle et le contre-souffle. J'ai pris mes clés, j'ai fermé le cabinet et la première chose que j'ai faite, c'est d'aller chercher ma bagnole qui était dans la cour et non pas dans le sous-sol. Je m'en vais donc chez moi en direction de la place du Puy.
2: Et vous mettez la radio ?
1: Et je mets la radio et j'entends un reporter d'une station qui prétend que c'est l'usine AZF, qui est à environ 300 mètres à vol d'oiseau, qui a explosé. Et je rentre chez moi, un peu stupéfait.
2: Il y a eu des conséquences sur votre vie, Michel ?
1: Alors, dans les semaines qui ont suivi, je m'aperçois que j'ai des problèmes d'audition, quand, en reprenant le cours de mes consultations, des patientes ou des patients me parlent, mais je les fais répéter. Et au bout d'un certain nombre de jours, je me suis dit, peut-être que tu as perdu un peu d'audition.
2: Aujourd'hui, quelle place occupe la catastrophe AZF dans votre vie ?
1: Je fais de la gymnastique, je fais donc d'activité physique adaptée tout à côté donc, du site d'AZF. Et c'est vrai que je garde ma voiture tout autour de du bâtiment. Et je vois encore les plaques, je vois encore certaines personnes déambuler. Et je sais qu'un jour, le 21 septembre, tout va revivre, mais d'une autre manière. On va donc célébrer le 25e anniversaire de cette catastrophe.
0: Voilà, c'était la petite vadrouille pour vous cet après-midi, à l'occasion de cette journée anniversaire donc du 21 septembre. Côté musique, dans votre radio locale, il y a Kate Bush avec Babushka, et puis on écoutera aussi quand même une chanson de M. Pokora.

0: Pardon, c'était un peu Cora dans votre radio. Je vous ai fait peur, je sais bien. Le retour de Bernard Lavilliers, ça c'est une très très bonne nouvelle dont on va vous parler dans quoi une dizaine de minutes à l'occasion de notre rendez-vous. Décibel, bien sûr. Quant à la musique, elle se poursuit dans votre radio locale avec les Four Non Blondes qui arrivent dans deux minutes. Vous avez bien compris, les Four Non Blondes. Ok, vous l'avez? Allez, à plus tard.
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0: Effort non blonde dans votre radio, c'était WhatsApp. Alors justement, WhatsApp Doc, eh ben c'est pas facile à la SNCF. Je reviens sur le train en direction de Nîmes au départ de Toulouse Matabio qui devait partir à 16h46, il a 45 minutes de retard. Il devrait pas tarder à partir. Le train en direction de Bordeaux-Saint-Jean qui doit passer par Toulouse évidemment en venant de Marseille est signalé avec 1h30 de retard. Je demande des infos mais elles ne sont toujours pas arrivées. J'ai deux trains qui sont supprimés. Le train de 17h43 en direction de Lyon-Part-Dieu et le train de 17h49 en direction de Narbonne et le 17h53 en direction de Montauban-Ville-Bourbon. Voilà pour la circulation à la SNCF. Compliqué hein, ce soir. Compliqué maintenant également sur la route et autour de Toulouse, rocade ouest. Alors pas trop sur la rocade ouest en fait. C'est vraiment la nationale 124 entre Toulouse et le Gers dans les deux sens de circulation où le trafic est difficile et c'est compliqué à désormais sur la 621 en rentrant de Blagnac. Enfin, si vous allez vers l'aéroport ou si vous allez vers Bozelle hein, ou Sail et si vous rentrez d'ailleurs de l'aéroport en direction de Toulouse dans les deux sens de circulation, circulation compliquée. Sinon autour de Toulouse, vraiment sur la rocade, à part deux points un petit peu compliqués au niveau pont jumeau ou encore du côté de l'hippodrome. Pas trop de difficultés à vous signaler au niveau de vos conditions de circulation. Bien sûr, vous gardez le pied léger, hein, vous n'accélérez pas comme des foufous. Non, c'est bien.
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0: Oh, on a tout mis et ouais, ça coche toutes les cases. Cette chanson d'Étienne Dao, musique, bonne humeur, tout ça. Dans votre radio locale, il est tombé pour la France, Étienne.

0: Tintum, tombé pour la France avec Étienne Dao. 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
0: 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Tous les après-midi, vous le savez, et surtout...

0: Et le mentor du tout jeune Benjamin Biolay, qui débutait alors sur le nouvel album de Benjamin Biolay, L'Ultra Bleu, il y a Ton Silence, une chanson très touchante qui parle du deuil et du manque, dédiée à Hubert Mounier. Oh, le retour de Bernard Lavillier, en voilà une bonne nouvelle.
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0: Coriace, c'est le premier extrait du prochain album de Bernard Lavillier, pas loin de 60 ans après son premier. Quelle carrière! Et un bonheur n'arrivant jamais seul, Bernard Lavillier a annoncé une tournée des Zéniths d'une trentaine de dates entre janvier et juin prochain. Les places sont disponibles. On l'a connu beau papa, puis papa d'un petit Edgar né en 2021. Eh bien, félicitations à Vianney et à sa compagne, la violoncelliste Catherine Robert, qui viennent d'avoir un bébé. Bienvenue à Rita.
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0: Vianney, qui va devoir concilier vie de famille et bon gros rythme de travail hein, avec la sortie imminente de son nouvel album, sa tournée à partir de mars 2027 et sa participation à la Star Academy. Vianney est le parrain de la saison 14 qui commence bientôt, toujours sur TF1. Oh là là, la fausse joie! Pas merci les Spice Girls qui ont joué avec nos nerfs. Le groupe a 30 ans cette année, alors quand elles ont commencé, les filles a posté de mystérieux messages sur les réseaux en promettant une grande annonce. On s'est dit enfin, elles se reforment et partent en tournée. Eh ben non, pas de tournée. Leur grande nouvelle, c'est un best-of.

0: Ça y est, elles sont trop vieilles pour partir en tournée. Enfin, je veux dire, non, c'est méchant ça. Ce soir, c'est une jeune fille qui est invitée dans Décibel. C'est Maëlle, la chanteuse qui a été révélée par The Voice. Elle a gagné la 7e saison et elle sort un nouvel album, 3e album qui s'appelle Lily. On découvre Maëlle ce soir ensemble, donc à partir de 19h, juste après les infos dans votre radio locale ici. Pour le moment, nous allons jouer ensemble dans votre radio locale. 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Bonjour. Pardon. Merci. C'est ce qu'on apprend normalement, les trois mots de base qu'on apprend aux enfants, hein, je crois que c'est ça. Ben, Céline Dion les a apprises. Il y aura Toto avec Hold the Line aussi.
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0: Voilà, le groupe Toto Hold the Line. Vous avez bien fait de garder la ligne, Loïc.
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0: Bonjour Loïc.
3: Bonjour, c'est vrai.
0: Ah, moi, ça, que je suppose qu'on est quand même dans la pleine saison du raisin.
3: Eh oui, c'est ça.
0: Bon, vous allez, vous produisez, vous, du raisin? Vous allez en cueillir? Comment
3: On a arrêté l'exploitation en décembre.
0: Ah oui, d'accord, ok.
3: Ouais, ancien producteur, oui.
0: Ouais, ancien producteur. À la retraite aujourd'hui?
3: Ouais. Non, malheureusement, pas encore. Non. Auxiliaire ambulancier maintenant, ouais.
0: Ok, d'accord. Ok, ah oui, donc vous accompagnez les...
3: Commercial total, ouais.
0: Ouais, je vois bien. Du coup, alors, on va peut-être vous offrir vos places pour aller voir le match de rugby du Stade Toulousain-Montpellier. Je suppose que vous supportez le Stade Toulousain, Loïc?
3: Oui, tout à fait. Oui.
0: Bon, c'est bien. Ce sera le 27 septembre prochain à Ernest Vallon. Match à 21h, parce que c'est le match qui sera retransmis à la télé en plus. Si jamais vous pouvez faire coucou à la famille. Bon, ceci dit, Loïc, on va jouer avec ce nouveau jeu qui s'appelle le C'est qui chante. Un principe simple, on écoute un extrait d'une chanson. Et puis, si vous reconnaissez l'artiste, eh bien, on vous offre les deux places. OK?
3: OK.
0: Vous êtes prêts pour jouer?
3: C'est parti.
0: Écoutez bien.

0: ce qu'on peut dire, c'est qu'on connaît la voix quand même, Loïc.
1: Alors, j'hésite entre deux.
0: Allez, dites-moi.
1: J'aurais dit des Mitchell.
0: Et puis le deuxième, vous pensiez à qui?
1: Des Creavers.
0: On va rester sur le premier, ça vous va?
1: Oui.
0: Eddie Mitchell, oui, c'est la bonne réponse, exactement. Happy birthday rock and roll. Ben, bravo Loïc. Les deux places pour aller voir le match du Stade Toulousain contre Montpellier le 27 septembre à Ernest Vallon, 21h. Évidemment, pour celles et ceux qui ont voulu jouer et qui n'ont pas gagné, eh ben, restez à l'écoute de votre radio locale parce qu'on aura d'autres places à vous offrir d'ici dimanche. Et quant à vous, Loïc, vous viendrez avec qui?
1: Avec ma compagne.
0: Eh ben voilà, une très très bonne idée. Et puis, une dernière question. Quelle est votre radio préférée à Toulouse et à Moissac?
1: Et ici aussi,
0: Tami. Bravo, belle soirée, bravo, à bientôt. On continue pour se remettre en forme, tiens. Un petit peu de danse avec Maniac, Michael Sambello.

0: La la la la la, j'adore cette chanson de Michael Sambello. C'était Maniac dans votre radio locale. Ne bougez pas d'un poil s'il vous plaît, à 18h c'est le retour de l'actualité bien sûr pour vous tenir informés. D'ici là, il y aura Francis Cabrel et Tamim Pala.
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0: Leila de Tame Impala en version remix avec Jenny dans votre poste de radio.
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0: Oui, mais bon, Dracula par-ci, Dracula par-là, tout ça, il est 18h quand même, hein. C'est Occitanie, 18h, les infos avec Alexandre Vaux, bonsoir.
2: Bonsoir à tous, un drôle de cadeau d'anniversaire pour cette Toulousaine bloquée toute la nuit dernière à Montpellier après un accident, un passage à niveau. On vous en a parlé hier après-midi à Belbereau, au sud de Toulouse, qui a impacté beaucoup plus de voyageurs qu'Anne-Florentine, mais qui a dû donc se débrouiller par elle-même la nuit dernière avant de réussir finalement à monter dans un bus tout à l'heure à la mi-journée à Narbonne pour regagner donc Toulouse. Et à peine rentrée chez elle ce soir, Anne-Florentine tente de calmer sa colère, elle nous raconte.
3: On était tous en train de chercher à qui s'adresser. Et au final, on a reçu un SMS pour nous donner un lien pour réserver un hôtel, ce que j'ai fait. Et arrivé à l'hôtel, on était une quarantaine où en fait, on n'avait pas de chambre parce qu'il n'y avait pas de place. J'ai un ami qui habite pas très loin, qui est à l'Odev, et du coup, je l'ai appelé, il est venu me chercher, j'ai dormi chez lui. Franchement, je suis en colère que ça leur arrive quand même assez régulièrement, les incendies, les accidents sur les voies. Enfin, comment il n'y a pas une cellule spécialisée dans ça et qu'ils ne soient pas capables de mettre le nombre de bus nucléaires, donner les bonnes informations au bon moment, enfin, c'est aberrant.
2: Voilà pour le témoignage de cette naufragée toulousaine de la ligne de train Carcassonne-Toulouse. Ce soir avec, on vous le disait, hein, et vous avez les infos sur ici.fr et l'appli ici, une reprise que très partielle depuis le début de l'après-midi entre Carcassonne et Toulouse, et le trafic sera perturbé jusqu'à vendredi. Info notamment pour les usagers de cette ligne. Dans cette affaire, une conductrice de 40 ans qui s'est retrouvée donc percutée avec sa voiture après avoir a priori, selon les éléments de l'enquête, forcé un passage à niveau, a été désincarcérée, mais elle est encore gravement blessée ce soir.
0: Les agriculteurs ariégeois promettent de se mobiliser à nouveau.
2: Une cinquantaine ont marché à la mi-journée, depuis ce matin, entre Pamiers, direction Foix, sur la départementale, à pied, certains accompagnés avec des tracteurs, pour aller à une réunion cet après-midi en préfecture pour parler du plan sécheresse. Les différents représentants de secteur étaient reçus, mais les agriculteurs de la coordination rurale à l'origine du mouvement étaient très déçus puisqu'à la sortie, ils n'ont pas réussi à être reçus par le préfet. Ils précisent ce soir que seulement, selon eux, 668 000 euros seront destinés pour les 2000 agriculteurs du département de l'Ariège. Autrement dit, selon le président du syndicat, Sébastien Durand, ce soir, tout le monde ne pourra pas être aidé. Sébastien Durand qui a lui-même annoncé que le préfet ne voulait pas les recevoir.
4: Le préfet, il viendra pas. Hein. D'entrée à la réunion, j'y ai demandé s'il aurait le courage de sortir de la préfecture et venir nous parler. Et il a dit que non, il commençait à se faire du souci quand il entendait du bruit, il nous a même menacé qu'il fallait arrêter de faire du bruit, sinon il clôturait la réunion. Donc au bilan, ce qu'il faut retenir, c'est qu'il y a 10% des exploitations qui vont bénéficier d'un montant entre 2000 et 5000 euros. Et ça, ça ne va pas du tout. C'est-à-dire, on va se quereller entre nous, pourquoi le voisin a droit, pourquoi l'autre n'a pas droit, c'est la dégringolade. Je pense qu'on va ressortir, hein. On va ressortir et souvent, j'aime pas trop ce terme, mais on peut pas crever sans rien dire. Hein.
2: De nouvelles actions donc des agriculteurs de l'Ariège promises ce soir par le syndicat de la coordination rurale. La Confédération paysanne annonce de son côté qu'elle maintient le dialogue en cette période de crise. Rentrée sociale tendue aussi avec ses records de prix pour les carburants et des réunions actuellement dans les ministères à Paris. Ce matin, le ministre de l'économie a promis, en tout cas très vraisemblablement, je cite, des aides supplémentaires à partir du 1er octobre, mais pas de baisse de taxes généralisées. 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L'autoroute A9 coupée dans les deux sens entre Béziers et Narbonne cet après-midi avec un feu et des images impressionnantes. Les flammes ont traversé les voies et se sont propagées sur le terre-plein central et aux abords de l'autoroute. Les pompiers sont sur place. Une journée qui était encore d'ailleurs sous vigilance rouge, feu de forêt notamment pour le département de l'Aude.
0: Matinale spéciale pour les 25 ans de la catastrophe d'AZF ce matin sur Ici Occitanie.
2: Entre 6h et 10h, avec effectivement des témoignages, des personnalités aussi de l'époque, comme l'ancien maire de Toulouse, Philippe Douste-Blazy, qui a confié qu'il se souviendrait toute sa vie de la catastrophe et de ses 31 victimes, 2200 blessés qui ont été honorés dans la matinée avec un moment de recueillement au mémorial de la Route d'Espagne. Et puis le maire de Toulouse qui était présent s'est lui envolé pour Paris, où il est reçu par le ministre de l'Intérieur ce soir, lui qui demande des moyens de police supplémentaires après les différents règlements de compte sous fond de trafic de ces dernières semaines. Toulouse, pour terminer avec une note positive, les journées européennes du patrimoine qui ont cartonné le week-end passé, plus 23% de fréquentation. Le triptyque gagnant, je vous le donne, il n'est pas compliqué à trouver, Sylvain.
0: Saint Raymond ?
2: Ouais.
0: La basilique ?
2: Ouais.
0: Et puis,
2: ça fait partie d'un même lot.
0: Ah d'accord. Le Capitole.
2: Et le Capitole. Bah, allez, voilà, ça fait trois, effectivement. Saint-Raymond, Saint-Cernin, Capitole, les trois ont passé la barre des 10 000 entrées. Forcément.
0: Ouais, bien sûr.
2: Ça change pas. Tout comme le soleil dans le ciel. Mais je crois que c'était l'automne. Vous nous disiez combien demain, 30 degrés?
0: Ouais. Non, je confirme que il faudrait qu'on ait de l'eau. Vraiment, tous, qu'on ait de l'eau, parce que la terre a besoin d'eau, les plantes ont besoin d'eau, les récoltes qui commencent à être plantées les plantations qui sont faites pour cet automne ont besoin d'eau. Sauf que de l'eau, ben, j'en vois pas, parce que sur les prévisions de Météo France, demain, ben, c'est encore du beau soleil qui va briller toute la journée. On a eu 30,3 degrés, figurez-vous, à Albi cet après-midi. Et pour demain, on va repartir sur un 30 degrés sur une grande partie de la région, d'ailleurs. Tout ce qui est sur la Haute-Garonne et les départements au nord, et puis plus au sud, on aura du 28, 29 degrés. Donc, demain matin, malgré tout, vous allez quand même vous couvrir pour pas choper un petit rhume en partant au boulot, vous voyez. Parce qu'à l'avoir à Condon, il fera que 13 degrés.
2: Ah oui.
0: Autrive, Limoux, Auch, 14. Et puis après, ça s'améliore. On est sur du 15 degrés, vous voyez. À Muret, Arium, Albi, Montauban, Foix, Castelnaudary. Puis sur Toulouse et Pamiers, 17. Des températures idéales pour venir au boulot à vélo. Je dis ça, parce que le vélo.
2: Vous montrez l'exemple, c'est bien.
0: Bah, non, mais c'est surtout que c'est le moyen de locomotion d'avenir. Je regardais 2,42 le litre, là, en ce moment, de gasoil.
2: Ah, bah, c'est record. Hein.
0: Voilà, vive le vélo, quoi. Voilà. Et je disais pour l'après-midi du 30 degrés qui se précise pour un petit peu tout le monde. Alors, on va revenir rapidement. Alors, la SNCF, vous en avez parlé, effectivement, cet accident à Belboro qui implique pas mal de retard. Bordeaux-Saint-Jean avec 1h30 de retard au lieu de 17h26. Boussins qui est lui retardé que de 5 minutes. Et le train de 18h15 de Toulouse vers Carcassonne qui est supprimé. Mais on va parler aussi de la rocade ouest toulousaine qui reste chargée, enfin du moins les axes qui rentrent et qui sortent de Toulouse. National 124 en direction du Gers, c'est beaucoup plus compliqué pour aller vers le Gers que pour revenir sur Toulouse. Et puis en ce moment, il est plus compliqué pour revenir en direction de la bifurcation des minimes depuis l'aéroport de Blagnac sur la 621 que de sortir en direction de Beauzelle, de Mondonville ou de Cornebarieux. Sinon autour de Toulouse, franchement, ce ne sont que des ralentissements qu'il y a à vous signaler, pas vraiment plus de difficultés.
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0: Bah, mais comment je suis sûr que vous l'avez écouté très fort cette chanson dans votre voiture en chantant en même temps? Ben, vous pouvez faire pareil. Envoie-le-moi, c'est Jean-Jacques Goldman, votre poste de radio.

0: Il y a un petit peu cette urgence de vivre, il y a un petit peu cette bonne humeur de vivre dans cette chanson de Jean-Jacques Goldman. C'était Envole-moi à l'instant dans votre radio locale.
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0: Bleu Citron fête ses 40 ans.
3: Ah oui, mais Bleu Citron, vous ne les connaissez peut-être pas parce qu'ils sont discrets finalement.
0: Une société de production de spectacles qui est installée à Toulouse, entre autres, mais d'abord à Toulouse, et qui organise pas moins de 300 spectacles sur Toulouse et le Sud-Ouest. Et cette semaine, figurez-vous qu'ils vous proposent deux événements assez géniaux. Mais je ne vais pas en dire plus parce que je vais laisser la parole à notre invité dans quelques instants, qui d'ailleurs doit bien connaître aussi Vianney, parce que du coup... Le concert de Vianney à Toulouse, ben c'est eux qui s'en occupent, le Citron. Oh, dis donc. D'or et d'étain. Ça, c'est sa nouvelle chanson qu'on écoute ensemble dans votre radio locale. 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

0: avec Vianney. C'était d'or et d'étain.
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0: Ça se passe ici, dans votre radio locale. Nous sommes ce soir avec Marion. Marion Delaunay, bonjour Marion.
3: Bonjour.
0: Marion, remontez un peu le micro comme pour le bien le mettre devant votre
3: bouche.
0: Non, non, mais il n'y a pas de mal.
3: Bonjour, ici Occitanie.
0: Voilà, Marion. Alors, on va expliquer à nos auditeurs. Nous, on se connaît parce que ça fait quand même quelques années que nous travaillons ensemble pour offrir à nos auditeurs des places de spectacle que l'on leur fait gagner tous les jours. Marion, vous êtes de l'équipe de Bleu Citron et cette année, Bleu Citron fête ses 40 ans, 1986, création de Bleu Citron. Et cette année, vous aviez envie de faire parler de vous, en fait.
3: C'est ça. Quatre décennies, du coup, que Bleu Citron organise des spectacles, des concerts, des festivals et fait un peu vibrer les émotions live de tout le public, notamment toulousain, mais aussi Grand Sud-Ouest et au-delà avec les tournées d'artistes. Et cette année, on a 40 ans et on voulait pas fêter ça en une fois. On voulait que l'année 2026 soit ancrée de Bleu Citron et du coup...
0: Et joli moment, parce que en fait, à partir d'aujourd'hui, on a vu, et c'est aussi pour ça que vous êtes là spécialement ce lundi, c'est que c'est le début de la semaine, et c'est une semaine où vous allez voir fleurir un peu partout dans Toulouse, dans des panneaux publicitaires, peut-être sur des bus, sur le site web, voire même sur les réseaux sociaux, des QR codes, avec des liens web. Et que se passe-t-il quand on flash un QR code?
3: Eh ben, du coup, on arrive sur une plateforme où on partage son petit souvenir, son meilleur souvenir de concert, de spectacle, de festival.
0: Ouais.
3: Et par défaut, on est inscrit pour un grand tirage au sort où on peut gagner un an de concert et spectacle Bleu Citron.
0: Comment ? Un an de concert et spectacle ? C'est-à-dire qu'on pourrait tous les soirs aller voir.
3: Alors on va essayer de limiter quand même dans le temps et échelonner un peu les spectacles et les concerts sur une année.
0: Ouais.
3: Mais effectivement, après, moi je traite directement avec la personne qui gagne et on voit comment on s'arrange sur les spectacles.
0: Quand vous dites qu'on inscrit ces impressions ou sur ça veut dire que vous êtes aussi en train de recueillir finalement tout un tas de d'informations que vont vous donner des gens qui sont venus voir des concerts et que vous allez faire une sorte de grand mur sur votre page web de souvenirs moi j'ai vu Étienne Dao et c'était trop génial.
3: Exactement.
0: Ah, c'est super.
3: Ouais, on voudrait récolter les souvenirs des Toulousains, des Toulousaines et même de plus loin, pour faire appel à leurs souvenirs. On gardera ces souvenirs, on les exploitera, on va les mettre sur le site, on va voir ce qu'on va en faire après derrière, mais c'est super important pour nous d'avoir tout ce vivier de souvenirs qui font vibrer vraiment le live, quoi.
0: Exact. Et puis c'est vrai que des souvenirs de concert, enfin, je peux même pas y penser parce que j'en ai 3 milliards, mais c'est des moments où quand on a la possibilité d'aller voir pour la première fois de sa vie son artiste favori, ça doit être un moment des gens qui pleurent des fois aussi.
3: Ah ben bien sûr, on voit beaucoup de larmes, et c'est pour ça qu'on fait ce métier aussi. Quand on se balade en salle de spectacle, quand les gens voient leur artiste, c'est des moments qui sont privilégiés.
0: Fournisseur d'émotions, hein, c'est le mot.
3: C'est ça.
0: C'est
3: là-dessus qu'on travaille.
0: Exact. Alors ça, c'est pour la première chose, c'est ce fameux QR code. Donc ne le ratez pas, remplissez-le parce que à la clé, on vous l'a dit, un an de concert avec Bleu Citron, donc pour aller voir plein de concerts, de spectacles.
3: Ouais, beaucoup sur l'affichage et sur le digital, sur nos réseaux sociaux.
0: Voilà. Mais il y a aussi le deuxième effet anniversaire, c'est-à-dire qu'à partir d'aujourd'hui et jusqu'à dimanche seulement, le 27, une toute petite semaine où il va falloir se précipiter, messieurs, dames, parce que
3: Mario et son équipe.
0: Oui.
3: Non, on a mis en place 40% de remise sur une sélection de spectacles jusqu'à la fin de l'année pour faire profiter à tous les Toulousains et à Toulousaines de la rentrée et des spectacles. Et 40 ans, 40% de remise, on pouvait pas faire moins.
0: C'est d'accord.
3: J'espère que vous serez là dans 10 ans parce qu'on aura 50 ans.
0: Ça sera super intéressant.
3: Mais du coup, vraiment sur une semaine, et c'est uniquement sur la billetterie de Bleu Citron parce que on fait ça aussi parce que faut pas oublier que on produit des spectacles, on les organise, mais en fait on est aussi point de vente.
0: Oui.
3: Billetterie, on a un service billetterie chez Bleu Citron qui œuvre pour proposer le meilleur SAV possible, les meilleurs et après voilà, les meilleures préventes, les meilleures offres billetterie, et c'est pour ça que là 40%.
0: Donc il faut aller exclusivement sur le site internet spectacle avec un s.bleucitron.net. 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Donc proposer à moins 40% pour aller voir vos artistes préférés, peut-être pour vous tenter de vous dire, oh ben là, oh ouais, ben je peux, eh ben tiens, on va aller en voir un deuxième ou un troisième, quoi, c'est ça l'idée.
3: Ouais, vous avez Big Flo Oli sur le mois de novembre, il y a Stéphane Echer à la Halograin.
0: C'est vrai.
3: On a les Oufris Maracas, on a les Fatal Picard, et on a aussi quelques spectacles d'humour au catalogue des 40%.
0: 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puis peut-être que la chance vous sourira et que vous aurez une année de spectacle à découvrir. Marion, merci beaucoup, bravo. Ah oui, bah, nous aussi, on voulait vous dire bravo pour ces
3: belles. On est très fiers et l'équipe est fière aussi.
0: Donc. Pour ces 40 belles années, pour ce chouette moment que vous nous proposez, donc c'est uniquement cette semaine. Dépêchez-vous de participer, puis si vous avez un peu de bol, vous pourrez peut-être avoir des petits autocollants de Bleu Citron. Enfin, je ne sais pas si vous les donnez à tout le monde, en attendant, ils sont très très beaux.
3: Un peu.
0: On verra bien. Merci beaucoup Marion.
3: Avec plaisir, merci Sylvain.
0: Avec grand plaisir, et puis à très très bientôt dans une salle de concert du coup.
3: Avec grand plaisir.
0: Ouais, parce qu'on s'y croise de temps en temps, j'aime autant vous dire.
3: Ah oui, on voudrait tous le croire.
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0: Les Village People, ça c'est Go West dans votre radio. Il y aura aussi Niagara quand la ville dort. Bref, vous l'avez bien compris, la musique ne s'arrête jamais dans votre radio locale, bien sûr.

0: En 1988, c'était Niagara qui nous chantait « Quand la vie le dort ». On va parler de télévision dans quelques instants avec cette émission « La cible ». Et pourquoi ? C'est une question. Pourquoi Fauve Auto a demandé à se faire bouger ? On vous répondra dans un quart d'heure, bien sûr, à l'occasion de nos coulisses télé. Mais pour l'heure, ah bah c'est Teddy Swims qui va arriver avec Mr. Know-It-All.
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Mr. Know-It-All, avec Teddy Swims dans votre radio locale, une nouveauté. C'est pas mal du tout. Non, si, alors oui, ok, vous êtes

0: Jusqu'à vendredi, la circulation des trains est compliquée avec des retards ou voire des annulations qui vont s'en suivre et s'enchaîner.
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0: Il y aura Stilto, Faut que tu m'aimes, et tout de suite, c'est Michel Berger et cette chanson chantée pour ceux qui sont loin de chez eux.

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1: Faut que tu m'aimes, Stilto, dans votre radio.
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1: On jette un coup d'œil dans le petit écran, hein, comme chaque soir, avec notre ami Patrice Gascoin, qui revient comme chaque soir aussi avec ses coulisses télé. Patrice, aujourd'hui, vous revenez sur la série de TF1 qui s'intitule La Cible. Mais cette fois, vous êtes allé voir le premier rôle féminin. Et il s'agit d'ailleurs de Fauve Otto.
4: Si vous pensez que Fauve Otto ne sait parler que de danse.
5: Moi, je vais te dire les choses à conserver, Stéphane. Ta gaieté, ta curiosité, ton envie et ta fantaisie, tu gardes ça parce que la danse, c'est de voir quelqu'un heureux sur un parquet, de voir quelqu'un qui s'amuse, de voir quelqu'un qui interprète et qui vit quelque chose.
4: Fauve Otto, juge sympa de notre Stéphane Bern, dans une émission de Danse avec les Stars. Mais depuis deux semaines, dans la série La Cible, lundi soir sur TF1, c'est dans un autre registre qu'elle nous épate en tant que comédienne. Fauve Otto y joue Léa Meyer, qui est en train de divorcer de Hugo Meyer, joué par Thomas Sisley, lorsqu'elle se fait kidnapper avec leurs deux enfants. Une course contre la montre s'enclenche pour les retrouver, une traque rendue compliquée par le fait que la police soupçonne son mari. Alors je suis allé demander à Fauve Otto comment on se prépare à tourner des scènes où votre personnage se fait quelque peu violenter. Écoutez la réponse de Fauve Otto.
5: C'est pas quelque chose de naturel, mais après, moi j'ai demandé à ce que la force physique soit présente. Parce que je trouve que ça t'aide beaucoup à rentrer dans le personnage et dans le réel.
4: Je comprenne bien, la force physique à vos dépens, c'est-à-dire que vous soyez un peu bougé, ou votre force physique à vous.
5: Non, par exemple, celle des ravisseurs, tu vois, je demandais vraiment à ce qu'on m'attrape. Les menottes, elles étaient serrées, enfin tu vois, c'était une vraie condition de kidnapping, quoi. Et je trouve, en tout cas, moi ça m'aide beaucoup dans le jeu, d'être confronté à une certaine réalité, voilà.
4: Est-ce que vous, ça vous a permis avec ce rôle d'explorer de nouvelles palettes du jeu?
5: Ouais, complètement. En fait, moi, du coup, je me suis dit déjà, c'était une grosse part à jouer. J'avais jamais eu si grosse, donc j'étais très heureuse de ça. Et c'est surtout aussi aller dans quelque chose que j'ai pas encore fait.
6: Léa, t'es où?
7: On a été enlevés par deux hommes, ils sont armés. Je sais pas ce qu'ils veulent nous orienter.
8: Il est garde du corps. Il a pas du tout le profil d'un kidnappeur.
6: Je veux juste retrouver ma famille. Aidez-moi, putain! Aidez-moi!
4: Fauve Otto, Thomas Sisley à retrouver ce soir sur TF1 dans La Cible.
1: Eh ben voilà, vous savez quoi regarder ce soir, pourquoi pas. Dans quelques minutes, on vous propose une balade à Paris. Non, pardon, on propose un opitchoune, une balade à Paris. Oui, c'est pas la même chose, tiens, pour les enfants. Il nous explique tout ça après la chanson de Bill Withers, And the Sunshine. Et

0: 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Bill Withers, Ain't a Sunshine dans votre radio. Dans la récré des Pitchounes à présent, on leur propose une balade à Paris.
1: Bah, moi j'ai un peu peur des usines nucléaires.
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3: Et le soleil qui se lève doucement sur l'Oncopole ce matin. Cet immense centre de recherche contre le cancer, construit à quelques centaines de mètres seulement du cratère d'AZF. L'explosion, c'était il y a maintenant 25 ans, jour pour jour, à Toulouse. Et heureusement que ça n'arrive pas plus souvent que ça. Nos pitchouns ne sont pas plus rassurés que ça à l'école Jolimont de Toulouse.
1: Bah, moi, j'ai pas peur des usines. C'est genre, que les usines, genre, nucléaires et tout.
4: Oui, des fois, ça peut être risqué. Par exemple, si une machine n'est pas bien sécurisée, elle peut exploser à tout moment.
5: Moi, ça fait vraiment peur, les usines. C'est pour ça que j'ai pas envie de faire ce métier plus tard. Parce que, imagine, tu travailles dans une usine, et d'un coup, il y a une machine qui se casse, le système ne fonctionne plus, et d'un coup, ça explose.
6: Moi, c'est aussi les usines où on fabrique l'essence. Parce que, du coup, si, y a trop de chaleur à un moment, ça pourrait mal tourner, ça pourrait tout brûler.
7: Moi, j'ai déjà vu une usine à bateau.
8: Moi, j'ai déjà été dans une usine d'avion. Mon père y travaille, du coup, je sais que c'est sous bon contrôle.
3: Bah ouais, les pitchounes, tout est sous contrôle. En tout cas, c'est promis, tout est fait pour réduire au maximum les risques d'accidents. Les explosions dans nos industries sont extrêmement rares. AZF est considérée comme la plus grande catastrophe industrielle de l'histoire française. Et on a essayé depuis de faire en sorte que ça n'arrive plus jamais, avec la création notamment d'une nouvelle loi intitulée Risque. On a largement augmenté le nombre de spécialistes qui viennent visiter les usines pour s'assurer que tout est en ordre. On a aussi obligé certaines entreprises à faire des travaux pour mieux se protéger contre les tremblements de terre ou contre la foudre, et chaque entreprise est répertoriée en fonction de sa dangerosité avec un classement qu'on appelle Céveso. Ça vient du nom d'une ville italienne complètement engloutie dans un nuage de gaz. C'était dans les années 70, après un souci dans une usine. Les sites les plus sensibles chez nous en France sont classés Céveso seuil haut. Il en existe une cinquantaine rien que chez nous en Occitanie, comme l'avionneur Ariane Group à Toulouse, le chimiste BASF à Boussins ou le fabricant d'explosifs Titanobel à Saint-Maur dans le Gers. Il faut rajouter à tout ça les centrales nucléaires, bien sûr, comme celle de Golfech chez nous dans le Tarn-et-Garonne, elles aussi ultra surveillées. Vous avez peut-être déjà vu ces pitchounes, ces images impressionnantes d'énormes explosions, ces espèces de gros champignons de feu, comme après l'accident de Tchernobyl il y a 40 ans en Ukraine. Eh bien, il n'y a quasiment aucun risque que ça n'arrive chez nous en France. C'est l'autorité de sûreté nucléaire qui l'assure. Notre technologie est plus sûre, plus stables, et de larges murs en béton sont là pour retenir les produits potentiellement radioactifs qui pourraient être libérés en cas d'accident grave.
0: Oui, on est d'accord que les centrales nucléaires françaises sont quand même un peu plus sécures que celles de Tchernobyl. Hein, on va pas se leurrer. Pour la musique, Tracy Chapman, Talking About Revolution, et puis Boulevard Désert avec Carbone. Ce n'est pas si facile, et ce sera une nouveauté. 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

Boulevard Désert avec Carbone et cette chanson, c'est pas si facile. Invité ce soir dans Décibel, c'est Maëlle, la chanteuse qui a été révélée par The Voice, dont elle a gagné la 7e saison. Elle sort son 3e album, Lily, bientôt. Et donc, eh bien, elle vous en parle. Et ce sera juste après les infos de 19h. Pour l'heure, les Rita Mitsuko nous chante

0: chanson de 1993, signée Lerita Mitsuko. Vous avez reconnu la voix de Catherine Ringer. C'était Il y a de la haine dans votre radio locale.
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0: Belle soirée avec votre radio locale, il est 19h. 19h, c'est l'heure des infos qui nous sont présentées ce soir par Marine Le Génie. Bonsoir Marine.
2: La saison des incendies n'en finit pas. À l'approche de l'automne, le risque est toujours aussi grand dans certains secteurs. L'autoroute A9 a dû fermer à la circulation aujourd'hui à cause d'un incendie entre Narbonne et Béziers. La journée a été classée rouge également dans les Pyrénées-Orientales à cause de la chaleur et du vent. Bonsoir Baptiste Guillet. Baptiste Guillet, est-ce que vous êtes avec nous depuis les Pyrénées-Orientales? Bonsoir. Les pompiers Baptiste ont dû intervenir sur deux incendies avec des dizaines d'hectares partis en fumée, notamment près de Perpignan.
3: Oui, première alerte à la mi-journée tout à l'heure avec un départ de feu au sud de Perpignan sur une vaste zone de champs très secs. Les flammes se sont rapidement propagées jusqu'à parcourir 35 hectares. 180 pompiers étaient mobilisés, des hélicoptères bombardiers d'eau. Une route départementale très fréquentée a dû être coupée à la circulation pendant quasiment toute l'après-midi. Idem pour le trafic ferroviaire entre Perpignan et Cerbère. Des pompiers appelés également à quelques dizaines de kilomètres de là, non loin de la frontière avec l'Espagne, pour un feu parti à proximité d'une route et qui a brûlé environ 5 hectares de végétation. Ce soir, les pompiers sont relativement optimistes pour ces deux incendies. La situation est jugée favorable, même si les feux ne sont pas fixés. Ils vont rester sur place toute la nuit pour éviter les reprises, nuit qui s'annonce d'ailleurs encore assez venteuse. Et la grande soirée des pompiers des Pyrénées-Orientales prévue ce soir, qui devait marquer la fin de la saison et récompenser celles et ceux qui se sont distingués lors du méga-feu de Trévillac, cette cérémonie a dû être reportée.
2: Merci beaucoup Baptiste Guillet, ici Roussillon. Vous suivez bien sûr la situation en direct sur ici.fr. Deux réunions sur les carburants aujourd'hui à Matignon, une ce matin, une cet après-midi, et pas d'annonce ce soir. Il faudra attendre demain 17h lors d'une conférence de presse. On sait que le gouvernement réfléchit à étendre ou augmenter la prime grand rouleur, mais une chose est sûre, il n'y aura pas de baisse de taxes sur les carburants, a réaffirmé le ministre de l'Économie. La ministre de la Mer, elle, a quitté le Gros du Roi en Camargue en fin de journée. Catherine Chabot a passé la journée avec des pêcheurs qui demandaient notamment au gouvernement des aides à la pompe, moins de contraintes administratives. Les deux camps semblent être tombés d'accord ce soir. Des aides devraient arriver sous 15 jours. Un plan d'urgence de 90 millions d'euros pour les crèches, le secteur de la petite enfance qui traverse depuis plusieurs années une crise. C'est l'annonce faite aujourd'hui par la ministre de la Santé, malgré une baisse de la natalité d'environ 20% en 15 ans. L'offre de solutions de garde pour les moins de 3 ans ne couvre pas les besoins. La mort d'une cycliste de 57 ans, c'était ce matin près de la place de la Concorde à Paris. Elle a été percutée par un camion à un carrefour, Coralie Moreau.
4: Il est environ 9h30 au carrefour des Tuileries et du pont de la Concorde quand un poids lourd tente de tourner à droite pour se diriger vers l'Assemblée nationale. À ses côtés, une cycliste qu'il ne voit pas et qui, elle, continue sa route tout droit. Il la percute alors violemment. Immédiatement alertée, les secours ne peuvent que constater le décès de la quinquagénaire à leur arrivée. Le chauffeur du camion, testé négatif à l'alcool et aux stupéfiants, a été placé en garde à vue. Une enquête est ouverte. Elle a été confiée au service du traitement judiciaire des accidents de la préfecture de police de Paris.
2: Coralie Moreau, journaliste police-justice pour ici. Ça y est, les Bleus de l'ère Zidane sont à Clairefontaine jusqu'au 5 octobre inclus, avec 4 matchs à jouer en Ligue des Nations, avec la légende donc aux commandes, Zinedine Zidane. Bonsoir Xavier Monferrand.
5: Bonsoir Marine, bonsoir à tous.
2: Alors comment s'est passé ce premier entraînement des Bleus? Est-ce qu'il est fini déjà?
5: Alors, il est sur le point de se terminer. Il y a les gardiens encore qui sont à l'exercice avec Fabien Barthez, autre tête bien connue qui est dans ce staff de Zinedine Zidane, qui est justement en train de s'approcher de Fabien Barthez pour peut-être soit terminer, soit une opposition sur plus grand terrain. Mais en tout cas, l'entraînement touche à sa fin. Il y avait 12 joueurs pour le premier entraînement de Zidane dans son nouveau survêtement, dans son nouveau costume, mais un survêtement de sélectionneur. Zinedine Zidane avec son pantalon bleu, son haut blanc de sélectionneur, et qu'on a vu à plusieurs reprises, et bien échanger avec les joueurs, notamment Michael Michel Olise qui s'est retrouvé en tête à tête avec Zinedine Zidane dans sa posture habituelle, les deux mains dans le dos. Voilà, en tout cas, l'ère Zidane est lancée ici sous le soleil de Clairefontaine.
2: Merci beaucoup Xavier Monferrand. Les Bleus joueront en Turquie en Ligue des Nations, ce sera vendredi 25 septembre avant de jouer en Belgique le 28. Du basket avec la retraite de Nicolas Batum, on l'apprend ce soir, le double vice-champion olympique raccroche après 18 saisons en NBA. Puis Miley Cyrus a-t-elle copié Amanda Lear? La reine du disco interpelle la superstar américaine dans un message Instagram sur sa chanson The Sphinx. 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
0: Il fait chaud cet après-midi, 30 degrés 3 relevés à Albi. Un voile de nuages s'installe pour cette fin de journée et une partie de la nuit. Et puis demain matin, le soleil revient une nouvelle fois dans un beau ciel clair et bleu pour le restant de la journée. Mardi, demain, donc du soleil et des températures maximales qui seront sensiblement pareilles à celles d'aujourd'hui. Mais on se couvre demain matin. À Lavaur et Condon, 13. Autrive, Limoux, Auch, 14. Muririum, Albi, Montauban, Foix, Castelnau d'Arry, 15 degrés. Toulouse et Pamiers, 17. Et l'après-midi, pratiquement 30 degrés pour tout le monde.
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2: Salut à toutes, salut à tous et bienvenue sur votre radio Ici. J'espère que votre week-end s'est très très bien passé et que la semaine a bien commencé. Également pour votre soirée, ce début de soirée, j'ai l'honneur de m'occuper de vos oreilles en direct jusqu'à 20h. Décibel et ce soir, ravie d'accueillir une jeune et talentueuse artiste. Elle s'appelle Maëlle et vous l'aviez sans doute repérée dès 2019 avec sa première chanson, un tube un peu surprise, une chanson sur le harcèlement, les harcèlements qu'on peut croiser à des moments de sa vie. Ça s'appelait l'effet de masse.

Hein, l'effet de masse quelques mois après la victoire de Maëlle à la saison 7 de The Voice. C'était la plus jeune gagnante de l'histoire du programme. Bah, écoutez, elle est toujours pas bien vieille, hein, Maëlle, mais elle sort son nouvel album qui s'appelle Lily. C'est son troisième album. On va en parler avec elle tout à l'heure. Et puis, l'album sera à gagner tout à l'heure au Blind Test. Alors, il faut vous inscrire dès maintenant pour gagner l'album de Maëlle. Le numéro du standard 0810 055 056. C'est Sadie qui vous attend au standard ce soir, 0810 055 056. Et sinon, pour le plaisir et dans le désordre, vous croiserez ce soir Renaud, Oasis ou encore un jeune talent à découvrir, un garçon qui s'appelle Xam. Et on démarre l'émission avec le chiffre du jour, 449 millions d'euros hors taxe. C'est le marché français de la musique enregistrée pour les 6 premiers mois de l'année 2026. En gros, parce que ces chiffres-là, si on n'a pas de comparaison, on ne se rend pas compte, ça va mieux. Ça ne va toujours pas extrêmement bien, mais ça va mieux. C'est en hausse de 3,5% par rapport au semestre précédent. On apprend aussi que le streaming fournit désormais 65% des revenus de la musique enregistrée en France. C'est beaucoup, 65%. Et puis, voilà, on apprend aussi, parce que le SNEP, le syndicat du disque, s'occupe de ça, que les trois chansons les plus diffusées à la radio pour la première partie de l'année 2026, donc de janvier à juin, eh bien c'est le duo Théodora et This Is, la chanson de la Coupe du Monde de Shakira, et puis un garçon que vous connaissez bien, s'appelle Bruno Mars, et sa chanson I Just Might, c'est la chanson la plus diffusée cette année.

0: Félicitations à monsieur Bruno Mars, l'artiste le plus diffusé sur les radios françaises entre le mois de janvier et le mois de juin dernier. Son album s'appelle The Romantic. Bon, bah, bisous Bruno. Pouf.
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0: Tous les soirs dans Décibel, on vous livre un coup de cœur et la plupart du temps d'ailleurs qui vient d'un label indépendant. Ce soir, le label se nomme Cocktail Malakoff. On aime bien ce petit jeu de mots et on vous présente Xam. Xam, c'est un garçon qui est chanteur, qui est aussi acteur et que vous avez peut-être vu dans The Voice en 2018 ou alors si vous allez au théâtre, vous l'avez vu jouer dans le Cercle des Poètes Disparus avec Stéphane Fraisse. Il a fait une grande tournée, plus 300 représentations partout en France. Il vient de sortir un EP très chouette et très romantique. Et il l'a pas fait tout seul, il l'a fait avec Clément de Feu Chatterton. On va écouter la chanson-titre de cet EP qui est sorti vendredi. Ça s'appelle Villa Rose. Vous allez voir, c'est une histoire d'amour adolescente. Et puis la suite de l'EP, bah c'est la suite de la vie sentimentale du garçon en question. Tout s'est pas toujours très bien passé, mais l'EP est magnifique. Découvrez Xam.

qui chante Villa Rose. Et figurez-vous, les amis, que Xam, il était dans la même saison de The Voice que mon invité Maël. Maël, vous l'aviez sans doute découverte en 2019 avec cette chanson qui a fait beaucoup d'effet et beaucoup de bien à beaucoup de gens.

0: Mais elle a sorti au début du mois de septembre son troisième album, Lily. Elle est ce soir l'invitée de Décibel. A tout de suite.
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3: Oasis, Renaud, un blind test autour du vent pour lequel vous pouvez d'ores et déjà vous inscrire au standard où Sadika vous attend. 0810 055 056. Le cadeau de ce soir, eh bien, c'est le nouvel album de mon invité Maëlle. Bonsoir Maëlle.
4: Bonsoir.
3: Ou peut-être devrais-je dire Lily.
4: Mais je suis plusieurs personnes à la fois, écoute, ça me va.
3: Voilà. Maëlle, donc ce troisième album qui vient de sortir, il s'appelle Lily. On rentrera plus en détail tout à l'heure dans cette histoire de Maëlle. Lily, elle est multiple, elle est parfaite, elle est avec nous ce soir. Maëlle débute carrière donc très très jeune en 2018. Ouais. Vous devenez non seulement la plus jeune gagnante de l'histoire de The Voice dans la saison 7, mais aussi la première femme à gagner. Mais je ne savais pas ça.
4: Mais oui, première femme au bout de 7 saisons quand même. Donc je trouvais ça fou que je sois la première après tant d'années. Mais bon, très fière de d'ouvrir cette porte. Mais c'est vrai que bon, un peu frustrant quoi. Ouais.
3: Alors après, on en fait quelque chose ou pas? En l'occurrence, Maëlle, on a fait quelque chose, puisque accompagnée par Calogero après l'émission aussi, ce premier album réalisé par lui arrive, il s'appelle Maëlle en 2019. Il y a Toutes les machines ont un cœur, puis il y a surtout cette chanson archi marquante, L'effet de masse.

0: Jules.
1: C'est une chanson qui parle de harcèlement à tous les âges, dans tous les endroits, et qui peut finalement tomber sur tout le monde. C'est quelque chose d'absolument injuste. Ça a touché énormément de gens. Cette chanson ne devait pas être un tube. Je crois que vous ne l'aviez même pas repérée comme forcément un single.
2: Pas du tout. C'est vrai que, par contre, j'étais persuadée qu'elle allait toucher un maximum de gens, ouais, parce que c'est une thématique qui est quand même très dure et encore malheureusement trop d'actualité. Mais c'est vrai qu'encore aujourd'hui, elle voyage, cette chanson. Elle est chantée dans des écoles,
1: oui, dans
2: par des
1: collèges,
2: professeurs. Enfin, je trouve ça, je me demande même si elle est pas dans un manuel scolaire. Ouais. Enfin, je trouve qu'elle a un voyage extraordinaire. Bon, la thématique est très dure, mais si je peux aussi donner un peu de lumière et qu'on comprenne aussi ce que veut dire le harcèlement, ouais, je trouve ça important, quoi.
1: C'est important. Et enfin, moi, j'ai une petite qui a 12 ans maintenant, mais qui chantait cette chanson,
2: oh wow,
1: quand elle avait 8-9 ans.
2: Oh wow.
1: Et oui, elle a beaucoup voyagé. Vraiment, elle a fait beaucoup de bien. Le deuxième album, c'était en 2023. Mais...

On sent déjà sur le deuxième album cette envie de oui, ok, j'ai une super belle voix, les pianos voix c'est beau, mais on peut aussi aller un peu à l'aventure de la production, et ça se confirme donc avec le nouvel album Lily.

0: C'est votre petit surnom d'enfance ?
1: C'est mon surnom d'enfance et c'est le surnom que tout le monde me donne. On m'appelle plus Lily que Maëlle finalement. Donc j'ai vraiment l'impression de me montrer pour de vrai avec ce disque-là.
2: Est-ce que c'est le fait justement d'avoir démarré très jeune à la télé, 17 ans alors forcément on se protège parce qu'on est une toute jeune femme à 17 ans, on ne sait même pas encore si on est vraiment devenue une femme ou pas. Enfin, il y a plein de choses à régler.
1: Je l'étais clairement pas.
2: Ouais, voilà. Un peu bébé quoi. Est-ce que là justement, troisième album et quelques années plus tard, vous vous dites bah ok c'est bon, j'ai 25 ans maintenant, je peux raconter qui je suis vraiment et j'enlève quelques protections.
1: Exactement. En fait, je pense que quand on commence jeune, on a un plein de choses qui s'ouvrent à nous. Il y a plein de chemins possibles et inimaginables. Donc, on ne sait pas véritablement vers qui se tourner. Et je pense que j'avais envie de plaire à tout le monde. Il y avait aussi.
2: Bah oui, voilà, on veut bien faire.
1: On veut bien faire. Et c'est vrai que du coup, j'avais envie d'expérimenter. Et j'ai expérimenté durant ces trois albums-là. Et c'est vrai que maintenant, à 25 ans, je ne suis pas du tout la même personne que quand j'ai commencé. Et ça s'entend aussi même dans ma musicalité, dans mes textes. Donc, forcément, il y a un truc peut-être un peu plus frontal qu'auparavant, quoi.
2: Voilà, vous aimiez Maëlle, découvrez Lily. On l'écoute maintenant dans Décibels.

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1: Elle s'appelle Maëlle et Lily, c'est le nom du troisième album. Maëlle, notre invitée ce soir. Pour celles et ceux qui vous ont découverte avec l'effet de masse, le premier album, vous avez cette voix cristalline et tout. Là, on entend que vous en jouez maintenant. Vous avez presque appris à déchanter, vous qui chantez très bien. On le sait, vous pouvez, mais vous pouvez aussi murmurer. Ça, c'était un processus qui était simple ou...
2: Ben justement, en fait, ma voix, elle a quand même pas mal changé. Hein.
1: Ouais.
2: Forcément, on m'a connue, j'avais 16 ans, donc j'avais pas mué. Là, j'ai mué et ma voix, elle est beaucoup, beaucoup plus grave. Et je pense que du coup, je me suis un peu plus amusée aussi dans cette volonté de création de ce disque-là à assumer mes fêlures vocales, dans le sens où j'avais envie d'un peu... j'aime pas ce terme, mais cradifier
1: ouais.
2: un peu, pour qu'on aille vraiment comme si je m'adressais dans l'oreille de ouais. quelqu'un qui m'écoute à l'heure actuelle. Quoi.
1: Et puis on doit pas nécessairement chercher la perfection.
2: Non, justement, je voulais vraiment enlever cette volonté que tout soit ultra bien cadré, ce que j'ai pu faire auparavant, même si je dis pas que tout était parfait, mais j'avais envie que tout soit bien cadré, et là, au contraire, j'avais justement envie d'ouvrir les fêlures et qu'elles soient bien présente, quoi.
1: Alors, dans la série Dis-moi ce que tu écoutes, je te dirai qui tu es. Si vous voulez en savoir plus pour Maëlle, dites-vous que quand elle fait un duo avec le guitariste Wax, elle reprend Niagara. Mais...

puis on a parlé des collaborations avec Calogero, il y a aussi Zazie. Mel, on a parlé de vous aussi avec le groupe belge Puggy, puisque vous êtes sur leur chanson Mirror.

0: pour compléter cet horizon artistique autour de vous, Maëlle, il faut qu'on parle de Ella. Ella, c'est la grande sœur de Clara Luciani. Sur le parfait, je vais mouiller. Alors c'est un gang plutôt chouette. Est-ce que c'est ça est-ce qu'on a bien cerné votre entourage musical, Maëlle?
1: Bah là vous l'avez bien amené en tout cas, c'était bien. Non mais surtout vraiment, et là en tout cas pour ce disque là, elle a été une personne extrêmement importante pour moi. Ça a été elle m'a aidée justement à écrire ce disque là, à m'affronter aussi comme je m'affronte un peu avec Lily, à accepter le fait que je voulais peut-être être un peu plus frontale, un peu plus directe, et la plume de Léa, elle est comme ça. Ouais. Et elle m'a complètement aidée à m'émanciper de cette armure que j'avais et que je portais, qui était un peu trop lourde pour moi, et elle a été remarquable dans ce processus-là.
0: Donc, à affirmer, embrasser des imperfections, être frontale, il y avait un autre objectif dans ce disque, Lily, pour vous?
1: Moi, je pense que dans ce disque-là, ce que j'avais envie d'amener, c'est aussi ce côté pop que j'adore, en fait. Ouais. Moi, j'adore la pop. Et j'ai grandi en écoutant Laurie, en écoutant Nelly Furtado, en regardant des lives de Britney Spears. Et j'avais envie de m'ouvrir à ça aussi.
0: À ces sonorités-là. Et alors, comment on l'apprivoise? Parce que oui, vous, j'imagine qu'à vos débuts, c'était des guitares-voix, des pianos-voix. Ouais. Comment on apprivoise ça? Faut travailler avec des producteurs? C'est de la culture personnelle?
1: Je pense que faut travailler avec les bonnes personnes, et puis c'est de la recherche, en fait. C'est vrai que je pense que quand je suis sortie de The Voice, même sur l'album précédent, j'étais pas prête à expérimenter ça, j'étais pas prête à montrer sous cet angle-là. Je pense qu'il y a des moments à tout, et là c'était mon moment de mettre les deux pieds dedans.
0: Et les amis, si vous n'aviez pas encore plongé dans l'univers de Maëlle, c'est le bon moment aussi. Vraiment, cet album Lily, il est super réussi. On est surpris, à chaque chanson, il se passe des choses auxquelles on ne s'attendait pas. Et nous, on va continuer à en parler. Et puis, on va vous passer à la question, Maëlle, le questionnaire des choix cornéliens.
1: Oh my God.
0: Ouais, préparez-vous, ça va être terrible. À tout de suite.
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3: Oh bah si jamais je peux arrêter de faire animateur radio.
4: Alban Forlot.
3: Si jamais je peux me reconvertir. Ou si vous cherchez du boulot, rendez-vous demain à Quinte-Fonsegrive pour un forum de l'emploi et de la formation. Une centaine d'entreprises vous attendent au complexe Patrick Pépi. C'est de 9h à midi, ce mardi. Et puis sinon, vendredi à Cugnot, pour le coup, c'est une rencontre avec les métiers de l'uniforme. Venez dès 9h dans la salle Albert Camus, place de la République, pour aborder les militaires, les pompiers et autres policiers présents jusqu'à 18h. Voilà, puis pour ceux qui nous écoutent en Aveyron, je voudrais vous signaler une conférence débat à Rodez. Les associations familiales veulent vous parler du trouble du déficit des apprentissages avec ou sans hyperactivité, TDAH. C'est gratuit demain soir, 20h30, à rue du Gaz. Votre enfant présente certains symptômes comme des difficultés de concentration, manque d'attention durable, impulsivité. Vous vous interrogez, vous inquiétez. À qui s'adresser et est-ce que cela se soigne? Réponse demain à Rodez. 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
0: Oui, c'est Décibel. Ravie de vous retrouver. Mon invitée de ce soir, Maëlle, vient de sortir son nouvel album, Lily. Elle sera en concert, Maëlle, à Lyon le 4 novembre. Rendez-vous aussi à Toulouse le 12. Ce nom, le Rocher de Palmer à côté de Bordeaux le 13 novembre. Le 20 novembre à Paris à la Gaîté Lyrique. Et puis au mois de décembre à Nantes, à Bruxelles, à Tourcoing, à Rennes et à Villeneuve-la-Garenne. Déjà en 2027, il y a des dates qui commencent à arriver. Donc voilà, ça s'annonce très très bien, cette histoire. Maëlle, vous êtes de tournu. Mais c'est incroyable. Incroyable.
1: Mais raconte-nous.
0: Oui, faut que je raconte. Alors, Tournu, petite ville de Saône-et-Loire, bisous à Issy Bourgogne.
1: Oui.
0: J'ai passé, moi, une grande partie de mon enfance là-bas, puisque ma mamie Rosa, bisous mamie, elle écoute l'émission.
1: J'adore.
0: Mamie Rosa, elle habitait, à Tournu, d'abord dans le centre-ville, rue de la Boîterie, puis après à côté, l'hébergement de Cuiserie, bref, voilà. On connaît vraiment ce hood. Et dans cet album, Maëlle, il y a cette dualité aussi, finalement, entre Paris, qui vous attire, et puis l'enfance, la ville de votre enfance, Tournu. Alors, pour Paris, la chanson s'appelle Paris, pas de mystère.
1: Ouais.

0: là.
1: Alors, je me suis dit que j'allais vous faire un petit questionnaire tournu ou Paris.
0: Oh my God.
1: Ouais, je sais, c'est dur.
0: C'est un choix dur.
1: Ok, allez, c'est parti. Tournu ou Paris, la fête de la Saint-Philibert ou la foire du trône?
0: Mais tu sais que j'adore la Saint-Philibert, j'y étais encore cet été, la Saint-Philibert direct, mucho churros direct.
1: Avec mes cousins, on l'appelait la Saint-Philibert de fer, parce qu'on était très drôles dans les années 80. Et oui Maëlle.
0: Mais je vais l'appeler comme ça maintenant.
1: La Saint-Philibert de fer.
0: Je vais expliquer ça.
1: Pâté en croûte de chez Commerçon ou le brunch à Paris à 40 euros?
0: Je vais te dire le pâté en croûte, je suis tellement sauciflarde, terrine, tout le monde se fout de ma tronche, cornichon, mais pâté en croûte direct.
1: Pêcher dans la Saône ou se baigner dans la Seine?
0: Ouais, la Saône, c'est pas ouf non plus, hein. Mais bon, franchement, même se baigner dans la Seine, ouais, je fais pas les deux, je suis désolée, je choisis pas.
1: Non, hein.
0: Ça me dégue.
1: Foot, oui, c'est vrai, c'est un peu dégueu. Faire son footing, à la Garenne ou au Bois de Boulogne?
0: À la Garenne, j'adore. Mais le fait que tu connais ça, ça me termine, j'adore.
1: Tournu.
0: J'adore.
1: Bien sûr, ma mamie Rosa, elle avait une boutique rue du docteur privé.
0: Oh, mais j'allais dire un truc, mais j'ai passé ma vie dans ces rues-là, quoi. Oui.
1: Alors justement, la rue, alors à Tournu, il y a une grande rue pour les boutiques, du coup on l'appelle la grande rue, elle a un vrai nom, hein, c'est rue de la République, mais alors faire son shopping sur la grande rue ou les Champs-Élysées?
0: Je déteste les Champs-Élysées.
1: Ah bah la grande rue alors.
0: On va en faire la grande rue direct.
1: Victoire écrasante de Tournu.
0: Oui.
1: Mais oui, bravo Maëlle.
0: C'est ma ville en fait.
1: Ah là là, bah, bisous à toutes celles et tous ceux qui nous écoutent sur Ici Bourgogne. Autre choix cornélien, hors Tournu, parce que quand même Maëlle a une vie aussi,
0: j'espère,
1: en dehors de sa ville. Le plus grand kiff, être sur scène ou être en studio?
0: C'est une bonne question parce qu'en fait ça dépend. J'adore la scène, mais parfois j'aime bien m'enfermer en studio, écrire. Mais bon, j'aime quand même la scène là, surtout que je suis en train de préparer la tournée.
1: Bah oui.
0: Je vais vraiment m'amuser, je pense.
1: Ah, en plus avec 3 albums, il y a du choix, des chansons et tout.
0: Là, il y a une

0: Bravo.
1: Ça dépend, ça dépend. Si j'aime juste pas musicalement, bon, voilà, mais s'il a fait des dingueries, j'y vais pas.
2: Oui, non, mais il fera plus le Stade de France, Patrick Bruel. Allez, écoutons Maëlle avec un extrait de son nouvel album Lily. La chanson s'appelle Érotomanie. Eh ben, j'en ai pas entendu beaucoup des chansons sur l'érotomanie. Celle-ci est formidable. Écoutez Maëlle.

0: Et
1: qu'est-ce qu'elle est bien écrite, cette chanson.
0: Merci.
1: Je l'adore. Érotomanie, donc, personne qui est érotomane, c'est une personne qui a ce trouble psychiatrique qui la pousse à croire de façon totale, délirante, mais totale, qu'une autre personne est amoureuse d'elle. Donc là, ça arrive, on voit le personnage de la chanson amoureux d'un chanteur. Voilà,
0: C'est moi l'érotomane là.
1: Ouais, c'est ça. Mais ça peut être, voilà, ça peut arriver au boulot, ça peut arriver n'importe où. C'est un truc complètement dingue. C'est fou de faire une chanson là-dessus.
0: Mais parce que ça m'est arrivé. Ça m'est arrivé. J'ai pas été érotomane, mais quelqu'un était persuadé d'entretenir une relation amoureuse avec moi, ouais.
1: Waouh, ça fait peur. Parce que là, la petite voix à la fin, je connais déjà le prénom de nos deux filles. On se dit, elle va loin, la fille, en fait.
0: Ouais, mais parce que c'est vrai que dans sa volonté, dans ce qu'il avait, dans ses yeux, dans ses messages qu'il pouvait m'écrire, il y avait ce côté un peu terrifiant que je ressentais où il pouvait s'imaginer, il me parlait de ses parents.
1: Il était sûr que vous aviez une relation tous les deux.
0: C'est ça. Et dès que je montrais d'autres personnes que lui, parce que je ne le connaissais pas, c'était de la jalousie, c'était des menaces, voilà, donc.
1: Alors, là, pour le coup, c'est une expérience personnelle particulièrement flippante, mais qui vous arrive aussi parce que voilà, vous êtes dans la lumière et que donc il y a des gens qui sont complètement esbaudis en vous voyant, ce que je comprends, mais n'empêche d'en faire une chanson, est-ce que ça permet aussi de digérer un peu l'aventure?
0: Ouais, en vrai, moi, paradoxalement, je me suis beaucoup amusée en l'écrivant avec Léa parce que elle aussi, ça lui est déjà arrivé, enfin, elle connaît pas, on a parlé, mais en fait, ça arrive à pas mal de gens finalement, cette histoire-là, et du coup, je trouvais ça intéressant. Et d'ailleurs, Eminem qui a fait une chanson sur ça aussi, voilà, exactement. Et je trouvais que c'était intéressant de pouvoir l'amener aussi en français avec un texte comme ça.
1: Alors l'amour, c'est quand même un thème qui revient beaucoup dans le disque, Maëlle. Si, Lily. Alors, mais c'est l'amour sous toutes ses formes. Et alors, on tire pas le bon numéro comme ça automatiquement à chaque fois. Hein, oui. C'est un petit peu la loterie. Voilà, on n'a pas les six bons numéros. Mais alors, on a l'incertitude qui est très très très bien décrite.

0: entend voilà toute la diversité des manières d'aborder les rapports.
1: J'ai trop aimé la planche pourrie, quoi. je vais le noter, je vais le garder, ce truc-là, j'adore.
0: Ça fait... Voilà, la planche pourrie.
1: Ah, putain.
0: C'est sans fin, en fait, les histoires d'amour. À chaque fois, quand on en commence une, on doit se dire « Ah, mais tout a déjà été écrit. » Puis après, on se dit « Mais non, en fait, pas ça. » Et on y va.
2: Mais en même temps, c'est un thème que j'adore. Enfin, moi, l'amour, j'adore être amoureuse, comme j'adore ne pas l'être. Et je pense qu'on peut s'amuser dans l'écriture, parce que c'est vrai qu'en fait il y a une tonne de chansons qui parlent de ça. Et j'ai essayé dans ce disque-là de parler un peu de toutes ces formes d'amour, de ma famille, de mes amis, de la peur de trouver mieux, au contraire de juste du désir, de la sensualité, et juste voilà parler des expériences d'une meuf de 25 ans et d'oser d'expérimenter tout simplement en fait.
0: Ouais, et ce qui est beau, c'est que même si on n'a plus 25 ans, on s'y retrouve quand même, parce qu'en fait, bah voilà, les émotions, elles ont pas d'âge.
2: J'espère.
0: Ouais, vraiment. Non, Maëlle, c'est réussi et c'est finement écrit. Je pense que vous allez vous régaler. N'oubliez pas d'aller applaudir Maëlle à Lyon le 4 novembre et puis à Toulouse le 12, à Bordeaux, ce nom juste à côté, le 13 novembre, à Paris à la Gaîté Lyrique le 20 novembre et au mois de décembre à Nantes, Bruxelles, Tourcoing, Rennes. Voilà pour les dates de cette première partie de tournée 2026. Maëlle, qu'est-ce que je peux vous souhaiter alors pour la suite ?
2: Bah écoute, beaucoup de pâté en croûte.
0: Ouais !
2: Beaucoup de pâté en croûte et que je me fasse plaisir sur scène et qu'il y ait plein de choses qui s'ouvrent à moi et surtout d'être moi-même finalement.
0: Ça y est. À 25
2: Merde.
0: Ans. Ouais, c'est gagné. Maëlle, l'album s'appelle Lily. Merci d'être venue nous voir.
2: Merci beaucoup. À bientôt.
0: Salut.
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2: Mais oui, c'est Décibel, il est 19h46, j'espère que ça va bien chez vous. Ou alors en voiture, hein. Vous pouvez peut-être nous écouter en voiture aussi, vous préparez le dîner, vous prenez un bain, tout nu. Ah bah dites donc, vous n'êtes pas gênés. Non mais vous avez tous les droits, après tous les auditrices et les auditeurs d'ici. On est là pour vous, en direct jusqu'à 20h, Décibel, de la musique et aussi du jeu. Nous jouons au Blind Test maintenant avec Patrick et Elisabeth. Bonsoir à tous les deux.
3: Bonsoir Émilie.
4: Coucou Émilie.
2: Comment ça va ?
3: Ça va très bien, merci beaucoup Émilie.
2: Je suis ravie de vous avoir tous les deux pour un Blind Test consacré au vent. Alors, le vent, en chanson, en fait il y a plein de chansons qui parlent de vent. Elisabeth, est-ce qu'il y a eu du vent aujourd'hui chez toi ?
4: Alors non, on a eu du soleil assez faible quand même, légère brise on va dire. Et là tu vois, on a un beau ciel bleu avec quelques petites traînées blanches rosées.
2: Et t'es où toi déjà ? Redonne-nous le nom de ta ville.
4: Moi, je suis à Mandeur, dans le Doubs.
2: Dans le Doubs, c'est ça.
4: Oui, Sochaux, les scooters et les automobiles Peugeot.
2: Fabuleux. Et les moulins à poivre.
4: Ah ben oui, oui, ah ben crinoline, oui. Tout ce que tu veux.
2: C'est ça, non, parce que Peugeot, voiture, oui. Voilà, moi j'ai pas le permis, mais j'ai un moulin à poivre, hein. Moi aussi j'ai un Peugeot. Mais bon, Patrick, un petit point météo aussi, c'est dans quelle région déjà ?
3: Alors moi j'appelle de Nîmes, ouais. J'écoute Radio Provence avec la radio parce qu'on peut la capter jusqu'à Nîmes depuis pas mal d'années, ça fait je crois 15 ans. Il y a eu beaucoup de vent aujourd'hui puisque le Mistral a soufflé beaucoup beaucoup. Et je voulais aussi, Émilie, dire une chose, je vous félicite parce que mardi soir j'étais à l'antenne, vos larmes ont ému toute la France parce que j'écoute votre émission depuis très très longtemps parce que je m'occupe de ma maman qui a 91 ans. Ouais. Et à 20h ou à 19h, c'est l'heure à laquelle je la fais souper, dîner. D'accord. Donc forcément tous les deux nous écoutons, comme elle est importante, nous écoutons votre émission de radio. Et mardi soir, vos larmes à propos de l'hommage rendu à Catherine Ringer m'ont ému et ont ému toute la France. Et je vous remercie parce que je ne savais pas que Catherine Ringer avait enregistré deux albums en solo que je vais me dépêcher de trouver dans des vide-greniers ou d'occasion les découvrir. Ouais. Et merci d'avoir nous avoir fait écouter certaines chansons extraites de ces deux albums solo de Catherine Ringer. Par contre, elle, c'est pas ma chanteuse préférée, je l'avoue, mais je la connaissais dans ses interviews parce que c'était une femme très intelligente et très modeste. Ouais. Voilà. Et c'était une femme avec un grand F. Et je regrette beaucoup qu'il n'y ait pas eu plus d'hommages à la télévision nationale, France 2, France 3, la 5, la 7, etc. J'espère que ça va venir, mais j'aurais aimé que les hommages soient spontanés et dans les jours qui viennent.
2: C'est gentil,
3: Patrick. Parce qu'elle le méritait.
2: Il y en a eu un sur France 2.
3: Ils m'ont beaucoup ému, ainsi que le lendemain mercredi soir, quand vous avez pris l'antenne à 19h, on sentait encore votre émotion. Vous voyez que je suis sincère.
2: Merci Patrick, ça me fait très plaisir.
4: Je l'ai ressenti aussi, Émilie, car j'ai écouté également, tu
2: mardi
4: vois.
2: Soir, ouais.
4: Oui, avec l'émotion des larmes. Et moi-même, j'ai eu quelques larmes, tu vois.
2: Bah, je te comprends. Je comprends, ouais. Elisabeth. Ah, elle est partie ? Allô ?
4: Non, je suis là.
2: Ah
4: moi.
2: Non, elle est là. J'ai cru que je t'avais perdue, Elisabeth, j'étais pas bien.
4: Non, je suis là, je t'écoute.
2: Okay. Allez, on va pouvoir jouer alors, Elisabeth et Patrick. Les chansons parlent de vent et on cherche les interprètes. Et merci à tous les deux pour vos gentilles paroles qui me vont droit au cœur. Vraiment.
3: La sincérité.
2: Ça fait plaisir. Allez, première chanson, dites-moi les amis, qui sont les interprètes de cette chanson où souffle le vent ?
4: Elisabeth, alors ça serait Stéphane. Comment il s'appelle ?
3: Garou.
2: Et il n'est pas tout seul.
4: Garou
2: avec qui ?
4: J'avais dit.
2: Oui, bravo !

0: Elisabeth et Patrick, je vous mets chacun un point. Un point pour Garou, un point pour Céline Dion. De toute façon, à la fin, tout le monde gagne l'album de Maëlle. Vous connaissez le système. Allez, deuxième chanson. Là, on est sur un groupe de hard rock.
1: Oui, alors Elisabeth serait ce scorpion.
0: Bravo! Le vent du changement, chanson qui est devenue l'hymne à la toute fin des années 80, l'hymne de la chute du mur de Berlin. Elisabeth,
1: j'ai 2,33 tours hein, de scorpion.
0: Ah, une vraie femme.
1: Ah oui, je suis du signe de scorpion et sur une pochette, il y a le scorpion.
0: Ah hein. Oui, eh ben, ils n'allaient pas mettre un papillon, Elisabeth. Il y a un moment, il faut respecter la DA.
1: Ça impressionne quand même, ah, la oui, pochette. Ça, ouais. Vrai,
0: j'avoue. 2 points pour Elisabeth, 1 point pour Patrick et une dernière chanson qui souffle pour le plaisir.
1: Ah ben, Elisabeth, est-ce que ça serait pas Pauline Esther, par
0: non,
1: hasard?
0: Non. Alors, c'est Vive le vent. Mais qui chante cette version de Vive le vent d'hiver?
2: Benjamin Biolay.
0: Oui, bravo Patrick.
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0: Dans les grands sapins verts, bravo. Elisabeth et Patrick, vous avez chacun gagné un exemplaire de l'album de Maëlle. Et pour rester dans la thématique du vent, après Garou, Céline Dion, Scorpion et Benjamin Biolay, nous convoquons...
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0: Renaud !
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Bon bah, moi ce petit jeu de mots à la fin de la chanson de Renaud, je le trouve absolument irrésistible. Allez, c'est déjà l'heure de la chanson anniversaire. Liam Gallagher d'Oasis fête ses 54 ans aujourd'hui. On lui pardonne donc cette intro à la Imagine. Et on se réjouit d'accueillir Oasis au Stade de France les 23 et 24 juillet prochains.

0: c'est Don't Look Back in Anger pour souhaiter un joyeux anniversaire à notre ami Liam Gallagher et merci à l'équipe de Décibel. Il y avait ce soir Kinan, Sadika, Iris, Thierry, Thomas et Mélodie.
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2: Bonsoir à tous, bienvenue sur ICI, un peu partout en France. J'espère que vous avez passé une bonne journée, un bon week-end. C'est le début de la semaine, on va se balader encore une fois et partir en France parce que tout est dans le titre, il n'y a pas que Paris dans la vie. Allons à la rencontre des lieux, des idées, des savoir-faire de nos villes, de nos régions. Ce sont toutes les bonnes initiatives qui seront à l'honneur. Nature et environnement avec Benoît Prospero, entrepreneuriat avec Catherine Quicandon et puis on vous donnera la parole grâce à Robin Bernot. Et puis cette émission, il n'y a pas que Paris dans la vie, c'est aussi un invité chaque jour. Quand je dis un invité, c'est un parcours, une personnalité qui, à travers les lieux en France, qui ont marqué sa vie, va se dévoiler et retracer ce parcours et cette réussite. Et aujourd'hui, à Matin, pour partager ce début de soirée, j'ai invité un très grand chef cuisinier de notre pays, mais aussi un entrepreneur, un homme d'affaires. Il est président de l'UMI, l'Union des métiers et des industries de l'hôtellerie. Il est aussi fondateur de Cuisine Mode d'Emploi, qui est un réseau d'écoles, de formation, métiers de la restauration, cofondateur du Centre français d'innovation culinaire. Il est entre autres chef d'honneur, restaurant gastronomique à Paris, étoilé, rue Faubourg Saint-Honoré, et chef de Madame Brasserie, restaurant du premier étage de la Tour Eiffel. Quel symbole, et la liste est non exhaustive. Bonsoir Thierry Marx.
3: Bonsoir.
2: Soyez le bienvenu. Je suis très heureux de vous accueillir. Je peux dire aux auditeurs que vous êtes en tenue.
3: Oui, c'est mon... J'essaie d'avoir un don d'ubiquité, que je n'ai pas forcément, et donc j'enlève ma veste quand je suis au restaurant, et hop, je suis tout de suite en tenue. Oh là, il ne bouge jamais de ses fourneaux.
2: Eh ben, en tous les cas, on est ravis de vous voir en tenue et de vous avoir avec nous. On va effectivement pendant une heure se balader. Je vous remercie encore une fois d'être venu ici. Alors, le premier point d'ancrage, même si l'émission s'appelle « Il n'y a pas que Paris dans la vie », bon, vous, c'est Paris. Chef, vous êtes né dans le 20e arrondissement, qui est un arrondissement qui vous a plutôt plu, plutôt séduit par cet arrondissement, dans lequel vous avez un peu évolué les premières années.
3: C'est un arrondissement de Paris qui a tout ce que j'aime. C'est-à-dire que...
2: C'est le 20e.
3: C'est le 20e arrondissement et peut-être le plus beau quartier qui a été donné à Paris, où c'est un quartier d'escalier social. C'est-à-dire que c'est le quartier où un ouvrier devenait ouvrier qualifié en général, et un ouvrier qualifié devenait contremaître, comme on disait à l'époque, enfin on dirait cadre maintenant.
2: Très ouvrier.
3: Et très ouvrier, et ensuite devenait en général petit entrepreneur. Et il y avait énormément d'artisanat dans ce quartier. Et puis, premier quartier d'inclusion, émigration de l'intérieur, Aveyronnais, gens du sud-ouest, bretons qui arrivaient là. Après, les Polonais, donc les origines un peu de mes racines.
2: Vous êtes né de parents immigrés,
3: oui,
2: je suis polonais.
3: Et ensuite, grands-parents. Et ensuite, on a vu arriver les premiers cafés kabyles et ensuite l'Asie du sud-est. Donc, quand je grandis petit, j'ai les images noires et blancs de Douaneau.
2: Vous vivez, vous grandissez au 140 avenue Ménilmontant, dans ce quartier de Ménilmontant, du 20e arrondissement. Vous viviez où? C'était un appartement? C'était
3: alors
2: modeste.
3: C'était un appartement du rez-de-chaussée, escalier 15, cour du bas.
2: Vous vous souvenez de tout?
3: De tout, parce qu'il y avait deux cellules du Parti communiste. Une cellule du Parti communiste dans la cour du haut, et une cellule du Parti communiste dans la cour du bas. Et n'oubliez pas que ces hommes avaient une histoire et ils faisaient un peu la police. On n'appelait pas la police au 140. Quand ce qu'on appelait à l'époque les blousons noirs étaient un peu turbulents, il y a 3-4 bonhommes qui descendaient, il y avait un retour au calme et un aspect dissuasif de ces personnages.
2: Alors Thierry Marx, vous allez aller à l'école primaire qui est rue Belport, des maîtres qui étaient en blouse à l'époque. Ouais. Vous avez peut-être d'ailleurs apporté une espèce de rigueur aujourd'hui avec vos brigades par exemple.
3: Alors, je voulais pas aller à l'école, moi. Et c'est ma grand-mère qui m'a décidé d'aller à l'école.
2: C'est un personnage clé pour vous, hein.
3: Ouais, les grands-parents, ouais, parce qu'ils avaient du temps pour moi. Et ma grand-mère me dit, tu sais, elle qui avait une vraie difficulté avec la langue française et l'arithmétique, elle me disait, tu sais, les riches ont le savoir, donc ils ont le pouvoir. Et si tu sais lire, écrire et compter, ces gens-là te voleront pas. Finalement, elle m'a donné le projet de l'école, or que moi j'étais plutôt réfractaire à l'école.
2: On découvrira d'ailleurs un petit peu plus tard que vous avez repris d'ailleurs vos études, parce qu'il y a eu à un moment donné un espèce d'échec scolaire, et vous y êtes revenu vers l'âge de 25 ans, mais je veux pas avancer trop vite dans l'histoire. Vers 12-13 ans, même si Paris va rester ce quartier important, vous allez déménager, c'est un premier déracinement, vous n'allez pas loin, vous allez à Champigny-sur-Marne.
3: Alors c'est un vrai déracinement. Moi je sortais de Ménilmontant, où il y avait des bus, des métro, de la marche à pied. Là, il fallait prendre un métro, un RER, arriver à Joinville-le-Pont, prendre 5 bus pour arriver soit au Boulereau, soit au Bois-l'Abbé. Et d'arriver, en gros, dans des champs de betteraves où il y a des barres de logements, de 3000 logements. Donc, complètement déshumanisé. plus de lien avec qui que ce soit, et nous avons senti qu'il allait y avoir une tension dans le quartier très tôt. D'ailleurs, on se déscolarise très très vite parce que les écoles sont des préfabriquées qui n'ont plus rien à voir avec les écoles haussmanniennes qu'on avait connues.
2: Vous créez aussi un côté caïd, vous faites un peu les gros bras aussi à cette période.
3: C'est-à-dire que dans ces quartiers, soit vous montriez un peu les biscottos, soit c'est les autres qui les montraient et qui vous assignaient. Donc il fallait mieux montrer ces biscottos, et moi j'ai eu de la chance, on était quatre copains, et c'est triste maintenant parce que je fais l'appel aux morts, mais on était quatre copains et on faisait du sport. Et moi, c'est le cadre éducationnel du judo qui va m'apporter.
2: Que mes vous copains... pratiquez encore aujourd'hui.
3: Oui, bien sûr. Et puis, le cadre éducationnel de la boxe pour mes autres copains. Et des personnages, moi, je pense à Gilles Cataneo qui nous emmenait au judo dans sa voiture. Je pense à Monsieur Rodriguez, qui était le papa de Lucien Rodriguez, champion du monde de boxe, qui nous ramenait dans sa 4L fourgonnette pour qu'on aille au ring Montreuilois ou chez José Jover à la Porte Saint-Ouen. Il y avait des hommes à cette époque dans ces quartiers qui nous ont permis de reposer un cadre éducationnel. C'est quand même ça qui était intéressant.
2: Et aujourd'hui, vous êtes quatrième dan de judo. Tous les cas, voilà, c'est un échappatoire. Vous venez de le dire, Thierry Marx. Vous vivez là-bas. Il y a évidemment vos origines, on l'a dit. Je crois que vous aviez un grand-père qui était artisan plombier, réfugié. Vous souvenez de ces moments avec votre maman qui était laborantine aussi.
3: Ouais.
2: C'est une enfance, malgré les bars que vous évoquez à Champigny-sur-Marne, qui reste quand même familial.
3: Oui, oui, bien sûr. La base, ma plus grande richesse, a été ma grand-mère, mon grand-père et mon père et ma mère. C'est des gens qui ne reculaient pas devant le travail et surtout qui ne cherchaient jamais de bouc émissaire. Ouais. Et quand je disais à ma mère, j'ai été mal noté parce que le prof m'aime pas, elle dit non, mais cherche ailleurs, c'est pas ça. C'est que t'as pas travaillé.
2: Alors on va voir où vous allez chercher, comment vous allez sortir aussi de Champigny, où est-ce que vous allez partir, parce que vous allez vivre des aventures, notamment avec les compagnons qui vont vous emmener un petit peu partout en France. On en parle dans une poignée de secondes. On va partir avec Benoît Prospero, si vous voulez bien, chef, tout de suite, qui passe en revue les merveilles de la nature et les idées de celles et ceux qui consacrent leur vie aux vivants. Et aujourd'hui, Benoît Prospero nous emmène dans un refuge pour animaux handicapés. Je savais même pas que ça existait.
0: Ah, est-ce que vous imaginez le cœur gros comme ça qu'il faut pour ouvrir un refuge pour animaux handicapés? Nous voici avec Ici Normandie dans l'Orne, à Montreuil au Houlme, avec Michèle Lisicki, cofondatrice de l'association Suzy Handicap Animal. Oui, c'est un refuge pour animaux handicapés.
1: C'est une association que l'on a créée avec ma fille en 2014 et qui récupère tous les animaux handicapés, soit par la maltraitance, majoritairement malheureusement, ou par accident ou maladie.
0: Ouais. Et juste, pourquoi l'association s'appelle Suzy Handicap Animal?
1: Pourquoi ça s'appelle Suzy? Parce qu'en fait, c'est la première jument de ma fille. En fait, c'est une jument qu'on a adopté, gravement blessé en concours et malheureusement qui reste handicapé par rapport à son accident et qui devait être euthanasié. Donc en fait, ce jour-là, on s'est dit pourquoi ne pas intervenir, et de là, ça a commencé comme ça. En fait, c'est dit, quand elle est décédée, on fera quelque chose pour elle. Et donc, c'est pour ça qu'on a créé l'association.
0: Eh ben voilà, tout simplement. Et donc, quels animaux trouvent refuge dans ce refuge pour animaux handicapés?
1: On a à peu près 320 animaux, on a à peu près 120 chats, on a une centaine de chiens, on a des équidés, 45 à peu près équidés, on a des moutons, on a des vaches, on a des canards, des poules, on récupère tout ce qui est possible.
0: Et des animaux, alors, soulignons-le, qui souffrent de multiples handicaps?
1: Oh, les handicaps plus ou moins lourds, en fait. Hein. C'est souvent, malheureusement, des handicaps qui provoquent une incontinence, une paralysie du tract arrière. C'est tout ce qui est fréquent. Après, on a des animaux qui sont amputés, malheureusement, soit dû à un accident ou une maltraitance. On a beaucoup d'animaux qui sont mal formés aussi. Hein. On a un peu de tout, en fait.
0: Mais peu importe le handicap, en ce qui concerne l'association Suzy Handicap Animal, tous les animaux sont recueillis. Et donc, comment on finance un lieu aussi merveilleux? Oui, parce que la question se pose quand même.
1: Alors que par des dons. Malheureusement, on n'a que des... Voilà, on ne fonctionne que grâce aux dons. Et aussi les parrainages pour les animaux. Donc, on peut parrainer également nos animaux. Ils sont tous au parrainage, donc du plus petit au plus grand. Et forcément, dons financiers.
0: Voilà, ça c'est la partie financière, donc. Et
1: après, on peut avoir aussi des dons matériels. Hein, des couches, des croquettes, tout ce qu'on peut avoir, des petites couvertures, tout ce qui peut nous servir pour nos animaux.
0: Et j'ajoute que si vous voulez donner de votre temps, Suzy Handicap Animal recherche aussi régulièrement des bénévoles. Toutes les infos, suzyhandicapanimal.net. Oui, cette association est une merveille. Merci Michel Liziki, merci à sa fille et aussi à tous les bénévoles. Et merci ici Normandie.
2: Merci ici Normandie, effectivement. Et à vous Benoît Prospero, Thierry Marx, vous avez des animaux, vous venez de me le confier.
3: Oui, oui.
2: Vous saviez, vous, alors j'imagine peut-être que oui, qu'il y avait justement des refuges pour les animaux handicapés.
3: Oui, oui, bien sûr, bien sûr. J'ai la chance de faire à manger pour les chiens.
2: Oui.
3: C'est très intéressant en termes pédagogiques. Oui. Quand vous voulez aider des personnes de sauver des animaux, ça les aide aussi des fois à se sauver elles-mêmes. Et puis, chiens, chats, chevaux. Donc, j'ai beaucoup, et je travaille encore beaucoup, pour faire des croquettes, des choses comme ça, avec une très jolie entreprise française qui fait des choses formidables pour les
2: animaux.
3: On
2: peut la citer ?
3: Oui, Babine. C'est Babine, et ils sont formidables. C'est des vétérinaires qui ont monté ça. Voilà, moi, j'adore ça. Alors, on se moque de moi, souvent, avec ça, mais mes confrères, ils adorent ça. Mais, vous savez, j'ai passé 4 ans de ma vie dans un monde assez politisé, et la loyauté des chiens, j'ai jamais trouvé mieux.
2: Thierry Marx, je suis d'accord avec vous. Et votre invité, le chef Thierry Marx, qui est jusqu'à 21h à la table, sans mauvais jeu de mots, d'ici, on va prolonger le parcours de sa vie et comprendre les clés de sa réussite. Restez bien avec nous ce soir, en ce début de semaine, sur votre radio ici.
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2: C'était il y a 50 ans déjà, 1976, pour la sortie de ce tube de Thelma Houston, Don't Leave Me This Way sur ici.

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2: C'est en 1988 qu'il reçoit sa première étoile au guide Michelin pour le restaurant Roquenval à Mont-Louis-sur-Loire. Trois ans plus tard, en 1991, notre invité reçoit de nouveau une étoile au Cheval Blanc à Nîmes. Il y a 20 ans tout juste, en 2006, Gotemillo lui décerne le titre de cuisinier de l'année. Il dirige aujourd'hui des écoles de cuisine. Il est chef de Madame Brasserie à la Tour Eiffel et honore à Paris également. C'est Thierry Marx qui est notre invité ce soir. Gamin, vous rêviez de devenir boulanger ?
3: Oui, parce que j'avais un modèle qui était aux portes du 140 rue Millemontant, qui était quand même une cité un peu en tension permanente. Et il y avait un boulanger qui m'a impressionné, qui était un réfractaire, qui était contre le système et qui faisait ses propres pains au levain, qui n'était pas tombé dans le dictat de l'État avec une baguette à coup fixe.
2: Bernard Ganachot,
3: qui faisait un pain exceptionnel, levain naturel et four à bois en vitrine. Je veux dire que, étant gamin, c'était bluffant. Et c'était le pain du dimanche, parce que c'était un pain, évidemment, qui avait un coût un peu supérieur aux autres. Mais je me souviens des files d'attente. Donc je me suis dit, boulanger, c'est bien. Parce que, un, je travaillais la nuit et j'aurais le temps de faire du sport la journée. J'étais monté un film comme ça, qui n'était peut-être pas forcément le bon au départ.
2: Alors, on a parlé de Ménilmontant, votre arrivée à Champigny-sur-Marne. Il y a un ailleurs, quand même, qui va peut-être vous permettre de vous évader, c'est Saint-Céré. C'est dans le Lot. Vous y alliez, à quelle occasion ? C'était pour des vacances d'été.
3: Mes parents craignaient beaucoup l'ambiance de la cité l'été. Ouais. Donc ils avaient trouvé avec mon grand-père et ma grand-mère une maison et ma tante une maison qui était alors vous dites Saint-Céré, c'est gentil géographiquement, mais en fait on était à Théroux. Et en fait, il y avait 9 km pour aller à Saint-Céré et 12 km pour aller à la Capelle Marival. Donc en gros, vous étiez au milieu de rien. Et donc c'était 9 km en vélo aller, 9 km en vélo retour pour aller chercher du pain.
2: Ça, vous le faisiez?
3: Et je le faisais, mais j'ai adoré parce que j'ai eu la chance de croiser une famille, deux familles en or, la famille Bail et la famille Moulaine. Et je suis resté évidemment très ami avec la famille Bail. Et parce que je gardais les vaches.
2: C'était des agriculteurs, donc.
3: C'était des agriculteurs. Ouais, pas que. Alors, ils étaient un peu agriculteurs, un peu artisans, ouais. Un talent fou, une générosité que l'on connaît dans le Lot et dans cette région. Et donc j'avais l'impression d'appartenir à eux. Donc je les rejoignais le matin très tôt. Et on allait garder ou les brebis ou les vaches. Et puis après on s'occupait des tâches. On aidait à la ferme. Et c'était moi j'ai un souvenir d'apprentissage de la pêche. Alors je veux pas dire ça à la radio, c'est pas bien. Mais à la main nue, sous la pierre, là, on attrapait les truites.
2: Que vous relâchiez.
3: Bien sûr, on faisait du no-kill, comme on dit maintenant, mais d'avoir découvert les premiers lézards, les premiers serpents, et la chasse aux mulots, et d'avoir découvert une cuisine aussi, une façon de faire le pain à la ferme.
2: Ouais.
3: Bah, vraiment, ils m'ont donné une éducation, et je les revois de temps en temps, ils ont tous réussi plutôt pas trop mal leur vie. Et un frère a gardé la ferme, et c'est resté des amis de cœur, vraiment, profondément.
2: À l'âge de 15 ans, vous rentrez en apprentissage et vous allez intégrer les Compagnons de France, Compagnons du Devoir, qui forment les jeunes en appel au métier manuel, technique, de l'artisanat, à l'industrie. C'est une alternance entre entreprise et puis des cours également.
3: Ouais.
2: Et alors là, vous partez un peu partout en France, on va évoquer ces endroits, vous y restez à peu près un an à chaque fois, et vous formez.
3: Alors c'est génial. D'abord, il faut expliquer que ça a plus de 900 ans d'existence et c'est parfait pour les gens comme moi qui n'avaient pas du tout de talent pour apprendre pour faire. Donc la scolarité, c'était très compliqué. Mais faire pour apprendre, ça me parlait bien. On me montrait quelque chose, j'essayais de le refaire. Et puis le soir, ce que j'avais pas compris, on me l'expliquait. Donc c'était un cheminement formidable, les Compagnons des Devoirs Unis et les Compagnons des Devoirs, parce que je vais évidemment commencer à Paris, dans une maison qui était magnifique à l'époque.
2: D'Aloyau-Gavillon.
3: Et c'était génial. Et puis après, ils vont me faire découvrir la France.
2: Alors, il y a Tours.
3: Tours, exceptionnel, avec le musée des Compagnons, qui était très impressionnant. Et de voir ces hommes qui parlaient peu, mais qui faisaient autorité par leur chef-d'œuvre. Et qui vous incitaient à faire mieux qu'eux. Et surtout, ils m'ont fait découvrir une chose, c'est l'acceptation de la critique positive. Jamais de compliments, mais cette critique qui nous amène à la réflexion.
2: Ouais.
3: Et ça, c'est une leçon de vie que j'utilise encore.
2: C'est pas la police qui vous a fait des compliments un tour?
3: Non.
2: Parce que
3: non,
2: c'est vrai que vous avez...
3: C'est drôle, vous avez l'anecdote.
2: Vous avez escaladé l'échafaudage de la cathédrale de Tours et la police vous attend en bas.
3: Eh ouais, alors on avait fait un pari avec des copains, un copain, celui qui monterait le plus vite en haut de l'échafaudage de la cathédrale de Tours. Et de nuit.
2: C'est ça votre côté caïd, sale gosse, il est là.
3: Mais, mais effectivement, ça a dû impressionner deux, trois personnes à leur fenêtre, et ce qui était totalement idiot d'ailleurs à l'époque. Et quand on est redescendu, évidemment, il y avait deux agents, deux de la gendarmerie d'ailleurs, qui étaient là, et qui nous ont dit, il va falloir faire un tour au poste.
2: Ah, oui.
3: On a fait un tour au poste, mais ils ont été très sympas.
2: Un bon souvenir de Tours.
3: Ouais, excellent. C'est une ville qui m'a impressionné par son patrimoine, par son savoir-faire, par son niveau d'artisanat. Et Tours était nommé comme ça à l'époque, un petit Paris. Et moi, je me souviens de la pâtisserie Sabat, de la pâtisserie Ménard, la chocolatière, la pâtisserie qui était en face... la cathédrale de Tours, la boulangerie où il y avait une boulangerie exceptionnelle dans rue nationale. Enfin, c'était, il y avait de quoi apprendre avec une note que je suis pas dans la nostalgie. Je dis toujours que la nostalgie c'est l'antichambre de la dépression, mais les dimanches midi dans les pâtisseries en province et notamment à Tours, c'était quelque chose. Je me souvenais que le rythme était donné par les cloches de la ville, où on entendait les clochonner, donc les gens qui sortaient de l'office religieux, et qui venaient chercher leurs commandes de gâteaux, petits fours, tartes aux pommes. On avait des listes le samedi à préparer pour le dimanche, qui étaient absolument hallucinantes.
2: Alors Thierry Marx, vous allez, avec ses compagnons, obtenir votre CAP de pâtissier, de chocolatier, de glacier, on parlait de Tours, il y a un café aussi qui vous a marqué, vous êtes devenu un peu le roi du baby-foot.
3: Ouais.
2: C'est à Nantes ?
3: C'est à Nantes, oui. Alors Nantes, on était, il y avait un boulanger qui était extraordinaire, qui était chez les compagnons aussi, et finalement, on avait quand même des budgets très serrés, et là, je vais apprendre le baby-foot parce que d'abord, je suis pas très bon en baby-foot, mais c'était un peu la distraction du moment. Ouais. Il y avait une autre distraction, et notamment quand j'étais à la maison de Tours, c'est qu'on comparait les chefs-d'œuvre qu'on allait faire pour devenir nous aussi un jour compagnons. C'était intéressant parce que ça tenait quand même une grande part dans nos conversations.
2: Alors vous êtes aussi passé par Montauban, puisqu'on parlait de Nantes, j'ai pensé pour Monsieur Gauduchon, hein, c'est là où vous avez appris à faire du pain au levain dans la formation que vous avez suivie. Puis vont venir d'autres villes, notamment Nîmes. Vous allez apprendre des choses, vous y retournerez pour le cheval blanc quelques années plus tard. C'est justement l'objet des choses que l'on va se raconter d'ici quelques minutes avec vous, chef. Thierry Marx est votre invité. Alors, vous entreprenez votre vie petit à petit. Nous, ici, grâce à vos belles initiatives, on entreprend. On va parler de baignade. Pour se baigner, l'accessoire indispensable, c'est la serviette. En plus du maillot, bien sûr. Catherine Quicandon, elle, en a repéré une aujourd'hui particulière dans le sud de la France.
4: À Marseille, la serviette de plage ne retient ni l'eau, ni le sable.
5: C'est Marseille bébé.
4: Et ouais, c'est Marseille bébé. C'est surtout Kima Rolls, une serviette de plage en microfibre 100% recyclée. L'impact environnemental est très important pour les deux cofondateurs passionnés de la mer, comme nous l'explique l'un d'eux, Nicolas Zimmer.
6: On a cherché des matériaux qui pouvaient avoir le moins d'impact possible. Bon, la microfibre en elle-même, c'est un produit qui est issu du plastique, mais la microfibre recyclée est issue de bouteilles plastiques recyclées, donc qui peuvent être récupérées dans les océans. Et après, pour ce qui est de l'import, on essaie de favoriser au maximum les imports les moins impactants, donc ça va être le bateau et le train, en évitant au maximum l'avion.
4: Oui, parce qu'en fait, c'est produit à l'étranger. Kima Rolls propose une serviette anti-sable, car c'est mieux s'il reste sur la plage. Facile à sécher, ça évitera que ça sente le chien mouillé dans votre sac. Hyper absorbante pour vous sécher en quelques instants et ultra compacte, comme ça vous pourrez la mettre ni vue ni connue dans votre sac. Ces serviettes ont également une identité graphique qui elle aussi est marseillaise.
6: On a travaillé avec deux graphistes marseillais depuis le début de la marque et du coup tous les visuels sont produits à Marseille avec des inspirations plus ou moins marseillaises, donc ça dépend. Cette année on a fait également une collaboration avec un graffeur marseillais qui s'appelle AZ. Mais oui, on essaie de s'inspirer de nos origines et de notre vécu, des voyages qu'on a fait pour tous les designs de nos serviettes.
4: L'année prochaine, une trentaine de nouveaux visuels sont prévus, dont un qui va s'appeler Bonne Mère. L'aventure de Kima Rolls a débuté en 2022.
6: Aussi, il fait pas mal de kitesurf et il partait souvent au Maroc, notamment à Darla. Il partait souvent avec du coup son poncho de surf. Initialement, c'est le premier produit qu'on avait développé. Ouais. Et il partait avec des produits qui prenaient beaucoup de place dans la valise, qui étaient encombrants et pas très pratiques pour voyager. Et de ce besoin est né Kima. Donc, on a voulu inventer un produit qui pouvait être facile à transporter, facile d'utilisation, qui séchait rapidement. C'est pour ça qu'on a créé le poncho en microfibre il y a maintenant 4 ans.
4: Depuis, il y a eu donc la serviette de plage et bientôt, il y aura des coussins de plage et des sacs de plage. Vous pouvez trouver tous les produits dans plus de 200 points de vente, donc je pense que l'on peut dire que c'est une affaire qui marche. Plus d'infos sur kimarolls.com avec un K. Merci à Ici Provence pour cette idée 100% marseillaise. Ici, ça entreprend dans les Bouches-du-Rhône avec Kima Rolls pour des voyages à la plage sans nuages.
2: Merci beaucoup Catherine Quicandon et je vous propose avec notre invité Thierry Marx de rester dans le sud. On ira à Nîmes dans quelques minutes. Vous avez bu très chaud lors de vos formations du côté de la Maison Carrée. On va essayer un peu d'échapper à la chaleur en allant aussi dans les Cévennes que vous appréciez. Ouais. Restez avec nous. Thierry Marx est votre invité jusqu'à 21h.
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2: Alors tous les jours, c'est vrai, hein, c'est ce rendez-vous que l'on vous donne tous les jours de 20h à 21h. Voici un autre rendez-vous, c'est le titre de la chanson de Vanessa Paradis sur Ici.

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1: Sébastien Emmanuel.
3: Le passé tout d'abord avec cette magnifique exposition dans le Tarn-et-Garonne à Nègrepolis, en route pour la Belle Époque. C'est une exposition de photos sur les paysages, le savoir-faire et les objets du quotidien Tarn-et-Garonnais à l'aube de la modernité. Une exposition organisée par les services culture et inventaire du pôle d'équilibre territorial et rural du pays Midi-Quercy. Exposition que l'on découvre à la médiathèque de Nègrepolis jusqu'au 31 octobre. Et puis le futur avec la planète Mars. Mercredi 30 septembre, ce sera le nouvel an martien à la Cité de l'Espace à Toulouse. La planète Mars qui fête ses 39 ans, une année sur Mars, c'est 687 jours sur Terre. Alors tout au long de la journée, tout plein d'animations et autour de cet événement, des projections de films, des rencontres avec les martiens de Toulouse, l'inauguration de la nouvelle ambassade martienne. Ce sera à 22h15 qu'on changera d'année à la Cité de l'Espace, mercredi 30 septembre.
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4: Oh, quelle chance ce soir d'avoir Thierry Marx comme invité, chef multi-étoilé. Il est resté à la tête longtemps du mandarin oriental à Paris. Il a notamment ouvert le restaurant sur mesure qui recevra 2 étoiles au Michelin, chevalier des arts et des lettres et commandeur, me semble-t-il, de la Légion d'honneur. Il est ce gamin de la cité de Marceau Paola qu'on a évoqué en début d'émission dans le quartier de Ménilmontant, qui s'est un peu fait tout seul. Il est un des chefs cuisiniers les plus influents ici et dans le monde. Et il est ce soir sur Ici, on a la chance. Alors parmi les lieux, en tant que compagnon, je le disais, pour ceux qui nous rejoignent un instant, vous êtes passé par Nîmes, vous avez eu très chaud. Qu'est-ce que vous avez appris à Nîmes ?
5: Plein de choses. J'ai appris, j'ai beaucoup travaillé en pâtisserie, la maison Moissan, la maison Lavillonnière, et puis évidemment d'aller se rafraîchir, comme tout à chacun, à l'après de l'Impérator, qui était un hôtel, qui est toujours un hôtel magnifique. Mais j'ai eu très chaud à Nîmes. D'ailleurs, on n'arrivait pas à supporter l'intérieur de la cabine tellement, la cabine téléphonique tellement il faisait chaud. Donc on travaillait très tôt dans la nuit pour essayer d'éviter ces pics de chaleur. Et la seule échappatoire à Nîmes, quand il fait trop chaud, c'est de partir au Mont Aigoual dans les Cévennes.
4: Oui, parce que le Mont Aigoual, ça c'est un lieu aussi qui vous a marqué. Pourquoi ?
5: Les Cévennes, c'est mystérieux, c'est peu de gens au mètre carré, tout ce que j'aime, du trek.
4: Vous aimez le silence, hein ?
5: J'aime le silence, j'aime la nature, j'aime comprendre la nature, et je vais rencontrer un monsieur extraordinaire, qui vit dans les Cévennes, qui a une toute petite auberge, qui s'appelle Patrick Pagès, Chantoiseau, et il connaît les Cévennes comme sa poche, le moindre champignon, le moindre gibier, la moindre trace de gibier, il sait la pister. C'était un monsieur, c'était, hélas, il nous a quittés, mais c'était un monsieur formidable. Donc ces Cévennes, au-delà du trek, enfin des marches qu'on pouvait faire dans les Cévennes, de l'histoire de Compostelle, tout un tas de choses comme ça, on dit que les murs sont chargés d'histoire, mais la forêt et les marches qu'on peut y faire sont elles aussi chargées d'histoire. Et moi, je trouve que ces âmes habitent encore dans ces lieux.
4: Alors, fort de toutes ces formations, voilà, vous revenez à un moment donné à Paris, il y a une période armée qu'on va laisser de côté, vous êtes notamment au Liban en tant que parachutiste. Et à votre retour, à 25 ans, vous reprenez vos études. Je l'ai évoqué tout à l'heure, je trouve que c'est courageux, passez votre bac. 25 ans.
5: Ouais, le brevet des collèges d'abord.
4: Ouais, d'abord.
5: Il y a des amis hein, que j'aime beaucoup qui vivent à Arles maintenant et qui me disent, écoute, c'est un peu juste ton niveau scolaire. C'est vrai que je faisais encore beaucoup de fautes. J'avais du mal à me positionner. Et cet ami et son mari ont dit, inscris-toi au cours du soir. Et il se trouve que les seuls cours du soir qui existaient au lycée Hélène Boucher, rue des Pyrénées, c'était d'aller en brevet des collèges. Donc je m'inscris en brevet des collèges, et là je trouve une troupe, et vraiment une troupe de 20 ou 25 élèves qui ont tous un projet. Devenir policier, chauffeur de bus, acteur, actrice, parce qu'on avait une fille qui voulait devenir actrice.
4: Ça vous inspire?
5: Et alors, ça nous, plus que ça nous inspire, c'est qu'il va se créer une courroie de transmission entre chacun. On peut pas suivre tous les cours, mais on s'entraide. Et les profs apprécient, on passe le brevet des collèges, je pense qu'on nous le donne plutôt que de passer l'examen. Enfin, en tant qu'adulte, on l'a eu. Et on a trois profs, trois vacataires qui sont même pas encore profs. Ils disent, c'est génial, vous devriez passer le baccalauréat. Alors, pensez bien qu'à mon époque, le baccalauréat représentait quelque chose d'inaccessible. Et ces trois profs, futurs profs, vont nous aider à passer... Ouais. C'est des profs du baccalauréat.
4: Alors vous êtes plutôt courageux parce que vous reprenez vos études, effectivement. Vous allez partir, je vous montrerai à quel point vous êtes audacieux et un peu avec le culot. Vous allez en Australie, vous partez à Sydney, vous parlez pas un mot d'anglais. À ce moment-là, vous devenez pâtissier à l'hôtel Regency. Vous en voulez parce que vous travaillez même le soir, vous faites des banquets le soir en plus, histoire d'avoir un maximum d'argent de poche. Je passe sur cet épisode australien, puis vous revenez. Et là, je vais vous laisser nous raconter en France. Et vous décidez d'aller voir Bernard Loiseau. Moi, je pense à Bernard Loiseau qui était un personnage truculent au-delà de son talent. Vous allez le voir et vous lui demandez s'il n'y a pas une place de commis.
5: Ouais, alors l'image du chef truculent qu'on peut retenir de Bernard,
4: c'est une mauvaise image.
5: C'est pas la bonne image que j'ai eue. C'était un homme lumineux.
4: Oui, c'est ça.
5: Et quand je vais le voir, parce que quand j'ai passé mon CAP en candidat libre, il y a un chef qui me dit, mais écoute, c'est bien beau d'avoir un CAP, mais c'est qu'une feuille de papier. Qui peut t'adouber dans ce métier? Et donc, je vois un chef qui passe toujours à la télé, Bernard Loiseau. Donc, je me rends à Saulieu, donc je prends un train, je vais à Saulieu, et arrivé à Saulieu, je vais me présenter, et Bernard Loiseau regarde mon CV et me dit, bon, en gros, qu'il n'est pas intéressé par ma candidature. Mais il me dit, mais vous arrivez d'où? J'ai dit, mais j'arrive de Paris. Il me dit, quand même, vous n'avez pas fait tous ces kilomètres. La générosité du monsieur. Et il me dit, écoutez, j'ai un ami qui déjeune là, vous déjeunez avec lui. Et cet ami s'appelait Georges Pralu. Et je m'assois et je me souviens de la carte, des plats qu'il nous a servis. Il y avait trois plats, les cuisses de grenouille à la crème d'ail, etc. Et là, il nous raconte comment il a été apprenti chez Trois Gros, comment

0: Vous n'avez pas de travail pour lui.
1: Et le chef, je ne sais pas s'il a compris, en tout cas, la seule chose qu'il m'ait dit, si tu sais ce que tu veux, tu montres ce que tu vaux.
0: Alors, on va entendre dans un instant la suite de ce parcours, parce qu'il va y avoir Mont-Louis-sur-Loire en 1988, première étoile. Vous irez ensuite à Nîmes, à nouveau, près de la cabine téléphonique où il fait chaud, entre 1990 et 1995. Au Cheval Blanc, vous aurez aussi une étoile en 1991. Et puis en 2014, vous devenez chef de l'année au Guide Puy-de-l'Eau avec une consécration 3 assiettes. Thierry Marx, ici ça marche, qu'en pensez-vous? Pour vous, là, à ce stade de parcours, ça marche. Depuis la rentrée, certains parents ont laissé leur enfant faire seul le chemin jusqu'à l'école. Je sais que vous avez des enfants. Et pour beaucoup, cette première fois reste un moment particulier. Les voir s'éloigner, les gros cartables sur le dos, avec toujours ces petites inquiétudes, on va traverser les carrefours. Pour rassurer les parents et mieux sécuriser les trajets des enfants, une mairie expérimente depuis la rentrée une nouvelle solution. Écoutez le reportage de Robin Bernot avec Elsa Dizier en région Centre-Val de Loire.
2: À Vouvray, juste à côté de Tours, la mairie a décidé d'installer un marquage au sol devant les écoles pour faire ralentir les automobilistes.
3: Je pense que c'est une très bonne idée de protéger les enfants.
2: Les deux écoles de la ville se trouvent juste devant une route départementale et un virage que certains coupent grossièrement. Alors, pour cette rentrée scolaire, la mairie a mis en place un marquage au sol coloré. Il faut imaginer en lieu et place du passage piéton plusieurs cercles de différentes tailles, de différentes couleurs, bleu, jaune, rouge, vert ou encore blanc, le tout sur 100 mètres. L'objectif étant d'interpeller les automobilistes afin qu'ils réduisent leur allure. La commune n'en est d'ailleurs pas à son coup d'essai, comme l'explique Gérard Leclerc, adjoint à la mairie de Vouvray, à notre reporter Élise Dizier.
4: Comme vous le voyez là ici par exemple, la giration d'un bus, c'est compliqué. On ne peut pas mettre de chicanes, de choses comme ça ici.
5: Ça fait des années qu'on réfléchit à comment faire pour sécuriser ces écoles. Donc il y a quelques années déjà, nous avions repeint les barrières en couleur là, pour montrer qu'il y a une école. Nous avons mis les petites figurines attention école. Ça fait partie de la démarche continue.
2: Alors ici en Touraine, ça marche, mais vous, qu'en pensez-vous? Pour Mathilde, c'est une très bonne chose. Il faut protéger nos enfants.
3: Parce qu'il y a de plus en plus de personnes qui ne respectent pas les zones autour des écoles qui sont souvent à 30 km/h, donc c'est hyper positif.
2: Ce que je ne vous ai pas dit, c'est que Mathilde est maman et forcément le sujet lui parle. Comme pour beaucoup de parents, la traversée des routes pour aller à l'école est source d'inquiétude.
3: C'est une crainte et on privilégie les passages piétons qui sont aux alentours des écoles, justement parce qu'il y a des personnes qui aident à traverser ou il y a les forces de l'ordre.
2: Et côté conducteur, qu'en pensez-vous? J'ai rencontré Inès qui a le permis depuis quelques semaine.
6: Je pense que tous ceux qui sortent d'avoir le permis, qui ont leur code, etc., on a justement bien le code en tête et on s'arrête. Mais il y a pas mal de gens, les passages piétons, tout ça, ils s'en foutent. Donc ouais, je trouve que c'est une bonne initiative. En plus, mettre des couleurs, c'est assez ludique pour les enfants. Et ouais, ça va permettre de sensibiliser.
2: Désormais, pour la sécurité des enfants, la mairie de Vouvray souhaite aller encore plus loin pour continuer à faire baisser la vitesse des automobilistes et réfléchit à installer des ralentisseurs.
0: Merci beaucoup Romain Bernon. On parlait de Tours tout à l'heure. On n'est pas loin là avec ici Tours. Thierry Marx.
7: Excellent vignoble.
0: Bah oui. Ah, voilà. Vous nous en recommandez un. Là, il est bientôt 21h. Qu'est-ce qu'on pourrait.
7: Non, on ne va pas privilégier rien, mais je reviens sur l'initiative pour protéger les enfants. Et puis, peut-être que les automobilistes qui enfreignent les lois et le non-respect quand il y a des passages pour piétons, les ramener un petit peu dans une obligation d'un service civique. Et l'éducation civique a complètement disparu de nos éducations. Alors il faut le faire pour la petite enfance aujourd'hui, pour reconstruire ça, mais aussi pour les adultes qui des fois enfreignent et qui trouvent merveilleux de découvrir le Japon et de dire c'est un pays merveilleux, et ils oublient toujours de ramener 15% d'éducation civique qu'on a dans ce pays.
0: Thierry Marx, votre invité, on parlait de Nîmes il y a un instant, on va continuer de se balader. On pourra évoquer l'inauguration du Centre français de l'innovation culinaire, la cuisine du futur. Et puis, il y a encore plein de jolis lieux que nous allons évoquer sur votre parcours, sans oublier aussi l'UMI dont vous êtes président, la Tour Eiffel dont vous êtes le chef, chef du restaurant, et au Nord, qui est justement là où était Taïwan. Comme quoi la boucle est bouclée. Rue Faubourg-Saint-Honoré, Thierry Marx, le chef, est votre invité jusqu'à 21h.
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0: Alors on survole la France hein, chaque soir. Si on vole de nuit, vous imaginez un peu comme la France doit être belle. En parlant de voler de nuit, c'est le nom de la chanson de Calogero que voici.

0: jusqu'à 21h.
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2: Thierry Marx, l'un de nos plus grands chefs cuisiniers en France, auteur de nombreux livres comme Paris Marche, je peux citer celui-ci, Saveur Capitale, chez Flammarion, ou encore le répertoire de la cuisine innovante, prix littéraire d'ailleurs. C'était en 2013, vous l'avez vu dans Top Chef également, ça fait partie de son parcours sur M6 de 2010 à 2014. Il supervise deux restaurants dont il est chef, Madame Brasserie, la Tour Eiffel et Honor, étoilé au Faubourg Saint-Honoré, c'est à Paris. Je rappelle qu'il est président de l'Union des métiers et des industries de l'hôtellerie, qui représente les cafés, restaurants et les hôtels. C'est vrai que vous avez été sélectionné par le CNRS pour élaborer les plats de Thomas Pesquet à bord de l'ISS ?
3: Oui, on a été sélectionné pour la Comfort Food. L'astronaute qui nous a formés à faire le vol en 0G nous a appris énormément de choses. Qu'un astronaute ne peut pas être malade de son alimentation. Sur cette planète, on commence à être malade de notre alimentation, donc des pistes importantes. Un astronaute ne peut pas manquer d'eau. On commence à manquer d'eau sur notre planète et il va falloir travailler là-dessus. Un astronaute ne peut pas déprimer en vol, donc il va falloir qu'il accepte de manger avec les autres. C'est ce qu'on appelle la commensualité, et c'est pour ça qu'on fait ces plats de comfort food. Un astronaute ne peut pas vivre dans ses déchets. Donc il va falloir qu'on travaille, pas sur des matières plastiques, mais des matières dégradables naturellement. Tout ce qui a été évoqué dans notre laboratoire de recherche et développement, tous les travaux que nous faisons encore pour le CNRS, eh bien, ont une incidence sur la Terre, et c'est ce que vous avez dit, Jean-François Clairvoy, qui est un astronaute remarquable et un pédagogue incroyable, et puis évidemment l'amitié que j'ai pour Thomas Pesquet, qui est un excellent judoka, au-delà d'être un aviateur d'élite, un astronaute d'élite.
2: En 2018, vous reprenez le restaurant situé au premier étage de la Tour Eiffel. Madame Brasserie, finalement, vous restez dans les airs, hein, puisqu'on parlait de l'espace, vous avez la tête dans les nuages. On a dû déjà vous en parler, mais de diriger comme ça les cuisines d'un monument national, symbole de Paris, symbole de la France, symbole dans le monde entier, ça confère une sacrée responsabilité.
3: Alors, c'est une responsabilité, mais c'est pas ce que j'évoquerais un restaurant. Je pense que beaucoup de chefs auraient été capables de tenir un restaurant. Je suis assez convaincu qu'il y a une compétence métier dans ce pays pour cela. Mais c'est le symbole de la Tour Eiffel, ce qui m'a le plus impressionné. Il y a le symbole de la créativité française et de l'ingénierie française. Tous ces ingénieurs, notamment architecte et Gustave Eiffel. Et puis tous ces ouvriers qualifiés qui ont levé la Tour Eiffel sous les ordres d'un seul homme qui s'appelait Eugène Milon. Levageur, charpentier, bois, qui transforme son savoir-faire sur la charpente métallique, quelque chose de très nouveau. Il va diriger le levage de la Tour Eiffel. On était un pays d'ingénieurs, on était un pays de créateurs. On doit garder ça et on ne doit pas rester un pays que d'inspecteurs et de contrôleurs.
2: Qu'est-ce que l'on déguste quand on est chez vous ?
3: Une cuisine très simple, on défend évidemment le fait maison. Donc on a trois entrées, faites maison, trois plats, fait maison et trois desserts, fait maison. Mais il faut servir ça pour entre 600 et 800 personnes jour dans les grands pics de fréquentation.
2: Ah, vous imaginez pas. Alors je connais le nombre de personnes qui visitent la Tour Eiffel, mais 600 couverts, 600, 800 couverts jour.
3: Oui, donc,
2: à Madame Brasserie.
3: Oui, dans les pics forts, c'est ça. Et un lieu qui reste, vous voyez, ce matin j'ai pris mon café tranquillement à 8h du matin face à Paris, comme ça, c'est...
2: Vous avez un bureau extraordinaire.
3: Vous êtes en... Oui, d'ailleurs, il y a toujours le bureau de Gustave Eiffel qui est au dernier étage.
2: Mais sa chambre même, d'ailleurs.
3: C'est un lieu emblématique où vous voyez tous les savoir-faire de cette nation française. Ouais. On peut s'apercevoir à cet endroit-là qu'il n'y a pas de conflit sérieux entre tradition et innovation. C'est ça qu'il faut reconnaître à notre pays et qu'il faut lui redonner cette dynamique-là. Mais il y a un coin où je me mets chaque fois que j'y suis, c'est de regarder à l'est. Parce que je suis né à l'est. Et quand j'étais en haut de la rue de Belleville, je voyais la Tour Eiffel toute petite.
2: Et vous repensez à ce parcours ?
3: Ah ouais, ouais. Ah ouais, tout le temps.
2: Ouais, tout ce que vous avez fait.
3: Tout ce que.
2: De vos débuts à aujourd'hui, quoi.
3: Ouais, et puis partir du 20e et d'avoir vu la Tour Eiffel microscopique en haut de la rue de Belleville, quasiment au métro Jourdain, là-haut. Et puis de me dire, un jour je serai dessus. J'ai ressenti la même chose que j'ai ressenti à Tokyo quand j'ouvre mon premier restaurant à Ginza, où il y avait mon enseigne et une enseigne d'une grande marque française.
2: Ah, puis pour le petit gars qui a été refusé en école d'hôtellerie parce que la scolarité était pas au rendez-vous, on vous a envoyé en mécanique pendant un mois, on vous a dit ce métier en gros il est pas fait pour toi.
3: On est dans une usine où les usines fermaient déjà.
2: Vous êtes sur le toit de Paris et vous voyez Ménil Montand, vous êtes démarré, ce gène de Rastignac là, hein, c'est le père Goriot, vous aussi la conquête.
3: Ouais. Non mais c'est vrai. Je dans nos écoles d'inclusion et d'insertion que nous avons fait naître avec Philippe et Véronique Carillon dans le 20e arrondissement au départ pour dire aux gens qui nous rejoignent, qui viennent des fois dans des univers, d'univers très compliqués, de leur dire, ne vous sentez jamais assigné à une situation, qu'elle soit sociale, qu'elle soit de quartier, qu'elle soit de différence, quelle qu'elle soit. Ne vous sentez pas assigné à quelque chose. Mettez-vous en mode projet et vous allez voir, ça va décoller.
2: En une minute, un mot sur l'Union des métiers et des industries de l'hôtellerie, dont vous êtes président.
3: Un quart de minute, quatre ans de redécouvrir encore plus une complexité de l'âme humaine. Voilà, c'est les dernières semaines. Donc, content parce que j'ai rencontré un univers, je me suis aperçu que cette industrie était une industrie où il y a quand même 1 600 000 salariés et qu'on avait des combats à mener, qu'il fallait pas se tromper de combat. Le combat de l'impact social, le combat de l'impact environnemental et du surtourisme et les grands enjeux pour protéger la cuisine d'auteur et le fait maison. En France, il y a 175 000 restaurants, il doit nous rester 2000 chefs et chefs auteurs. Donc, si on veut garder ce patrimoine vivant, bien vivant dans notre pays, il va falloir se bouger sérieusement.
2: Parmi les restaurants, je pourrais citer le Bouillon Saint-Ouen-sur-Seine, le Bouillon du Coq, c'est la reprise du Coq de la Maison Blanche qui a été reprise, une institution locale, et dont vous êtes aussi, vous supervisez aussi la cuisine.
3: Ah bah oui, avec Thierry Martin qui est un garçon formidable, qui fait des choses merveilleuses là-bas, et surtout, pour moi, c'est mon camp de base le dimanche, parce que je suis aux puces, et avec les puciers, j'adore ça, ouais.
2: Thierry Marc, c'est votre invité sur ICI. Alors, il y a deux lieux que l'on a en commun, c'est l'Auvergne, on va s'en dire un mot dans un instant parce que je viens de là-bas, mais j'ai vu aussi que vous aimez particulièrement un endroit que j'ai adoré, c'est l'abbaye royale de Fontevraud.
3: Oui, je fais beaucoup de méditation et de prière.
2: Ah, pour le coup, c'est silencieux.
3: Oui, c'est
2: près de Saumur.
3: C'est près de Saumur et ça appelle à la spiritualité et à une époque de ma vie, j'avais besoin de retrouver du silence, vraiment du silence et de la prière et de la méditation. Et après, quand j'ai quitté la France pour le Japon, ben j'ai retrouvé un peu ça au Mont Koyasan. Mmh. Mais dans un premier temps, j'avais découvert avec beaucoup de religiosité l'univers de l'abbaye de Fontevraud.
2: On y croise Aliénor d'Aquitaine, Richard Cœur de Lyon, ils sont là-bas. Hein.
3: Aliénor d'Aquitaine, très inspirante, Richard Cœur de Lyon.
2: Henri II.
3: Henri II, exactement.
2: Ouais. Lieu de spiritualité, en tous les cas, auquel vous tenez. Il y a les Pyrénées-Orientales, on pourrait évoquer le pic du Canigou, c'est aussi partie de votre
3: vie. Alors, les Pyrénées-Orientales, je peux en parler parce que je connais bien un centre d'entraînement commando qui est à Montlouis et à Collioure. Et j'ai un de mes meilleurs amis, pour ne pas oublier d'où on vient, et notamment la nature des choses, on part faire du trek dans la montagne avec une boussole et une carte. Et on fait de la topographie, enfin, il m'enseigne la topographie. Et j'avoue que c'est des heures et des heures et des nuits passées en montagne.
2: Mais j'adore parce que vous n'êtes pas un chef fermé dans sa cuisine, quoi. Vous restez ouvert sur plein d'autres choses.
3: Mais surtout, c'est que je suis rentré par effraction dans ce métier. Donc finalement, j'ai pas la reconnaissance que on pourrait avoir d'autres chefs qui d'abord vivent très bien ensemble parce qu'ils ont travaillé dans les mêmes maisons, ce qui n'a pas été mon cas. Donc j'en souffre pas, mais je sens bien qu'à un moment donné je suis rentré par effraction dans ce métier et que je suis pas le premier chef qu'on invite. S'il y avait pas eu les étoiles Michelin, s'il y avait pas eu Hugo Emilio, s'il y avait pas eu le chef de l'année, de gens qui cherchaient aussi des profils un petit peu différents que élève 2 ou fils 2, eh bien j'existais pas dans ce métier.
2: Un dernier mot sur l'Auvergne.
3: J'adore Charbonnières-les-Vieilles, les lacs d'Auvergne. Je vous les recommande parce que y allez pas en groupe.
2: Moi, je les connais.
3: Voilà. Et puis un grand bonjour à un monsieur que j'ai adoré, qui m'a fait découvrir deux choses. Un pain unique qui a complètement inspiré mon fils, qui est Pierre Nury, et il m'a fait découvrir un fromage qui est absolument somptueux que je recevais par caisse. Et je pense à une dame, et je peux pas la nommer, qui m'a fait découvrir le Saint-Nectaire.
2: Oh là là là là,
3: c'est à pleurer.
2: Aïe, aïe, aïe. Vous le servez avec un petit verre de rouge
3: ou pas? Le pain de Pierre Nury et du Saint-Nectaire, et vous êtes le plus heureux des hommes.
2: Quel verre? Il faut un vin rouge avec ça.
3: Alors, pas
2: forcément. Vous pouvez prendre un 5%, pour le coup, ça vient d'Auvergne.
3: Alors, le 5%, c'est bien, mais il m'est arrivé, moi, je ne bois pas d'alcool.
2: Avec modération, tout ça.
3: Mais avec modération, j'ai découvert de jeunes viticulteurs aujourd'hui qui font des muscadets, c'est vrai même. Et je peux vous dire qu'il y a des choses qui marque l'esprit.
2: Un dernier mot, peut-être que votre prochain restaurant sera en Seine-et-Marne, c'est là où il y avait la maison de vos parents, qui vous manque.
3: Ouais, mes parents me manquent parce que, vous savez, c'est la chanson de Mamie Blue qu'adorait ma mère et mon père, Nicoletta, Et je suis parti trop tôt. Je suis parti à 15 ans, donc et je voulais tout prouver, tout montrer que je pouvais ceci, que je pouvais cela. Et finalement, le jour où ils partent, bah, je suis à Hong Kong. Ou quand ma mère part, bah, j'arrive trop tard. Et ça, c'est les volets fermés. C'est tout un monde qui disparaît. Donc c'est leur dire, mais j'aurais aimé tellement leur dire plein de choses, ce que j'avais vécu, mais finalement, ce qui leur suffisait, c'est que je sois leur fils. Et voilà, on se trompe, c'est des erreurs d'adolescents, mais c'est vrai que j'aurais aimé être là au départ.
2: Et vous le dites sans tarir un secret avec émotion, puisque je vous vois en face de moi, on va aller se consoler autour d'un bon Saint-Nectaire, Thierry Marx. Exactement. Ça va nous faire du bien, il est presque 21h, je vous remercie franchement pour cette balade, pour votre parcours, pour tout ce que vous faites, et je vous souhaite le meilleur pour la suite. Merci. On a passé un très bon moment, ici.fr pour réécouter cette émission. Si ça ne vous a pas mis en appétit, je ne comprends pas personnellement, je vais dîner, à demain, salut.
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2: Non, il y a Queen également avec We Are The Champions. Belle soirée sur ICI.

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2: Bonsoir à tous. Et ben voilà, c'est reparti pour une semaine de rendez-vous chaque soir hein, pour une heure de tubes qui font partie de notre patrimoine. 100% années 80. Ce soir, ça commence comme ça.

0: Maxime Le Forestier, c'était né quelque part.
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0: 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Et oui, ces chansons des années 80 font partie de notre patrimoine et peuvent pour certaines être considérées comme des hymnes. Tiens, par exemple, Ce n'est quelque part, titre engagé contre le racisme, écrite en révolte contre la loi Pasqua de 86, qui disait qu'un enfant né en France de parents étrangers ne devenait plus français à sa majorité. Eh bien, en 87, ce titre permit à Maxime Le Forestier de revenir au top du top. Autre artiste engagé qui, en 82, impose ses thèmes et ses rythmes, Johnny Clegg, Scatterlings of Africa.

Daniel Balavoine avec Dieu que c'est beau. Une chanson écrite par Daniel Balavoine pour évoquer son émotion lorsqu'il est devenu père pour la première fois. C'était en juillet 1984. Et alors pour l'anecdote, c'est Frida du groupe ABBA qui est dans les chœurs. Bah oui, les deux artistes s'étaient rencontrés lors de l'enregistrement d'un conte musical sur TF1 pour Noël. Ça s'appelait Abracadabra. Ils chantaient en duo Belle. Mais attention, rien à voir avec celui de Notre-Dame de Paris, puisqu'évidemment, c'était en 83. Voilà. Et puisque l'on parle de duo, tout de suite, Philippe Bellet et Phil Collins, Easy Lover.

0: voisine, bien sûr, c'était Hélène. Et non, c'était pas pour sa petite amie à lui qu'il a écrit cette chanson. Rock voisine a juste rendu service à un de ses amis qui voulait offrir une chanson pour la Saint-Valentin à sa petite amie. Alors il paraît qu'elle a beaucoup aimé la chanson, mais on ne sait pas si le couple tient toujours. Hein. Hélène, c'est le tube qui a fait de Rock voisine une star, c'était en 89. Madonna, Who's That Girl, c'était 2 ans plus tôt et c'est dans un instant.
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0: Simple Minds, c'était Don't You.
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0: Qui a dit que les Stars 80 étaient fatigués ou à la retraite? Bah, l'hiverne, à l'instant, un groupe qui m'a rendu dingue dans les années 80, notamment grâce à ce tube Don't You, tube mondial en 85, et je continue à les idolâtrer. Le nouvel album sortira en janvier prochain. Le groupe du génial Jim Kerr sera en concert à Lyon, Paris, Amnéville en avril prochain. Julien Clerc, lui, est toujours en pleine forme aussi. Il sera sur la scène de l'Atanor de Montluçon dimanche prochain. En 80, il chantait « Quand je joue ».

C'était François Feldman avec les Valses de Vienne. La chanson qui a lutté dans le top 50 pendant des semaines avec Hélène de Roquevoisine, oui, qu'on a écouté tout à l'heure en décembre 89, Feldman est numéro 2 du top. Hélène est numéro 1, mais en janvier, elle passe devant lui pendant 4 semaines. Mais Hélène reprend le dessus et retrouve le top du top. Et oui, c'est ça la dure vie d'un tube. Allez, un peu d'Italo Disco maintenant, ça va nous calmer, ça va nous faire du bien. Cha-cha-cha, Finzi, continue.

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1: 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Passez une belle fin de journée avec ici votre radio. Il est 22h. 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
3: Le destin de Si j'étais un homme de Diane Tell a failli s'arrêter net lors d'un concours de chant en Belgique.
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3: À l'époque, Diane Tell veut rompre avec ses morceaux disco en proposant une ballade complexe sur 26 accords différents. Mauvais calcul, du moins au début. Le jury du festival élimine la chanson dès les premiers tours, la jugeant beaucoup trop lente et trop longue. Déçue, la chanteuse s'apprête à tourner la page. Mais ses concurrents, bluffés par la mélodie, la supplient de l'enregistrer, malgré tout. Dès sa sortie, le titre devient phénomène.

0: Cette complainte sur le manque de romantisme bouscule les codes et impose Diantel comme une musicienne hors pair.
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2: Saviez-vous que le titre Confidence pour Confidence de Jean Schultes cache une formule mathématique ?
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2: En 1981, pour son premier essai en tant qu'auteur, Jean Schultes invente un jeu de domino verbal. Chaque vers commence par le mot qui termine le précédent. Ce ping-pong textuel crée un rythme obsédant qui hypnotise la France entière. Pourtant, le chanteur ne réalise pas tout de suite l'ampleur du succès.

0: C'est en vacances, dans le sud-ouest, en entendant un titre grimper dans les hit-parades qu'il finit par reconnaître sa propre voix à la radio. Il est alors obligé d'écourter ses congés pour gérer ce succès grandissant.
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3: Si je vous dis Johnny Hallyday, Belmondo, vous pensez cinéma? Oui. Mais pour moi aujourd'hui, ça me fait penser Bichon Maltais, Yorkshire, bref, des toutous quoi.
4: C'est beau, hein, cet homme-là avec son chien.
3: Car aujourd'hui, je teste le métier de toiletteur canin. Mais pas chez n'importe qui. Non, non, non. Chez un coiffeur des chiens de star. On est chez Rhinocérose. C'est à Strasbourg. C'est le salon de Didier, qui est toiletteur canin depuis plus de 25 ans. Et ici, on rigole pas avec le pelage, la touffe, le poil, derrière la porte vitrée, les odeurs de shampoing, les bruits du séchoir. Et chez Didier, chaque chien est traité comme un client VIP. Et ce, pour le plus grand bonheur de ses propriétaires, qui eux sont confortablement installés, eh bien, dans le canapé pour papoter. Je regarde Didier au loin qui est en pleine retaille de mèche sur Anouk. Anouk, c'est un petit bichon maltais très précieuse. En pleine cure de rafraîchissement, il observe beaucoup. Et il me dit, tu sais Maxime, il faut savoir lire le chien. Son âge, son caractère, sa morphologie. Anouk, par exemple, eh bien, elle porte actuellement la fameuse coupe bébé, qui est très demandée pour les bichons maltais. Ça lui fait une petite tête toute ronde et résultat, effet rajeunissant immédiat. Anouk a perdu 10 ans. Presque, vous m'avez compris. Mais rien n'est automatique parce que chaque race, chaque pelage, chaque chien est différent. Alors évidemment, moi je suis là pour tester. Alors j'ai voulu tenter un petit geste, un petit coup de ciseau. Mais alors clairement Anouk, alors là, elle m'avait déjà capté. À peine le ciseau en main et ce regard qui voulait clairement me dire « Toi mon gars, c'est même pas la peine ». Je me suis rapproché tranquillement. Anouk, elle, s'est reculée. Je n'ai pas insisté, même si maman me disait « Mais si, allez-y, elle dira rien ». Et j'ai préféré ne pas croire maman. Non. Didier reprend la main, précis, calme, le chien se détend. L'expérience parle quoi. Nickel. Eh oui, Didier c'est un peu comme le Franck Provo des cabots. Il a coiffé les fidèles compagnons des plus grandes stars. Oui, Johnny, Bebel. Mais ça pour lui, ça n'a pas d'importance parce que chaque chien est, sans mauvais jeu de mots, bichonné de la même façon pour lui. Et ça fonctionne aussi pour les clients, hein, qui sont littéralement, mais alors, aux petits oignons. Et pour Didier, c'est ça, sa récompense. Voir le chien bien, mais aussi voir les maîtres heureux. Et pour ça aussi, il faut le dire, Didier, ah, il a le coup de patte. Le petit mot qui va bien, la petite attention qui fait plaisir, les nouvelles des dernières sur Simba, Loki ou encore Marley, il les connaît tous, hein. Moi, je repars avec des poils partout sur le pantalon, mais avec une certitude, ce métier est bien plus profond que ce que j'imaginais. Quant à Anouk, la voilà prête pour aller batifoler avec moi. Moment, direction chez le boucher, qui, j'en suis sûr, ne manquera pas de souligner la beauté de cette nouvelle coupe à sa maîtresse. N'est-ce pas, Anouk?
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5: C'est sur la route en contrebas du village que Nathalie Castellagne a son troupeau de brebis. Originaire du Niolou, l'éleveuse s'est installée à Règne, le village de son mari, également berger.
6: C'est une famille, donc ils sont bergers de père en fils. Et moi, ça fait une quinzaine d'années que je suis exploitante agricole avec mon mari, sur la commune donc d'Arègne, qui a une particularité, puisque c'est un village donc qui est à 200 mètres d'altitude. Et son territoire s'étend jusqu'au littoral, jusqu'à la mer. Et c'est un territoire quand même assez vaste, puisque nous avons plus de 900 hectares de terrain et deux hameaux qui sont Thor et Praoli, qui se détachent du centre-bourg.
5: Le couple possède 800 brebis.
6: Nous sommes apporteurs laitiers et à la fois nous sommes transformateurs donc fromagers. Sur la commune d'Arègne, où nous avons créé la fromagerie il y a de cela pratiquement maintenant une dizaine d'années. Alors la transformation, c'est en priorité le fromage frais. Ensuite, nous avons le fromage affiné et le brooch. Nous fonctionnons donc en vente directe, circuit court, les restaurateurs, les hôteliers et les boulangeries, exclusivement pour essayer de valoriser au maximum le produit.
5: Nathalie a également une oliveraie sur l'exploitation.
6: Nous avons des oliviers et lorsque la saison d'olive se présente, nous confectionnons un petit peu d'huile d'olive. Alors les olives, ce sont des sabines. Alors la récolte se passe à l'ancienne, bon, au filet. Nous attendons que l'olive soit mûre, qu'elle tombe. À ce moment-là, nous les ramassons dans les filets, nous les effeuillons et nous les descendons au pressoir, donc à la coopérative oléicole de Balagne, afin qu'elle soit pressée.
5: Des brebis aux oliviers, le couple Castellani souhaiterait continuer à développer son activité agricole ces prochaines années.
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7: Si vous êtes né un samedi soir, surtout n'écoutez pas cette chronique. Si vous vous appelez Kélek, eh bien aujourd'hui ce sera votre heure de gloire.
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7: Mais pour les autres, j'explique. Vous allez voir. On a en breton une petite phrase bien étrange. Si vous souhaitez parler d'une personne que vous ne prenez pas quand même pour la lame la plus affûtée du tiroir, eh bien vous pouvez dire de lui en breton « Hema, zo grand et des finers une » Goudé Hofat Krampus. C'est assez long à distriper, je sais, mais tellement efficace. Hemans au Gannet, ceci est né. Et fin Narcisune, à la fin de la semaine, Goudé Hofat Krampus, après une ventrée de crêpes. Et croyez-moi, si vous dites ça d'une personne, c'est que c'est pas la crêpe la plus crasse de la douzaine. C'est imagé aujourd'hui, je sais, mais c'est ça, la richesse de la langue bretonne. Et cette expression est à utiliser avec modération, évidemment. Donc à retenir aujourd'hui, Hemans au Gannet et Finerzune, Goudé Hofat Krampus.
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7: Et maintenant, honneur aux Kélek, les hommes qui nous écoutent aujourd'hui. Voilà un nom de famille qui va flatter votre ego. Si vous ne connaissiez pas encore la signification, ça va vous faire votre journée, croyez-moi. Quant aux autres, je vous laisserai interpréter ou jouer au jeu de voir si ça se vérifie auprès de ceux que vous connaissez. Alors, Kélek, c'est un adjectif qui nous vient de Kel. K-E-2-L, Kel, Kellou au pluriel. Eh bien, je vous le donne en mille, ce sont les testicules. Alors, désolé pour la traduction, mais c'est comme ça, il faut appeler un chat un chat. Donc, Kel, transformé en Kélek, laisse à penser que ceux qui étaient à l'origine de votre nom de famille avaient des attributs assez remarquables. Kélek, c'est un homme vraiment très viril, en se basant sur cette particularité physique. Alors, je vous avais prévenu avant, hein. Et pour Kalor, bah c'est un patronyme commun aussi, bah c'est à peu près identique, c'est voire encore plus gros, car Kalor, bah ça s'utilise pour les étalons. Donc les Kélek et les Kalor vont pouvoir s'en vanter maintenant. Moi je vous dis à demain. Memeur, Ken Warhoas, ma peu se rendre juste.
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1: Et pour ce nouveau reportage, je vous propose de me suivre. On part à Vouneuil-sous-Biard, retrouver Badr, il gère la société Black Sheep. Bonjour.
2: Bonjour.
1: Alors vous, votre spécialité, c'est les vannes aménagées?
2: Ouais, c'est ça, van aménagé. On fait de la location de van aménagé et de la vente également.
1: Alors, c'est quoi aujourd'hui les vans aménagés? Parce que depuis le Covid, le confinement, il y a énormément de gens qui ont acheté de van aménagé. Ça a la cote et il y a de plus en plus de nouveautés, de petites choses qui simplifient la vie.
2: Ouais, bah, en fait, depuis le Covid, on a une très grosse demande parce que les gens veulent chercher la nature. Le van aménagé, c'est vraiment le bon produit puisqu'il est à la fois compact et à la fois spacieux, à l'intérieur. Et en plus, bah, comme on peut le voir, il a un toit relevable, donc du coup c'est un produit qui marche pour 4 voire 5 personnes. Donc on a pas mal de familles, de couples ou d'amis qui viennent nous voir pour des week-ends, des semaines, etc. Donc et puis dedans, bah ouais, il y a tout ce qu'il faut pour cuisiner, pour se restaurer. Donc c'est ça qui plaît.
1: Génial. Voilà, donc là je viens de récupérer le van aménagé et on va donc pouvoir partir et profiter de ce van aménagé direction le lac de Saint-Cyr. Allez hop, me v'la garer au lac de Saint-Cyr. On éteint le moteur. Première chose à faire, il m'a dit, si je veux bien dormir, fermer les espèces de stores en les mettant comme ça. Nickel, j'ai plus qu'à déplier le lit. Et normalement, tac. Hop, ça c'est fait. On n'a plus qu'à mettre un peu de chauffage. Hop, l'écran tactile. Chauffage stationnement. Chauffage permanent activé. Franchement, je vais bien dormir. J'ai plus qu'à dormir. Et à vous souhaiter une bonne nuit. À demain. 5h45. Bon, que dire? J'ai bien dormi. Je pensais avoir froid. J'ai eu chaud. J'ai même dû baisser le chauffage dans la nuit. Mais rien à dire. Un van, c'est vachement bien foutu. On dort bien. On a de la place, franchement rien à dire. Bon, je vais vous épargner ma morning routine de aller se doucher dehors avec le tuyau et tout. Mais pour le reste, franchement, nickel. Je me prépare et je retourne au travail. Bon ben voilà, c'est validé.
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3: Mais bonjour, je m'appelle Yannick, je suis alésien de passage à Nîmes et ma passion principale à l'heure actuelle, c'est l'occitan, la culture et la langue occitane que je pratique quotidiennement, soit dans l'écriture, soit dans la parole. Je fais des cours d'occitan, je donne des cours d'occitan, je participe à des animations en occitan et tout ça pour essayer de faire vivre la culture et la langue occitane qui sont à mon avis fondamentales dans la région, pour moi en particulier, et pour le monde en général. L'Occitan nous entoure, est présent partout dans la ville, soit dans le nom des personnes, dans les noms des lieux. Évidemment, dans l'accent qui est la marque principale de la langue occitane, tous les gens qui ont un accent dit du Midi sont nécessairement occitans de langue maternelle. C'est leur langue maternelle, même s'ils ne le savent pas. J'encourage tout le monde à participer à la vie culturelle occitane et à faire vivre cette langue autant que faire se peut.
4: Et vous, c'est une langue qui vous a été transmise à la maison quand vous étiez enfant ?
3: C'est une langue que j'ai volée. Dans ma famille, on le parlait, on parlait français et on parlait occitan aussi. J'ai découvert cette richesse petit à petit. Et alors que mes parents ne l'avaient pas cultivée, moi je l'ai cultivée. Et je la transmets maintenant à mes petits-enfants, parce que j'ai un certain âge, et qui sont quasiment bilingues. Français-occitan et trilingues, parce qu'ils commencent à parler anglais aussi.
4: Et alors, est-ce que c'est une langue qui est difficile à apprendre ?
3: C'est une langue comme toutes les langues, ça demande un effort. On n'apprend pas anglais comme ça. On apprend anglais en travaillant l'anglais, en allant en Angleterre. Donc pour apprendre l'occitan, il faut prendre des cours d'occitan. Ça peut se prendre au collège, au lycée. À la faculté pour les plus vieux, il y a la faculté de Montpellier à Paul Valéry. On a un cursus d'occitan qui vous amène de la licence 1, comme on dit maintenant, jusqu'au doctorat. Et donc ça s'apprend, comme toutes les langues s'apprennent. On n'a pas l'anglais de naissance, on n'a pas l'occitan de naissance. Même si on croit connaître quelques mots, ça ne suffit pas, ça se travaille.
4: Est-ce que vous pourriez nous dire quelques petits mots en occitan pour terminer ?
3: Ben, vos merceggia ici Garloser, ça ne veut pas aussi dire, de m'avez donat les casens de Charampau in lingua nostra à la radio nationale. ou locale, ça m'y passe.
4: Qui veut dire ?
3: Je remercie ici Gare Lozère de m'avoir donné l'occasion de dire quelques mots en langue nostre, dans notre langue, à une radio d'audience nationale.
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6: Bonjour Arnaud Fromage.
7: Bonjour, bonjour à tous.
6: La nécessaire minute qu'on doit, c'est maintenant. C'est vous que j'ai vu tout à l'heure, hein, le doigt dans le pot à pâte à tartiner. C'est quand même pas très propre, hein, tout ça.
7: Je sais, mais que voulez-vous, c'est tellement bon et tellement régressif, la pâte à tartiner, du chocolat, des noisettes et plein d'huile. Bon, ça aide pas à rentrer dans du 38, mais flûte à la fin, il faut savoir se faire plaisir. Et surtout, cette merveille a bien failli ne jamais exister.
6: Alors comment ça, à cause de Monsieur Ferrero, c'est ça?
7: Non, lui, il y est absolument pour rien, ce serait plutôt à cause de l'homme de Néandertal. Je vous explique. L'année dernière, des scientifiques de l'université d'Aarhus au Danemark se sont mis en tête de reconstituer le paysage et d'identifier les essences de plantes qui poussaient en Europe il y a 100 000 ans avant l'arrivée de l'homme. Pour cela, ils ont collecté des pollens anciens, les ont analysés et les résultats ne sont finalement pas si surprenants que ça. On y retrouve du tilleul, du hêtre, du charme et donc, bien sûr, des noisetiers. Beaucoup de noisetiers même. L'arbuste prolifère en effet dans les plaines, hors des forêts. Or, il faut s'imaginer qu'à cette époque, l'Europe était remplie de hordes de bisons, de rhinocéros, d'éléphants de 4 mètres de haut qui pouvaient peser jusqu'à 13 tonnes, autant dire des débroussailleuses, des animaux géants qui, en empêchant la forêt de tout grignoter, assuraient ainsi indirectement un espace pour les noisetiers. Bon, les années passent, et il y a 45 000 ans, l'homme quitte son berceau africain pour gagner l'Europe. Les premiers humains s'habituent à leur nouvel environnement, ils commencent à chasser les grosses bestioles. Aucun risque pour ces espèces, les humains sont bien trop peu nombreux pour représenter le moindre risque. Mais il n'empêche que ça commence à modifier légèrement l'équilibre en place. Moins de grands animaux, moins de défrichage, donc plus de forêts et moins de noisetiers. Si bien que, nous dit encore l'étude, ils sont passés pas loin de l'extinction.
6: Alors qu'est-ce qui a sauvé les noisetiers justement, Arnaud ?
7: Eh bien, ces mêmes humains. En effet, alors que les noisetiers étaient sur le point de disparaître, nos ancêtres ont commencé à développer ce qu'on appellera plus tard l'agriculture. Or, le bois de noisetier, c'est très pratique si l'on veut se fabriquer des outils, des armes, réaliser un peu d'artisanat ou tout simplement manger des noisettes. Les premiers hommes ont donc commencé à les cultiver, sauvant ainsi les noisetiers de la disparition. Alors, aujourd'hui, on n'a plus d'éléphants sauvages de 4 mètres de haut en Europe, mais heureusement, il nous reste les noisettes, la pâte à tartiner peut donc exister, et ma journée peut commencer.
6: Ouf, je suis rassuré aussi parce que le petit déjeuner n'aurait pas la même saveur. Sinon, merci beaucoup Arnaud Fromage, et heureusement également qu'on n'a plus d'éléphants. Eh bien, à demain, je crois.
7: À demain.
6: Bah oui, c'est ça, demain, pour la nécessaire minute comtoise, en réécoute, évidemment, sur l'application ICI et sur ICI.fr.
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1: Bonjour Serge Papagali.
2: Oh monsieur Thomas, que faites-vous là? Ben si en fait c'est votre boulot, vous êtes là.
1: Vous êtes là depuis
2: minuit, vous avez pas quitté.
1: Au moins ça.
2: Dauphinoise, bien le bonjour également. Alors aujourd'hui, allons chez les Dolomoises et les Dolomois, dans la bonne ville donc de Dolomieu. Il doit y avoir des amoureux, parce que c'est la Saint-Valentin aujourd'hui.
1: Oui.
2: Les amoureux pendant tout le Dauphiné, on est tous amoureux. Ça tombe bien parce que ce soir, moi j'y joue justement à Dolomieu. Ben oui, donc moi j'y suis vraiment en chair et en os. Plus en chair qu'en os. D'ailleurs, on fait autre chose. Bah, Dolomieu, la commune natale de... Alors, prenez des notes. Prenez des notes, les gars. La commune natale de Déodat Grattet de Dolomieu.
1: Rien que ça.
2: Déjà, un gars qui se prénomme Déodat. Chapeau bas. Je crois même que la Saint-Déodat n'existe pas, à mon avis. Bon, c'est vous dire. Hein, moi. Mais bravo à ce géologue célèbre qui a découvert la Dolomie et laissé son nom au massif des Dolomites en Italie. Ben, je suis sûr que vous n'êtes même pas quatre à le savoir, ça. Ben, maintenant, vous serez des millions, parce que vous êtes des millions à nous écouter. Bon, c'est ça aussi, ici, Isère, le savoir à portée d'oreille, bien sûr. Je continue. La Dolomie est une roche sédimentaire carbonatée. Bon, d'accord, j'arrête. J'en vois deux qui roupillent, monsieur Thomas. Non, il rigole, ça va, bon. N'empêche, ça fait plaisir de savoir que le nom Dolomieu a un rapport avec les Dolomites dauphinoises, celle-là, bien sûr. Nous sommes bien sûr...
1: Quand même.
2: Ah ben oui, quand même. Nous sommes sur les terres froides iséroises. Les fameuses terres froides, vous savez, qui n'existent pas vraiment. En fait, puisque personne n'accepte de reconnaître qu'il habite bien dans cette terre pas chaude. Moi, j'y ai tourné beaucoup, mais là, la réponse est toujours « Non, mais les terres froides, non !»
1: C'est plus loin.
2: Ça commence plus loin. Après le ruisseau. Mais je m'en fiche. Moi, j'aime bien tous les Dauphinois, même celles et ceux qui sont au pôle Nord. Attention, j'ai pas dit le Groenland, hein, parce que oh là là...
1: Oh là oui, attention.
2: Oh là là.
1: En ce moment...
2: Ouais. Laisse-nous tomber. Si Trump s'intéresse aux Dauphinés, on est foutus. Non. Pas d'iceberg à Dolomieu. Mais en revanche, dans le secteur de l'étang, un ruisseau qui s'appelle le Pissou. Ah bon, ça va, ouais, mais ça va prêter à rire, bien sûr, on va éviter
1: ah bah
2: de se
1: voilà.
2: Ne nous moquons pas. Le Pissou passe donc à côté de Dolomieu, et on y trouve, écoutez-moi bien, une espèce protégée, mais oui madame, mais oui monsieur, l'écrevisse à patte blanche, qui peut donc aller où elle veut, puisqu'elle peut la montrer.
1: Eh ben oui.
2: Sa patte blanche. Elle a même plusieurs, quand elle peut aller où elle veut, en fait. Tout ça se passe en Dauphiné, et dans le Pissou, qui n'est pas un très, très grand comme ruisseau, hein. C'est juste, un petit Pissou.
1: Oh
2: non,
1: là
2: mais
1: là.
2: J'ai pas pu. Non, mais je me suis dit, je la fais pas, puis j'ai dit, si, il faut que je la casse, parce que c'est un ruisseau.
1: Vous allez la garder pour ce soir, celle-là, Serge.
2: Un petit Pissou, mais ce soir, je vais peut-être le refaire. Tiens, pendant que j'y pense, en parenthèse, demain, 15 février, après notre départ, hein, aura lieu une vente au boudin dans les Halles. Aucun rapport avec notre venue, parce que c'est un pur hasard, pour ça que j'ai bien précisé, après notre départ. Hein. Bon, j'embrasse tous les Dolomois et les Dolomois, même celles et ceux qui ne viendront pas nous voir ce soir, moi je suis comme ça, moi. Moi, j'embrasse tout le Dauphin. Tous les Dauphinois qui existent, parce que dans le coin, bien sûr, vous le savez,
1: on n'est pas des quand même.
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3: Bonjour, mon nom, évidemment, c'est Joseph Fragomène, et en italien Giuseppe Fragomène, alias Mazarin. Messieurs, dames, bonjour. Le musée que vous allez visiter, c'est toute ma vie.
4: Le musée dont nous parle Joseph Fragomeni retrace des centaines d'années de costumes. Il a été créé de toutes pièces à l'Espar Médoc et il est à l'image de cet homme de 90 ans. Joseph est né en Italie, mais son cœur bat pour la France depuis 70 ans. Il a été couturier de stars à Paris avant de poser ses valises dans le sud-ouest et au cœur du Médoc. Il nous reçoit dans son musée, habillé tout en bleu.
3: Regardez la photo avec Michou, je suis là avec Michou, c'est moi qui ai donné la couleur en 70. Il n'avait pas les moyens de se payer le costume chez moi. Il rentre dans la boutique à Place des Vosges et il m'a demandé, monsieur Mazarin, pourriez-vous me faire un costume? J'ai regardé ses yeux, je dis, vous savez, tellement des yeux bleus, jolis et beaux, franchement, vous devrez vous habiller en bleu ciel, ça vous va très bien. Et c'est à partir de ce jour-là qu'il s'habillait tout le temps en bleu.
4: Qu'est-ce que vous avez fait à Paris de beau? Parce que là, je vois face à nous des tas de photos de stars, d'Alain Souchon à Karen Cheryl, de Philippe Chevalier à Ariel Dombal.
3: Tous les stars de cinéma de France, des 70 en 2000, venaient chez moi.
4: Pourquoi venaient-ils chez vous? Est-ce que c'était pour leur costume personnel ou pour les rôles qu'ils allaient jouer?
3: C'était pour le cinéma. Hein. J'étais obligé d'habiller l'artiste.
4: Charles Aznavour est en photo.
3: Il était très content de s'habiller chez moi parce qu'on avait la même taille. Et d'ailleurs, on mettait des talons tous les deux à l'intérieur de la chaussure pour s'agrandir.
4: Qu'est-ce que ça fait d'habiller les gens, les stars, les personnes célèbres. Est-ce qu'on a un petit peu de pression ?
3: Oui, une seule fois avec un seul comédien, un Italien qui s'appelle Michel Piccoli, figurez-vous. Je croyais qu'il était gentil, non, pas du tout. Ce monsieur, il voulait un costume près du corps. Et une fois fini, oh monsieur, il est trop serré. Et surtout, je ne sais pas lui dire, mais monsieur, vous savez la tête en avant, vous savez les épaules basses, vous savez le dos rond. Franchement, vous êtes mal foutu, mais je ne pouvais pas le dire.
4: Est-ce qu'on peut dire que vous avez, depuis Paris, habillé toutes les stars et les politiques, et depuis l'Espart Médoc, créé un musée du costume aussi ? C'est-à-dire que c'est le fil conducteur de votre vie, tout ça ?
3: C'est un musée que j'ai mis sur scène tous les costumes du cinéma et le théâtre.
4: Dans le musée, Joseph, il y a une partie consacrée à la Révolution française. C'est l'époque où on coupait des têtes, et vous avez reconstitué cette partie de notre histoire, avec les costumes dédiés.
3: Vous savez, Marat, Danton, Robespierre...
4: Qu'est-ce qu'on voit là ?
3: Parce que... Là, c'est une guillotine avec la tête de Marie-Antoinette qui tombe. Je peux faire même le bruit de la lame, comme il tombe. Alors évidemment, il y avait le bourreau qui tirait.
4: C'est ça qui est bien dans votre musée, c'est qu'effectivement, il y a les costumes et les accessoires. C'est vraiment une exposition très complète.
3: Regardez la lanterne, d'où il vient la chanson. L'aristocrate a la lanterne. L'aristocrate le pondera.
4: Le palais du costume Mazarin est plus qu'un musée. Il est un lieu de culture et d'histoire. Il est aussi un endroit de témoignage, incontestablement celui d'un homme dont la passion a toujours été dévorante pour le travail du tissu, l'art de créer des vêtements et finalement des costumes.
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3: Sur 25 hectares dans une nature préservée, Jérôme, le propriétaire du parc de Casteil dans les Pyrénées-Orientales, nous invite à découvrir des animaux du monde entier.
4: Ça y est, vous avez démarré la voiturette, Jérôme.
5: C'est ça, on est parti pour la visite du parc.
4: Le parc de Casteil.
5: Qui s'étend sur plus de 25 hectares et avec un parcours de presque 4 km à pied. Et ben là, on part sur le départ, on a la mini-ferme, on a les ours, dont Willy, qui avait tourné pour des films et des publicités à la télévision, qui a été recueilli par le parc. La mini-ferme aussi, c'est que des animaux qu'on récupère de gens qui abandonnent. Et après, l'essentiel de nos animaux, c'est des animaux qu'on récupère soit saisis par la justice, soit dans des cirques aussi, ou des échanges entre parcs zoologiques.
4: Et les voiturettes, elles sont pour qui ?
5: Ben, les voiturettes en priorité pour les gens qui ont des difficultés à marcher, mais aussi on a des familles avec des gens plus jeunes, et au lieu de porter les porte-bébés, c'est vrai que monter en voiturette, c'est plus sympathique.
4: J'ai l'impression qu'on a des animaux à regarder les pancartes qui arrivent vraiment des 5 continents.
5: On a de tout, oui. On a vraiment des animaux de partout. On a des lions blancs aussi. Les lions blancs, il y en a un peu moins de 100 dans le monde. Et du coup, il y en a 2 à Casteil.
4: Et comment vous avez réussi à avoir des lions blancs ?
5: Justement, c'est pareil. C'est des lions qui avaient été récupérés dans un parc qui ne pouvaient plus s'en occuper.
4: Là, on est à combien d'altitude ?
5: Ben là, à Casteil, vous partez à peu près 900 mètres et on dépasse 1200 mètres d'altitude en haut du parc.
4: Et ça va, les lions, ils arrivent à s'acclimater à cette altitude ?
5: Oui, parce que, bon, déjà, on a la mauvaise idée chaque fois de dire que c'est des lions d'Afrique, mais en fait, ils sont nés souvent en Europe vers chez nous, donc ils connaissent les climats. Et nous, ils ont des tanières chauffées par le sol, donc ils peuvent rentrer et sortir en permanence comme ils veulent. Et donc là, on va s'approcher bientôt de l'enclos des loups, par exemple, et on arrive aussi à l'enclos des lynx.
4: Alors ça, ce sont des loups de l'Arctique ?
5: C'est ça, c'est des loups blancs, des loups arctiques. Donc on avait récupéré un couple qui était assez âgé, mais on nous avait dit « reproduiront pas ». Et il y a 2 ans, ils ont fait 6 petits.
4: Ah, ils sont magnifiques.
5: Et maintenant, on utilise un moyen de contraception pour éviter justement la surpopulation.
4: Et là, vous m'emmenez où ?
5: Ben là, on va changer un peu de continent, on va partir voir les lions.
4: Oh, mais que c'est mignon, là ! C'est des petits kangourous ?
5: Voilà, c'est la même famille que le kangourou, c'est le wallaby. Donc ça reste un petit kangourou, très, très docile, très gentil, avec un albinos qui est né il y a 2-3 ans sur le parc. Là, juste en face de nous, il y a Elsa qui vient de nous voir et qui s'approche. C'est une lionne d'Afrique, vous savez, le poil bien, bien jaune. Contrairement au lion blanc qu'on va voir juste un peu plus loin.
4: Elle est décidée à venir nous voir, hein ?
5: C'est ça. Là, elle est très curieuse. Elle voit que je suis là. Elle doit se dire, qu'est-ce qu'il fait là ? Est-ce qu'il m'emmène encore à manger ? Et donc, elle s'approche très près. Et donc, il y a le mâle qui va pas tarder à arriver, je pense. Donc là, c'est Maui, le mâle lion blanc, aux yeux bleus, qui est sorti parce que, comme sa femelle Elsa vient de s'approcher de nous, et il est un peu inquiet, se demande, qu'est-ce qui se passe ? Qui sont ces gens ?
4: On les voit vraiment, ils sont à quelques centimètres de nous, hein ?
5: Ah ben là, elle est collée quasiment contre la vitre, donc effectivement, elle est très proche.
4: Quel âge il a ?
5: Lui, il a plus de 12 ans déjà. Donc ça vit à peu près une 15aine d'années. Nous, ce qui nous importe, c'est le bien-être des animaux et récupérer des animaux où ils peuvent et pas forcément choisir un animal pour une espèce ou pas. On essaie de s'adapter au maximum.

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1: Ici, on est à la médiathèque Saint-Sulpice-le-Dunois et on est avec
2: Monique Valette, la responsable de ce bel établissement. Suivez-moi. Le bâtiment est assez impressionnant parce que à l'origine, c'est l'ancienne forge du village. La médiathèque existe depuis 2020, donc ça fait 5 ans cette année. On est installé dans ce bâtiment qui a été complètement refait à neuf. L'architecte a souhaité garder toute la hauteur de plafond de l'ancienne forge, donc on y voit les poutres. Et nous avons encore des personnes sur la commune qui ont vécu et qui ont le souvenir de cette forge, notamment monsieur Serge Petit, et qui nous parlait que quand Petit, il venait amener les deux chevaux de son papa pour pouvoir être ferré. L'odeur du sabot, quand il reçoit effectivement le fer chaud, cette odeur-là lui est restée, c'est vraiment, on va dire, peut-être une Madeleine de Proust, je ne sais pas. Voilà, et donc ils ont des petits souvenirs comme
3: je
2: ça.
3: Je suis Nadine Lemoine et je viens de savoir par ma responsable, avoir confirmation, qu'il y a dû y avoir l'incendie en 2010. Après, la commune a acheté la maison pour, du temps de monsieur Delafont, pour faire une médiathèque. Parce que la bibliothèque qu'on avait dans la mairie, il fallait monter des escaliers et c'était pas évident pour les personnes.

0: avec un, c'était une grosse tête, en ferraille avec un truc en bois. Il dégrossissait les socs de charrue avec cet engin là. Du temps de mon oncle et de ma tante, là, il vendait, pouvait y acheter un tracteur, une mobilette, une tronçonneuse, un vélo. Après, mon oncle, après, il a des problèmes de santé, donc il travaillait beaucoup moins, quoi. Mais c'est quelqu'un qui forgeait très très bien. Hein, la clinique de la Marche à Guéret. La maison qui est à côté, c'était la maison du docteur Tran, c'était le fondateur de cette clinique. Et si vous avez l'occasion de regarder, vous verrez tous les fers forgés. C'est mon oncle qui les a tous faits dans les années 70-75. Hein. Si vous avez l'occasion, faut s'arrêter dedans, faut y penser, quoi, pour le. Mais c'est vraiment chouette. Hein.
1: Ouvrez l'œil à Guéret pour retrouver ces fers forgés de Saint-Sulpice-le-Dunois.
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3: Isabelle Moulin, coach professionnelle et cofondatrice d'une marque de bien-être, Terra Sudoris.
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3: J'aurais voulu être avocate. Vers 16-17 ans, je vais faire des premiers cours de droit et je vais être assez catastrophée par certaines lois et je me dis non, c'est pas encore ça que j'ai envie de faire.
5: Les études se poursuivent, études commerciales, c'est ça?
3: Oui, j'avais...
5: Rien à voir avec le droit finalement.
3: Non, ben, c'est la notion de justice ou de justesse, je pense, qui m'habitait.
5: Finalement, vous terminez vos études et vous devenez agent immobilier.
3: Et oui, j'ai 18 ans, je vais être dans une agence immobilière Paris 5e et je vais vivre 2 ans extraordinaires avant des appartements. J'aurais pu rester dans l'immobilier, mais je me suis dit j'ai envie de découvrir autre chose et je vais aller faire de la vente, mais alors là plutôt par téléphone et aux entreprises.
5: L'amour rentre dans la vie et là il y a ce premier chemin qu'on décide de prendre.
3: Effectivement, je vais faire un premier choix de quitter le salariat, mais pas un choix forcément pour moi, mais pour un de mes rêves, qui aurait été celui, effectivement, peut-être, d'être mariée et maman.
5: Malheureusement, la vie fait que ça ne se passe pas.
3: Ah, je vais être femme, mais ni mariée, voilà, ni maman. Mais par contre, je vais être bien sortie du salariat pour une première fois. Très vite, je vais faire entre guillemets, des missions de consultance dans ce que je sais faire, la gestion de projet. Je vais même travailler un petit peu pour mon ancienne boîte. Et puis, j'ai un projet de dessin animé qui va arriver dans ma vie. En tout cas, à ce moment-là, le projet ne va pas aboutir.
5: Voilà, donc, et donc ce projet n'aboutit pas, ça vous remet presque le pied à l'étrier pour vous dire, allez, on continue et on passe à autre chose.
3: Oui, je vais accepter un CDD d'un an en Finlande. Je vais être assistante réalisateur pour 2 séries de dessins animés, Angry Birds, et ça va être une aventure extraordinaire. Donc au final, le projet qui n'a pas abouti d'un côté, va me donner la légitimité d'aller bosser en Finlande pendant un an.
5: Voilà. Et après ce projet, c'est retour en France?
3: Je reviens en France et là, j'ai aussi des obligations. Donc, faut que je travaille en France quelques jours. Ce quelques jours va devenir 6 mois à être commercial de bord dans un TGV. Et après, il a fallu que je me pose un peu. Je suis retournée en entreprise. Il fallait que je fasse quelque chose que j'aime. Donc au contraire, je vais rentrer dans cette boîte extraordinaire. On est dans une boîte d'événementiel à l'international, des événements télé. Et je vais prendre soin des gens qui viennent pour la première fois à ces salons. Et la petite anecdote jolie, c'est que ce sont ces clients-là, notamment des Américains, qui m'ont dit « Mais Isabelle, tu devrais être coach ».
5: Comment vous en arrivez ici à Saint-Martin-Térésus, en Limousin, à côté de Limoges?
3: Je m'étais toujours dit qu'un jour je quitterais Paris, puisque justement j'avais été un peu au Canada, en Finlande, j'avais goûté à la nature, et je rencontre un homme. Et le Limousin, c'est moi qui le trouve, et ça va faire 5 ans maintenant qu'on a emménagé ici.
5: Voilà, et aujourd'hui donc coach.
3: Oui.
5: Dans quelle particularité?
3: J'accompagne les gens à plus de connaissances d'eux-mêmes. C'est plutôt gestion des émotions, prise de décision.
5: Quand vous regardez derrière, quand vous regardez dans le rétroviseur, vous referiez la même chose?
3: Quitter Paris, être au calme, oui. Par contre, j'ai une bonne liste des choses à pas faire. Déjà d'une, donc non, pas de regret.
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6: Vous entendez? Envoyez mon corps stressé. Entendez mon cœur stressé de bonheur. Je vais vous le dire, mon cœur palpite. En occitan, nous, on sait palpiter. On est les pros du palpitage. Nous avons une expression qui déchire. Je vous la conseille. Vous êtes face à l'être aimé. Vous ne le ou la connaissez pas, il ou elle est devant vous, votre cœur bat la chamade, dites-lui « Mon cœur bat comme le tuyau d'une zacho ». C'est beau, hein? Mon

0: Cœur bat comme l'ouchou d'une zachou. Je traduis, mon cœur palpite comme le cul d'un jet. Et là, t'es sûr de faire fondre ton interlocuteur autrice. Son désir s'emballe à coup sûr. Imaginez l'ouchou d'une zachou, comment il doit remuer sa queue. C'est une belle image, non? Alors c'est pour cela que je parle d'un point G. Le G. Non, elle est trop facile celle-là. Allez, adieu.
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1: Printemps 1907, le midi viticole se soulève. À l'origine de la révolte des vieux, surproduction, concurrence de l'Algérie, vin frelaté, coupé ou chaptalisé, prix qui s'effondre, les vignerons n'en peuvent plus. C'est dans l'Aude que le mouvement se structure, dans le village d'Argelières, sous Marcelin Albert est viticulteur et cavetier. Avec des vignerons du Minervois, il crée le comité de défense viticole qui organise la toute première manifestation.
2: Hey, au vin artificiel, vive le vin naturel.
1: Le 11 mars 1907, ils sont 87 derrière lui. Quelques jours plus tard, les voilà 300 à Salelles d'Aude. Le comité décide alors de faire un meeting chaque semaine dans une commune différente. Marcelin Albert est un orateur qui galvanise la foule. Ils sont 600 à manifester à Bise Minervois le 31 mars, 1000 à Ouveillon le 7 avril, 5000 à Coursan le 14 avril, puis 10000 à Capestan, 25000 à Lézignan, 80000 à Narbonne où le maire Ernest Féroul s'engage à son tour, 150000 à Béziers où ont lieu de nombreux incidents, 180000 à Perpignan, 200000 à Carcassonne, 250000 à Nîmes le 2 juin et dit-on entre 600 et 800000 manifestants à Montpellier le 9 juin 1907. Des vignerons, commerçants, ouvriers, employés, on estime qu'un languedocien sur deux était sur la comédie ce jour-là. Une marée humaine. L'évêque de Montpellier fait même ouvrir les portes de la cathédrale et des églises pour que les gens y trouvent refuge. Malgré la démission de près de 400 maires, des débats houleux à l'Assemblée nationale, l'État fait la sourde oreille. Face à la menace d'insurrection, Clémenceau, président du Conseil, envoie l'armée à Narbonne. Bilan, 6 morts et 33 blessés. Mais le soir du 20 juin, les soldats du 17e régiment d'infanterie se mutinent et refusent de tirer sur les manifestants sous les acclamations des Biterrois. Clémenceau n'a alors plus le choix. Il accepte de rencontrer Marcelin Albert et lui promet de porter une loi anti-fraude en échange du retour au calme. Mais le tigre, malin, glisse au leader de la contestation un billet de 100 francs pour prendre le train pour rentrer dans le sud. Et s'empresse de le raconter à la presse. Cette obole humiliante qu'Albert a eu la maladresse d'accepter lui vaudra d'être conspué par les siens, accusé de s'être laissé acheter. La loi protégeant le vin naturel contre les vins trafiqués est adoptée, les viticulteurs sont exonérés d'impôts sur les 3 années passées, les émeutiers sont amnistiés. Quant à celui qui avait rassemblé tout un peuple qui voulait vivre du travail de sa terre, Marcelin Albert, héros déchu, il s'exilera pour plusieurs années en Algérie.
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3: Bonjour Élodie Fons.
4: Bonjour Angélique.
3: Oui. L'engagement associatif, pour vous, c'est une vraie vocation. Vous êtes tombée dans la marmite de l'associatif très très jeune.
4: Oui, c'est ça. Je suis arrivée en tant que stagiaire il y a 17 ans dans l'association et j'en suis jamais partie. J'ai été administratrice depuis plus de 11 ans et du coup là, je suis nouvelle directrice depuis le 1er janvier.
3: Le collectif Manifeste à Montbéliard, on le connaît bien. On connaît aussi forcément le Festival des Mômes à la fin de l'été, juste avant la rentrée scolaire.
4: Alors oui, comme vous l'avez dit, notre grosse manifestation, donc c'est le Festival des Mômes qui a lieu fin août. Ensuite, on co-organise avec la ville de Montbéliard et l'Office de tourisme du Pays de Montbéliard les journées gourmandes en septembre. Et on est présent sur le marché de Noël, donc c'est une grosse partie de notre activité également, avec nos 3 chalets de vente de boissons et notamment notre célèbre vin chaud.
3: Qu'est-ce qui fait que cet engagement associatif est présent aussi pour les jeunes aujourd'hui? Alors, pas forcément pour adhérer à l'association ou faire partie du bureau, mais pour venir vous donner un coup de main sur les manifestations.
4: Alors, c'est vrai qu'on a pas mal de jeunes, on a plus d'une centaine qui nous rejoignent sur les manifestations. Alors après, nous, comme on leur dit, c'est toujours un petit plus dans le CV. Ça fait des connaissances, des relations, on rencontre du monde, on rencontre d'autres jeunes. On peut rencontrer aussi des professionnels, selon aussi le secteur. Si, par exemple, sur le Festival des Mômes, si c'est quelqu'un qui veut partir dans la petite enfance ou autre, il peut se faire aussi des relations. Donc voilà, ça apporte aussi un petit plus et c'est toujours une expérience sympa à vivre.
3: Mais oui, c'est vrai que c'est une expérience sympa. Vous êtes nombreux? Combien vous êtes dans l'association?
4: Alors nous, on a plus de 150 bénévoles adhérents à l'année et donc une centaine de jeunes qui nous rejoignent sur nos manifestations.
3: Qu'est-ce que vous diriez à quelqu'un qui n'oserait peut-être pas encore franchir le pas, quel que soit son âge, pour venir rejoindre le collectif Manifeste?
4: L'essayer, c'est l'adopter. Non,
3: Excellent.
4: Non, il faut venir essayer. Après, voilà, chacun fait, tous les savoir-faire sont les bienvenus. Chacun fait comme il veut, comme il peut. Après, voilà, ça reste des bénévoles. On essaye de toujours prendre en compte leurs désirs, ce qu'ils aiment faire, leur hobby, par exemple, s'ils aiment la peinture ou autre. Voilà, les mettre sur des choses qu'ils aiment faire. Et puis voilà, venir essayer. Après, ça coûte rien d'essayer de venir nous rejoindre sur une manif et puis de voir si on veut revenir par la suite ou pas.
3: Bien sûr, et quand l'ambiance est bonne, hein, forcément, ça motive davantage. Les grandes lignes directrices pour 2026, vous les avez déjà ?
4: Alors là, on va rester principalement sur nos manifestations, donc le Festival des Mômes, Journée Gourmande et Marché Noël. Après, on apporte notre concours à la ville de Montbéliard et à de nombreuses associations locales sur leurs organisations de manifestations, telles que le Carnaval des Enfants, là, le 17 février, Ma Ville en Terrasse en juin, et aussi le Semi-Marathon du Lyon en septembre. Donc voilà, on a planning assez chargé. Pour l'instant, on se tient à ce planning-là, mais on a des projets peut-être pour la suite.
3: Et ça, c'est positif aussi. Oui. Merci beaucoup, Elodie Fons.
4: Merci beaucoup, Angélique.
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5: La nature, aux gens qui habitent à côté.
6: Bah moi, je sais pas, mais il y a monsieur le maire, dans son prénom, il y a le maire. Bah, il y a la mère. Du coup, bah moi, du coup, je pense que c'est Ali.
7: Ah, tu penses que monsieur le maire est le propriétaire de la mer?
6: Oui.
7: Et comment on appelle les habitants de la mer?
6: C'est ceux qui habitent dans les îles.
7: Et est-ce que vous savez combien elle mesure, la mer? Est-ce que vous savez jusqu'où ça peut descendre?
6: 60 mètres. 3 kilomètres.
5: 100 mètres. 200 plus, plus, plus,
7: plus, plus, plus, plus. Quels sont les animaux qui vivent tout dans le fond, tout dans le fond, tout dans le fond de la mer?
6: Une raie. Une pieuvre. Une tortue. Les étoiles de mer. Les corails. Les requins. Les poissons.
8: Et avec ceci,
9: oui,
8: ce sera tout.
9: Non.
8: Ce sera tout.
9: Non.
8: Ce sera tout.
9: Non.
8: Ce sera tout.
7: Comment ils font pour voir?
6: Ils ont une vision plus adaptée dans l'eau.
5: Ils ont des gros yeux.
7: Mais des fois, il fait vraiment très nuit. Hein. Vous avez vu des images, des fois?
6: Parce qu'en fait, il y a des poissons qu'ils ont une antenne où il y a une petite boule qui fait de la lumière.
7: Mais ils n'en ont pas tous. Alors comment ils font les autres, ceux qui n'ont pas de lampe?
6: Ils s'approchent d'eux et du coup, ils voient.
7: Tu penses qu'en fait, il y en a qui ont des lampes et ceux qui veulent voir, bah, ils suivent ceux qui ont des lampes?
6: Ouais.
7: Et quel est le plus gros des animaux, selon vous, qui vit sous l'eau, tout dans le fond de l'eau?
6: Une pieuvre. Les grosses pieuvres.
5: Des baleines.
6: Une grosse, grosse, grosse baleine.
5: Et un requin.
6: La barrière des corails.
9: Barrière de corail!
7: C'est quoi la barrière de corail?
6: Bah, ça permet pour pas que les requins aillent manger ceux qui sont après la barrière.
7: C'est comme une clôture, en fait?
6: Un peu. C'est comme un filet dans l'eau, et c'est pour que les gens ils se baignent dedans, et pour pas que les requins ils mangent les gens qui se baignent.
7: Parce que les requins, ça mange les gens?
5: Les requins, c'est méchant, donc bah, moi, je pense que oui. Des fois, je regarde des vidéos de requins, et du coup, et ben, je vois où des fois, ils en mangent des gens. Et je pense que c'est très, très, très méchant.

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4: Itinéraire bis à Avallon cette semaine, et j'ai choisi de m'arrêter aujourd'hui au Silo Rouge avec nous Guillaume Dallot. Guillaume, bonjour.
5: Bonjour.
4: Le Silo Rouge, c'est quoi ici à Avallon?
5: Alors c'est un magasin de producteurs avant tout. Tous les produits ici présents sont produits ou transformés dans le département de l'Yonne ou le département limitrophe. Et donc on a une centaine de producteurs qui livrent le magasin régulièrement pour avoir des produits frais, des produits secs, de quoi faire les courses toutes les semaines.
4: Vous avez fait connaissance avec ce magasin, le Silo Rouge, de quelle façon, Guillaume?
5: Eh bien, ma femme, Adeline, est maraîchère depuis plus de 10 ans à Vaudeluny. Et donc, elle a créé ce magasin avec d'autres collègues en 2018, en mars 2018. Il y avait 9 associés à l'origine de ce magasin. Moi, j'étais sur une autre activité et je l'ai rejointe dans les jardins en 2020. Et donc, voilà, je fais partie maintenant de l'équipe du magasin du Silo Rouge.
4: Quelles sont les caractéristiques de ce magasin?
5: On a vraiment souhaité mutualiser la commercialisation. En agriculture, c'est toujours un peu compliqué d'être à la fois à la production qui nous prend beaucoup de temps, d'énergie, et de pouvoir valoriser nos produits sur des circuits courts et aller sur d'autres marchés que la filière longue plus classique.
4: Et puis, vous succédez à la tête du magasin, c'est-à-dire que si je viens le mardi et si je viens le mercredi, je ne verrai pas les mêmes têtes.
5: Exactement. L'objectif du magasin, c'est qu'il y a toujours un producteur en présence dans le magasin, donc aussi bien que ce soit sur l'aspect administratif ou sur l'aspect vente, ce qui fait qu'on se sépare, on se répartit les différentes demi-journées de vente, et donc il y a normalement toujours un membre de chaque structure des associés, donc souvent l'associé, qui est présent en vente avec notre équipe de 2 salariés qui permet de faire toute la gestion du magasin au quotidien.
4: Ça vous apporte de quoi? C'est de rencontrer vos clients?
5: Eh bien, quand on a la tête baissée à travers dans nos activités, les légumes ou autres. Parfois, c'est un peu difficile quand il fait chaud, quand il fait froid, quand il pleut un peu trop souvent à nos goûts. Et ben, le fait de rencontrer les gens, on sait pourquoi on fait ce métier. Ça donne un sens à ce qu'on fait. C'est valorisant pour nous d'avoir des retours généralement positifs. Et ça nous donne envie de retourner, de bêcher et puis de reproduire de nouveau. Et que ça soit à travers ce magasin nous permet effectivement d'avoir ce retour positif et ce qui est valorisant pour nous et donne un sens à ce qu'on fait au quotidien.
4: Est-ce qu'on peut parler de la philosophie de votre exploitation?
5: Une des philosophies qui nous tient à cœur, c'est effectivement la source d'emploi que procure notre activité, que ça soit dans nos jardins, où je travaille avec ma femme Adeline et également 3 salariés, dont 2 temps plein. Et au magasin, on a également 2 temps plein, au magasin de producteurs Le Silo Rouge. Et donc, on voit bien que l'argent que les gens dépensent en consommant nos légumes ou d'autres produits au Silo Rouge permet de rester sur le territoire et de faire vivre l'emploi. Et ce qui nous tient particulièrement à cœur, d'avoir des gens habitant sur le territoire, travaillant sur le territoire pour des produits sains et de qualité.
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6: Bonjour Johan.
7: Salut Manu.
6: Merci de nous recevoir dans ta boutique.
7: Tu commences à connaître l'adresse, toi.
6: Voilà, on est toujours très très bien reçus. Des globes, alors ça il faut en parler. À une époque, nos parents,
7: nos grands-parents
6: recevaient ça en cadeau de mariage.
7: Bien sûr. Alors là, tu vois, on est sur un objet emblématique de la brocante. C'est-à-dire qu'en décoration, dans la brocante, je connais des chineurs et des chineuses qui vont rechercher le globe de mariée. Là, on est à la fin du 19e. C'est un globe de mariée d'époque Napoléon III, dans toute sa splendeur. C'est-à-dire un globe en verre soufflé.
6: Flamboyant.
7: Ouais, flamboyant. Un socle en bois noirci. Et puis, à l'intérieur, il y avait souvent un petit coussin recouvert de soie qui recevait soit les alliances, soit une garniture en fil d'or, comme ça. Des fleurs et des oiseaux en laiton doré. Des petits miroirs. Là, celui-là est richement décoré. Ouais.
6: Une composition exubérante.
7: Oui, complètement. Et puis, des fois, on mettait des fleurs. Des fois, on mettait une petite bague en or. On célèbre une union avec un objet emblématique de la brocante.
6: présenté comme ça, ça paraît un peu kitsch.
7: Ça paraît...
6: on transforme aussi.
7: Oui, alors ma femme Emmanuelle a l'habitude, de, dans les globes Napoléon III, d'inclure discrètement une petite guirlande lumineuse qui marche avec des piles ou qu'on peut brancher. Et puis on en fait une superbe lampe, soit une lampe de table, ou sur une commode, ou sur une console à l'entrée. Ces globes-là ne sont pas très onéreux. Hein. On les trouve aujourd'hui entre 50 et 200 euros. Mais dans tous les cas, ils peuvent être très très efficaces en décoration. Ils sont très recherchés pour la déco.
6: J'adore, mais je le valide aussi, ça.
7: Oh, ça c'est super.
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4: J'ai raconté un petit peu ma vie au patron du... C'est un ami, je ne connais pas son nom.
8: Vous étiez en train de bavarder avec le patron du bar du village.
4: C'est ça.
8: Donc vous ne connaissez pas le nom.
4: Non, je ne connais pas le nom. J'ai honte, mais bon, c'est pas grave.
8: Comment ça se fait que vous ne connaissez pas son nom, mais que c'est un ami quand même?
4: Oui, ben, je ne sais pas, on aime bien parler ensemble, mais c'est vrai que son nom, je ne me rappelle pas.
8: Bon, disons que vous êtes une fidèle cliente. En
4: fait. Voilà, c'est ça, c'est ça.
8: Mais alors, vous habitez ici à Parnay-sur-Roc?
4: Oui, monsieur.
8: Depuis combien de temps?
4: Depuis 7 ans.
8: Alors, qu'est-ce qui vous a fait débarquer ici à Parnay-sur-Roc?
4: La maison, un achat d'une maison. On est venu ici.
8: Parce qu'avant, vous étiez où?
4: Oh, avant, j'étais en Lorraine.
8: Ah oui, il n'y a rien à voir.
4: Rien à voir, je travaillais au Luxembourg et j'habitais en Lorraine. Et puis, on est venu ici en Mayenne s'installer pour le travail et pour faire une nouvelle vie à la campagne.
8: Et donc, vous avez grandi en Lorraine?
4: Non, j'ai grandi au Luxembourg.
8: Donc, vous êtes luxembourgeoise en fait?
4: Non, je suis italienne. Je suis italienne, c'est compliqué.
8: Moi, je comprends plus rien. Donc, vous êtes italienne, vous habitez en Mayenne, mais vous avez vécu au Luxembourg.
4: Au Luxembourg, c'est ça, c'est bien ça. Ouais, c'est compliqué.
8: C'est pour ça que vous avez le sourire, vous rigolez, vous avez la Dolce Vita, comme vous dites.
4: Voilà, c'est ça. Il faut toujours garder le sourire. Même dans les mauvais moments, il faut garder le sourire. Il ne faut pas perdre l'espoir, en fait.
8: Vous retournez en Italie, alors, de temps en temps?
4: Ah ben, en vacances, oui. Pour aller chercher le soleil, parce que pour faire bronzette un peu, parce qu'ici, il n'y a pas beaucoup de soleil.
8: Vous appelez comment?
4: Teresa.
8: Teresa, belle journée Teresa.
4: Merci beaucoup à vous aussi.
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1: Nous l'avions déjà reçue dans Toujours à la page en tant que romancière. La romanaise Magali Milot est de retour dans les librairies, mais cette fois en tant que médecin. Le métier qu'elle a exercé passionnellement jusqu'à un burn-out en blouse blanche. C'est d'ailleurs le titre qu'elle a choisi pour ce témoignage qui paraît chez l'Archipel. Mon burn-out en blouse blanche. Un livre qui commence le jour où Magali échappe de peu à la mort au volant parce que son cœur déclenche au milieu de nulle part une crise de tachycardie. Et ce n'était pas le premier symptôme, il y avait eu des bronchites à répétition, l'eczéma et même l'apparition d'un foyer d'endométriose. Et bien sûr, la course contre le temps pour s'occuper de ses enfants, recevoir ses 40 patients par jour, les ruminations nocturnes, la boule au ventre le jour. Et il y a aussi eu le déni, un refus de voir qu'il était urgent qu'elle arrête. Même cet accident, évité de justesse, n'aura pas su lui mettre les points sur les i. Pourquoi, Magali Milot ?
2: Je ne sais pas exactement, mais c'est vrai que j'avais beaucoup de culpabilité à m'arrêter par rapport aux patients, par rapport à ma famille. Dans nos études, on ne nous apprend pas à prendre soin de nous. On nous apprend à toujours être là, toujours travailler, voilà, faire plus. Et puis, en tant que femme, j'allais dire, on est un peu des rocs, on est... Voilà, on est les piliers et oui, je me disais, il faut que je tienne, quoi. Il faut tenir.
1: Et vous aviez des reproches qui vous étaient faits dans le cadre familial, effectivement. Comment vous les expliquez ?
2: Je pense que c'est pas compris ce qu'on vit quand on est en burn-out. Et voilà, et peut-être que l'entourage a besoin de savoir que c'est pas quelque chose qu'on ne veut plus faire, c'est juste qu'on peut plus parce qu'on n'a pas assez d'énergie. Donc je pense que c'est pas compris.
1: Pas compris non plus par une partie du corps médical, parce que vous avez quelques consultations qui sont quand même assez violentes.
2: Oui, les médecins ne m'écoutaient pas vraiment. En tout cas, certains que j'ai vus. C'était assez compliqué, ça, pour moi.
1: Qui a été ou quelle a été la première personne ou le premier moment qui vous a autorisé à vous dire, là, je vis quelque chose et c'est légitime de dire stop ?
2: Alors, la première personne, ça a été quand même la psychologue qui m'a suivie. Mais au début, c'est pareil, je voulais pas croire à ce qu'elle me disait. Elle m'a vraiment dit, c'est un burn-out, etc. Il va falloir du temps. Mais moi, j'étais encore dans le déni en me disant, non, mais c'est trop long. Elle me parle d'un an et demi de repos. Moi, j'ai envie de reprendre et je vais reprendre bien plus vite.
1: Écrire ce livre, pour vous, c'était un bilan, c'était un message. Comment est-ce que vous l'avez abordé ?
2: Pour moi, c'est plus un message, en fait. C'est plus pour aider les gens qui sont en burn-out, mais aussi les proches. Après, c'était aussi alerter, parce qu'il y a beaucoup de burn-out en ce moment, dans toutes les professions, mais le milieu médical est quand même bien impacté. Le système médical actuellement, je vais dire, il est plus performant, parce que chaque médecin a trop de patients, comme je le mets à la fin. La patientèle a augmenté de 1/5 par médecin. C'est très compliqué. Donc c'est pour ça qu'il y a des médecins qui tombent, j'allais dire, malade de plus en plus. Moi, je dirais ce qui est essentiel par rapport aux professions médicales, aux médecins, c'est prendre soin de soi pour pouvoir ensuite redonner aux autres. Et puis après, même pour la plupart des personnes, essayer toujours de se ramener un peu à soi et à quels sont mes besoins, quelles sont mes limites et j'ai le droit de dire non pour certaines choses pour pouvoir me préserver ma santé.
1: Magali Milot a vécu 3 ans de descente aux enfers et a mis 3 ans à se reconstruire grâce au repos, à la méditation, à la danse, à l'écriture. Grâce à un recentrage sur elle-même et une remise en question profonde de son mode de vie. Elle délivre un témoignage touchant et un message indispensable dans « Mon burn-out en blouse blanche » paru chez l'Archipel.
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3: Patrick Citeau nous emmène chaque week-end dans des communes de notre Poitou. Nous allons dans les Deux-Sèvres aujourd'hui, où Patrick Citeau se promène dans la rue Léonce Perret. On est à Niort, l'occasion d'évoquer le parcours artistique de cet homme de théâtre et également de cinéma.
4: La rue qui porte son nom rend ainsi hommage à cet artiste né à Niort le 14 mars 1880. Son goût pour l'art prend ses racines dès son enfance, passée rue Hiver à Niort, où ses parents possèdent un atelier de menuiserie. Les quelques mois de convalescence qu'il passe dans un Paris en pleine ébullition artistique confirment le choix du jeune homme. De retour à Niort, il obtient l'accord de ses parents pour tenter sa chance à Paris. Il s'inscrit dans une école musicale de Montparnasse et se révèle notamment bon chanteur. En parallèle, elle, Léonce Perret prend des cours de théâtre. Il affiche rapidement une forte expérience théâtrale. En 1900, il obtient son premier contrat comme jeune premier au théâtre de l'Athénée. C'est un peu le hasard qui le pousse jusqu'au 7e art. En 1909, après un contrat de quelques mois dans un théâtre de Saint-Pétersbourg, il joue Cyrano de Bergerac à Berlin. Il fait alors la rencontre du directeur de la filiale allemande de la Société française cinématographique, Gaumont. Léonce Perret découvre le cinématographe. De retour à Paris, il travaille pour Gaumont sous la direction artistique de Louis Feuillade.
3: Et il débute comme acteur, mais très vite, Patrick, il passe derrière la caméra.
4: Léonce Perret réalise ainsi de plus en plus de films en dehors des studios et teste de nouvelles techniques en plein air. En 1913, il connaît la consécration. Son film « L'enfant de Paris » le propulse définitivement au rang des meilleurs réalisateurs français de l'époque. Quand la guerre éclate, Léonce Perret est mobilisé. Mais il ne tarde pas à revenir derrière la caméra pour réaliser quelques films patriotiques. Fin 1916, à la fin de son contrat, il part exercer son art aux États-Unis. Le film intitulé « N'oublions jamais » est son premier gros succès en France et outre-Atlantique. Quand la situation économique commence à se dégrader aux États-Unis, la récession n'épargne pas le cinéma. À la fin de l'été 1921, Léonce Perret rentre en France avec dans ses bagages les méthodes de travail de l'industrie cinématographique américaine. Avec Königsmark, qui sort en France en mars 1924, Léonce Perret va ensuite définitivement entrer dans la légende du 7e art. Le film est en effet considéré comme une œuvre majeure du cinéma des années 20. Quelques années plus tard, alors que Léonce Perret entame une nouvelle version de Königsmark, parlante et bilingue, il tombe malade. Il meurt finalement le 12 août 1935. Léonce Perret repose depuis lors au cimetière cadet à Niort. La rue qui porte son nom à Niort lui rend un hommage bien mérité.
3: Quel hommage que vous lui rendez aussi, vous, Patrick Citeau. 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
1: Dans la rue Poncillon, il y a un atelier de gravure, Philippe Estrade. À mon avis, ça fait belle lurette qu'il est là, cet homme. On va essayer d'aller faire connaissance. Allez, on va aller dans l'arrière-boutique, discuter avec Philippe Estrade himself. Vous êtes là depuis combien de temps ?
5: 1987.
1: Le métier de graveur, c'est quoi en fait ?
5: Alors, je fais des plaques de toubib pour les bancs et des plaques de cercueil quand les toubib sont mauvais.
1: Et vous faites aussi les clés pour ouvrir certains cœurs ?
5: Non, non, malheureusement, non. Je fais des clés pour ouvrir les chambres des jeunes filles.
1: Vous avez des souvenirs de gravures un petit peu spéciales qu'on vous a eu demandé, parce que vous gravez un peu de tout, des plaques, j'imagine.
5: Alors, j'ai un souvenir, alors ça reste un peu dans le même secteur. Un jour, un monsieur m'a amené une jolie médaille, un bijou, quoi, où il m'a demandé de graver salope. Je lui ai dit que le bijou était beau, qu'il fallait pas le faire, quoi. Et il a insisté, je l'ai fait.
1: Et alors, c'est la fin, là ? Vous arrêtez votre activité ?
5: Oui, à la fin de l'année.
1: Content ou finalement, quand même, ça fait un petit pincement au cœur ? Parce que moi, je la vois, votre enseigne, depuis longtemps. Hein.
5: Alors, ça date des années 50. Mon prédécesseur, à qui j'ai racheté le magasin, on tournait pas à la retraite, et je passe la main, et mon successeur est là, c'est mon fils.
1: Histoire de transmission, encore une fois. Votre fils qui, du coup, allez hop, reprend le flambeau.
5: Voilà, il me pousse au trou.
1: C'est difficile d'arrêter du jour au lendemain.
5: Ouais, faut se réinventer et j'ai encore pas eu d'idée. Je sais pas ce que je vais faire, je vais m'ennuyer.
1: C'est pas dit.
5: Je sais pas. C'est compliqué, hein.
1: Ah, il y a une inquiétude, hein, c'est clair. Oui, mais rien ne vous empêcherait de continuer.
5: Si, lui.
1: On va aller lui dire deux mots.
5: J'aurais pas travaillé avec mon père, hein, donc il est pareil, hein.
1: Bah pourquoi pas ?
5: C'est infaisable.
1: Mais si, j'en connais plein, moi, qui travaillent avec leur père.
5: Père, c'est toujours un vieux con. Là, la pièce où on est, c'était l'endroit où on cassait la croûte avec les copains. Il y avait donc les photos de mes copains, des quelques bringouilles qui se sont fait là. Il a tout viré.
1: Ils font plus la bringue, les jeunes ?
5: Il a mis des trucs comme ça, là. C'est plus pareil. Mais mes copains étaient désespérés quand ils ont vu.
1: Bah, il y a de quoi ?
5: Mais oui.

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3: Philippe Richard.
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5: Le temps de vous lire en marseillais. Bonjour Médéric.
4: Bonjour Philippe.
5: Notre linguiste marseillais. Donc on va jouer ce matin un peu comme des enfants.
4: Oui, tout à fait. Alors vous savez à quoi jouent les enfants en ce moment? Enfin ces jours-ci, ces temps-ci.
5: Ces temps-ci, bah, avec le smartphone,
4: ouais,
5: un
4: ouais.
5: jeu, voilà quoi.
4: La tablette, les jeux vidéo, etc.
5: Ouais.
4: On est d'accord. Bon, les tout petits jouent encore avec des voitures, des robots, des trucs Pokémon, etc. Voilà. Alors autrefois, alors non, je vais pas faire celui qui grommelle à mon Réguignard.
6: C'était mieux avant. C'est ça.
4: Non, mais je vais vous parler quand même des Réguignards. Les Réguignards de Luberon, c'est une association provençale qui, comme son nom l'indique, regroupe des amoureux de la culture de la langue provençale, des gens du Luberon, qui s'appellent avec autodérision donc les Réguignards, en gros les râleurs. Hein. Eh bien, la présidente de cette association est bien connue chez nous, il s'agit de Claudette Ocelli, aussi connue sous le nom de Mamette, dont on a entendu la voix sur notre antenne pour nous apprendre un peu de provençal. Avec ces Réguignards, elle organise jusqu'au 14 mars, à Pertuis, à l'espace de Croze, une exposition appelée Joe et Jugué d'antan, qui propose de retrouver des jeux et jouets d'antan, et avec leur petit nom en provençal. Alors, autrefois, les minots jouaient à Ouda, au Dé, au Baouduf, au Toupi ou au Quille. Au Quille, il y avait les osselets aussi. Alors, je me souviens que mon frère jouait, j'ai toujours trouvé ça bizarre, les osselets.
5: Mmh.
4: Mais voilà, ça a disparu, j'ai l'impression.
5: Oui, c'est vrai.
4: Hein, voilà, on ne voit plus ça. Jouer aux osselets, c'est Djouga, Djibotrao et Mélisa Ousset. Par contre, les billes, on y joue encore. À mon époque, on prisait les gros galops comme ça, ils ont tiré les soldats Starlux.
5: Ouais, ça aussi,
4: voilà.
5: Ouais, ouais.
4: Ou on jouait au pot. Enfin, bref, voilà, j'adorais les billes. Dans la cour de récré, je pense qu'on joue encore à la marelle ou à la corde Persaouta, je traduis pas. Mais probablement plus aux yeux bandas, les yeux bandés, au Colin Maillard, qu'on appelle aussi Kukuruma. On dirait une chanson Kukuruma. En revanche, on fait encore liser Skundai, le jeu de cache-cache, à partir du verbe s'escoudre, se cacher. Et on dit parfois, va te scoudre, va te cacher. On joue aussi à la poupée, la titeille, dans son ousta ou des titeilles, sa maison de poupée, ou bien avec une poupoune pour Djouga à la mama, là non plus, je traduis pas. Quand j'étais minot, j'adorais jouer avec les taraillettes, la dinette, mais aussi à la marchande. J'avais d'ailleurs un bel établi de marchande et je vendais à ma mère, à ma grand-mère, plein de beaux fruits et légumes en plastique, ou du poulet, ou en plastique, ou du fromage en plastoc, avant la malbouffe, vous voyez, il y avait déjà tout prévu. Tous ces jeux d'enfants d'hier ou d'avant-hier sont présentés à l'exposition Joe et Jugué d'antan à Pertuis jusqu'au 14 mars pour ce... Et samedi, donc demain, il y aura en plus un grand jeu de piste sur le double thème du parler provençal et des jeux d'enfants dans les rues de Pertuis, mais aussi du Motus. Tout le t-shirt, tout l'après-midi, nous serons sur place avec mon collègue Bla pour vous faire jouer à Motus en mode démo ou initiation. Mais il y aura aussi un Motus en live, en public, avec les meilleurs joueurs de Motus à défier. Alors, de mon temps, on jouait à cache-cache, et celui qui comptait, on disait qu'il pégait. On disait, allez, c'est toi qui pègue. Ouais. Et on joue aussi à faire des moulons dans la cour. Et pour signaler un attroupement, on crie moulons. Donc ce samedi, moulons à Pertuis.
5: Allez, moulons.
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7: Il s'appelle Frédéric Brand et ça fait maintenant 17 ans qu'il travaille à l'élaboration des créments, des 4 millions de bouteilles de créments de l'entreprise Louis Bouillot à Nuit-Saint-Georges. Il nous fait voir l'envers du décor, mais d'abord on s'équipe de chasubles orange fluo.
8: Sur le site, il y a une centaine de personnes qui travaillent sur le site et c'est un site classé IFS BRC, c'est-à-dire qu'on respecte des normes qualité et sécurité consommateur et donc mettre des chasubles qui permettent l'identification des visiteurs avec un enregistrement bien adéquat.
7: Eh bien, allons-y, ouvrons cette porte.
8: Oui, on va y aller.
7: Oula !
8: Donc, en fait, ici, nous n'avons pas de cave enterrée. Les cuves font jusqu'à 7 mètres de haut.
7: Wow.
8: 7 mètres de haut et une seule cuve représente le volume d'un petit domaine viticole. Ça représente environ 520 hectolitres de vin. Ici, nous avons dans cette cuverie-là 50 cuves différentes. Et cette diversité de cuves, cette quantité de cuves est importante parce que en Crémant de Bourgogne, nous sélectionnons les zones géographiques, mais également nous avons un grand travail au pressurage où nous séparons la cuvée et la taille que nous vinifions séparément. Et afin d'avoir une grande diversité de profils aromatiques qui vont nous servir de nos assemblages crémants futurs, nous avons besoin d'avoir une grande quantité de cuves qui vont pouvoir mettre en musique nos assemblages par la suite.
6: Donc malgré le fait qu'on soit dans un environnement plus ou moins industriel et gigantesque, on a quand même cette notion de terroir, c'est important de le rappeler.
8: C'est important. Si maintenant je mélange tout, parce que c'est effectivement une seule appellation que l'on vinifie, mais si je commence à tout mélanger pendant les vinifications, après les assemblages qu'on va faire n'auront plus aucun sens. Il faut vraiment respecter ces trois principes, donc le cépage, le terroir et le fractionnement au pressurage qui vont nous permettre justement d'accorder. Il faut savoir que Louis Bouillot a plus d'une dizaine d'assemblages différents et il faut que chacune de ces assemblages ait une personnalité bien précise avec son moment de dégustation et de plaisir propre. Et donc c'est grâce justement à ces diversités qu'on peut avoir ça.
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2: Salut Brice Izel.
3: Comment tu t'appelles?
2: Je m'appelle Olwen, j'ai 57 ans et je suis maquettiste d'édition.
4: Je vais vous laisser mon dossier maquette, ça vous distraira si vous avez du mal à dormir.
5: Qu'est-ce que vous faites là, vous?
2: Je suis dans les petits bonheurs.
5: La bonne humeur, c'est le début du bonheur.
3: Vous habitez où en temps normal?
2: Donc j'habite à Spézette, dans la campagne à Spézette.
6: Ça c'est très rare aujourd'hui, la campagne qui ressemble à la campagne.
2: On est peinards. On vit au milieu de la vie sauvage. Et faut aimer la nature et le silence.
7: Mais le silence, ça peut pas exister dans la nature.
2: Moi je suis pas originaire de Spézette et j'ai été vraiment très bien accueillie. Et c'est très chaleureux, très vivant, il se passe plein de choses. Quand il y a une animation ou quelque chose d'organisé dans le bourg, tout le monde, la population vient. C'est pas cloisonné.
8: Dieu a dit qu'il avait créé l'homme à son image. Alors pourquoi ne pas vivre tous ensemble sur un pied d'égalité?
9: J'espère que tu vas m'inviter à faire une promenade.
2: Un des coins préférés, c'est vraiment marcher au bord du canal. Le matin, très tôt.
9: Là, je suis sûre qu'on dérangera personne.
2: C'est silencieux, il y a beaucoup d'oiseaux. On peut observer beaucoup d'oiseaux.
10: Et c'est comme ça tous les jours?
2: Oh, je vais pas forcément tous les jours, mais quand j'y vais, je fais 5-6 kilomètres. C'est vite fait, c'est plat.
11: Tu crois que c'est encore loin?
12: Je ne sais pas, Obélix. Avec cette purée de pain, je ne vois plus l'étoile polaire. C'est vraiment très mal indiqué.
13: Tu écoutes de la musique, mais... sur les vinyles.
2: Moi, j'avais une chaîne Hi-Fi.
14: Waouh, je suis impressionnée.
2: Dès que j'ai eu un petit peu de sous, j'étais au collège, j'avais acheté une chaîne Hi-Fi. J'écoutais, pour différentes raisons, les Diratorn.
3: C'est quoi ça?
2: C'est un groupe Vantais qui chantait en breton. C'est pas une voix, mais en fait, personne n'écoutait ça de mon âge, à l'époque.
14: Tu m'étonnes.
15: Ce matin, exercice d'expression orale.
5: Autrement dit, passez-moi l'expression.
2: Alors, ça viendrait de ma mère, donc... au nom de Touy. Moi, je dis plus trop ça, mais... ouais, nom de Touy, ouais. Ma mère était vantaise et elle disait ça au nom de Touy. Touy de Dieu.
16: Au nom de Dieu, quelle merveille.
17: Ce sont les très grands pêcheurs qui sont les plus proches de Dieu.
18: C'est déjà fini?
2: Oui. Eh bien, salut.
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1: 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Ah, je suis trop fier de mon jingle, j'en suis fier. Je l'assume, j'en suis fier. Comment ça va les gens sur Ici Picardie? C'est la Camini Minute, votre chronique de la joie et de la bonne humeur. Écoutez-moi, ça va, sauf que je suis encore un petit peu ému, parce que comme beaucoup de Français, j'ai vu le biopic sur la vie de Philippe Nicolic des To Be Free partir un jour sans retour. C'était émouvant, hein. Il paraît que Caris, le rappeur, l'a vu et il a pleuré. C'est pas vrai, hein. Je précise que c'est pas vrai parce que ben, j'aime mon nez, okay, je veux le garder. Les années 90, nous, on a connu les grandes, grandes manias, les plus belles manias. Michael Jackson mania, Club Dorothée mania, Patrick Bruel mania. Et vous, vous avez quoi? La Chikung mania. Voilà, c'est Chikungunya, c'est nul, nul. Nous, on a connu des manias de ouf, on a connu les boys bands. Et au final, les To Be Free, qu'est-ce qu'ils faisaient? Ils faisaient un peu de la dance et de la techno. Vous connaissez cette musique? La musique avec des textes extraordinaires, dignes de Baudelaire, de Balzac et de Molière. Il y a un Américain, il est arrivé, il a dit... I like to move it, move it. I like to move it, move it. I like to move it, move it. You like to move it. I like to move it, move it. I like to move it, move it. Ça, c'est même pas un refrain. C'est un mantra, les gars. Extraordinaire. Les Allemands, ils ont vu ça. Ils ont dit, OK, nous aussi, on va s'y mettre. Eins, weins, Polizei. Drei, vier, Grenadier. Fünf, sechs, Sainte-Kirk. Sittenacht, Gutenacht. Je suis pas très fort en allemand, j'ai fait ce que j'ai pu. Mais on sentait le niveau du texte. Il y a un mec qui avait écouté ça, il a dit, OK, d'accord, vous voulez jouer ça? Tout ta, tout ta, tout ta ta. Tout ta, tout ta, tout ta ta. Lui, on pensait qu'il avait fini le game. Mais non, après, les mecs, ils se sont dit, nous, on fait

0: serviettes, les draps, tout pareil.
1: Alors, c'est apparemment lavé, c'est propre, ça dégage une odeur de renfermé dans une mouchette de l'humidité, de moisi. Alors, j'ai demandé à ma maman le pourquoi du comment, elle m'a demandé de me raconter comment je faisais. Bah, moi, je fais tourner la machine la nuit, pour profiter de l'électricité moins chère, et comme j'ai pas le temps le matin, je sors le linge en rentrant chez moi le soir. Et ben voilà, je vous raconte pas ce qu'elle m'a mis. Laisser le linge dans le tambour, même une heure de trop, ça favorise la stagnation de l'humidité et la prolifération des mauvaises odeurs. Alors en hiver, c'est vrai, hein, c'est tentant de remettre à plus tard la sortie du linge, surtout là, aujourd'hui, il y a du vent, il pleut, mais la chaleur résiduelle, associée à une ventilation quasi nulle, eh ben ça transforme le tambour fermé en serre à bactéries. Même le synthétique qui sèche plus vite, ça n'y échappe pas. Alors dès la fin du cycle, chez moi, il me joue la truite de Schubert, eh ben il faut sortir les textiles immédiatement, les secouer énergiquement pour les détasser, c'est comme ça qu'on dit, et les installer sur l'étendoir en les espaçant au maximum. L'aération du linge, ça empêche la prolifération des bactéries, et c'est ça qui donne ces mauvaises odeurs. Eh ben merci ma maman.
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4: Aujourd'hui, je me trouve au 53 bis rue Ledru-Rollin, devant un huissier de justice. Mais avant d'être un huissier de justice, eh bien, c'était tout autre chose. C'était quoi avant ? Eh bien, vous allez le savoir maintenant.
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4: Et donc, pour vous présenter ce que c'était avant ce 53 bis rue Ledru-Rollin, je suis avec Amélie Bourmeau-Binard, guide conférencière de l'Office de tourisme de Châteauroux. Bonjour Amélie.
6: Bonjour.
4: Alors nous voici au 53 bis rue Ledru-Rollin, mais avant, qu'est-ce que c'était ici ?
6: Eh bien, avant d'être l'huissier de justice que c'est aujourd'hui, eh bien c'était le gymnase, qui était une société omnisport, dont le nom vous dira peut-être quelque chose, la Berrichonne.
4: Ah oui, on peut pas passer à côté.
6: Et oui, alors c'est la Berrichonne au moment où c'était donc un club omnisport et donc notamment une salle d'armes. D'où le fait qu'on peut voir là sur la façade deux personnages avec épées, en tout cas des armes sportives. Et donc cette Berrichonne, par la suite, elle a grandi un petit peu au point d'avoir un secteur football et qu'on a donc appelé la Berrichonne Football, qu'on connaît bien aujourd'hui. Son premier président, Léon Talichet, il aussi célèbre pour autre chose. En fait, alors qu'il avait que 18 ans, en 1876, au moment de l'inauguration de l'église Saint-André, il a grimpé à mains nues jusqu'en haut de l'église, jusqu'au coq, en fait, qui est vraiment sur la pointe d'une des flèches, pour y déposer un traditionnel bouquet. Et donc, Léon Talichet, c'est, comme je l'ai dit, le premier, un des créateurs de la Berrichonne Omnisport et surtout le premier président de la Berrichonne Football.
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4: Pour décrire un petit peu cette façade, qu'est-ce qu'on peut voir là ? Il y a deux petits personnages.
6: Oui, c'est ça, on a deux personnages qui se font face. Et on a un premier personnage où on voit bien, il a une tenue plutôt d'escrime avec une épée dans une main, le casque d'escrime dans l'autre. Et puis en face, on a un autre personnage qui est aussi en tenue de sport avec ce qui ressemble à une canne, qui était aussi un des outils qu'on va retrouver dans les salles d'armes sportives, hein, bien sûr, puisqu'on n'était pas là pour se battre et apprendre la guerre, mais bien combattre à titre sportif comme aujourd'hui.
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2: J'ai certainement rencontré le seul Marseillais de la montagne ardéchoise. Il s'appelle Olivier et c'est un passionné de couteaux, qu'il soit de poche, de cuisine, de table ou de lancer dans sa boutique au cœur du village de Sainte-Eulalie. Il en a pour toutes les envies, du plus vieux couteau pliant de France au plus petit couteau du monde.
3: Alors oui, c'est considéré comme le plus petit couteau du monde. Mais bon, là, il faut le voir, quoi. Alors voilà. C'est un couteau qui est entre 3 et 4 mm de manche. C'est un couteau pliant. Son étui, c'est un noyau de cerise coupé en deux avec serti, qu'on peut même mettre en pendentif. Dans le noyau de cerise, il rentre 6 petits couteaux.
2: C'est surprenant d'avoir une boutique de couteaux ici à Sainte-Eulalie.
3: Eh bien oui, parce que c'est moi qui ai décidé de vivre ici et de choisir la qualité de la relation client plutôt que la quantité de la vente, en fait. C'est un choix de ma part. C'est un choix de vie, en fait.
2: Cet accent, il vient d'où ?
3: De Marseille, Marseille-Centre. Ça fait 25 ans que j'habite là et j'ai choisi de venir vivre là où je partais en vacances. Donc ça fait 25 ans que je suis en vacances.
2: Alors, il y a les couteaux, puis il y a aussi le bois dans les jeux, dans les jouets, ce qui est très présent.
3: Au départ, je suis ébéniste tourneur sur bois de métier. Donc j'ai mon CAP d'ébéniste, enfin voilà. Et du coup, ça tourne toujours autour du bois, autour de l'artisanat. Là, dernièrement, j'ai mis en cadre les photos que je prends quand je vais me balader dans le pays, quoi.
2: Alors, je les vois ici, puis je les vois derrière. Il y en a pas
3: c'est
2: mal,
3: ça.
2: Hein.
3: Ah, oui.
2: Elles sont... Tiens, on va passer de l'autre côté.
3: Alors c'est pas moi qui fait des belles. Moi je suis pas du tout photographe. Hein. Moi je suis un observateur. Et par contre là le paysage lui ici il est exceptionnel. Moi je vois le pays comme ça. Donc j'ai juste appuyé sur le bouton. Et du coup moi j'ai mis mes photos sur le Facebook, enfin tout ça. Et puis j'ai eu beaucoup de demandes de gens qui me disaient tu devrais les mettre en cadre, etc. Donc je l'ai fait. Donc magnette, cadre, avec des photos vraiment exclusives prises par moi et non photoshopées du tout.
2: Olivier, tu es aussi très actif sur Internet, autrement, avec des pages Facebook où tu fais vivre un peu
3: tout à fait,
2: la montagne ardéchoise.
3: J'essaye de faire... en fait, alors ça, voilà, c'est purement par amour du pays. Et avec la page Facebook du Mois Gerbier de Jaune, avec pas mal de choses, les amoureux du plateau ardéchois aussi, où j'ai pas mal d'abonnés. Et j'essaye de faire vivre le pays. En fait, j'offre une scène aux gens pour qu'ils puissent parler d'eux, s'exprimer, faire des photos, que le pays se fasse connaître un petit peu, enfin que ce morceau de paradis se fasse connaître un petit peu.
2: C'est un personnage, notre Olivier, à découvrir sur place ou sur Internet. Je vous ai mis le lien sur notre site rubrique Gens d'ici.
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4: Moteur !
5: Alerte générale !
6: Hey, c'est quoi le texte ?
7: C'est ma France, hein, c'est moi qui l'a dit tout le temps.
8: Action ! Je passais le plus clair de mon temps au cinéma Le Star.
9: Coupé ! Elle était bien celle-là.
10: Poupou, pidou.
11: Juillet 1989, Yves Robert pose sa caméra à Marseille pour réaliser son prochain film, La gloire de mon père.
12: Je suis né dans la ville d'Aubagne. Sous le garlaban, couronné de chèvres, au temps des derniers chevriers.
11: Marcel Pagnol naît à Aubagne, à la fin du 19e siècle. Sa mère, Augustine, est couturière. Son père, Joseph, instituteur. La famille, agrandie d'un petit frère et d'une petite sœur, part en vacances dans les collines, avec l'oncle Jules et la tante Rose. C'est l'occasion pour Marcel de découvrir la nature et l'amitié, avec Lily.
12: Mon père était instituteur public. Il s'appelait Joseph.
13: Dans sa mort prochaine,
12: il rencontra un dimanche une petite couturière qui s'appelait Augustine. Il la trouva si jolie qu'il l'épousa aussitôt.
11: À partir de 1956, Pagnol s'éloigne du cinéma et du théâtre qui ont fait sa gloire. Il se tourne alors vers le roman, presque par hasard. Lors de déjeuners parisiens, il aime raconter des anecdotes de son enfance, ce qui donne des idées à la directrice du magazine Elle, Hélène Lazareff. qui lui demande d'en écrire quelques-uns pour ses lectrices. Il accepte, puis oublie. Mais un beau jour, un coursier dépêché par la journaliste se présente chez lui alors qu'il n'a pas écrit le moindre mot. Il le fait patienter et rédige à la hâte quelques lignes.
12: Alors, nous sortîmes du village et commença la féerie. Je sentis naître un amour qui devait durer toute ma vie.
11: Prise au jeu, Pagnol en fait un premier roman, La gloire de mon père. Les lecteurs se l'arrachent. Suivent alors Le château de ma mère et Le temps des secrets. Et parmi les lecteurs, un certain Yves Robert, ami de l'écrivain et réalisateur à succès, qui lui demande s'il pourrait les adapter au cinéma. Pagnol refuse en lui disant « Je me les réserve, ce sera mon dernier film ».
5: Voilà la Bastille de Neuve. Voilà la villa de nos vacances.
12: Alors commencèrent les plus beaux jours de ma vie.
11: Une dizaine d'années passent. Pagnol a vieilli, il est fatigué et appelle Yves Robert pour lui dire « Je ne tournerai pas le film, pourquoi pas toi ?» Il meurt quelques mois plus tard, mais ses héritiers refusent de vendre les droits au cinéaste. Jusqu'au succès phénoménal de Jean de Florette et Manon Dessources, de Claude Berry, qui prouve que l'on peut adapter Pagnol sans le trahir.
10: J'ai un point commun avec Marcel Pagnol. J'ai été un petit garçon ébloui de bonheur, ébloui de vivre, ébloui de ce qui m'arrivait comme enfant. Et je sentais ce parcours initiatique de la vie qui est dans la gloire de mon père, et ça m'a ébloui. Hé !
13: Quoi ? Je m'appelle Marcel. Et toi ?
14: Lily. Lily des Bellons.
11: Pour représenter le village marseillais de La Treille, cher au cœur de Pagnol, Yves Robert choisit Grandbois, un village du Luberon. Tandis qu'une bastide, sur les hauteurs de Marseille, dans les collines d'Allau, se transforme en bastide neuve.
15: Allons, Joseph, le gibier qui est le rêve du chasseur.
16: Je ne sais pas.
15: Allons, voyons. Je t'accable. Alors, le plus rare, le plus beau, le plus méfiant?
16: Non, je ne sais pas.
15: La Partavelle.
16: Qu'est-ce que c'est?
11: Le petit Marcel, qui ne voulait plus quitter La Treille, y repose pour l'éternité, aux côtés de son glorieux papa et de tous les siens.
12: J'avais surpris mon cher surhomme en flagrant délit d'humanité. Je sentis que je l'en aimais davantage. Je haussai vers le ciel la gloire de mon père en face du soleil couchant.
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2: Bonsoir à tous et bienvenue sur ICI, votre radio partout en France, un réseau de 44 radios unis chaque soir, d'ailleurs entre 20h et 21h, autour de ce nouveau rendez-vous. Il n'y a pas que Paris dans la vie. On va se balader dans toute la France, dans vos villes, dans vos villages, dans vos régions, avec un invité qui arrive d'ici une poignée de secondes. C'est aussi l'occasion de retrouver Benoît Prospero chaque soir pour la Revue des Merveilles. Il s'intéresse au monde des vivants. On ira dans le Gard d'ici quelques minutes. On restera en région PACA pour découvrir également une expérimentation qui lutte contre le harcèlement scolaire. Enfin, les activités aquatiques feront l'objet d'un coup de projecteur à Catherine Quicandon, ce sera en Occitanie. Jusqu'à 21h, on va donc se balader dans la France très personnelle de notre invité. Il est ingénieur, il est prévisionniste, il est météorologue, il est surtout un visage familier depuis quelques décennies de votre quotidien, les bulletins météo sur TF1, également la radio, concurrente et néanmoins ami sur RTL. C'est un sportif passionné de voile, d'aviation aussi. J'ai la chance ce soir, vous avez aussi ce plaisir de recevoir Louis Bonnat.